0: Est-ce qu'il y a un premier lieu comme ça, un endroit qui te revient, l'image de ton enfance? Tu vivais où d'ailleurs à Paris? Tu étais où?
1: Tout petit, j'étais à Montorgueil, mais je m'en souviens pas.
0: Ouais.
1: Mais et après, moi, j'ai grandi à la Contrescarpe.
0: D'accord.
1: Dans le cinquième, tout ce coin-là, Contrescarpe, la rue Mouffetard, tout ça, ça, c'est vraiment le quartier latin de mon enfance.
0: Que tu connais bien, du coup, aujourd'hui, le théâtre de la Contrescarpe, parce que Arthur Juniot dirige, co-dirige 4 théâtres parisiens.
1: C'est vrai.
0: Comment tu veux qu'on ne parle pas de Paris?
1: C'est vrai.
0: Ça qui est terrible. Est-ce qu'il y a des villes, Arthur, que tu as découvertes quand tu étais gamin? Parce que, ok, il y a Paris. J'imagine qu'il va y avoir peut-être un environnement en Île-de-France, peut-être que tu vas être amené à faire des balades, des choses. Mais est-ce que tu as des souvenirs de première ville comme ça que tu as pu découvrir dans ta vie? Peut-être à l'occasion de ta famille. Moi, je ne sais pas d'où vient ta famille. Hein.
1: Ah, bah, non, vraiment, on est parisiens de
0: pur. Tout le monde est parisien.
1: Ah, ouais, vraiment, c'est pas très intéressant.
0: Bon, Gérard Junior, le papa parisien. Cécile Magnon, décoratrice, costumière parisienne.
1: Ouais. Eh oui, non, on est vraiment sur de la pure souche. Après, l'avantage, c'est que quand on est parisien, on fait tout pour quitter Paris. Donc, on est parti beaucoup en vacances et on s'est baladé dans plein d'endroits.
0: Déjà, t'es un enfant de la balle. J'imagine que t'as dû accompagner papa, maman sur des tournages, gamin, que t'as eu l'occasion, t'as peut-être des souvenirs comme ça d'endroits où tu as été.
1: Il y a un tournage où je me souviens parce que c'était assez fort. C'était quand mon père tournait Sans peur et sans reproche. C'était au Portugal. Et ils avaient recréé un château médiéval. Et je devais avoir 6 ou 7 ans. Donc, tout d'un coup, aller voir le travail de son papa, et en fait c'est un Playmobil géant avec un château, ça c'est des souvenirs assez chouettes.
0: Est-ce que tu penses que aujourd'hui c'est bien de respirer autre chose que l'air parisien?
1: Ah oui,
0: avec le recul,
1: moi je fais partie de ces gens qui partent tous les week-ends. J'ai un petit coin caché où je m'en vais à une heure de Paris, au bord d'un lac. C'est en Île-de-France. Alors moi je suis en Île-de-France et mon voisin d'en face est dans Lyon, donc c'est vraiment, on est
0: Ça veut dire que tous les week-ends, tu t'en vas?
1: Souvent.
0: Tu peux nous décrire un petit peu, alors je te demande pas l'endroit où tu habites, hein,
1: mais j'ai la chance d'avoir découvert un endroit paradisiaque où voilà, c'est un très grand lac et il y a plein de chalets autour de ce lac et on a tous notre ponton, un canoë-kayak, une barque, un petit bateau et on se croirait au Canada.
0: Dis-moi, on va à Angoulême, il paraît que c'est une ville qui compte pour toi.
1: Quand j'étais tout jeune comédien metteur en scène, j'ai monté une pièce de Philippe Bruno, Paix à son âme, je sais pas si tu te souviens. Philippe Bruno qui était un auteur, quelqu'un que j'aime beaucoup, et on avait monté une pièce et on l'avait joué à Angoulême parce qu'il était parrain du café théâtre et je m'étais lié d'amitié avec le directeur et en fait j'avais commencé à programmer le théâtre pour lui et donc en fait ça a été ma première fonction entre guillemets dans un théâtre, plus ou moins programmateur de théâtre. J'allais voir des spectacles à Paris, je leur proposais d'aller à Angoulême. Je me suis lié d'amitié avec le régisseur qui était là-bas, qui ensuite j'ai ramené à Paris quand on a monté le Ciné 13. Donc, c'était ma première vraie expérience dans le théâtre sans être artiste.
0: Et la magie.
1: Et la magie.
0: La magie, c'est avant le théâtre.
1: C'est en même temps. En fait, quand on était justement le programmateur Angoulême, j'ai rencontré un magicien et je lui ai dit, mais c'est génial ce que tu fais, tu veux pas faire un spectacle? Mais il m'a dit, moi j'y connais rien en spectacle, donc est-ce que tu peux le travailler avec nous? Moi j'ai deux autres copains magiciens, donc en fait on s'est mis ensemble, on a créé un spectacle de magie. Moi je connaissais rien à la magie, je connaissais rien au théâtre, et on l'a créé à Angoulême, on l'a joué deux fois et on s'est dit c'est tellement bien qu'il faut en faire quelque chose, et de là est né Magicien Tout est écrit, qui a joué pendant 10 ans à Paris aux Folies Bergères, qui a fait des tournées.
0: Tu fais encore de la magie un peu?
1: Je fais encore de la magie, tout à fait.
0: Est-ce que il y a des lieux comme ça, si par exemple je t'emmène à l'école, est-ce que tu te souviens du nom de la rue de ton collège par exemple?
1: Bien sûr, j'étais juste à côté d'ici.
0: C'est vrai?
1: C'est un
0: 16e arrondissement?
1: C'est un quartier où je vais pas beaucoup et à chaque fois que je passe, à chaque fois que je viens ici pour une promo, quoi, je passe devant parce que c'était...
0: Comment ça s'appelait?
1: C'était la rue Beethoven, qui est juste un peu...
0: D'accord.
1: À niveau de Passy, c'était une école internationale.
0: Alors, Mozart? Mozart ou Beethoven?
1: Beethoven.
0: Beethoven, ok.
1: Beethoven. Et donc, la primaire était rue du Ranelagh. Enfin voilà, j'ai vraiment...
0: Ah oui, donc tu connais bien le quartier,
1: ouais,
0: pour les auditeurs,
1: le
0: 16e arrondissement.
1: Ouais, je faisais trois quarts d'heure de métro tous les jours et j'étais là. Mais parce que c'était une école anglophone en fait, donc voilà, elle était là et donc...
0: Et le collège, il s'appelait
1: International School of Paris.
0: Ah oui, quand même.
1: Ouais, quand même.
0: Et le lycée, c'était où?
1: Pareil, International School.
0: Ah, donc t'es resté dans le quartier. Et après le lycée
1: Après le lycée, j'ai fait des grandes études
0: de théâtre. Arthur Juniot, votre invité aujourd'hui jusqu'à 21h. On va se balader, on ira dans le sud de la France, on ira à Avignon. Vous allez comprendre à quel point cette ville aussi a une importance particulière pour Arthur. D'autant que ça fait quasiment 20 ans cette année que tu diriges le Théâtre des Béliers. Je crois que c'était en 2006. Donc c'est une

0: compris. Et il était à ce titre l'invité d'Ici Lorraine. Pourquoi exactement ? Ah bah tout simplement parce qu'il constate que le changement climatique impacte aussi les abeilles. Et le constat est simple.
1: Les ruches sont en hivernage en plein été.
0: Ah bah oui, ça paraît fou, mais on en est là. Qu'est-ce qu'on fait dans ces cas-là ? Ah bah pourquoi pas de la sensibilisation, tiens. Mais comment ? Ah bah Julien, il a décidé de partir sur les routes de France à la rencontre de celles et ceux qui travaillent avec le vivant. Et l'objectif, c'est quoi ?
1: C'est redonner un peu d'espoir, parce qu'il y en a. Il y a de l'espoir, on peut faire des choses, on peut faire quelque chose.
0: Eh bien oui, et c'est pour ça qu'il a créé les Sentinelles de la Nature. Concrètement, l'objectif, c'est d'échanger. Alors d'abord, peut-être de constater une énième fois ce que l'on sait déjà vis-à-vis du dérèglement climatique, mais aussi et surtout pour proposer de nouveaux récits, peut-être pour imaginer un monde de demain. Bref, Julien Frison part rencontrer celles et ceux qui vivent le changement au quotidien pour au final transformer son expérience de terrain en témoignage. Et au-delà de ça, comme Julien Frison, l'apiculteur, est aussi Julien Frison, le naturaliste, il a un regard qui va bien au-delà des abeilles.
1: Il y a plein d'insectes qui pollinisent les plantes. Effectivement, 85% des fruits, des légumes, de notre nourriture aujourd'hui, de la nourriture des humains, mais également des animaux, est pollinisée par l'insecte.
0: Et pour faire face à la disparition des insectes, donc, liés entre autres aux pesticides ou au manque de diversité dans les champs, et alors que, dans ce cas précis, certains proposent, par exemple, alors carrément des robots cyborgs pollinisateurs, Julien Frison, lui, apiculteur et naturaliste, a peut-être une idée légèrement plus simple.
1: C'est beaucoup plus simple de protéger ces insectes, de mettre en place des mesures de protection. On a déjà tout, on a tout ce qu'il faut. La nature est bien faite. On n'a rien à créer, on n'a rien à inventer, on n'a rien à produire. On a déjà tout. Donc il suffit simplement de protéger ce qu'on a, c'est tout.
0: Mais comment on n'y a pas pensé avant ? C'est peut-être là que se cache la clé dans l'idée d'imaginer de nouveaux récits. Qu'est-ce que je peux faire à mon niveau pour vivre désormais dans un monde différent, en adéquation avec les ressources que nous offre la planète, tout en ayant une vie aussi désirable ? C'est peut-être dans cette réponse que se cache une merveille. Merci, ici Lorraine, Julien Frison, et rendez-vous sur sa chaîne YouTube, Julien Frison, les Sentinelles de la Nature.
2: Merci beaucoup, Benoît Prospero, les abeilles, le changement dans notre façon d'habiter la planète et d'imaginer un monde à la fois très différent et tout aussi désirable. Je ne sais pas si ça vous inspire quelque chose, Arthur Junior. Peut-être pas les abeilles, mais les frelons. Je crois qu'il y en a pas mal dans votre maison de campagne.
3: Non, je racontais en tête que j'ai fait venir un jardinier pour regarder un arbre parce que j'avais une sorte de petite maladie sur une feuille. Je dis, mais ça, c'est quoi? Est-ce que c'est grave, etc.? Il a dit non. En revanche, là-haut, là, à 12 mètres, il y a un nid de frelons qui fait 1 mètre de diabète. Et ça, c'est très grave. Donc, on a fait venir un mec. Enfin, bon, c'était hyper impressionnant.
2: C'est une autre manière de voir la vie. On lisait avec des abeilles, un changement dans une autre façon de fonctionner. Vous aussi, vous avez un rôle en tant qu'auteur, en tant que, comédien aussi, peut-être pour façonner les choses, mais surtout dans l'écriture, les nouveaux récits, les récits. Voilà, ce que vous écrivez aujourd'hui peut changer aussi des choses.
3: J'espère.
2: Je sais pas si vous pensez à ça quand vous écrivez, mais
3: non, mais je pense inconsciemment. C'est-à-dire que je pense qu'on a notre bagage de vie, et puis en plus en vieillissant, je pense que ce qu'on fait doit avoir un sens. Au début, on cherche le sens, et petit à petit, on se dit en fait, moi, j'ai envie de divertir les gens, j'ai envie qu'ils soient heureux, et j'ai envie de faire de la culture indolore. J'ai envie qu'ils ressortent en disant je me suis marré, mais quand même. On a voulu me dire ça, ou faire réfléchir. Moi, je veux surtout pas être moralisateur, je veux dire à personne ce qu'ils doivent penser. Mais en revanche, j'aime bien qu'ils se posent quelques questions.
2: Il est à l'affiche de Tout Feu, Tout Flamme à la Comédie de Paris. On parlera de cette pièce de théâtre avec Arthur Junior, votre invité. Ce soir, donc, il y a pas que Paris dans la vie, il y a le Sud aussi, on en parle dans un instant. On est ensemble jusqu'à 21h.

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2: Non, il est à l'affiche en ce moment, la Comédie de Paris, même si on ne doit pas trop prononcer ce nom, du mercredi au samedi, à 19h le dimanche, à 15h, dans Tout Feu, Tout Flamme, qu'il a écrit et mis en scène, comédie musicale déjantée autour de l'histoire de Jeanne d'Arc. On en parlera avant 21h. Arthur Juniau, qui joue d'ailleurs depuis quelques jours et qui s'est installé là tranquillement dans le fauteuil d'ici pour se promener dans sa vie, dans les villes qui ont marqué son existence. Alors beaucoup Paris, un petit peu l'Île-de-France, une maison de campagne limitrophe Lyon. On a parlé il y a un instant d'une ville importante pour toi, parce qu'on se dit tu avec Arthur, c'est Avignon. Il y a 20 ans cette année, tu décides d'entreprendre.
3: Oui, alors c'est même, ça part même de plus longtemps que ça, ça ne rajeunit pas, mais 98, 99,
2: ouais,
3: même,
2: ça, c'est bien
3: premier
2: avant,
3: Avignon en tant que chef de troupe, on est parti, on a joué à 23h30, parce qu'on nous a dit que c'était un super horaire, on n'y connaissait rien, on était 12 dans un studio, c'était vraiment
2: Avignon,
3: une condition rocambolesque, et je me suis dit, plus jamais je fais Avignon, et 25 ans plus tard, j'en ai pas raté un.
2: Alors 2006, tu deviens patron du Théâtre des Béliers.
3: 2006, ouais, avec,
2: il y a 20 ans.
3: Avec Frédéric Thibault, mon associé, on rachète le Théâtre des Béliers, on s'associe avec David Roussel et Florent Bruneau, et on crée la deuxième salle qui n'existait pas, et commence une aventure de, maintenant ça fait 20 ans, où on a, créé des liens, rencontré plein de gens, plein de comédiens. Enfin, c'est un lieu incroyable d'émergence, de fusion artistique, et il y a de tout. Moi, ce que je trouve formidable dans l'œuvre, c'est qu'il n'y a pas de critères de sélection. Donc, il y a du bon, il y a du très bon, il y a du mauvais, il y a du très mauvais, mais tout est possible. Et là-dedans, va sortir Alexis Michalik, va sortir Jean-Philippe Daguerre, va sortir tous les grands qui aujourd'hui explosent, ils viennent de là. Et c'est
2: il y a 20 ans, t'avais quoi? T'avais 25 ans?
3: Ouais.
2: Bah, tu deviens directeur d'un théâtre à 25 ans.
3: Ouais, on savait pas trop comment faire, mais on avait beaucoup d'énergie. Et puis, oui. On avait cette envie d'entreprendre, envie surtout d'accueillir des gens dans les conditions dans lesquelles on aurait aimé être accueilli quand on allait à Avignon. Maintenant, ça s'est bien amélioré. Il y a plein de théâtres qui font un super accueil, mais à l'époque, c'était vraiment la jungle. Et on a mis beaucoup d'énergie à faire en sorte qu'on soit numéro un sur l'accueil, comme on dit. Et c'est vrai que les gens sont très heureux quand ils viennent.
2: Est-ce que tu peux me parler d'Avignon un petit peu, du Vaucluse, des lieux que tu as pu découvrir? Il n'y a pas que Avignon dans le Vaucluse.
3: Il n'y a pas que Avignon dans le Vaucluse, mais pour le coup...
2: Tu connais pas trop?
3: Je connais très bien Avignon, mais quand on est dans Avignon, on va pas se balader, on n'a pas trop de temps.
2: Pardon. Allez, une place à Avignon.
3: Ah la place des Corsins, qui est vraiment le lieu dit de tout intermittent qui se respecte et qui aime la bière.
2: Là, on boit un verre.
3: Qui est pas très loin des Béliers, qui est vraiment le rendez-vous. Exactement. C'est-à-dire qu'après la journée de boulot, on est tous terrassés de fatigue, on se retrouve au Corsin, on boit un coup et
2: la rue des Teinturiers aussi, c'est joli.
3: Pardon?
2: La rue des Teinturiers, c'est joli
3: la
2: aussi.
3: La rue des Teinturiers, c'est joli. J'ai mon 75, qui est vraiment ma cantine de restaurant, qui est absolument géniale, dans une cour ombragée, qui est super. C'est une ville l'été qui a une puissance folle.
2: Ouais. Alors, il y a Avignon dans la vie, il y a Paris, on l'a dit, il y a les cours Jean-Périmonie, ça je l'ai noté, il y a les premières scènes, les premiers spectacles, il va se passer énormément de choses pour toi. On parle d'Avignon, il y a le cinéma aussi, évidemment, qui va rentrer dans ta vie. Et, quand on pense cinéma, on pense tournage, et on se dit que il y a eu forcément un ailleurs qu'à Paris. Je crois que les débuts, c'était dans Meilleur Espoir Féminin. Pour le cinéma,
3: Oui, ça c'était un petit clin d'œil, mais dans les choses, les gros rôles qui ont été marquants et hors de Paris, on avait tourné un film qui s'appelait Avant qu'il ne soit trop tard, avec Émilie Dequesne,
2: Thomas Saint-Fini,
3: Frédéric Diffenthal, Olivier Sitruc, Edouard Montaud, enfin on était toute une bande.
2: C'est où?
3: Et c'était à Morzine. Et
2: ça, c'est la montagne.
3: Ah, ça, c'était génial. C'est-à-dire que vraiment, on était une quinzaine de demeurés, on nous a mis dans un chalet à montagne en disant, vous allez tourner là, pendant 5-6 semaines, le premier jour, il y a le directeur de production qui est arrivé, qui a dit, les gars, aujourd'hui, je vous préviens, on est à la montagne, mais c'est absolument formellement interdit de skier pour les assurances. Mais je tiens à vous dire qu'on a 15% chez Momo Sport.
2: Fallait pas dire ça.
3: Non, mais c'était foutu. On avait tous entre 25 et 30 ans. Mais, oui, je skie, j'adore ça. J'adore la glisse.
2: Est-ce que tu skies aussi bien que ton père? Parce que moi, j'ai eu l'occasion de skier avec lui à l'Alpe d'Huez. Je sais qu'il adore aller au Festival de Comédie d'Alpe d'Huez. Gros niveau, ton père.
3: Ah non, ça rigole.
2: Il envoie.
3: Moi, je suis plus un surfeur. Mais enfin, j'étais un gros surfeur et quand mon fils était en âge de skier, je me suis remis au ski pour pouvoir skier avec lui, pour pouvoir le mettre entre les jambes, skier doucement, apprendre le chasse-neige, etc. Donc je me suis remis. Donc maintenant, je reskie un peu pour pouvoir skier avec lui. Et quand il y a de la bonne neige, je ressors un peu le snow pour me faire un kiff.
2: Tu l'emmènes un petit peu partout, ton fils, justement.
3: Je l'emmène, je l'emmène pas mal même.
2: Il suit, il va à Avignon.
3: Il adore ça. Mais d'autres villes. Sa maman elle est chanteuse, elle fait plein de concerts, donc il la suit aussi. Et donc en fait. Pour le coup, il est très très très heureux de découvrir ça. Il est très curieux. C'est chouette de voir qu'on a réussi à lui passer cette passion des coulisses des spectacles. Ouais. Enfin, tu vois, il a 13 ans, il a vu un nombre de spectacles incalculables. Et bon, maintenant il est en âge, mais même quand il avait 10 ans, il allait déjà voir les spectacles pour les adultes. Enfin, avec
2: évidemment.
3: Je vois intellectuellement comment ça peut faire progresser sa réflexion. Et
2: sa curiosité, c'est chouette, tout simplement. Oui, non, j'avais noté juste. Voilà, j'avais pris deux films. J'avais pris Meilleur espoir féminin. J'avais regardé, c'était tourné à Cancale, Tressé et Vitré. En Ille-et-Vilaine.
3: Ouais, mais moi j'ai fait deux jours sur film et c'était à Épinay, donc c'est vraiment moins glam que ça.
2: Monsieur Matignol, t'as tourné ?
3: Ça, j'ai tourné.
2: T'es Arthur, t'es le frère de Martin.
3: Ouais, j'ai tourné avec Damien Jureau, je l'ai rencontré sur ça, et génial. Et ça, on était.
2: Le Thévenot sur la commune Les Gras.
3: Ouais. Ça s'invente pas.
2: Pas faux. Tu te souviens, c'était à Franche-Comté, ça. Hein,
3: ouais, Franche-Comté. C'est pareil, mais c'était chouette.
2: Mais quand tu tournes un petit peu partout en France, t'as le temps de te poser dans une ville où c'est je joue, je répète, je vais à l'hôtel.
3: Ça dépend. J'ai tourné Zodiac pour TF1. On était pendant deux mois et demi dans le sud, du côté d'Arles. Donc là, on a le temps d'aller découvrir, etc. Ça dépend. En revanche, c'est vrai que moi, je fais beaucoup de tournées théâtrales où on reste une journée. Mais je me fais fort parfois. Je vais dire, tiens, allez, on va trouver un petit restaurateur qui a un truc un peu local. S'il y a une jolie église, bah, j'aime bien, hop, regarder dedans, découvrir. S'il y a un monument, un truc, une activité.
2: L'histoire.
3: Que ça soit monter à cheval, faire du kitesurf. Il faut que ça soit ludique, mais que ça attise la curiosité. Donc, je suis assez incollable. En géographie par rapport à certains camarades, rapport à des noms, ils disent mais tu connais Issoudun, mais pourquoi tu connais ça? Mais parce qu'il y a un super théâtre. Et en plus,
2: il y a une cartographie.
3: Et en plus, il y a ce truc, c'est que souvent on joue dans le théâtre d'à côté. C'est-à-dire qu'on joue pas à Bordeaux, on joue à Mérignac, on joue pas à Toulouse, on joue à Blagnac. Donc en fait, en plus des grandes villes, je connais aussi les petits coins.
2: Tu sais quoi, je t'invite à un barbecue. L'été n'est pas fini, nous ne sommes que début septembre. On parlera de barbecue dans un instant. L'ambiance est bonne, hein, franchement, autour d'un barbecue. Et je suis sûr que tu t'es servi une brochette de temps en temps. Et que tu t'es demandé aussi, Arthur Junior, comme vous qui nous écoutez, comment vous allez bien pouvoir la manger. Mais
3: est-ce qu'il n'y aurait pas un petit reportage sur la brochette?
2: Eh ben exactement. Ah là là. Catherine Quicandon a une idée pour vous. Écoute bien, c'est avec ici Gironde.
4: À Lugon et l'île du Carnet, entre Saint-André-de-Cubzac et Libourne, le barbecue, c'est du sérieux.
5: Quelle belle brochette!
4: Un Girondin a résolu le problème de la brochette qui ne veut pas descendre dans l'assiette. Il s'appelle Sourissak Vongfagdi et il a créé Pikizi, le premier débrocheur qui vous évitera de vous tâcher au prochain barbecue de Tante Suzanne. L'idée lui est venue naturellement à un barbecue où il venait d'en mettre de partout, sur la table et surtout sur son t-shirt.
6: Il y avait un gobelet devant moi, j'ai percé par en dessous avec la brochette, j'ai rentré la brochette à l'intérieur, j'ai tiré, tout est resté dans le gobelet. J'ai versé dans l'assiette, je ne me suis pas brûlé, je ne me suis pas sali. Et je me suis dit peut-être qu'il y a quelque chose à faire.
4: C'est vrai que l'idée du gobelet en carton comme protège-brochette, c'était bien pensé. C'est donc parti pour une invention. Enfin, quand je dis c'est parti...
6: De là, j'ai fait des prototypes avec des sopalins et des bambous que j'ai laissé dormir 6 ans. Et il y a 2 ans de ça, ma femme, donc Léa, a retrouvé cette poche.
4: Eh bien, heureusement qu'elle a fait du rangement, Léa.
6: Et m'a dit qu'est-ce qu'on en fait? Est-ce qu'on le jette ou est-ce qu'on essaie de voir si ça existe? Ça n'existait toujours pas. Donc on a lancé des démarches, on a déposé le brevet.
4: Et ils ont bien fait, car en 2025, Léa et Sourissak remportent la médaille d'argent au concours Lépine. Le débrocheur va alors commencer à intéresser du monde, beaucoup de monde, comme des grandes enseignes françaises de supermarchés, mais aussi de bricolage. Sourissak a aussi été contacté par l'étranger, et notamment les États-Unis, le pays du barbecue. Pikizi a de multiples qualités. Il est en plastique 100% recyclable. Ça évitera les déchets inutiles. Il répond aux normes alimentaires. Ça tombe bien vu qu'il est en contact avec de la viande, des légumes et autres aliments. Il résiste aux chocs et aux UV. Vous pourrez le laisser tranquillement au soleil pendant que vous mangez. Et il passe au lave-vaisselle, pratique pour enlever la graisse qui pourrait rester dessus sans avoir à frotter et encore frotter. Le prix, 14,90€, et vous n'entendrez plus
5: Oh purée, je m'en suis mis de partout et puis en plus je me suis taché.
4: Plus d'infos sur pikizy.com, pikizy.com. Merci à Marie-Corinne Kaito d'ici Gironde pour cette idée ingénieuse et qui marche. Ici, ça entreprend Pikizy, un débrocheur pensé et conçu en Gironde pour manger ses brochettes sans casse-tête.
2: Et ben voilà, vous mangez des brochettes sans casse-tête, Arthur Juillot. Vous êtes barbecue ou pas? Allez.
3: Je suis barbecue, on va pas se mentir.
2: Êtes celui qui fait le barbecue?
3: Non, j'ai une énorme plancha à gaz, tout ça. Et j'aime bien la plancha.
2: Arthur Juniot nous met en appétit.
3: Pardon, j'ai vraiment cassé tout.
2: Attends, j'ai envie d'aller manger un petit quelque chose, bien sûr. Il est avec vous jusqu'à 21h. Arthur Juniot, il n'y a pas que Paris dans la vie. On va continuer de se balader. Ça va, t'arrives à gérer ce petit voyage à rebours, de revenir un petit peu sur les lieux qui ont marqué ta vie. Il est parfaitement en forme. Arthur Juniot est avec vous encore pour quelques minutes ce soir sur votre radio ici.

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14: Il a suivi sa voix, celle de la passion, celle du théâtre, du cinéma, de la mise en scène, la voix comme celle de Jeanne d'Arc, elle en entendait. Elle, Jeanne d'Arc qui est au cœur du spectacle qu'il a écrit, mise en scène et qui se joue en ce moment à la Comédie de Paris. On va en parler d'ici quelques minutes. C'est Arthur Juniau qui est votre invité depuis 20h et qui retrace son parcours et les lieux de sa vie qui ont marqué son existence. Beaucoup à voyager déjà, on a été dans pas mal d'endroits, on s'est arrêté en Avignon, je ne sais pas d'ailleurs si on dit à Avignon ou en Avignon.
15: Ah, il y a deux écoles.
14: Ouais, il y a deux écoles, ouais. Et toi, c'est quoi ton école?
15: Moi, je dis à Avignon.
14: Tu dis Avignon. On a parlé du Théâtre des Béliers, je reviens sur le fait qu'aujourd'hui, tu diriges, co-diriges quatre théâtres à Paris, le Splendide, la Contrescarpe, la Comédie de Paris, où tu joues, et la Renaissance.
15: Tout à fait.
14: C'est énorme. On a parlé d'entrepreneuriat il y a un instant. Oui. C'est compliqué à gérer quatre théâtres.
15: Oui, mais je suis pas du tout seul. Je suis associé avec Morgan Spielmaker et Boris Soula. Enfin, j'ai différents associés en fonction des lieux et on a une équipe, on est très staffé, etc. Moi, c'est pas une volonté de diriger des lieux. Ça s'est fait avec les opportunités et les rencontres de la vie, mais c'est surtout la volonté d'être libre artistiquement. Et le fait d'être directeur de théâtre, je peux dire, tiens, si on montait une comédie musicale parodique et déjantée sur la vie de Jeanne d'Arc, elle n'entend pas des voix, elle entend des chansons, t'es d'accord? Je me pose la question à moi-même. Oui, je suis d'accord, et on le fait.
14: Ça vous dépendait presque.
15: Ça m'évite de devoir aller convaincre des gens.
14: Non, mais c'est une bonne technique, c'est une bonne astuce.
15: Et donc voilà, donc j'ai toutes les contraintes administratives de travail, de gérer des boîtes.
14: Équipe,
15: En contrepartie, j'ai beaucoup plus de liberté artistique et c'est ça qui me rend profondément heureux.
14: Il y avait un truc avec Bordeaux aussi il y a quelques années autour du théâtre. Il y a eu un collectif d'artistes où vous avez fait des choses.
15: Ouais, je fais partie d'un collectif. On a repris le théâtre des Salinières.
14: Ouais. Bordeaux même.
15: L'année dernière, à Bordeaux, ouais. Et qui est un très très joli théâtre. Et c'est un directeur sur place qui le gère. Enfin, nous, on gère pas le théâtre, mais il y a un actionnariat. En fait, on s'est mis à plusieurs. Il y a Alexis Michalik, il y a le théâtre Montparnasse, il y a Samuel Louche. Enfin, on s'est mis à plein et on a tous mis un peu de sous pour reprendre le lieu. Et on est très heureux de ça. Donc, de temps en temps, on va jouer un spectacle là-bas.
14: C'est comment Bordeaux? Pour ceux qui ne connaissent pas Bordeaux, on a eu l'occasion d'y passer.
15: À Bordeaux, c'est bien Bordeaux. Moi, j'adore Bordeaux. Non, c'est hyper joli, on mange hyper bien. Il y a une ambiance, il y a des bonnes ondes. On n'est pas loin de la mer. Non,
14: Est-ce qu'il y a un endroit en France où on mange mieux?
15: On mange mieux?
14: Ailleurs. Vous me dites à Bordeaux, on mange bien. On mange bien dans le sud, on mange bien un peu partout. Est-ce qu'il y a un endroit où tu t'es dit
15: En fait, on mange bien partout, ça dépend de ce qu'on aime manger, mais c'est vrai que tout ce qui est ça dépend. Si je vois un peu fruits de mer, tout ça, on va pas se mentir, tout ce qui est Saint-Malo, tout ce coin-là, la Bretagne, pour se faire un tour
14: de quelques
15: huîtres, ça c'est pas mal.
14: Dinard, Cancale,
15: tout ce qui est les Landes, si on veut prendre un peu de poids, c'est quand même assez formidable pour ça, parce qu'on mange vraiment gras et bien.
14: Ouais.
15: Et puis si on veut une petite tomate burrata, on peut aller dans le sud.
14: Ouais, mais t'es bien là.
15: Ouais, ça va.
14: Tu fais du sport ou?
15: Je fais du stress.
14: Ouais. C'est pas mal ça. Je fais de la caféine, je fais du stress. On va dans la Drôme?
15: Je connais un peu la Drôme.
10: Ah, tu t'es marié.
15: Je me suis marié dans la Drôme.
10: Tu t'es marié où?
15: À la Drôme provençale, à la Fontaine Minérale, qui est un endroit fabuleux, qui est tenu par des amis et qui est une grande guinguette, et c'est très très joli.
10: Et pourquoi t'as été te marier là-bas, hein?
15: Parce que c'est des amis qui ont une guinguette magnifique.
10: Ça n'a rien à voir, je me suis dit, c'est peut-être les origines de sa femme.
15: Pas du tout, non, c'était vraiment un coup de cœur pour un lieu, on s'est dit, tiens, ce lieu est sublime.
10: Redonne le nom du lieu, comment ça s'appelle?
15: La Fontaine Minérale.
10: Moi j'ai repéré l'endroit, c'est une toute petite commune, j'ai eu 650 habitants.
15: Ouais, Pont-de-Barré.
10: Ouais.
15: Ouais.
10: 657 habitants recensés en 2023. Ils étaient tous invités, du coup.
15: Ils étaient tous.
10: Non, mais c'est un peu l'événement. Arthur Junot qui se marie dans un.
15: Non, mais c'était
10: un village.
15: Il y a le bourg, et puis un peu plus loin, il y a la guinguette.
10: 40 habitants au kilomètre carré. Une baignade dans le Roubion, il y a de la pêche,
15: oui.
10: Il y a un site d'escalade. Non, mais c'est non, juste mais pour se marier ou
15: je peux, jamais c'est juste, enfin, je peux te raconter ce que tu veux, je ne connais pas du tout la région. mais en revanche, cet endroit est absolument magique.
10: Ouais. Où est-ce que vous allez avec ta femme maintenant quand vous décidez de partir en vacances en France? C'est quoi vos petits coins de paradis à vous?
15: Eh bien, on essaye de voyager hors de France. Vu qu'on voyage beaucoup pour le travail en France, on essaye de se dire, tiens.
10: Mais t'as forcément un endroit sympa ou aussi un endroit pour te ressourcer. Tu dis, tiens, j'ai envie de me faire
15: Non, on a une maison familiale sur la presqu'île de Gien.
10: Alors voilà, ça, je voudrais qu'on en parle parce que je sais que tu l'aimes beaucoup, cette maison.
15: Et ça, c'est un endroit sublime. On est vraiment au bord de la mer. C'est-à-dire que tu prends ta main gauche, ta main droite, tu fais 180 degrés, tu regardes, c'est l'eau, c'est la mer. Et moi, j'aime l'eau. Je peux en parler du lac tout à l'heure, mais un lac, la mer, tout ça, j'ai besoin d'une rivière, j'ai besoin d'eau. Et ça, c'est extrêmement ressourçant. Waouh! Quelle réalisation!
10: Alors, on est où là? On est sur la presqu'île de Gien. Ta plage à toi, elle est où?
15: Elle est. Alors, c'est plutôt des criques. Moi, je suis plus crique que plage.
10: D'accord,
15: Moi, transat, plage, sable, tout ça, c'est pas. Non, j'ai besoin de sauter, de rocher, de grimper, de voir des poissons, des trucs.
10: Ça, c'est en tous les cas un endroit dans lequel tu te sens bien et dans lequel tu peux aller assez régulièrement. Du côté de la presqu'île de Gien, tu fais un peu de bateau ou pas?
15: Je fais, bien sûr, permis bateau, permis côtier, permis fluvial, je suis au taquet.
10: Et comme papa?
15: Non, il n'a pas le permis fluvial.
10: Il n'a pas le permis bateau?
15: Si, bien sûr, mais pas le fluvial.
10: Ah, c'est quoi la différence?
15: Ah ben, c'est sur les fleuves. En
10: ah oui, tu me dis, évidemment.
15: J'ai le droit de piloter partout.
10: Et tu te verrais partir comme ça un peu à l'aventure? Tu as déjà pensé longtemps sur un bateau, par exemple, te couper de toutes tes activités, de toutes tes co-directions?
15: C'est des fantasmes qu'on a tous. Après, je pense que j'adore le bateau, mais j'ai un peu le mal de mer, donc ça peut mal se passer.
10: Est-ce qu'il y a des endroits qui t'inspirent pour écrire? Là, il y a Tout Feu Tout Flamme. Tu l'écris, tu joues, tu le mets en scène. Tu t'écris où généralement?
15: Moi, il y a un endroit où j'adore écrire, c'est dans le train.
10: Donc, en parcourant la France.
15: En parcourant la France. Non, mais c'est parce qu'il y a un truc de... Il y a un bruit constant, on téléphone pas, on n'est pas trop dérangé, et quand on travaille beaucoup, qu'on fait beaucoup de trajets, il y a ce truc où on se dit, ah là, on perd notre temps, et tout d'un coup, c'est un endroit où moi, j'aime bien écrire.
10: Les réseaux sociaux, ta vie, ton œuvre,
15: ça c'est pas
10: complètement.
15: Ouais, c'est vrai. Non, ça
10: pas
15: c'est
10: vraiment. Parfois, ça peut être très intéressant.
15: Ah non, mais
10: tu vas découvrir pourquoi. Parce que si les réseaux sociaux prouvaient qu'ils peuvent avant tout être un véritable moteur de solidarité, voilà ce que je vais te montrer. Est-ce qu'on va entendre? Parce que depuis plusieurs mois, figure-toi, un homme cuisine régulièrement des dizaines de repas pour des sans-abri et partage ses recettes ainsi que ses distributions sur TikTok et sur Instagram. Cet été, il a d'ailleurs décidé de quitter sa cuisine parisienne et se balade un peu partout en France. On l'a rencontré au micro de Robin Bernot.
11: Un créateur de contenu s'est lancé dans un tour de France solidaire pour cuisiner pour les sans-abri.
16: Je trouve ça génial, il faudrait continuer en fait.
11: Cet été, Manu Solidaire, c'est son nom sur les réseaux sociaux, a décidé de sillonner une partie de la France pour cuisiner et distribuer des repas aux personnes vivant dans la rue. Et cette tournée, il la partage sur les réseaux sociaux avec ses plus de 400 000 abonnés. Ainsi, les internautes qui le suivent peuvent faire des dons qui serviront entre autres à financer les ingrédients et les différentes étapes du voyage. Il y a quelques jours, il était de passage à Avignon où il a préparé plus de de 60 repas. Et notre journaliste Clara Baudard en a profité pour le rencontrer.
17: Aujourd'hui, c'est compliqué de se dire que les sans-abri, on veut juste pas les voir. Parce qu'en fait, ils existent, sont autour de nous. Toutes les personnes de la rue, elles ont besoin de manger.
11: Il faut savoir que début août, la mairie d'Avignon a adopté un arrêté municipal anti-mendicité. Une mesure qui ne décourage pas Manu Solidaire de réaliser ses distributions de repas, bien au contraire.
17: Se dire qu'on vire les personnes démunies des centres-villes sans leur donner de solution de repli, c'est un peu se voiler la face et cacher la misère, alors que quoi qu'il arrive, elle restera là.
11: Alors ici, ça marche. Et vous, qu'en pensez-vous ?
16: Bah, je trouve ça hyper cool. Enfin, s'il peut y avoir de l'aide en France, de l'entraide, enfin, je trouve ça vraiment génial.
11: J'en ai par exemple discuté avec Juliette qui souhaitait souligner les difficultés de pouvoir bien se nourrir, en particulier aujourd'hui.
16: Il y a de moins en moins d'aides justement qui sont consacrées aux personnes les plus délaissées et les moins aisées dans la population. Donc je pense que c'est vraiment cool s'il y a des initiatives qui peuvent se faire de façon individuelle, quoi.
11: Des difficultés pour s'alimenter qui concernent évidemment les sans-abri, mais pas que, c'est ce que m'a rappelé Jade.
18: Enfin, moi je vois les étudiants aussi par exemple, ou les personnes comme ça qui ont besoin d'aide. Non, je trouve ça génial, il faut continuer. Peut-être dans d'autres villes, ils font que Avignon pour l'instant ?
11: Alors, pas tout à fait. En fait, Avignon faisait partie de tout un circuit organisé dans le Sud-Est. Manu Solidaire est entre autres passé par la Loire, la Lozère ou plus récemment à Marseille.
18: Ok, bah qui passe en Bretagne. Je trouve que la question de la nourriture en ce moment, c'est compliqué.
11: Pourquoi c'est compliqué ?
18: Parce que les prix augmentent, tout augmente.
11: Grâce à cette initiative, Manu Solidaire crée du lien, une démarche qu'il souhaite poursuivre et continuer à partager sur ses réseaux sociaux, avec toujours cette même envie, celle d'être utile.
10: Et ben voilà, et c'est le mot d'ordre d'ailleurs, tout au long de cette saison sur votre radio, ici, être utile. Robin Bernot, on se retrouve demain d'ailleurs avec toute l'équipe sur ici et sur ici.fr pour mettre en avant toutes les bonnes initiatives un peu partout en France. Arthur Junio, reste encore quelques minutes.
15: Avec plaisir.
10: Ah bah écoute, me dis pas le contraire, surtout qu'on va parler de ton actualité, la Comédie de Paris, tout feu, tout flamme. C'est le spectacle qui se joue depuis quelques jours. Il y a plein de belles actualités également pour Arthur, une tournée dans toute la France encore et toujours. Il est avec vous jusqu'à 21h.

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2: Avec Arthur Juniau qui est à vos côtés ce soir, il est là depuis 20h pour peut-être mieux comprendre les clés de sa réussite à travers les lieux qui l'ont accompagné partout en France. C'est dingue parce qu'il est là entre 20h et 21h, c'est vraiment pile l'heure à laquelle tu joues. Hein. Généralement, 19h30, 20h, 21h, c'est des horaires.
3: Je fais une relâche exceptionnelle pour être avec toi, Eric.
2: Ouais, c'est très gentil. On va se dire un mot sur Tout Feu, Tout Flamme. C'est ce spectacle qui se joue depuis tout juste quelques jours. C'est l'occasion d'en parler, la Comédie de Paris, comédie musicale, tu l'as un peu évoqué, donc que tu as écrit, que tu as mis en scène, écrit dans le train, mis en scène, non pas dans le train, mais la Comédie de Paris, comédie musicale déjantée. L'histoire, en deux mots, tu vas nous la raconter. Jeanne d'Arc n'entend pas des voix, mais des chansons.
3: Voilà, en gros, ça part de là, et puis on a fait une parodie, on a pris la vie de Jeanne d'Arc que les gens connaissent à peu près, puis on a pris quelques libertés pour faire rire les gens avec tout ça, tout en essayant d'expliquer ce que c'était que d'être une femme à l'époque et de voir ce que c'est que d'être une femme aujourd'hui avec un petit fond, une petite réflexion, tout en rigolant beaucoup.
2: Mais c'est la première fois que tu te lances dans la comédie musicale.
3: J'avais fait Denver avec mon camarade.
2: Alors, c'est Guillaume Boucher, public.
3: Là, c'est la première fois que c'est un spectacle adulte, enfin tout public. Voilà.
2: Qu'on
3: a joué d'ailleurs. On parlait de région, mais on l'a créé en avant-première à Bordeaux. On a joué deux jours.
2: Et
3: après, on a fait le festival d'Avignon. Okay. Et donc là, ça commence à Paris. Donc voilà, ça va bien avec cette émission. T'as parlé de plusieurs endroits. Donc là, maintenant, on peut le découvrir à Paris. Ça sera en tournée dans un an.
2: Quand ça marche bien à Bordeaux, quand ça marche bien à Avignon, c'est bon signe pour Paris. Tu sens la différence, évidemment, entre Paris et la province. Pas le même public.
3: Ouais, pas le même public, mais pas forcément, parce qu'à Avignon, c'est un public tellement d'aficionados. Les gens, ils viennent, ils connaissent tout. Enfin, voilà. Donc, non, on le sent en général quand on joue un spectacle à Paris, et après quand on part en tournée avec des grosses salles d'abonnés où les gens sont très enthousiastes et ont très envie de voir les spectacles. Souvent, ça arrive plus.
2: On peut se dire un mot sur l'affiche. Tout feu, tout flamme. Un astronaute ou un truc là, qui est porté.
3: Non, c'est Jeanne d'Arc dans sa.
2: C'est marrant parce que alors de loin,
3: une photocopie en armure.
2: Mais voilà, mais oui,
3: c'est une femme dans une armure.
2: Moi, je me suis mis dans son délire. Il est parti dans une jeune d'Arc 2026.
3: Il y a plein d'anachronismes. Il y a des chansons. C'est très rigolo. Il y a des délires.
2: Qui fait la musique?
3: C'est Romain Trouillet qui a composé la musique. Moi, j'ai écrit les paroles et après, il compose des chansons incroyables. Mélange de Disney, il y a des chansons de gospel. Enfin, c'est très riche. Il y a plein de surprises.
2: Et puis, alors, une scénographie toujours intéressante. On va saluer Juliette Azopardi.
3: Évidemment, Juliette.
2: Ça ressemble à quoi? Les décors, voilà, qu'est-ce qu'on peut voir, les tableaux?
3: C'est un petit château fort. C'est un peu comme, les Monty Python a adapté leur film pour faire Spamelot. J'ai adapté la vie de Jeanne d'Arc pour faire Tout Feu, Tout Flamme.
2: Elle n'entend pas que des voix, mais elle entend donc aussi des chansons. Vous êtes invité à voir Tout Feu, Tout Flamme, donc il l'a écrit, il l'a mis en scène, la vraie fausse histoire de Jeanne d'Arc, Comédie de Paris, du mercredi au samedi à 19h, le dimanche à 15h, et ça partira dans toute la France. Est-ce que c'est ton tempérament, ça aussi, d'être tout feu, tout flamme?
3: Ah oui, faut faire les choses à fond, on n'a pas le temps. Pas le temps de pas faire les choses à fond.
2: C'était le titre en film, ça, Tout Feu, Tout Flamme de Rapneau.
3: Évidemment. J'ai même hésité, je me suis dit, tiens, je trouvais que ça donnait totalement le ton, parce que faire un spectacle sur Jeanne d'Arc, on peut se dire, oh là, est-ce que ça va être un truc historique, c'est un truc chiant, c'est un truc religieux, qu'est-ce que c'est? Et je pense que de dire à quelqu'un, c'est une comédie musicale sur Jeanne d'Arc, qui s'appelle Tout Feu, Tout Flamme, ils ont compris tout de suite que c'était du second degré, et donc, où ils ont envie de se marier, ils viennent, ou alors ils viennent pas.
2: C'était avec Isabelle Adjani, je crois, et Yves Montand, ce film, c'était en 1984. Il n'y a pas que Paris dans la vie, il y a, trois petits points, si je te lance comme ça.
3: Il n'y a pas que Paris dans la vie?
2: Il y a une autre ville, allez, une qui devient comme ça. Une nouvelle image qui arrive.
3: Bien sûr, Orléans.
2: Ah tiens, oui, alors.
3: C'est pour parler un peu de mon actu, c'est pour ça.
2: J'ai mis une demi-seconde. Ah oui, Orléans, oui, forcément, Jeanne d'Arc. Tu connais Orléans?
3: Je connais un peu Orléans, pas bien, mais...
2: Juste le temps d'un passage
3: Non, mais quand j'avais 18 ou 19 ans, j'ai fait un téléfilm, c'était mon premier film, et j'ai passé un mois à Orléans, et pas du tout, c'était au Mans, je dis n'importe quoi.
2: Rien à voir. Tu viens de réaliser que c'était pas,
3: que c'était pas du tout Orléans, c'était au Mans. C'était le Mans.
2: C'est sympa aussi.
3: Voilà, mais donc pas du tout. Donc on va parler du Mans alors.
2: Si tu veux.
3: Voilà, non, je sais pas.
2: Est-ce qu'il n'y a pas un autre lieu qui compte pour toi à Paris? C'est le Parc des Princes.
3: Le Parc des Princes.
2: T'es toujours fan du PSG ou pas?
3: Oui, mais oui. Moins. Mon cœur est au PSG et au Parc des Princes. Après, j'ai pas le temps d'y aller. J'y vais de temps en temps avec mon camarade Alexandre Amiel qui m'emmène, mais j'ai plus le temps. Mais c'est vrai que de temps en temps,
2: deux titres de Champions League.
3: Ah oui, ah non, mais c'est.
2: Tu continues de suivre les matchs?
3: Oui.
4: C'est match important.
2: Mais c'est où le lieu pour suivre un match de foot? Il y a un endroit particulier.
4: Non, mais en fait, moi, j'adore les stades.
2: C'est pas directement là, voilà.
4: Ouais, il y a un truc incroyable dans un stade et partout où j'ai la chance de voyager, même quand je vais aux États-Unis ou en Inde ou machin, j'essaye d'aller voir un sport local, une ambiance. Et c'est vrai que d'aller voir un match de cricket en Inde ou un match de football américain aux États-Unis, c'est fou en fait. C'est-à-dire qu'il y a une ambiance incroyable et c'est vrai qu'on rentre dans le Parc des Princes. Il y a les poils, on est comme ça. Voilà, d'arriver, la montée des marches, il se passe un truc génial dans un stade. Parce que ici.
2: Bah oui,
4: c'est Paris.
2: Ici, c'est Paris. Et pourquoi la radio s'appelle ici? Bah oui, il y a forcément un lien. Bon, je vais laisser le sport de côté. Le théâtre, c'est ta vie. Je pense que c'est plus théâtre que ciné. Les deux, ça va de pair, mais.
4: J'aime plein de choses, mais après, l'endroit où je suis bien, c'est sur un plateau.
2: Quels sont les beaux théâtres que tu as visités en France? Si t'avais un top 3 des théâtres où
4: Je sais où tu veux. Eh ben, on va parler de l'Opéra de Vichy, qui est absolument sublime.
2: Ça, parce qu'effectivement, je suis de Vichy, pour ceux qui.
4: Il est de Vichy, mais. Surtout, c'est un théâtre où c'est un opéra, mais c'est aussi ils accueillent en spectacle, enfin des tournées de spectacle. Donc j'ai eu la chance d'y jouer 4-5 fois. Et
2: les sièges sont jaunes.
4: C'est sublime. Pardon.
2: Les sièges sont jaunes.
4: Ouais, mais c'est beau. Et en plus, la dernière fois que je suis allé, ils m'ont fait visiter toutes les salles à côté. Enfin voilà, c'est incroyable. Mais je me souviens là, on était à Albi l'année dernière avec des camarades. Ils nous ont visité le vieux théâtre. Enfin, il y a tellement de beaux théâtres, il y a des théâtres abandonnés qui sont sublimes. À Paris, il y a les Bouffes du Nord, c'est une espèce de on passe cette porte, c'est un truc incroyable. Il y a plein de lieux incroyables en France.
2: Ouais. Si tu avais des conseils, tu sais, on a parlé un petit peu des bonnes initiatives, de l'entrepreneuriat. Si tu devais t'adresser à un Arthur Junior qui a 20 ans aujourd'hui, ou un petit jeune, voilà, qui a 17, 18 ans, qui est fou théâtre et qui a envie de se lancer dans cette carrière, avec le recul, à 45 ans à peine, tu dirais quoi?
4: Il faut faire. De toute façon, faut se planter, c'est pas grave, on se plante tous. Il faut écrire, c'est un métier qui est tellement difficile si on est en attente du désir des autres. Donc il faut créer. Moi j'ai eu la chance avec un groupe de copains d'être créateur de mes contenus. Donc alors on se bagarre pour que ça marche, on se bagarre pour plein de choses, mais en tout cas on n'est pas frustré de pas faire. Et donc voilà, on écrit. Moi j'étais en cours avec Sébastien Castro et voilà, il a écrit ses pièces. Et c'est cette énergie là qui fait que on est tout le temps en mouvement. Donc il faut écrire. On va me dire ah oui, mais personne ne va lire ma pièce. Bah il faut la monter. Oui, mais c'est personne ne va. Bah, il faut en monter une deuxième. Et c'est ça qui fait que on existe. Il faut être créateur. Il faut le plus possible. Et si on me dit oui, mais moi je sais pas écrire, c'est pas grave. Mais il faut trouver des gens qui savent écrire. Il faut faire des groupes, des familles de gens avec qui on a envie de travailler. Et c'est là où les cours de théâtre sont hyper importants. C'est pas forcément le prof qui va vous apprendre à jouer bien ou pas jouer, mais ça va être l'énergie. Ça va être ah bah tiens, en cours je vais rencontrer Jean-Mi ou Simone et je vais avoir envie de faire des choses avec eux. Donc il faut voilà créer.
2: Il y a forcément un parc qui marque notre enfance, notre adolescence, un endroit où on nous emmène, où on a grandi gamin, où on a joué au ballon. Est-ce que toi tu te souviens de cet endroit où tu étais quand tu étais plus jeune?
4: Ouais, en fait à Paris il y a une rue des Fossés Saint-Jacques dans le 5e, il y a une petite place et où ils ont tourné Emily in Paris. Et donc maintenant il y a une petite fontaine, c'est très joli, il y a une porte où il y a un milliard de touristes qui se prennent en photo à longueur de journée. Mais quand j'étais môme, c'était un terrain vague, cet endroit. Et nous, on allait là, on jouait au foot. Après, ils ont fait une dalle, on faisait du roller. Enfin, c'était vraiment l'endroit où tous les mômes se retrouvaient, parce que c'était une grande place. Donc, tous les parents pouvaient regarder par la fenêtre et nous voyaient jouer. Et on faisait ça assez jeune, en plus. Et maintenant, bon, c'est autre chose. Mais donc, c'est ce souvenir-là. C'est pas un parc, c'est cette place.
2: T'as un grand, on en a parlé, qui a 12-13 ans. T'as aussi une petite fille depuis un an, c'est ça?
4: Tout à fait, un an.
2: La petite Lilou. Elle va où? C'est où son parc à elle?
4: Elle n'ira jamais dans un parc plein de pollution. Je l'emmène dans la forêt.
2: Ouais, c'est dans la maison de Cambrai, voilà. C'est là qu'elle grandit.
4: Mais non, pour l'instant, on bouge beaucoup. On n'est pas encore dans les parcs.
2: Est-ce qu'il y a, et on finira d'ailleurs ce rendez-vous avec ça, un lieu, un endroit en France où tu n'as jamais été, même si je pense que tu as été partout, ou en tous les cas une région où tu dis, voilà, ça fait des années que j'en parle, j'y suis jamais allé, quand est-ce que j'y vais?
4: Non.
2: Le mec connaît toutes les villes.
4: Non, mais
2: 36 000
4: non, mais je me suis pas. Enfin, non, mais ça fait 20 ans que je fais du théâtre. Ouais. Je fais une tournée au moins un an sur deux.
2: Donc, on fait 50 et 80 dates.
4: T'imagines le nombre de villes, le truc. Alors, après, il y a plein de villes que j'ai pas faites, mais en tout cas, des régions, j'ai tout le temps faites. Après.
2: Il y en a une où t'aimerais vivre, par exemple?
4: Non, mais j'aimerais bien. J'y suis allé souvent en Bretagne pour travailler et j'irais bien. Allez, dans le Finistère, ça je connais pas ce point-là, j'irais bien. Mais bon, c'est
2: à
4: loin.
2: La pointe.
4: Faut y aller. Mais je connais pas bien. J'aimerais bien découvrir un peu ce coin-là.
2: Tu connais déjà Saint-Malo, c'est déjà pas mal. C'est un petit peu plus bas. Arthur Junior, Tout feu, tout flamme, la comédie de Paris en ce moment, du mercredi au samedi à 19h, le dimanche à 15h. Une tournée aussi, un autre spectacle qui arrive un peu partout en France.
4: À partir d'octobre, je suis en tournée avec une pièce qui s'appelle Week-end chargé d'Éric Assous. Et pour le coup, on se balade partout.
2: Bon, la vie est belle, la rentrée est sympathique.
4: La vie est très belle.
2: Les théâtres, on rappelle la Contrescarpe, le Splendide à Paris, la Renaissance, et j'en ai oublié un, c'est Berthaud.
4: La Comédie de Paris.
2: Donc, la Comédie de Paris. Il y en aura d'autres, tes théâtres en France, t'as envie d'investir ailleurs?
4: Non, je veux monter des spectacles.
2: Ou tu dis ça maintenant?
4: Je dis ça maintenant. ça dépend de mes associés qui disent, allez, je me laisse embarquer, c'est pas de ma faute.
2: Merci pour ce voyage, Arthur Junior. C'était un plaisir, on a passé un bon moment. Arthur, vous allez l'applaudir, tout feu, tout flamme, je le rappelle, à la Comédie de Paris. Il n'y a pas que Paris dans la vie, mais il faudra aller à Paris, malheureusement, c'est comme ça. Je salue tous les Parisiens et les Parisiennes. Nous embrassons avec tendresse chaque soir. On se retrouve demain avec d'autres invités. L'émission se retrouve dès à présent sur ici et ici.fr. Salut et à demain.

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2: Salut à toutes, salut à tous et bienvenue sur votre radio. Ici, nous sommes en direct de la Ciotat, en direct et en public. Bonsoir le public. Oh bon, on vous entend pas. Ils font un petit peu les timides. Bon, le Ici Live Festival 5e du nom est lancé aujourd'hui. Alors après avoir accueilli sur le port vieux de la Ciotat, sur notre désormais légendaire scène flottante, après avoir accueilli M, Jean-Louis Aubert, MC Solar, Christophe Maé, Amir, The Avener, Offenbach, Louis Bertignac, Célassou ou encore Benabar. Benabar, c'est lui qui a sauté dans le port, ça tout le monde le sait. Et donc les amis, cette année le programme du Ici Live Festival, eh bien c'est une merveille. Il y aura Jennifer, il y aura Benjamin Biolay, il y aura aussi, ça nous fait très plaisir, Marine, Yann Muller, DJ Gel, Boulevard des Airs et Oria. Boulevard des Airs, ce sont nos premiers invités. Bonsoir messieurs.
3: Attendez, j'ai un petit souci.
4: Merci, t'inquiète pas. Elle remet son casque, c'est du direct. Nous sommes sur Ici à la Ciotat. Et c'est le premier jour de ce festival. Nous sommes ravis de vous accueillir ici. Boulevard des Airs est parmi nous.
5: Comment ça va, Florent?
2: Alors, merci les gars d'avoir fait mon boulot.
5: Il est bon.
2: Boulevard des Airs, bienvenue dans Décibel. C'est pas la première fois, hein, évidemment, qu'on se croise. Mais attendez, parce que là, il y a vraiment un petit souci dans mon casque. Alors, je vais le retirer. Je vais faire de la radio comme à l'ancienne, sans casque. Je vous conseille, vous aussi, de ne pas les mettre. Ouais. Comment allez-vous, messieurs?
5: Avec un cadre comme celui-ci, franchement, on est très heureux d'être là. Hein.
2: On est hyper heureux de vous recevoir. C'est vous qui ouvrez le festival ce soir. Donc, on le disait avec la légende du rap marseillais DJ Gel, qui est le DJ de la Funky Family. Et puis, Oria, qui est à découvrir. Boulevard des Airs, vous avez passé un petit été de festival?
4: Oui, un grand été de festival qui n'est d'ailleurs pas terminé.
2: Ouais.
4: Fait de plein de rencontres et de découvertes de magnifiques endroits comme celui de ce soir. Donc on est ravis d'être ici. On prolonge un petit peu l'été parmi vous.
2: Ça nous fait trop plaisir. Est-ce que vous avez déjà joué sur l'eau? Puisque donc, pardonnez-nous, on fait un peu les fanfarons, des scènes flottantes. Il n'y en a pas partout.
4: Il n'y en a pas beaucoup, c'est vrai. Alors c'est déjà arrivé, mais effectivement, c'est rare. On peut les compter sur le doigt d'une main. Donc ravis de retenter l'expérience en espérant qu'on ne passera pas par-dessus bord comme notre ami Benabar, n'est-ce pas?
5: Et pourquoi pas?
2: Alors, Benabar, il y est allé de son plein gré,
4: j'ai envie de vous dire.
2: Il était comme ça dans l'ambiance, il s'est dit, allez, je... voilà. Non, on a le batteur de M, Mathieu Chédid, qui, le malheureux, a découvert pendant le concert qu'il avait le mal de mer.
4: Ah, ah
2: ça peut arriver aussi.
5: C'est incroyable.
4: T'as le mal de mer, Youl, ou pas?
5: Non, ça va.
4: Ok,
5: j'aime bien.
2: Allez, on va écouter Je rentre à la maison, déjà parce que c'est une chanson importante pour Boulevard des Airs et aussi pour l'éducation nationale. Alors, en cette semaine de rentrée des classes, les amis, partageons ensemble cette chanson Boulevard des Airs et dans Décibel avec une chanson qu'ils joueront ce soir, évidemment.
4: Oui.
2: On compte sur vous. On y va.

0: Je rentre à la maison, c'est aussi le nom du dernier album de Boulevard Désert, le groupe qui ouvre ce soir le Ici Live Festival de La Ciotat. Alors, ironiquement, Je rentre à la maison est une chanson qui vous fait voyager d'abord partout en France. Et là même, il paraît qu'il a fallu vérifier les passeports. Messieurs, vous allez traverser l'Atlantique avec cette chanson, Je rentre à la maison.
1: Oui, c'est vrai, comme tu l'as dit tout à l'heure, cette chanson, Je rentre à la maison, elle est le support aussi d'un projet culturel et pédagogique à destination des jeunes, c'est-à-dire un grand projet à destination de l'école, mais pas que, des foyers, des associations, du milieu hospitalier, et qui permet de mener des travaux avec les différents publics et de poser des questions liées à l'identité. Et donc tu me vois venir effectivement ce projet à traverser les frontières et travailler en ce moment dans plusieurs pays.

0: parce qu'en fait, depuis le début de Boulevard Désert, l'idée, c'est d'aller vous mélanger. C'est presque un groupe à géométrie variable, avec tout un tas de talents différents. Alors, ça pouvait être Vianney, avec le tube Aller Est. Vous avez bossé avec Zaz, avec les L.E.J., même avec le Bagad de Lynn Biway. Écoutez ça, les enfants. Musicien du Bagad, donc vraiment, vous avez aucune limite, aucune frontière. Comment s'est passée la rencontre avec Carbone ?
1: Écoute, simplement, comme se font pas mal de rencontres, c'est-à-dire qu'on s'est retrouvés en studio dans le sud, puisque lui aussi, c'est avec son groupe, il vient du sud de la France, pas très loin d'ici d'ailleurs, à côté de Montpellier.
0: Ouais.
1: Et donc voilà, bah, tout simplement, comme peuvent se passer des séances studio, c'est-à-dire voilà, on a un petit truc à la guitare, on a pensé à toi. Lui aussi qui mélange ses musiques aux touches un peu hispanisantes, flamenco, mélange avec lui, c'est un rappeur,
0: oui,
1: à la base.
0: Mais il y a aussi une grande musicalité, ouais, ça doit vous réunir ça.
1: Complètement, et ça nous a réunis, et c'est vrai que c'est dans l'ADN du groupe que de se mélanger. Nous, on a créé ce groupe Boulevard Désert pour partager la musique, donc avec les gens évidemment, avec les enfants, on a parlé avec le projet, mais aussi et surtout avec d'autres artistes. Donc dans tous les albums de Boulevard Désert, il y a eu des duos, et j'espère qu'il y en aura d'autres encore.
0: Ah bah justement, écoutez, vous me faites vraiment un pont d'or pour ma dernière question, avant que vous alliez vous préparer à monter sur scène ici à La Ciotat. Votre duo de rêve, ce serait qui?
2: Ah, c'est dur.
0: Céline Dion est en France en ce moment. Je dis ça, je dirais un par exemple.
2: De rêve, c'est une bonne question ça.
1: Bah, il y en a tellement.
2: Ah, ouais, il y en a plein. On parlait de Manu Chao, d'un artiste.
0: Ah, très bonne idée ça.
1: Ouais. Manu Chao, mais ça peut être Jean-Louis Aubert, ça peut être Mathieu Chédid.
0: Ah bah, faut venir au ICI Live. Hein,
1: voilà, c'est pour ça que je dis ça.
0: C'est complètement notre prog.
1: <Tu vois.
2: rire> Soprano.
0: Oui, qui est dans le coin ce soir.
2: C'est vrai qu'il y a plein d'artistes qu'on aime beaucoup, à qui on pourrait vraiment échanger et faire de la bonne musique, donc voilà.
0: Eh ben nous souhaite de la bonne musique ce soir avec vous sur scène, sur la scène flottante Boulevard Désert, que vous pourrez aussi applaudir le 4 février à Enghien ou encore le 10 février à Toulouse. Bon concert messieurs, merci beaucoup. Merci, et vous restez dans le coin. Décibel, ici en direct du ICI Live Festival à venir, Oria et DJ Gel.

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1: Ah là là, ce Ici Live Festival, c'est bien, c'est un peu notre rentrée des classes. Alors vous allez découvrir Oria tout à l'heure. C'est une artiste que je rencontre pour la première fois et bah, sans doute vous aussi. En tout cas, c'est une toute jeune artiste. Elle va monter sur scène dans moins d'une heure ici à La Ciotat et vous la découvrirez. Et puis en fin d'émission, là c'est la légende DJ Gel, le DJ de la Funky Family, qui sera notre invité et qui ce soir va aussi jouer au Ici Live Festival sur le Port-Vieux de La Ciotat, avec un invité surprise, plus si surprise, puisque la presse a fait son travail et en a parlé. C'est Soprano qui sera là ce soir en invité surprise du Ici Live. Et là, j'ai deux invités avec moi, deux messieurs, sans doute les gagnants de Mister La Ciotat. Bonsoir messieurs, j'ai pas noté vos prénoms, alors vous allez jouer avec moi au blind test, mais on va faire ça à l'ancienne. Je vais d'abord vous demander, bonsoir, quel est votre prénom?
2: Gérard,
1: bienvenue. Et à côté, monsieur
3: Pierre,
1: Gérard et Pierre, vous connaissez le jeu du blind test, on y joue tous les soirs dans Décibel, mais là, exceptionnellement, on le fait les yeux dans les yeux. Alors comment ça va se passer? On va vous passer de la musique et il va falloir retrouver le plus rapidement possible le nom des interprètes de ces chansons à gagner ce soir. Ça fait drôlement plaisir, mais ce sont nos goodies du Ici Live La Ciotat. Il y avait des bobs, comme ça on ressemblera tous à Jules, on sera très beau, et des bananes, voilà, absolument magnifique. D'ailleurs, vous avez déjà gagné. Allez, tenez, je vous en donne à chacun un exemplaire, parce que dans Décibel, on gagne avant de jouer. Comme ça, on joue plus détendu. Alors, bravo Pierre et Gérard, ils ont leur beau goodies. Personne ne tente de mettre le bob pour le moment, mais vous serez très beau. On fera une photo après, tous ensemble. Je vous envoie donc une première chanson. Et il faut retrouver le nom de l'interprète. Petit indice, c'est un mélange de styles à la fois chanson française et rap. Est-ce que vous vous souvenez de cette chanson?
4: Face à la lune.
1: Alors, c'est drôle, face à la lune, presque. Face à la
4: mer.
1: Face à la mer. Et les interprètes? Ça commence comme calorie et ça
4: finit... Calogero.
1: Oui, bravo. Et le rappeur Fassi. Sortir son bar, épée déchirée, ce tableau. Face à la mer. Bravo, bravo. Premier point pour vous deux, messieurs, parce qu'il n'y a pas de raison. Il n'y aura pas de jaloux. Deuxième chanson, là aussi, c'est un mélange de styles entre le rock et le disco. C'est un groupe américain présenté sur scène extrêmement maquillé.
3: Zizi Top.
1: Alors c'est pas Zizi Top.
3: Kiss.
1: Oui, bravo Kiss. J'ai des très bons candidats ce soir. Je vois qu'à La Ciotat, on connaît ses classiques Kiss, I Was Made For Loving You, énorme tube, donc à la fois rock et disco. Allez, là on va faire un mélange entre de la musique celtique et du rap. C'était
4: la tribu de Diana.
1: Stéphanie de Monaco. Alors, la tribu
4: de Diana.
1: Alors, de Dana, parce que Diana, c'était la princesse qui a mal fini. Mais. La tribu de Dana. Alors, qui se souvient du nom du groupe? Ils avaient eu une victoire de la musique, de l'album rap de l'année. Les gens avaient un peu râlé.
4: Mano,
1: bravo! Je dois vous féliciter tous les deux, et Gérard et Pierre, parce que vous avez tout trouvé. Ah si,
4: ben
1: tous
4: oui.
1: Les deux, vous avez tout trouvé.
4: Bien sûr.
1: Pierre, il dit non. Pierre, il dit c'est Gérard qui a fait tout le boulot. En tout cas, vous avez tous les deux gagné le bob du Ici Live et les bananes. Et d'ailleurs, j'en profite pour remercier chaleureusement l'équipe de Ici Provence qui nous a fabriqué tous ces beaux goodies et qui nous accueille ici dans des conditions absolument merveilleuses. Gérard et Pierre, vous venez voir qui, vous, ce soir en concert?
5: Tous les artistes.
1: Tout le monde?
5: Tout le monde.
1: Ouais. Là, vous venez de rencontrer Boulevard Désert, vous allez rencontrer Oria et DJ Gel.
5: C'est ça.
1: Aussi. Bon, vous allez passer une bonne soirée alors.
5: Merci.
1: Merci à vous, merci beaucoup d'avoir joué. Ouais, merci. Merci à vous.
3: Merci.
1: Et merci à vous qui passez votre soirée avec nous en direct sur votre radio ici. On est dans un studio à l'extérieur. Il fait beau. Il fait 35,8 degrés très exactement dans le studio. Vous voyez un petit peu la chance que nous avons d'être dans cette belle ville de La Ciotat. Et puisque le thème du blind test ce soir, c'était les styles musicaux mélangés au sein d'une seule chanson, il me semble que la chanson la plus indiquée pour représenter le thème du blind test de ce soir, c'est Bohemian Rhapsody de Queen. Il y a de la musique classique, il y a du rock, il y a de la balade, il y a du piano, et puis il y a la voix inoubliable et magnifique de Freddie Mercury. Bohemian Rhapsody, c'est parti.

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3: Mais oui, nous sommes sur les terres d'ici Provence. Et mon Dieu, qu'on est bien à La Ciotat, Décibels, en direct sur votre radio ici jusqu'à 20h. Et puis après l'émission, les concerts vont démarrer. Alors vous ne les entendrez pas à la radio ce soir. Non, mais on les enregistre et on vous les diffusera évidemment avant les vacances. Alors je citais toutes ces têtes d'affiches déjà passées au ici Live Festival les dernières années, que ce soit M, Jean-Louis Aubert, MC Solar, Célassou. C'est aussi l'occasion parfois de découvrir pour la première fois sur scène des artistes, et c'est ce qui va m'arriver ce soir en découvrant pour la première fois en concert Auria. Bonsoir Auria.
4: Bonsoir.
3: Bienvenue dans Décibels, comment ça va?
4: Mais ça va super, je suis très très heureuse d'être ici.
3: Oh là là, moi aussi. Alors je connaissais déjà votre voix, je savais qu'elle était belle, mais alors vous, en plus c'est incroyable, c'est en train de me fouler l'œil droit, tellement vous êtes jolie Auria.
4: Merci.
3: Écoutons votre voix.

0: soirée mondaine. C'est la chanson grâce à laquelle on vous a découverte, chère Auria. Vous allez la chanter ce soir,
1: yes,
0: soirée mondaine.
1: Bien évidemment.
0: Ouais, hein, évidemment. Qu'est-ce qu'elle représente pour vous, cette chanson?
1: Bah, elle représente mon histoire, l'histoire de plein de gens, en tout cas, je l'espère. Quand je l'ai écrite, cette chanson, c'était un petit peu pour parler l'histoire d'une jeune femme qui chemine et qui se perd aussi pour trouver sa voie dans la vie. Mais c'est aussi l'histoire de plein d'autres personnes parce que je parle des soirées, je parle beaucoup de gens. Et en fait, moi, j'ai grandi dans un bar à Nice, mon père a un bar. Et donc, depuis que je suis toute petite, depuis que j'ai 2 ans, je suis amenée à voir la vie des gens.
0: Ouais.
1: Et donc, je me suis un petit peu inspirée de tout ça et de tous les artistes que j'écoute et qui m'inspirent énormément. Et...
0: Alors, c'est vrai que la nuit, c'est très intéressant. J'en parlais hier, tiens, avec Bilal Hassani, qui a sorti un album aussi qui parle de la nuit, de la fête. À la fois, il y a un côté très joyeux. Des gens se parlent la nuit qui ne s'adresseraient pas la parole pendant la journée. Mais c'est aussi, parfois, le risque de se perdre dans la nuit. Et c'est ça, un petit peu, le fil sur lequel marche la chanson Soirée mondaine, hein.
1: Oui, tout à fait. Cette idée de pas se retrouver seul face à soi-même et de cheminer pour comprendre qu'après, en fait, on apprend à s'aimer soi et ça fait du bien.
0: Alors, vous écrivez des chansons, Auria, il faut le souligner, puisque on vous a aussi entendu avec brio sur des reprises. Je pense notamment à Toi Jamais. Oh.

0: artistes qui vous inspirent. Racontez-moi comment vous en êtes arrivé à reprendre Toi Jamais.
1: Mais écoutez, franchement, pour être tout à fait honnête avec vous, ça a été tellement spontané. J'ai écouté cette chanson, j'ai tout de suite été inspirée pour y apporter, en tout cas essayer d'y apporter moi ma singularité et ma voix. Ouais. Je me suis prêtée au jeu sur les réseaux sociaux en la reprenant un peu naïvement. Et c'est les gens qui m'ont dit qu'il fallait absolument que je sorte la version longue. Et ouais, je les ai écoutées et ça a marché.
0: Et vous savez si Sylvie Vartan l'a entendue, votre version?
1: Alors écoutez, j'en ai aucune idée. Je sais pas si elle a entendu, si elle l'aime, ouais, mais en tout cas, je la remercie parce que bah, c'est grâce à elle et à Michel Mallory qui a écrit cette merveilleuse chanson. Et aussi, grâce au film Les 8 femmes avec Catherine Deneuve.
0: Voilà, le film de François Ozon où effectivement cette chanson-là était
1: exceptionnelle.
0: Ouais, incroyable. Alors, Auria, dans la série des reprises, il y en a une que vous avez sortie qui m'a bouleversée. C'est votre reprise de Aïcha. Chanson de Khaled, coécrite avec Jean-Jacques Goldman. Elle est très belle, cette chanson, dans sa version originale, parce qu'elle mêle ce qu'on fait de mieux en chanson française et aussi ce qu'on faisait de mieux à l'époque dans ce chant oriental de Khaled qui est génial. Et en fait, ça, c'est un petit peu aussi la recette vers laquelle vous tendez. On vous entend parfois sur Soirée Mondaine, beaucoup moins, mais là, sur Toi Jamais, on vous entend à partir comme ça dans des vocalises très orientales. C'est ça la recette Auria?
1: Bah, la recette Auria, oui, c'est ça, c'est l'orientalité, c'est la Méditerranée, ouais, c'est l'autre bout de la Méditerranée, c'est la chaleur, c'est les vibes, ouais, c'est exactement ça.
0: Et quand vous écrivez de la musique, en fait, l'idée, voilà, c'est de choisir à quel point vous poussez le curseur, plus vers la Méditerranée ou plus vers la chanson traditionnelle française.
1: Mais je crois que ça se fait naturellement, en fait.
0: Ah oui.
1: Je crois que j'arrive à des fois, je fais des choses en studio, j'essaye, et puis là, je me dis non, je trouve que on s'écarte trop, il faut trouver le bon équilibre pour essayer d'être le plus ouvert, en tout cas pour moi, le plus ouvert possible et parler, ouais, au plus de monde possible. C'est ça l'idée aussi, mais je crois que c'est assez naturel.
0: En tout cas, je pense que votre version de Aïcha, elle va parler à tout le monde. Cette chanson, elle est dans notre ADN commun. On la connaît tous, on l'a chantée tous, parfois très fort et très faux. Auria a la gentillesse de la chanter divinement pour vous ce soir dans Décibels sur votre radio, ici en direct de la Ciotat. Voici Aïcha.

Ça s'applaudit, mesdames et messieurs. Bravo, Aurélia. C'est une merveille, cette version de Aïcha. Alors, Aurélia, ce soir, vous serez sur la scène du Ici Live Festival à La Ciotat. 2025, c'était l'année donc de la reprise de Sylvie Vartan, l'année aussi où on a découvert la fin de l'année Soirée Mondaine. 2026, votre chanson Soirée Mondaine qui a fait partie des chansons les plus chasamées de l'année. Parce que dès qu'on entend votre voix, ben, on sort le portable en disant « Mais... qui est cet astre ?» Eh bien maintenant on sait, c'est Aurélia. 2026, c'est aussi l'année de la chanson qu'on découvre maintenant, Princesse de la Nuit.

0: Alors avec plusieurs chansons originales maintenant sorties, on se dit 2027, ça pourrait être l'année du premier album, Auréa.
1: Et même plutôt que ça.
0: C'est vrai ? Dites-moi tout, je veux savoir quand.
1: Alors déjà, il faut savoir que ce soir à minuit, j'ai un nouveau titre qui sort. En exclusivité, c'est ce soir je vais chanter pour la première fois. Donc à la radio, ce sera pour vous et
0: pour
1: chez vous.
0: Pour nous, pour ici, merci Auréa.
1: Exactement, je vous en prie.
0: Comment elle s'appelle la chanson ?
1: Bella Vita.
0: Oh, j'aime bien ce concept. On aime l'idée de la Bella Vita. Donc vous allez la chanter ce soir sur scène, puis elle sortira à minuit sur toutes les plateformes.
1: Tout à fait.
0: Ok. Et alors, parce que je n'ai pas oublié cette petite info que vous m'avez lâchée l'air de rien en me disant, mais peut-être qu'avant, votre album est prêt ? C'est ça que ça veut dire ?
1: Mon album est prêt. Mon album est bientôt, sort bientôt, il sortirait normalement au mois d'octobre.
0: Oh, mais c'est après-demain, c'est génial. Ok, premier album, donc ça veut dire qu'on va beaucoup, beaucoup, beaucoup entendre parler de vous dans les semaines et les mois qui arrivent.
1: Bah écoutez, j'espère, en tout cas j'espère qu'on entendra parler de mes chansons, des sujets qui me tiennent à cœur.
0: Quels sont-ils ? On a parlé de la nuit, on a parlé aussi... En gros, il y a deux équipes. Il y a ceux qui font des chansons sans finalement se soucier des thèmes, en disant, voilà, je parlerai de ce qui me passe par la tête. Et puis il y a celles et ceux qui veulent raconter des histoires. Vous, j'ai l'impression que c'est plutôt celle-là, votre équipe.
1: Effectivement.
0: Voilà. Donc, quelles sont les histoires que vous avez envie de partager ?
1: Alors, il y aura forcément des histoires sur la vie des gens, ouais, sur les choix des gens, sur le fait des fois d'être tombés tous ici au même endroit et pourtant avoir des vies totalement différentes.
0: C'est vrai, c'est fou.
1: Et finalement, on est tous les mêmes quelque part, ouais, voilà, parce qu'on reste tous des humains avec nos états d'âme, etc., nos rapports à la vie, mais on est tous les mêmes. Donc, il y a des chansons qui parlent de ça. Il y a des chansons qui parlent aussi de la notion de la séparation, mais pas forcément de couple, mais la notion de séparation avec un être cher qu'on peut perdre, ouais, ou Dieu, ou l'univers, mais en tout cas, cette notion de séparation par laquelle on passe tous. L'amour, bien évidemment, l'espoir.
0: Ah, alors dites-moi, parce que là aussi, il y a deux équipes hein, pour les chansons d'amour. Il y a les chansons très joyeuses, il y a les chansons d'amour un petit peu plus torturées. Vous êtes comment, vous ?
1: Je ne dirais pas que... Bah, la Bella Vita, elle est peut-être un petit peu dans l'idée de la dramaturgie.
0: Ok.
1: Voilà. Mais en général... Même dans les histoires de déception, j'essaie de chanter l'espoir, ouais, et de raconter l'espoir. Donc il y a une chanson qui me tient énormément à cœur dans mon album qui s'appelle Ça ira et qui est le dernier titre de mon album. Et mon album s'appelle Ça ira parce, oui, que voilà, je voulais finir sur une note d'espoir pour parler aux gens et pour me parler à moi-même, pour dire que quoi qu'il arrive, quoi qu'on passe dans la vie, ben ça ira, ça finira par aller.
0: Vous pensez que c'est un des rôles de la musique, ça, de donner de l'élan à celles et ceux qui écoutent ou tout, pour le moins du réconfort, disons.
1: Ah oui, tout à fait. Moi, je pense qu'on est les porte-paroles du cœur des gens et que si on peut leur apporter un petit peu d'espoir dans leur vie, dans leur quotidien, ben on a tout gagné.
0: Bien, vous avez gagné notre cœur ce soir.
1: Merci.
0: Auréa, qui va se préparer, puisque c'est elle qui ouvre le concert. Vous avez déjà joué sur une scène flottante ?
1: Non, jamais, c'est une première. Alors, tout à l'heure, j'ai fait une story, j'en ai parlé. Je disais que c'est la plus belle scène que j'ai faite et que j'ai vue, parce que c'est un concept extraordinaire. D'ailleurs, je comptais même pas m'habiller comme ça, pour être tout à fait honnête avec vous. Je dis, alors, ce soir, je mets la robe.
0: Vous êtes magnifique.
1: Pour honorer cette magnifique scène flottante à la Ciotat, il faut les honorer.
0: Soirée de gala, ouverture par Auréa d'ici quelques minutes. Merci Auréa.
1: Merci à vous.
0: À très très bientôt. Et donc tout à l'heure, à minuit, sa nouvelle chanson Bella Vita qui va sortir. Et ça, c'est une excellente nouvelle. Dans la suite de nos aventures, DJ Jell de la Funky Family sera sur le studio ici du Port-Vieux de votre radio ici. 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
0: Ah ouais, dernier quart d'heure pour notre décibel en direct de La Ciotat ICI Live Festival premier soir. Et notez déjà dans vos tablettes que demain à 19h, on sera avec Jennifer et Yann Muller. Et puis lundi dans Décibel, Marine et Benjamin Biolay. Voilà les têtes d'affiche des jours qui viennent dans notre festival ICI Live à La Ciotat. Alors attention les amis, quand on accueille dans l'émission une légende, un tailleur de diamants, on met une petite ambiance musicale.
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0: DJ Kjell, bonsoir.
14: Bonsoir.
0: Eh, hey, bienvenue sur ICI, comment ça va?
14: Ça va super bien.
0: Je suis tellement contente de vous rencontrer.
14: Ben moi aussi.
0: Le Diamond Cutter, ouais, c'est comme ça qu'on l'appelle, DJ Kjell. Les anciens et les anciennes comme moi, évidemment, reconnaissent le son de la Funky Family. Vous êtes, ouais, le DJ historique de ce groupe, tout aussi historique ce collectif de rap ici à Marseille. Et à La Ciotat, alors, vous y traîniez ou pas à l'époque?
14: Ben oui, on venait voir les concerts d'Ayam en 90, en 91. On venait les suivre de partout. Et puis, moi, je viens souvent à La Ciotat avec mes enfants. J'adore. Ouais.
0: Alors, ce soir, vous allez clôturer notre première soirée de festival. DJ Kjell, on vous découvre notamment en 98 sur la BO de Taxi.

0: Et la Funky Family, c'est aussi l'album Marginal Musique en 2006. Et cette chanson un peu bilan, fallait que je le dise.
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0: C'est que des bons souvenirs, la Funky Family, DJ Jell.
2: Oui, c'est de très bons souvenirs de jeunesse, parce qu'on est plutôt jeune.
0: Mais... Franchement, en vérité, on les fait pas.
2: Non, on les fait pas du
0: voilà,
2: tout.
0: Voilà, merci.
2: Non, on reste jeune, forever young.
0: Donc c'est des bons souvenirs, et est-ce que ça fait partie de la musique que vous allez jouer en tant que DJ? Parce que là, ce soir, voilà, vous êtes DJ Jell, mais DJ vraiment derrière des platines.
2: Oui.
0: Ça ressemble à quoi, un set de DJ Jell? Justement, c'est beaucoup de rap marseillais de ces années-là, c'est quoi?
2: Alors, c'est un set de DJ Jell pour ici. Ah. Ça va être un set totalement différent et inédit pour ici.
0: Eh, merci.
2: Donc, on va avoir de la chanson française, on va avoir du reggae, on va avoir du rap, évidemment.
0: Ouais.
2: On va avoir de l'électro, on va avoir de la musique latine. Le but, c'est de faire de la fête avec les parents et avec les enfants.
0: Ça, c'est génial.
2: C'est le but, sinon, sinon y a pas, c'est pas bon, quoi.
0: Pour être un bon DJ, DJ de groupe de rap, encore une fois, donc ça veut dire aussi qu'au sein de la Funky Family, et même tout ce que vous avez fait après, évidemment, on compte sur vous pour aussi composer, pour faire des scratchs, etc. Est-ce qu'il faut avoir une culture musicale hyper éclectique ou c'est pas forcément nécessaire?
2: Je pense que pour tout musicien, il faut avoir une culture musicale éclectique,
0: ouais,
2: et s'intéresser à autre chose. Alors le DJ rap par essence, il sample, il va chercher dans la soul music, dans,
0: oui,
2: la chanson, dans les musiques ethniques, et c'est vrai que ça nous ouvre tout un panel de choix et de musiques du monde qui sont hyper intéressantes, donc il faut s'intéresser, oui.
0: Voilà, et ça c'est la belle façon de le faire, la moche façon étant de demander à ChatGPT de composer un truc qui ressemblerait à...
2: Non.
0: Voilà, les vrais vont chercher, évidemment, dans tout un tas d'albums cultes.
2: Mais oui, c'est comme ça, moi, que j'ai
0: pas connu d'ailleurs aussi.
2: Mais oui, moi, c'est comme ça que j'ai découvert la musique que je connaissais pas, le rock, le métal, certaines chansons françaises qui ont été samplées. Et j'ai redécouvert des musiques comme ça par le sample, quoi.
0: Alors, on va écouter un truc génial qui s'appelle Ma City.
2: Oh.
0: Part 2.
2: Yes.
0: Vous n'êtes pas tout seul, il y a AKH,
2: oui,
0: et Nathan, et Shuriken,
2: oui,
0: les copains d'Ayam. Il y a aussi Mujnight.
2: Il y a aussi Saïd, le chanteur d'Ayam. Ouais, ouais, c'est un gros remix que j'ai fait.
0: Un canon remix qui a un clip tout neuf.
2: Et oui, qui sort dans une semaine.
0: Il y a déjà des petits extraits sur votre Insta.
2: Exactement.
0: C'est pour ça que je l'ai vu. Je me suis dit, ça pourrait encourager tout le monde à
2: le
0: voir.
2: Oui, un clip réalisé par IA. Par Chloé Saint-Jour,
0: ouais,
2: en fait, qui est réalisatrice. Et j'ai voulu fêter les 10 ans de cet album, puisqu'il est sorti en 2016,
0: ouais,
2: et offrir ce cadeau du clip qui arrive dans une semaine.
0: Allez, j'ai 10 ans, ouais, mais franchement.
2: J'ai 10 ans.
0: Ça vaut la peine. C'est notre invité de ce soir, DJ Jell. On y va.

0: Oh là là, mais quelle chanson sublime, quel merci. Hommage à DJ Djel. C'est trop beau. Ça devrait devenir l'hymne officiel de cette ville.
1: Je suis tout à fait d'accord avec
0: franchement,
1: vous.
0: Non mais il y a tout dans cette chanson. J'adore cette punchline. Sunshine, on met pas les phares à 14h. Il est 19h55, on est en direct et on met toujours pas les phares. Hein.
1: Toujours pas.
0: Et je pense que dans 2 heures, on ne mettra toujours pas les phares.
1: Non, c'est impossible.
0: Bon, c'est quoi le secret? On a souvent parlé de Marseille comme d'une capitale du rap français, ce qui est vrai, que ce soit côté IAM, FF, évidemment, la Funky Family. Mais vous, DJ Djel, vous avez aussi bossé avec Soprano. D'ailleurs, je pense que ce soir, il va venir faire un petit tour. Ou Jul, voilà, même un phénomène. Vous les avez rencontrés tous. Donc, il y a quoi? C'est quoi ces générations successives de rappeurs marseillais?
1: Je pense qu'il y a une grosse culture, une grosse part de la culture marseillaise qui est importante pour nous. C'est-à-dire là où on vit, là où nos parents ont grandi, où nous on a grandi aussi.
0: Et là où vous vivez, c'est là où vous fabriquez la musique aussi?
1: Dans la ville, mais peu importe le coin, nord, sud, est, ouest, centre, c'est là. Et puis c'est important de parler de cette multiculturalité, de cette ouverture d'esprit qu'on ne donne pas souvent, mais qui est là. On est peut-être un peu chauvin, mais on adore recevoir les gens. Et puis depuis tout temps, Marseille, depuis Protis et Gyptis, est une ville très culturellement mélangée. Donc on aime mettre ça en avant. On aime mettre le fait que la langue française est une langue magnifique et qu'on s'en sert pour écrire des textes qui restent dans l'histoire et dans la musique. Et donc je pense que c'est ça. On essaye de passer une espèce comme ça de flambeau au groupe qui arrive. Et j'ai l'impression qu'ils le prennent et qu'ils mettent ça au sérieux.
0: Passer, ça c'est important aussi. Il y a ce truc de se faire la courte échelle. Quand la Funky Family commence, il y a IAM qui vous fait venir dans leur concert. Est-ce que justement, puisque Soprano va venir ce soir, est-ce que vous avez un souvenir justement du jeune Soprano à qui
1: Oh oui, je m'en souviens très très bien.
0: Il était turbulent.
1: Non, il était avide de musique tout le temps quoi. On le voyait arriver des quartiers noirs et il repartait. Je me rappelle à pied du centre-ville, après avoir rappé un peu à pied jusqu'au quartier nord, là où il habitait.
0: Et c'est loin.
1: C'est très très loin. Il faut aimer la musique et il faut aimer la culture pour le faire. Et j'ai toujours cette image de Soprano, toujours prêt à faire un concert, toujours prêt à faire du show. C'est vraiment, il a toujours eu ce côté showman.
0: Et vous avez ce truc-là aussi d'être un peu ambassadeur de cette culture du rap à Marseille, culture musicale au sens large à Marseille. Si un jeune artiste vous sollicite, vous avez du temps, si vous en croisez un dans la rue, cours Julien, j'en sais rien, à Marseille, vous avez le temps de parler de musique?
1: J'ai tout le temps le temps. Je travaille une fois par an à l'AMI, à la Friche. Donc là, je donne des cours de prestations scéniques.
0: Ouais.
1: Et à l'année, j'ai ouvert avec Milou de Raptani, le directeur de la franchise, une école de DJ. C'est 2 euros les cours. On fait de la transmission musicale comme ça. Et puis c'est vrai que chaque fois que je rencontre un groupe ou que je le croise sur Internet, on parle de musique. Et si je peux donner des conseils, je les donne. Mais tout de suite, c'est important.
0: Ouais. En fait, la transmission, c'est presque plus doux que le succès, non?
1: C'est même meilleur, puisqu'on laisse quelque chose, même quand on part. Et ça, il faut.
0: Il est philosophe. DJ Djel, j'adore. Alors, Ma City part 2, DJ Djel avec Akhenaton, Shuriken, Mujnight. On a le clip qui arrive dans une semaine.
1: Yes.
0: Voilà, donc ne le ratez pas. Écoutez, faites tourner, c'est important. DJ Djel est ce soir sur la scène du Ici Live Festival pour nous. Et vraiment, merci beaucoup.
1: Merci à vous, merci à Ici, merci à La Ciotat. C'est génial d'être là et merci beaucoup pour cet accueil.
0: Merci, monsieur le tailleur de diamants.
1: Merci, madame.
0: À bientôt, merci.
1: À très vite,
0: DJ
1: merci.
0: Bye bye. Allez, Décibel, c'est terminé pour ce soir. On revient demain, toujours en direct de La Ciotat. On sera avec Yann Muller et Jennifer. Et pour ce soir, je voulais remercier l'équipe. Il y avait Alix Barrois, Juliette Delperroux, Bertrand Montando, Alexandra Sackberg, Iris Guitoni, Mélodie Shea. Oui, il y a du monde, on est dehors, ce que vous croyez. Et puis toute l'équipe d'Ici Provence et l'Office du tourisme de La Ciotat. Bisous.
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0: Et bonjour à tous, quel bonheur de vous retrouver tous les midis sur votre radio Ici. Bienvenue dans votre nouveau rendez-vous. Ici, on parle bon plan, vie quotidienne, arnaque à éviter, santé. Nous sommes là pour vous rendre service parce qu'on vous doit bien ça. C'est le titre de ce nouveau rendez-vous quotidien sur votre radio Ici. Nous sommes ensemble jusqu'à 13h. Je m'appelle Enora Malagré et voici la joyeuse bande qui m'accompagne. Aude Razo, madame anti-arnaque. Coucou Aude.
2: Coucou, coucou tout le monde.
0: Valère Coréard et ses bons plans conso. Bonjour Valère.
3: Salut Enora, bonjour à toutes et tous.
0: Elsa Wolinski, ses petites astuces au quotidien. Bonjour Maëlza.
4: Bonjour.
0: Et la star, Gérald Kierzek.
5: Vous me gênez. Bonjour Enora, écoutez, bonjour à tout le monde.
0: Il faut dire la vérité à nos auditeurs. Gérald Kierzek, notre médecin. Et aujourd'hui, c'est très sérieux. On va, j'ai roulé les airs, dis donc. On va parler logement. Et oui, gros dossier. Comment alléger votre facture, chers amis? Nous avons moult solutions dans notre besace. Nous allons les partager avec vous parce qu'on vous doit bien ça. Vous voulez nous en parler? Appelez-nous ou laissez-nous un vocal sur notre WhatsApp. C'est gratuit, hein, bien sûr. 0810 055 056. Nous sommes là pour vous. Et puis, posez-nous, pardon, vos questions comme l'a fait Marie aujourd'hui.
6: Bonjour, je m'appelle Anne-Marie. J'aimerais savoir, en savoir plus sur la proposition d'allonger la durée de vie des médicaments.
0: Ah, très intéressant comme question. Merci infiniment, Marie, de nous la poser. Et ça sera une question, bah, du coup, plutôt pour Gérald Kierzek, notre médecin.
5: C'est un projet qui s'appelle Longue vie aux médicaments et aux patients.
0: Et vous allez y répondre plus longuement dans une trentaine de minutes. 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Et on démarre avec vous, Valère, et puis aussi Aude, bien sûr, qui sera avec nous sur ce gros dossier logement. On veut alléger la facture. On veut surtout, cher Valère Correa, ne plus se faire avoir, notamment par nos propriétaires.
3: Oui, alors on ne va pas non plus jeter l'opprobre sur tous les propriétaires.
0: Bien sûr.
3: Mais c'est vrai que là, moi, je voulais vous parler de l'encadrement des loyers. Vous savez, c'est cette règle qui fixe que dans certaines communes, un loyer maximal au mètre carré est en place et le propriétaire n'a pas le droit de le dépasser. Voilà, ça c'est la règle. Seulement, ce matin, le 6e baromètre de la Fondation pour le logement a été publié. On a appris que 37% des annonces dépasseraient le plafond légal.
0: Oula, c'est beau, je pense que mon proprio en fait partie, pardon.
3: Alors attention, ce sont les annonces, ça ne veut pas dire tous les baux ont été examinés, d'accord, c'est ce qui est visible. Mais enfin, néanmoins, c'est quand même une tendance de fond. Et le dépassement moyen serait de 159 euros par mois. Ça veut dire que dans un tiers des cas, potentiellement, les locataires paieraient 150 euros.
0: Mais pardonnez-moi, c'est énorme.
4: Mais oui, c'est énorme.
3: Ben oui, c'est énorme, évidemment. Alors, le plafonnement, où est-ce qu'il s'applique pour savoir si vous êtes concerné? Dans près de 70 communes. Il faut savoir que c'est une expérimentation qui d'ailleurs doit se terminer là dans 2 mois, mais le gouvernement s'était engagé à ce qu'elle soit prolongée. Donc ça, c'est une affaire à suivre. 70 communes aujourd'hui, Paris, Lille, Lyon, Villeurbanne, Bordeaux, Montpellier, certaines communes aussi de Grenoble, Alpes Métropole, du Pays Basque ou encore de la Seine-Saint-Denis. Il s'applique lors, le plafonnement, d'une première location, d'un changement de locataire ou de renouvellement du bail. Okay. Comment est-ce qu'il est calculé? On ne va pas faire trop dans les détails, mais en gros, vous avez au départ un loyer de référence au mètre carré.
0: D'accord.
3: Ça existe dans la ville. Ensuite, d'accord, le propriétaire, il peut majorer 20% de ce loyer de référence. Donc, il a le droit d'aller 20% au-dessus. Et vous multipliez cet indice de référence majoré par le nombre de mètres carrés. Et là, vous avez ce qu'il a le droit de faire.
0: D'accord.
3: Okay. Très bien. La bonne nouvelle, c'est qu'il existe un simulateur pour comprendre tout ça.
4: Parce que moi, je suis nul en maths.
0: C'est Aude Razo, madame Anternac, nul en maths.
3: Parce qu'on va avoir besoin de l'aide de Aude là, sur ce sujet. C'est que,
0: oui, pour avoir le droit.
3: Voilà, le propriétaire peut aussi ajouter un complément de loyer. C'est prévu dans le bail au départ. C'est-à-dire que vous êtes dans un endroit un peu extraordinaire. Il y a une très grande terrasse. Il y a, je ne sais pas, un truc un peu fou. Et là, il a le droit d'aller encore un petit peu plus loin. Mais ça doit être prévu dans le bail.
0: C'est ce que fait Gérald Kierzek, notre médecin.
5: En plus des 20%.
3: En plus des 20%. Donc, si vous pensez être concerné. Soit vous ne le savez pas et vous voulez vérifier. Ou alors vous voulez savoir si vous êtes dans les clous. Il y a un site internet.
0: Elsa Wolinski veut vérifier dans la seconde.
3: Vous tapez simulateur encadrement loyer service public, d'accord, pour aller sur le site service-public.gouv.fr. En fait, c'est celui-là qui est officiel.
0: Oui, donc, nous le redonner une deuxième fois, je suis preneuse.
3: Bien
0: encore.
3: Sûr, on le mettra aussi sur la page de l'émission.
0: Évidemment.
3: C'est encadrement des loyers simulateurs, service public.
0: Parfait.
3: Comme ça, vous arrivez sur le bon site. Il faut que ce soit sur service-public.gouv.fr. Et là, vous saurez peut-être, voilà, si vous vous faites déjà arnaquer, ça dure depuis un moment, ou vous êtes sur le point de l'être.
0: De l'être. Audrazo. Les recours, qu'est-ce qu'on fait, nos droits
2: recours,
0: sur ce sujet?
2: Effectivement, on ne va pas non plus tomber dans le conflit directement. Déjà, moi, si effectivement vous vous rendez compte sur le simulateur que votre propriétaire ne respecte pas l'encadrement des loyers, que vous payez trop cher votre loyer, bon, déjà, contactez-le gentiment, dites-lui, hein, vous avez vérifié, le loyer est trop cher. Vous demandez à ce que le loyer soit baissé, on discute en bonne intelligence. Coup de fil, sinon lettre recommandée avec accusé de réception, c'est conseillé.
0: Ouais.
2: Si vous faire ça bien. S'il refuse, s'il ne répond pas, bien sûr, ça peut arriver, et on voit bien sans doute que ça arrive, vu les chiffres qui sont tombés ce matin de la Fondation pour le logement. Votre interlocuteur, le nouveau, c'est la Commission départementale de conciliation. Commission départementale de conciliation, c'est gratuit. L'idée, c'est quoi? C'est de se mettre autour d'une table, tout le monde autour d'une table, et on résout ça ensemble, intelligemment, entre bailleurs et locataires, sans passer par un juge. Attention, c'est pas coercitif, parce que du coup, si à nouveau, il n'y a aucun accord qui est trouvé avec votre propriétaire, si ça échoue, vous pouvez demander à ce que la mairie, la préfecture, adresse une mise en demeure au propriétaire, ou sinon vous pouvez saisir les juges. Alors, si le propriétaire ne respecte pas l'encadrement du niveau des loyers, il peut payer une amende quand même jusqu'à 5000 euros. 15000 euros.
0: Vous entendez, Gérald Kierzek?
5: Non, mais alors, vous
0: ça
5: rigolez.
0: Vous prend,
5: non, mais, moi, j'ai un petit studio que je loue et ça passe par une agence et l'agence oblige à être dans les prix encadrés. Donc, alors là, pour le coup, il n'y a pas de discussion parce que c'est la responsabilité de l'agence immobilière
0: absolument,
5: qui est mise en cause.
0: Sinon. Très bien.
2: Et Valère, vous parliez du complément de loyer, donc l'exception qui permet d'aller au-delà de l'encadrement. Vous avez 3 mois pour contester aussi ce complément après la signature du bail. Ce n'est pas parce que vous avez signé que c'est trop tard.
0: Merci pour ces bons tuyaux, si je puis me permettre, cher Audrazo, et merci à Valère Corrère. Dans un instant, un très bon plan de Valère Corrère. On va parler colocation intergénérationnelle. Mais pour l'heure, The Pretenders, oh là là, cet accent merveilleux, Don't Get Me Wrong, sur votre radio ici.

0: Stars, Don't Get Me Wrong sur votre radio, ici, dans On vous doit bien ça. Ici, midi 13h.
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0: Bienvenue dans votre nouveau rendez-vous quotidien. On est ensemble jusqu'à 13h. Nous parlions logement, on parlait plutôt côté propriétaire et l'encadrement des loyers. On va parler d'un bon plan assez fou hein, que va nous décrire Valère dans un instant, la coloc intergénérationnelle. Plus tard dans l'émission, on parlera des maladies cardiovasculaires. Elsa aussi nous parlera de sa fille aînée qui a quitté le nid vide, justement, qui est partie prendre un appartement toute seule. Mais donc, alors, Valère, parlez-nous de cette histoire de coloc intergénérationnelle qui nous permet de payer moins cher le loyer.
2: Alors, c'est moins cher pour le jeune et c'est un petit complément de revenu pour le senior. Moi, je trouve que c'est une belle idée, c'est presque génial, c'est du bon sens.
0: Ah, j'adore.
2: Voilà, ouais, ça nous
0: réunit. Très humaniste, en plus, c'est tout ce qu'on aime.
2: Exactement. Qu'est-ce que c'est ? C'est un senior de 60 ans ou plus qui héberge un jeune de moins de 30 ans en échange d'une participation financière modeste. Donc le jeune bénéficie quoi ? D'un logement abordable, convivial, et puis en plus il a droit aux aides au logement, donc ça c'est quand même très cool. Le senior, lui, il a une présence rassurante, davantage de convivialité, quelques services, un complément de revenus. Alors attention, les services, ils doivent rester ponctuels, des petites courses, un petit coup de main informatique, sortir les poubelles, ouvrir les volets, enfin voilà, ça doit pas être du boulot, sinon c'est un contrat de travail, c'est encore autre chose, hein, évidemment. Faut pas remplacer un professionnel. Et si le senior est locataire, son propriétaire ne peut pas lui refuser de se mettre en colocation intergénérationnelle.
0: Ah bon,
2: faut juste l'avertir, mais il n'a pas le droit de refuser.
3: C'est pas considéré comme la sous-location.
2: Exactement, Gérald a tout compris.
0: Et on a de la chance, parce que figurez-vous qu'on a une collègue ici qu'on adore sur la radio ici, qui s'appelle Clarisse.
4: Bonjour Enora.
0: Bonjour Clarisse, bienvenue dans
4: Merci
0: On vous doit bien
4: beaucoup.
0: Ça. Et il se trouve qu'on vous a chopé dans les couloirs de Radio France, puisque vous êtes en colocation intergénérationnelle.
4: Exactement, depuis 4 ans maintenant, je vis chez François, il a 67 ans.
0: L'embrasse François.
4: Bon, on l'embrasse, bisous François. Et moi j'ai 26 ans, du coup je suis arrivée chez lui, j'avais 22 ans, j'avais pas de travail au début quand je suis arrivée sur Paris. Et là aujourd'hui je paye 450 € par mois. C'est vraiment le bon plan.
0: Pour Paris, c'est un vrai bon plan.
4: Surtout là, j'habite à Boulogne-Billancourt, donc pour vous dire, c'est encore un
0: lieu parisien.
4: Voilà, dans les Hauts-de-Seine, je vis dans 120 mètres carrés, en duplex. Il y a 5 terrasses.
0: Oh, mais dis ça. Il y a 5 terrasses.
4: 5 terrasses.
0: Je vais venir vivre chez vous.
4: Ma chambre, ma salle de bain, mes toilettes et une place de parking. Et le seul service que je dois rendre, c'est nourrir le chat. Parce qu'en gros, François travaille et des fois, il part à Genève, à Toulouse. Et donc, il part. Donc, moi, je m'occupe de l'appartement et du chat.
2: Non, mais c'est vraiment génial.
5: François et célibataire.
0: Oui. Elsa Wolinski. Et sur tous les dos, on doit bien vous le dire, tout au long de la saison, elle cherchera un mari.
5: Jamais.
0: Voilà, comme ça, vous savez, il y a une fiction carrément là.
2: C'est un super bon plan parce que c'est vrai.

0: C'est vraiment hyper abordable. Mais comment elle vous est venue, cette idée, Clarisse, de se mettre en colocation intergénérationnelle?
1: Grâce au film L'étudiante et Monsieur Henri, je ne sais pas si vous connaissez, mais ça parle de cette colocation intergénérationnelle. Je l'avais vue, j'avais 19 ans. Et à la base, j'étais encore chez mes parents. Et je me suis dit, pourquoi pas, si un jour, demain, je pars, pourquoi pas faire ça? Parce que c'est un vrai bon plan. Il y a des loyers qui commencent à 100 €. Moi, je paye 450 €. Donc, c'est tout à fait abordable parce que je ne pourrais pas payer plus aujourd'hui. Donc non, franchement, c'est très chouette. Et puis surtout, avec François, on a créé vraiment une relation de tonton. Enfin, je le considère comme mon oncle. Aujourd'hui, il m'a incité à repasser mon BTS parce que j'avais raté mon BTS. Moi, je lui apprends les technologies, ChatGPT, parce qu'il est vraiment nul. Mais il ne m'écoute pas tout le temps.
2: C'est normal.
1: Et quand il a des dates, Elsa, justement, il me demande des conseils. Il m'appelle, il me dit « Clarisse, comment je m'habille? Est-ce que je choisis plutôt cette cravate ?»
2: Vous voyez, Gérald, ce qui vous attend un peu plus tard.
3: Non, mais ça, d'abord, j'ai pas encore 60 ans. Et là, il est riche, votre François.
1: Non,
3: c'est encore mieux, c'est le bonus.
2: Oui, c'est pas faux. Je trouve ça formidable.
0: Alors, il y a une vraie question qui angoisse souvent les seniors, c'est le binôme en fait, sur qui je vais tomber.
2: Et ça peut aussi parce que ça peut pas être jeune, aussi idyllique que la relation entre Clarisse et ce cher François.
0: Comment vous avez fait pour tomber sur un François?
1: Eh bien, grâce à l'entreprise Colibri, mais qui a fait faillite, donc elle n'existe plus aujourd'hui. Mais en fait, l'entreprise Colibri met en relation des personnes qui ont des points communs. C'est-à-dire que moi, du coup, j'ai des points communs théâtre, cinéma, musique avec François.
2: C'est comme une sorte de site de rencontre, sauf qu'il n'y a pas d'enjeu sentimental.
1: Exactement. En colocation, du coup, il y avait aucun enjeu dès le début. À la base, je devais rester 1 an, au final ça fait 4 ans maintenant, on s'entend super bien. Il a une fille qui a 22 ans, donc on a 4 ans de différence avec elle, et c'est vraiment très agréable de pouvoir partager des moments avec eux. Et du coup, on partage du temps, je l'ai dit, on fait du piano, mais je lui apprends aussi à faire des étirements parce qu'il est pas souple. Du coup, on s'étire et
2: allez, bim, petite cartouche pour François. Moi, je trouve ça beaucoup trop mignon. Valère, du coup, vous avez des sites à nous recommander?
0: Moi, j'en ai un que j'aime bien, il me semble que c'est une asso d'ailleurs, c'est Ensemble deux générations.
2: Ah, je connais, c'est fabuleux.
0: Voilà.
2: Fabuleux, les amis.
0: L'intérêt, c'est que ils sont d'abord très pédagogiques sur le site. Ça, c'est important pour comprendre de quoi on parle, même si là, vous avez déjà un beau mode d'emploi. Mais surtout, vous pouvez échanger avec eux, leur poser vos questions, vos inquiétudes. Il y a notamment des petits enjeux de fiscalité, la contractualisation, la façon dont ça se passe. Oui. Et puis, des entretiens aussi réguliers du binôme pour s'assurer que, voilà...
4: Que tout se passe bien.
0: Que tout se passe bien. Parce que c'est ça, l'enjeu, quand même.
4: Parce que ça fait un peu peur.
0: Enfin, vivre ensemble, c'est pas rien.
4: Ça a l'air joli comme ça, mais ça peut inquiéter.
1: Surtout sur le papier, quand j'ai annoncé à ma mère que j'allais vivre chez un monsieur de 65 ans, elle m'a dit peut-être pas.
2: Bah, évidemment,
1: et du coup, on a fait un FaceTime avec lui parce que moi j'étais à Toulouse à ce moment-là. D'accord. Il nous a montré tout l'appartement, il s'est présenté et au final, ça m'a rassurée, ça l'a rassurée aussi.
2: Bien sûr.
1: Puis elle m'a déménagé, donc on s'est tous rencontrés.
2: Merci, chère Clarisse. Voilà un vrai bon plan, la colocation intergénérationnelle. Comment payer un peu moins son loyer, comme l'a dit Valère Correa, un petit plus, un petit complément de retraite, si je puis me permettre. Dans un instant, on aura une auditrice qui va nous parler de taxes foncières. Faites comme elle, appelez-nous 0810 055 056, c'est notre WhatsApp et c'est gratuit. Bienvenue dans On vous doit bien ça. Pour l'heure, on écoute Grand Corps Malade, le prochain rêve sur votre radio, ici.

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0: 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Midi 25, tout pile sur votre radio. Ici, bienvenue dans votre nouveau rendez-vous. On vous doit bien ça. On parle logement depuis le début de cette émission. Comment alléger votre facture. On vous a donné plein de bons plans grâce à Valère Coréard, notre monsieur bon plan. Vous êtes très nombreuses et très nombreux à réagir au 0810 055 056. C'est votre émission. Hein. N'hésitez pas, venez chez nous. C'est un WhatsApp, c'est gratuit. Vous pouvez aussi nous laisser des textos, des messages vocaux. C'est aussi le numéro du standard. C'est un couteau suisse, numéro de téléphone. Alors, nous avions d'ailleurs Catherine de Drancy qui tente de nous joindre, mais apparemment qui capte pas très bien, mais qui voulait aborder avec nous un sujet très intéressant, la taxe foncière. Ah là là. Parce qu'elle a augmenté cette taxe foncière de 15%, je crois, Valère Coréard.
2: Ça dépend où.
3: Ça dépend.
0: Ah, ça dépend où. Mais oui, je suis blonde. Je suis pas toujours sur le coup. C'est bien pour ça que je fais cette émission, pour apprendre plein de choses.
2: En fait, c'est la commune qui va décider de l'augmentation ou non de la taxe foncière. Alors, c'est vrai, c'est un levier. Pour trouver de nouveaux revenus en fait, et parfois on a de mauvaises surprises. Je crois que Catherine, elle nous avait déjà laissé un petit message, en tout cas on a échangé avec elle, c'est qu'elle a pris 15% quand même.
0: C'est énorme.
2: Donc il y a une petite part automatique autour de 1%, je crois, enfin on en parlait avec Aude hors antenne, ouais. Enfin 15%, c'est vrai que ça fait mal. Alors que faire dans ces cas-là? Bon, il va falloir la payer, cette taxe foncière, mais il peut y avoir quelques solutions. Moi, la première chose, c'est que si ça vous coince, c'est que de toute manière, dans l'absolu, même s'il n'y a pas d'augmentation, cette taxe foncière est la taxe de trop, vous pouvez écrire aux impôts. Vous allez sur la messagerie sécurisée, je vois Aude qui me regarde, attention aux arnaques. Exact. Donc vous allez bien sur impots.gouv.fr, messagerie sécurisée, et à propos de votre taxe foncière, tout simplement, vous expliquez que vous êtes en galère.
0: Écoutez, c'est formidable, mais le standard est en train d'exploser, c'est vrai. Nous avons une autre auditrice qui veut aussi nous parler de la taxe foncière, je crois qu'elle s'appelle Evelyne. Bonjour chère Evelyne.
4: Bonjour à tous.
2: Bonjour.
0: Bonjour. Mais bienvenue.
4: Bonjour.
0: Bienvenue dans ce nouveau rendez-vous.
4: Merci.
0: Alors vous.
4: Oui, ce nouveau rendez-vous, petite parenthèse, il est super extra.
0: Vous allez faire pleurer.
4: Il faut continuer.
2: Merci.
0: Merci. Je suis très fragile en ce moment, j'ai les hormones au plafond, chère Evelyne.
4: Ce
0: sera le sujet d'une autre émission. Chère Evelyne, vous avez envie de nous parler aussi de cette satanée taxe foncière. Racontez-nous.
4: Voilà. Alors, je vous raconte, la taxe foncière a considérablement augmenté dans les stations, alors de ski, aussi les stations balnéaires.
0: Oui.
4: C'est-à-dire qu'il y a une surtaxe très importante, c'est-à-dire plus 50%, pour ces appartements. Mais quand on n'est pas concerné par ces locations-là, finalement, on paye aussi. Donc, je voulais savoir si c'est normal, à mon avis, c'est pas normal.
0: Non.
4: Est-ce qu'on pourrait faire quelque chose?
0: Alors, je vois Valère Coréard qui fait une moue un peu boudeuse. Quand il est pas content, c'est qu'il a quelque chose à lire.
2: Non, mais en fait, vous soulevez un vrai sujet. C'est-à-dire, dans les stations très touristiques, il y a ceux qui y vivent à l'année et qui louent pas leur appartement, donc c'est pas une source de revenus. Et ceux qui sont en résidence secondaire, par exemple, et c'est une source de revenus. Alors, je me renseignerai parce que j'ai pas la réponse sur la possibilité. Est-ce qu'il y a des villes qui font deux impôts, qui imposent différemment les locaux?
0: Ouais.
2: Ou les autres. Mais ce qui est sûr, c'est que si vraiment vous êtes coincé là pour la payer, écrivez sur impots.gouv.fr parce que vous pouvez avoir un échéancier. Il peut y avoir une exonération partielle et exceptionnelle. Il ne faut pas hésiter à demander. Et pour le reste, on va se renseigner et on vous répond demain ou début de semaine prochaine.
0: Merci. Valère Coira va faire ses devoirs. Et il adore ça. Merci. Merci. On vous embrasse très chaleureusement, chère Evelyne. Et alors, là, c'est un de mes petits moments préférés dans l'émission, puisque c'est 200 € qui vont partir. Vous le savez, tout au long de l'année, je booste votre pouvoir d'achat. Là, tout de suite. Maintenant, il y aura même un deuxième auditeur plus tard dans l'émission. Mais pour l'heure, nous allons accueillir David, qui nous appelle de Aizy-Jouy dans l'Aisne. D'ailleurs, je salue de tout mon cœur ici Champagne-Ardenne. Coucou les copains et bienvenue à vous, cher David.
5: Eh ben bonjour à toute votre équipe, pardon, je suis un peu ému.
0: Bonjour David.
3: On pleure aujourd'hui.
0: Mais pourquoi vous êtes ému, David?
5: Vous écoutez avec attention sur plein de sujets, donc voilà.
0: Bon, ben on espère que l'émission vous plaît. Vous êtes contrôleur technique dans le bâtiment. Vous avez deux enfants, cher David.
5: Voilà, non, ils sont plus, il y a syndrome du nid, ils sont plus à la maison.
3: Vous aussi, David.
0: Parce qu'Elsa Wolinski va en parler ça dans un instant, parce que ça serre un peu le cœur, mais pour le moment, on vous l'annonce avec bonheur. C'est 200 € pour vous, David.
3: Bravo.
0: À dépenser en cette rentrez voilà dans une grande enseigne, ça fait toujours un peu plaisir ce petit coup de pouce. Vous êtes inscrit sur ici.fr, cher David, et voilà comme quoi ça fonctionne. Merci David, on vous embrasse.

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2: Midi 32 sur votre radio ICI. Bienvenue dans votre nouveau rendez-vous. ICI, nous parlons bon plan, vie quotidienne, arnaque à éviter, pardon. On parle aussi santé. Nous sommes là pour vous rendre service parce qu'on vous doit bien ça. C'est le titre de ce nouveau rendez-vous quotidien. Nous sommes ensemble jusqu'à 13h. Je suis Enora Malagré. Je suis avec Aude Razo, Valère Coréard, Gérald Kirzek et Elsa Wolinski qui, dans un court instant, nous parlera comment faire face au départ de son enfant quand il quitte le petit nid. Et puis, notre médecin tout à l'heure qui nous parlera maladie cardiovasculaire, c'est important. Et pour l'heure d'ailleurs, Gérald Kirzek va répondre au vocal de notre auditrice Marie qui nous a appelé au 0810 055 056.
3: Bonjour, je m'appelle Anne-Marie. J'aimerais savoir, en savoir plus sur la proposition d'allonger la durée de vie des médicaments. Quels médicaments seront concernés ? Et de combien leur date limite de consommation sera prorogée. Voilà, merci, au revoir.
2: Mais merci à vous, surtout, chère Marie, faites comme elle. Vous avez une question, on a forcément des solutions. 0810 055 056, c'est un WhatsApp et c'est gratuit. Gérald Kirzek.
4: Et pour l'instant, c'est un projet. Donc vraiment, le message, c'est ne le faites pas tout seul avec vos médicaments, etc. En disant, oh, bah, c'est pas grave, la date est dépassée. C'est un projet qui concerne 73 médicaments. L'idée, c'est de se dire, il y a une date de péremption actuellement de 2-3 ans. Si on la prolonge jusqu'à 4 ans, parfois 5 ans, est-ce qu'il y a les mêmes conditions de sécurité, de conservation et d'efficacité? Parce que longue vie aux médicaments, oui, mais c'est longue vie aux patients, parce qu'il faut évidemment qu'il n'y ait pas de toxicité et qu'il y ait une efficacité des médicaments. Donc pour l'instant, c'est dans les tuyaux. Ça concerne les antibiotiques, certains médicaments comme le lithium, le paracétamol, le lévothyrox. Bref, il y a une liste de 73 médicaments. Ça ne va pas concerner les collyres, les sirops, parce qu'on sait que ça, c'est très court, et notamment dès que c'est entamé, ça, c'est une durée extrêmement courte.
2: Pardonnez-moi, combien de temps ça dure, du coup,
4: si vous dites... Un collyre, quand vous l'ouvrez, au bout d'une semaine, il faut le jeter.
2: D'accord, okay.
4: Donc il faut faire attention. Il faut faire attention aussi quand vous avez des médicaments, l'aspect, même si c'est dans la date, en dessous de la date de péremption, théoriquement il est encore bon, mais il a changé d'aspect, la texture a changé, ça veut dire qu'il a pris un petit coup de chaud ou un petit coup de froid, il a changé de couleur, eh bien il ne faut pas le consommer, il faut le rapporter à son pharmacien. Donc ne prenez pas l'initiative seul.
5: Je gesticule.
2: Valère Coréard, notre monsieur bon plan,
5: réagit. On ne jette pas les médicaments à la poubelle, évidemment, ni dans les toilettes, Gérald.
2: Non, dans les toilettes, il y a des gens qui jettent des médicaments dans les toilettes.
4: Bien sûr.
2: Oui, je ne vais pas dire. Si, je vais le dire, ma mère, pardon. Non, mais elle ne l'a pas fait exprès. Mais ça pollue énormément, il faut faire attention.
4: Ça pollue énormément. Donc, il y a un système qui s'appelle Cyclamed, qui est géré par les pharmacies. Vous rapportez en pharmacie, ensuite, il y a un réseau qui vient collecter. Il n'est pas question de le mettre dans les toilettes, de le mettre sur la voie publique, etc. Parce qu'on le retrouve dans les nappes phréatiques, on le retrouve en fait.
5: C'est dans notre eau.
4: Dans votre eau, tout simplement. Alors, même si l'eau du robinet, elle est traitée, mais quand on fait des dosages avant traitement, il y a plein de médicaments. Donc, pour l'instant, c'est un projet. Ça ne me semble pas complètement aberrant. L'objectif, évidemment, pour le gouvernement, c'est de faire des économies.
2: Bien sûr,
4: de se dire, voilà, si on prolonge la durée, on va faire des économies à l'échelle globale. Mm-hmm. Et c'est plutôt pas mal parce qu'on consomme énormément de médicaments et on en jette, en tout cas, on en rapporte à la pharmacie ou on n'en consomme pas beaucoup trop.
6: Est-ce qu'il ne faut pas faire un petit ménage de temps en temps? Parce que moi, mon placard, mais j'ai des tonnes de boîtes de médicaments, je ne sais même plus de quand ils datent.
2: Un petit nettoyage de printemps.
4: Bien sûr, vous ne voudriez pas avoir des antibiotiques, des médicaments comme ça sur prescription, parce que ce n'est pas parce que ça a marché le premier coup ou pour votre fille ou votre mère que ça va marcher pour vous. Et vous ramenez à la pharmacie. Et puis évidemment, les médicaments comme le paracétamol, si la date de péremption est dépassée, ça, ce n'est pas très grave. Soyons plus prudents sur d'autres médicaments. Je pense aux médicaments pour le cœur ou pour la thyroïde, où là, il y a ce qu'on appelle une marge thérapeutique. Qui est très courte.
2: Merci beaucoup Gérald Kirzek et merci à notre chère auditrice Marie, faites comme elle, je le répète, 0810 055 056. Nous écoutons Zaz, On ira dans On vous doit bien ça, votre nouveau rendez-vous quotidien sur votre radio ICI. On est ensemble jusqu'à 13h.

0: On ira sur votre radio, ici.
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0: 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C'est votre nouveau rendez-vous quotidien sur votre radio, ICI. Continuez à nous appeler au 0810 055 056. Oh, nous allons parler d'un sujet très concernant pour les papas et les mamans aux petits cœurs sensibles grâce à notre Elsa Wolinski. Et puis dans un court instant, on parlera maladie cardiovasculaire avec notre médecin, éminent médecin, Gérald Kirzek. Elsa Wolinski,
2: mais oui, parce
0: votre aînée a quitté le nid, on parlait logement tout à l'heure.
2: On parle logement, mais est-ce qu'on peut prendre juste une seconde, s'il vous plaît, pour parler du nid vide? Mais oui, parce que moi, c'est ce que j'ai vécu cette année. Ma fille aînée, à 20 ans, est partie du jour au lendemain. Elle a décidé de partir, de quitter la maison, de me quitter,
0: oh là là.
2: Moi. Non, mais je rêve. Alors, je lui ai dit, très bien, puisque c'est comme ça, tu te débrouilles toute seule.
0: Ouais.
2: Ok, tu veux partir, trouve ton logement. Et puis là, évidemment, elle n'a pas réussi. Bah, vous pensez bien, parce qu'aujourd'hui à Paris, même pour louer 10 mètres carrés, il faut un dossier en béton.
0: Et dans les grandes villes, c'est ça le problème.
2: Oui, c'est ça. Et à 20 ans, quand on est une étudiante, et on n'a pas de dossier en béton, bien sûr. C'est ça. Et donc, elle est revenue me voir. Hein, parce qu'on revient toujours vers maman quand même. Sauf que moi non plus. Eh ben, je n'ai pas un dossier en béton. Eh ben non, je suis maman solo, je travaille, je gagne ma vie, mais je n'ai pas le mot magique qui est le CDI.
0: Ah, ben
2: non,
0: oui,
2: je ne l'ai pas. Je suis une journaliste freelance et en plus un peu influenceuse. Alors là, je pense que j'ai perdu totalement tous les propriétaires en disant influenceuse. Donc il a fallu faire ce que je n'avais absolument pas prévu de faire. Et là, je pense que toutes les mamans séparées qui m'écoutent vont comprendre immédiatement. J'ai dû appeler son père, ex-mari. Eh ben oui, parce que finalement, pour que votre enfant puisse quitter ses parents, il faut commencer par réunir les parents, justement. Donc il faut deux dossiers, deux avis d'imposition, deux garants, tout ça pour 10 mètres carrés. Alors rassurez-vous, on a fini par lui trouver son studio.
0: Ouais.
2: Et comme je suis une vraie mère poule et très maline, je l'ai trouvé à deux rues de chez moi. Évidemment, le nid vide,
0: envahissant, elle
3: comme par hasard.
2: Oui. Sur le nid. Voilà.
0: Merci Elsa Wolinski. Alors on rit, mais attention à Aude Razzeau, parce qu'on aborde quand même un sujet assez sérieux qui est le logement chez les jeunes. Il y a
2: difficile.
0: Des arnaques aussi là-dedans, Madame Aude Razzeau.
4: Non seulement c'est la croix et la bannière pour les jeunes pour se loger, alors pour
0: quelle
4: tout le monde,
0: tannée,
4: c'est vrai,
0: les
4: mais
0: enfants.
4: Les jeunes particulièrement, Elsa, vous avez raison, et en plus ils sont très ciblés aussi par les escrocs, par les arnaques. Je vais vous raconter une petite histoire. J'ai une étudiante qui m'a envoyé les captures d'écran des discussions qu'elle a eues avec un proprio.
0: Ouais.
4: Alors il a un appartement, il lui plaît bien, il est meublé, il est propre, il est bien placé, ça l'intéresse. Elle discute, il est hyper sympa, et j'ai envie de dire que je le trouve un petit peu trop sympa pour un proprio qui croule sous les demandes de location.
0: C'est Gérald Kirzek.
4: C'est peut-être Gérald, effectivement. Et puis là, la discussion prend un autre tour. Il commence à dire, vous savez, j'habite loin, je suis déjà tombée sur des personnes qui n'étaient pas très sérieuses, ils m'ont fait faux bon pour la visite, etc. Et donc, pour s'assurer du sérieux de notre étudiante, ce proprio, qui est un faux proprio, je vous le dis tout de suite, lui demande une caution, 742 euros, avant de visiter l'appartement. Donc là, c'est le moment où il faut arrêter toutes les discussions.
0: Mais parce que ça n'existe pas.
4: Je le dis pour tous les jeunes, les papas, les mamans qui nous écoutent, faites passer le message, on ne paye pas avant de visiter.
0: Jamais.
4: Et c'est pareil, maintenant il y a des faux profils réseaux sociaux qui se font passer pour des agences immobilières qui mettent des super photos, ils ont été piqués des photos ailleurs, d'autres appartements, ils vous disent c'est super, et pareil, ils se font passer pour l'agence qui demande de l'argent, 80 euros, 100 euros, pour ne serait-ce que visiter l'appartement. Et ça, sinon, il faut tout de suite arrêter, on ne verse pas d'argent pour visiter un appartement, ça ne va pas du tout.
0: Merci Aude Razzeau.
2: Oui, merci.
0: Elsa, qui a failli tomber dans le panneau.
2: Oh, moi, j'aurais pu tomber dans le panneau, oui. Moi, je peux tomber dans tous les panneaux, je vais vous dire.
5: Gérald Kirzek. C'est les listes, Aude, non? C'est-à-dire que les agences ou des sociétés vous proposent, soi-disant, d'avoir accès à une liste de plein de logements et ils vous demandent de payer avant.
4: Oui,
5: et en fait,
4: ça,
5: sur la liste, il n'y a pas grand-chose.
4: Et c'est vrai que c'est tentant, parce qu'en fait, on a tellement de difficultés, on a tellement du mal à trouver que c'est tentant. Mais moi, franchement, je serais vraiment d'avis, ne versez pas d'argent avant la signature du bail, en fait. Alors, c'est sûr que des fois, on est en détresse. c'est, oui, on est tenté,
0: c'est ça,
4: mais
0: le problème.
4: Ne le faites pas. Ça peut être honnête, ça peut être malhonnête. Dans tous les cas, le faites pas.
0: Faut pas le faire. Valère Coréard, Monsieur Bonplan.
5: Si vous êtes influenceur, vous êtes au chômage, vous êtes en CDD. J'ai une solution.
0: Il a regardé évidemment Elsa Wolanski.
5: Appelez votre ex. Il y a la caution, la garantie visale, pardon. C'est une caution gratuite d'Action Logement qui peut se porter garante. C'est public, c'est gratuit. Alors c'est sous certaines conditions, mais c'est quand même très ouvert et ça vient remplacer la caution des parents si vous êtes en galère.
3: Et ça sécurise les propriétaires.
5: Et ça sécurise les propriétaires qui sont remboursés en cas d'impayé.
0: Merci, chers amis, pour tous ces bons plans. Merci pour ce témoignage à cœur ouvert. Elsa Wolanski, on parle de cœur. Justement, on va parler maladie cardiovasculaire avec notre médecin Gérald Kierzek. Et puis, on va encore vous faire bénéficier de 200 euros. Il y a encore plein de choses qui vont se passer dans l'émission. On est ensemble jusqu'à 13h. On vous doit bien ça, votre nouveau rendez-vous quotidien sur votre radio ici. Mais pour l'heure, nous écoutons, j'aime beaucoup ce titre, Billy Preston, Nothing from Nothing. À tout de suite.

0: Preston, Nothing from Nothing sur votre radio ici.
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0: Midi 47 sur votre radio ici. On est ensemble jusqu'à 13h. Vous êtes très nombreux à réagir aujourd'hui, dis-nous, hein, au standard au 0810 055 056. N'hésitez pas aussi, c'est un WhatsApp gratuit, à nous laisser un vocal. Si vous avez un problème, nous avons des solutions. Nous allons parler maladies cardiovasculaires avec notre éminent médecin, Gérald Kirzek, que vous connaissez bien sur votre radio ici. Gérald.
3: Oui, c'est un bon plan pour protéger votre cœur, c'est pas mal ça. Et quand je dis bon plan pour protéger son cœur, c'est qu'on a les moyens de prévenir les maladies cardiovasculaires. En fait, ça fait partie du groupe de maladies où elles sont évitables à 80%. C'est-à-dire qu'on n'est pas en train de parler de facteurs de risque qui diminuent un peu le risque, etc. 80% des AVC, des infarctus du myocarde, de l'artérite des membres inférieurs, vous savez, les artères qui se bougent dans les jambes, eh bien ces maladies, elles sont évitable par notre mode de vie. Donc bien sûr, il y a la génétique, bien sûr, il y a des familles où il y a plus de risques d'avoir des infarctus, des AVC, etc. Mais c'est essentiellement le mode de vie et je vous donnerai quelques bons réflexes, quelques bons plans pour justement...
0: Oui, s'il vous plaît, vous êtes
3: prendre,
0: là pour ça.
3: Ben oui, prendre les choses, prendre votre santé en main tout simplement. Alors, quand on parle de maladies cardiovasculaires, on parle de quoi ? On parle de tout ce qui est cardiaque et vasculaire. Oui. Alors le cœur, ça peut être l'insuffisance cardiaque, ça peut être l'accident vasculaire, ça peut être l'ischémie, l'infarctus du myocarde, ça peut être la dissection aortique, et puis le vasculaire, c'est... Là, il y a Valère, hypochondriaque.
0: On va vous faire une confidence, chers auditeurs, il est un peu hypochondriaque.
4: Un peu.
0: Donc à chaque fois que Gérald Kirzek ouvre la bouche, j'ai l'impression qu'il a la maladie dont Gérald parle, c'est hilarant.
3: Et puis tout ce qui est vasculaire, c'est l'AVC, l'accident vasculaire cérébral, qui peut être une artère qui se bouge dans le cerveau. Ça peut être, je parlais de l'artérite des membres inférieurs, quand on marche et puis au bout de... Allez, 200 mètres, on a du mal à marcher, on est bloqué, bah c'est tout simplement parce que le sang n'arrive plus jusqu'à la jambe et ne peut plus alimenter les muscles. Donc les maladies cardiovasculaires, ça regroupe tout ce qui est vaisseaux au niveau du cœur.
0: Elsa Wolinski.
5: Oui, excusez-moi Gérald, mais quand même, il ne faut parler pas des femmes parce qu'il y a quand même 200 femmes qui meurent. Oui, mais il y a quand même 200 femmes qui meurent chaque jour de ces maladies cardiovasculaires.
3: Oui, vous avez raison, parce que quand on pense infarctus en particulier, on pense un homme de plus de 50 ans, un peu bedonnant, avec du cholestérol, mais on ne pense pas aux femmes qui sont concernées, puisque c'est même parmi les premières causes de mortalité chez les femmes. Et pendant des années, pour ne pas dire des décennies, on a un peu négligé ça. On l'a négligé en termes de recherche, on l'a négligé en termes de développement des médicaments. On l'a même négligé quand une femme arrivait aux urgences, eh bien, elle était moins prise au sérieux qu'un homme. Si vous êtes une femme et que vous dites, j'ai un peu mal à la poitrine ou je suis essoufflé, pendant des décennies, on dit « Non mais c'est rien, c'est dans votre tête, c'est les hormones, etc. » Il y a des études qui l'ont documenté, qui l'ont montré. Alors ça, j'aurais tendance à dire que c'était avant.
0: Ah bah j'espère que
3: maintenant,
0: ça change.
3: On a bien compris que les maladies cardiovasculaires, c'est aussi les femmes, et en particulier en périménopause ou après la ménopause. Ouais. Pourquoi ? Parce que les hormones qui vous protègent jusqu'à la ménopause s'inversent complètement et ne protègent plus après la ménopause. Deuxième chose, les femmes fument. Les femmes ont le même mode de vie que les hommes. Et on sait que le tabac, c'est un des facteurs de risque. On n'a pas parlé des facteurs de risque et de ces facteurs qu'on peut influencer. Le tabac, c'est vraiment le premier pourvoyeur de maladies cardiovasculaires. La sédentarité, le fait de ne pas bouger, le fait d'être dans son canapé, d'être au travail assis, de prendre sans arrêt la voiture. On parlait du sport dans cette émission, où le fait de bouger, la sédentarité, c'est le facteur de risque majeur. Chez les femmes, l'association pilule, par exemple, chez les jeunes femmes, et tabac, c'est quelque chose qui est assez catastrophique, bien sûr, parce que ça va faire quoi ? Ça va faire des caillots sanguins, ça va faire des embolies pulmonaires, des phlébites, par exemple, donc ça fait partie des maladies cardiovasculaires. Vous voulez les bons réflexes ?
0: S'il vous plaît, monsieur.
3: Allez, vous l'avez compris. Premier réflexe, le tabac. On le redit, mais il faut arrêter le tabac. C'est vraiment quelque chose de fondamental, parce que c'est ça qui bouche les artères. La première artère qui est bouchée, allez, je parle des hommes, pas des femmes cette fois, c'est laquelle ? L'artère qui est bouchée.
0: La fémorale.
4: Moi, je ne peux plus parler, je suis en train de faire un malaise vagal.
3: C'est l'artère pénienne. Alors, je le dis parce qu'un des premiers signes un des premières causes d'impuissance.
0: Cette artère pénienne,
3: votre avis.
0: Une des premières.
3: Mais oui, dans le pénis. Une des
0: pardon, il faut le préciser.
3: Une des premières causes d'impuissance, c'est la maladie cardiovasculaire et c'est le tabac. Et ça motive, je vous assure, un certain nombre d'hommes à dire j'arrête de.
4: J'ai un super cœur d'un coup.
3: Allez, deuxième réflexe, il faut connaître ces chiffres. Prenez votre tension artérielle. vous pouvez avoir un appareil à la maison, aller faire une prise de sang pour le cholestérol, la glycémie et les chiffres du poids, ça c'est important. Ensuite, on bouge, on l'a dit, on lutte contre la sédentarité et l'alimentation, le régime méditerranéen, c'est fondamental, ça protège les artères. Donc tout ce qui est malbouffe, produits ultra transformés, ça bouche les artères. Le sucre bouche les artères. Ouais. Si vous avez une alimentation méditerranéenne, fruits, légumes, etc., ça va déboucher vos artères.
0: Merci, docteur Gérald Kierzek, pour ces précieux conseils. 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
0: Midi 53, encore quelques minutes à passer en votre compagnie, dans votre nouveau rendez-vous. On vous doit bien ça sur votre radio. Ici, de nombreuses réactions au 0810 055 056 et notamment celle de Philippe que nous accueillons avec bonheur. Bonjour Philippe.
6: Oui, bonjour à toute l'équipe.
0: Bonjour.
6: Tout d'abord, merci pour votre émission dans laquelle on apprend plein de choses tous les jours. Merci Philippe. C'est super.
0: Oh, c'est trop chouette d'entendre ça. Merci, parce qu'on a un petit peu le trac quand même. C'est la première semaine de rentrée.
6: Mais vous vous en sentez très bien.
0: Merci Philippe. Je prends les encouragements vraiment avec bonheur. Alors, Philippe, vous aviez envie de vous adresser, je crois, spécialement à Aude Razo, notre madame anti-arnaque, avec une problématique. On vous écoute, cher Philippe.
6: Oui, voilà. Alors, bonjour Aude.
0: Bonjour.
6: Moi, j'ai un petit problème depuis quelque temps. Je reçois régulièrement des mails de qui viennent soi-disant d'Avast, donc qui est un truc antivirus.
0: Oui, c'est ça. Tout à fait.
6: Voilà, où on me confirme que ma commande a été enregistrée. J'ai jamais rien commandé. Le problème, c'est qu'il change à chaque fois du nom de l'expéditeur. Et le problème, c'est que à chaque fois, le montant, il change. Mais c'est plus de 300 euros.
0: Oui, d'accord, en plus, c'est énorme.
7: Oui, bah, effectivement, Philippe, c'est vraiment bien que vous en parliez, parce que c'est un mail qui tourne énormément. Avast, vous avez raison, antivirus, c'est bon. On peut même généraliser en fait à plein de choses. En fait, c'est un faux mail de renouvellement d'abonnement ou une espèce de fausse facture. Donc, ils se font passer pour Avast. En plus, comme on maîtrise pas trop, c'est l'informatique, on ne sait pas trop si on doit renouveler, pas renouveler, on n'y comprend rien, etc. Donc, en fait, ils vous incitent juste à soit cliquer sur un lien malveillant qui va vous faire payer ce fameux 300 euros, c'est quand même énorme, soit vers un faux numéro de téléphone qui, là, alors là, vous allez tomber sur quelqu'un de très doué au bout du fil qui va vous dire oui, attendez, il y a peut-être une erreur, mais attendez, je vais vous aider, donnez-moi votre numéro de carte bleue, tenez, on va régler ça ensemble, vous voyez, c'est vraiment, en fait, il faut vraiment faire très attention. Vous avez le bon réflexe, Philippe, quand vous dites, il faut regarder l'adresse mail de l'expéditeur, est-ce que c'est bien Avast qui vous écrit? Déjà, s'il n'y a pas Avast et que c'est une espèce d'adresse Gmail ou Yahoo ou Anadoo, effectivement, il faut pas donner suite, vous le mettez à la poubelle, voilà. Mais c'est vrai, je suis d'accord sur le fait que ces mails sont quand même très pénibles et que c'est compliqué de devoir toujours décortiquer le vrai du faux,
0: bien
7: est-ce
0: sûr.
7: Que c'est vraiment Avast, est-ce que c'est pas Avast?
0: Voilà, ouais, d'une vigilance aujourd'hui, pardon, hein, c'est quand
5: ça
0: même.
5: Ça fait flipper.
0: Un petit peu, mais enfin, heureusement, Aude Razo est là pour nous donner la marche à suivre, pour être d'autant plus vigilant. Merci, cher Philippe, de nous avoir appelé au 0810 055 056.
6: Ce matin, juste encore une précision, ce matin, j'ai reçu un mail de Windows comme quoi j'ai été infecté sur mon ordinateur. Pour un cheval de Troie.
0: Voilà.
6: Et il y avait un numéro à appeler. Je ne l'ai pas appelé, je vous le promets.
0: Très bien. voilà, un auditeur merveilleux. Bravo, cher Philippe, pour votre vigilance. Je le répète. Faites comme lui, je le répète. 0810 055 056. Pour l'heure, nous allons accueillir Caroline de Saint-Laurent du Var, dans les Alpes-Maritimes. Et j'embrasse ici Azur. Bravo, les amis. Elle est retraitée. Bonjour, Caroline.
8: Bonjour Enora, bonjour toute l'équipe.
0: Bonjour.
8: Je suis très heureuse d'être avec vous.
0: Oh, mais quel joli brin de voix vous avez là. Et on est très très heureux parce que vous êtes inscrit sur la page ici.fr. Et du coup, eh bien c'est 200 euros pour vous.
8: Bravo, Caroline.
0: Merci.
8: merci à tous, merci. Je suis très heureuse. Vraiment merci.
9: Ben, on vous doit bien ça, hein, Caroline. Et puis ça tombe bien parce que c'est le titre de l'émission, dis donc. Voilà.
8: Et puis en plus, elle est super. C'est très intéressant tout ce que vous racontez.
9: Merci Caroline. Merci. Je vous embrasse très fort. J'embrasse aussi vos deux enfants. J'ai vu que vous étiez grand-mère également. On embrasse toute la famille. Allez, c'est parti. Allez, merci beaucoup pour cette merveilleuse émission. Merci Aude, merci Gérald, merci Elsa, merci Valère. Je voudrais aussi remercier chaleureusement Mathilde à la réalisation, Alix à la technique, Sadika au standard et Gwenaëlle à la préparation.

0: Et c'est toujours la personnalité, figurez-vous, préférée des Français. Jean-Jacques Goldman, Envole-moi sur ICI. Bonjour tout le monde, j'espère que vous avez passé une bonne nuit. On est jeudi, très content de vous réveiller aujourd'hui.
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0: Bonjour Valentine.
2: Bonjour Louis, bonjour à tous.
0: Nous sommes le jeudi 10 septembre et figurez-vous qu'aujourd'hui aux États-Unis, c'est une journée un petit peu particulière. C'est une journée consacrée à l'échange d'idées et d'astuces. Alors ce matin avec Valentine, on recherche un auditeur qui...
2: Un auditeur qui se prend pour un véritable MacGyver et qui peut faire des miracles avec un simple ruban adhésif.
0: Alors tiens, qu'est-ce que vous rafistolez vous, surtout depuis combien de temps? Venez nous le raconter ce matin au 0810 055 056.
2: On parle bien sûr ce matin du tollé provoqué par cette vidéo de policiers municipaux à Carcassonne, filmée sans le savoir par l'une de leurs caméras piétons. Les déclarations racistes et misogynes s'enchaînent pendant plusieurs minutes. L'illustration nous dira SOS Racisme à 5h d'une parole raciste de plus en plus libérée en France.
0: Et pour vous accompagner jusqu'à 6h, Saveria au standard, Florent à la technique, Emeline à la rédaction en chef. Ici, dès 5h, ça commence maintenant.
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0: Jeudi 10 septembre, excellent réveil à l'écoute d'ICI, il est 5h. Le tour de l'actualité à vos côtés, Valentine, et à la une, l'indignation après la vidéo des policiers municipaux de Carcassonne.
2: Un contrôle de tous les agents est carrément ordonné par le ministre de l'Intérieur quand le parquet ordonne la suspension immédiate des 4 policiers filmés par l'une de leurs caméras piétons l'année dernière. Depuis, rien, jusqu'à la diffusion hier. La parfaite illustration, selon le président de SOS Racisme, Dominique Sopo, d'une parole raciste de plus en plus libérée en France.
3: Il y a une forme de tolérance, toute une série de personnes pensent que cela n'est pas très grave, que l'on parle de bougnoul, de nègre et de bico. Il y a une forme de tolérance au racisme. On est dans une ambiance, malheureusement, où la parole raciste s'est beaucoup libérée ces dernières années. D'ailleurs, sous aussi l'impulsion du poids de l'extrême droite dans ce pays, malheureusement. Donc c'est une forme de tolérance au racisme. Nous avons par ailleurs une mairie RN dont le maire est proche de cet agent qui était membre du service d'ordre du Rassemblement National. On a l'impression à chaque fois de redécouvrir des choses qui sont pourtant connues.
2: L'agent membre du Rassemblement National et de son service d'ordre, justement, est exclu du parti. Alors, cas isolé ou véritable gangrène, les habitants des quartiers de Carcassonne, eux, ne sont pas étonnés. C'est l'info du jour dans une demi-heure. Le deuxième procès jubilard aura lieu au printemps du 30 avril au 14 mai. Prévu à la base en ce mois de septembre, le procès est donc reporté après les aveux de Cédric Jubilard, déjà condamné à 30 ans de réclusion pour le meurtre de sa femme Delphine, dont on a finalement retrouvé le corps dans le Tarn cet été sur ses indications.
0: Quand travailler ne suffit plus à subvenir à ses besoins.
2: 4 Français sur 10 se disent dans cette situation, selon le baromètre du Secours Populaire publié ce matin, Faustine Calmel.
4: Le seuil de pauvreté à 1 288 €, Caroline en est loin.
5: Moi je gagne bien ma vie, je pense, je suis bien au-dessus, le double.
4: Et pourtant, salariée dans un syndicat, maman solo avec 2 ados, elle fait des concessions sur l'alimentation.
5: Surtout quand on a les enfants et pourtant on aimerait bien leur donner manger sain, donc j'essaie de faire le plus possible à manger. Mais ouais, c'est cher quand même. Tous les jours, les fruits, les légumes, la viande, j'en mange très peu parce que c'est trop cher. Le poisson, c'est pareil.
4: Et puis, il y a le chauffage.
5: L'hiver dernier, j'ai pas chauffé beaucoup chez moi. 17, bah tant pis quoi, on limite pour le meilleur course ou payer un truc aux enfants.
4: Et éviter de se retrouver trop à découvert.
5: Ça m'est arrivé de regarder mon compte et me dire je suis à découvert et j'ai un plein d'essence à faire. Ouais, ouais. Donc, alors me priver, non, mais le découvert se creuse.
4: Comme Caroline, un sondé sur 2 explique avoir froid sans pouvoir se chauffer plus. 2 sur 3 ne s'offrent plus de sortie, un univers qui se réduit. Nicolas Champion est le secrétaire national du Secours Populaire.
6: Et ça aggrave, et se densifie, et surtout, elle s'enracine, en fait, la pauvreté aujourd'hui. On a coutume de dire qu'une crise en chasse une autre, mais on a eu la crise du Covid qui a fortement précarisé la population, et maintenant, on a des crises liées à la guerre ou à l'inflation, et aujourd'hui, n'importe qui peut... avoir besoin du secours populaire.
4: Avec une note d'espoir, malgré ces difficultés, 39% des Français se disent prêts à s'engager bénévolement pour une association.
2: Et le pouvoir d'achat des Français risque de se creuser encore. Les cours du baril de pétrole Brent ont franchi les 100 dollars hier pour la première fois depuis juillet, après de nouvelles attaques de l'Iran sur plus d'une dizaine de bateaux dans le détroit d'Ormuz. Le mois d'août 2026, le plus chaud jamais enregistré sur Terre. Copernicus, le service météo européen, l'annonce ce matin. De New York à Tokyo, en passant par Rome et New Delhi, des températures extrêmes ont été observées partout et avec elles, les risques sanitaires aussi augmentent en ville. L'étude de la revue The Lancet prend notamment l'exemple de Perpignan. Dans la ville des Pyrénées-Orientales, la mortalité liée à la chaleur a été multipliée par 13 depuis les années 90, par 10 à Toulouse et à Martigues.
0: 5h04 sur votre radio ici et les choses sérieuses commencent pour les basketteuses françaises.
2: Les Bleus disputent la Coupe du Monde à Berlin et les vice-championnes olympiques affrontent la Chine cet après-midi en de finale, avec un objectif: terminer sur le podium cette année. Quand rejoindre le dernier carré serait déjà une performance en soi, Xavier Monferrand.
7: Si vous demandez à la nouvelle capitaine des Bleus, Gabby Williams, si les Françaises ont la pression avant ce quart de finale, la franco-américaine vous la renvoie direct.
8: C'est ça, mentalité française. Je suis pas très d'accord, pour être honnête. La pression, c'est pas un problème. Genre, on veut la pression. C'est pas une mauvaise chose.
7: Ça tombe plutôt bien. Alors, parce que les Bleus ont une malédiction à vaincre. Ça fait 24 ans que les basketteuses françaises n'ont pas passé les quarts de finale d'une Coupe du Monde. La meneuse Carla Leit n'était même pas née.
9: Non, je suis née en 2004. Bah, moi, je suis juste qu'on nous a rabâché plusieurs fois que depuis 1953. Après, je savais pas qu'on avait un peu ce chat noir en quart de finale. J'espère que ça sera pas le cas.
7: 1953, c'est l'autre anomalie de cette histoire. Il y a 73 ans, les basketteuses françaises ont décroché le bronze, la seule médaille de leur histoire en Coupe du Monde. Alors, il faut réparer ça pour le sélectionneur tricolore Jean-Aimé Toupane.
10: Quand on veut être sur le podium, on sait que l'adversité, il y en aura. Maintenant, on arrive sur les étapes de montagne. Ça va monter un petit peu.
7: Et il n'y a pas que le niveau qui va s'élever. Face à la Chine, les Bleus vont croiser le phénomène Zhang Ziyu, 19 ans et 2m23 sous le panier, la seule qui peut regarder Victor Wembanyama droit dans les yeux.
2: Le match, c'est à 14h30. En Ligue des champions de foot, le Paris Saint-Germain n'a fait qu'une bouchée des Slovaques de Bratislava hier soir. Victoire 6-1. Ce soir, Lens se déplace à Prague. La météo, Louis.
0: C'est une belle météo aujourd'hui. Météo douce, ensoleillée, en plus sur la quasi-totalité du pays. Quelques petits nuages au cours de la matinée, notamment le long de la Manche et sur la côte atlantique. Quelques averses orageuses attendues également, mais localisées principalement dans les Alpes-Maritimes. Ailleurs, c'est du soleil pour les températures en milieu de matinée. À Calais, Reims, 15 degrés. Orléans, 15 également. Limoges, 16 degrés. Toulouse, 17. Perpignan et Montpellier ce matin, 20 degrés. Cet après-midi, pas de changement dans le ciel. Le soleil, lui, dominera largement. Et puis pour les maximale, on dépasse les 20 degrés, 22 pour la maximale dans le nord à Strasbourg. Dans le sud, 26 degrés attendus cet après-midi à Marseille.
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0: Bonne fête ce matin à toutes les Inès qui se réveillent avec nous ce jeudi à 5h07. Quelle musique, tiens, pour vous réveiller aujourd'hui? On y va. Ah, bien plus sympa, vous me l'accorderez, que le réveil. Voici tout de suite Phil Collins à l'écoute d'ici. Belle journée.

0: sais. Bon jeudi à l'écoute d'ici. C'était Phil Collins à l'instant. Soyez les bienvenus.
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0: 5h10, vous avez rendez-vous tout de suite avec Catherine Quicandon pour Ici, ça entreprend, qui va répondre à une question ce matin.
3: Pourquoi se débarrasser de nos bouteilles et nos bocaux en verre quand on peut tout simplement les réutiliser? Dans la Drôme, producteurs, citoyens et entrepreneurs leur redonnent vie.
0: Eh bien comment? Grâce à la consigne, Catherine.
4: À Chabeuil, dans la Drôme, à 10 km de Valence, ma bouteille s'appelle Reviens.
5: Hé, attends, reviens! Qu'est-ce qu'il y a? Qu'est-ce qui se passe?
4: Ce qui se passe, c'est une entreprise coopérative qui propose de remettre la consigne au goût du jour, comme nous l'explique Valérie Duménie, sa directrice générale.
6: On récupère des bouteilles ou des bocaux en verre, on les lave dans notre unité de lavage, donc ils passent dans une grosse machine dans laquelle on va venir enlever l'étiquette et nettoyer l'ensemble de la bouteille intérieure-extérieure. On vérifie qu'elle est bien propre. Et ensuite, les bouteilles sont palletisées sur plusieurs étages pour être renvoyées aux producteurs qui vont remettre leur contenant, leur liquide dedans.
4: Comme des jus de fruits, de la bière, du vin, de la confiture et tout ce que l'on a envie de mettre dedans.
7: C'est vous qui voyez.
4: Exactement, c'est vous qui voyez. En 2025, plus d'1 600 000 bouteilles ont été lavées et depuis la création, plus de 6 millions, ce qui représente une sacrée économie.
6: Depuis le début, 2500 tonnes de déchets, 2500 tonnes de CO2 aussi, et plus de 5000 mètres cubes d'eau. Et moi, j'aime bien donner en équivalent de douche, parce que ça parle un peu plus, mais ça fait 61 000 douches. Mais en 2030, on vise de laver 42 millions de bouteilles et ça nous fera économiser 522 000 douches.
4: Ce qui ne veut pas dire qu'il faut arrêter de se laver. Merci de penser à vos proches. Ma bouteille s'appelle Reviens, oui parce que c'est le nom de la structure, fait travailler plus d'une quinzaine de personnes en insertion et coopère avec plus de 100 producteurs et points de collecte engagés sur les territoires d'Auvergne-Rhône-Alpes et de Provence-Alpes-Côte d'Azur. Ce projet remonte à 2019 avec l'inauguration de la première unité de lavage. Celle-ci répond aux normes et aux exigences qualité des industriels, ce qui permet de remettre en circulation des contenants qui pourront être réutilisés jusqu'à 40 fois. Seules les bouteilles portant le pictogramme national du réemploi peuvent être rapportées. Un projet de consigne monétisé est prévu pour 2027. Plus d'infos sur ma-bouteille.org. Merci à Isidro Mardèche pour cette idée qui a de la bouteille. Ici, ça entreprend. Ma bouteille s'appelle Reviens pour une économie circulaire du verre en Auvergne-Rhône-Alpes.
0: Merci Catherine avec Isidro Mardèche pour cette belle action. Nos bouteilles en sont ravies.
3: Et après le système de récup, on transforme nos moteur. Avec l'explosion des prix du carburant, les Français se tournent à nouveau vers la conversion de leur voiture au bioéthanol.
0: Reportage dans Lyon à suivre dans moins d'une minute.
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0: Soyez les bienvenus ce jeudi matin à 5h14. Les demandes explosent pour passer de l'essence au bioéthanol.
3: Depuis près de 10 ans maintenant, il est possible de convertir une voiture essence à ce carburant. Et après un passage à vide, il redevient de plus en plus populaire, notamment dans Lyon, Camille Salcedo-Ruiz, vu les prix records du sans-plomb, alors que le sien est toujours aussi bas.
10: Les prix à la pompe grimpent encore, mais Daniel, lui, aurait presque le sourire, car sa voiture roule désormais au bioéthanol grâce à un boîtier.

0: chez Flexfuel.
1: Je crois que j'ai bien fait là, oui.
0: Il a fait poser le dispositif électronique il y a 4 mois.
1: Voilà, le boîtier c'est ça. Je vous montre ce que c'est. C'est un boîtier qui est juste là, sur le moteur, pour rouler à l'E85.
0: Carburant fabriqué à base de betteraves et de céréales, et à la pompe, Daniel voit clairement la différence.
1: L'E85, je le paye 82 centimes ou 83 centimes, au lieu de 0,20 là, en ce moment. Je fais 40€ le plein au lieu de 80€, hein. Pratiquement la moitié. Ça vaut le coup, hein. Parce que les retraites n'augmentent pas non plus. Hein. Ça ne suit pas, hein. On cherche à faire des économies un peu partout. Hein.
0: Et tout fier, il assure que la conversion fonctionne très bien.
1: Je vais la mettre en route. Voilà, ça démarre impeccable, pas de souci.
0: Au total, il a déboursé près de 1 000€ pour équiper sa voiture dans un garage agréé, celui de Nicolas Cador, situé à Saint-Florentin.
2: C'est dépenser un peu d'argent au départ pour rentabiliser rapidement, et puis une fois que c'est fait, c'est fait. Hein. L'idée, c'est qu'en une année d'usage de la voiture, vous avez remboursé l'installation de votre boîtier.
0: Et Daniel n'est pas le seul à vouloir passer au bioéthanol. Le garagiste constate que ses clients sont de plus en plus nombreux.
2: Il y a eu effectivement une recrudescence nette. Dès que les carburants augmentent, la demande de flexfuel augmente aussi.
0: Mais pour convertir une voiture essence déjà en circulation, peu de garages proposent la prestation autour d'Auxerre. Alors Nicolas, l'un des seuls garagistes du département à encore le faire, reçoit beaucoup de coups de fil.
2: J'en ai eu encore 2 hier, on a des demandes régulières.
0: La plupart des garagistes de Lyon, auparavant agréés pour l'installation de ces boîtiers, ont arrêté de proposer la prestation. Mais dans ce contexte, avec l'augmentation du prix à la pompe, beaucoup veulent s'y remettre pour répondre à la hausse des demandes des clients. L'entreprise Flexfuel, spécialisée dans la conversion au bioéthanol, a su recevoir des demandes pour être à nouveau agréé.
3: Et attention, la conversion est possible uniquement sur les voitures essence ou les moteurs hybrides mises en circulation après le 1er janvier 2000.
4: Merci Valentine. Il est 5h16 dans les coulisses TV. Ce matin, une série française culte fait son retour. 10% revient sur Netflix, mais cette fois-ci, fini les épisodes. Place à un film. Alors pourquoi ce changement de format ? Fanny Herrero nous raconte les coulisses ce matin avec Patrice Gascoigne dans moins de 5 minutes sur ICI. 5h16, tiens, je vous propose à présent de faire un saut dans le temps. En musique, bien évidemment. On passe tout de suite au milieu des années 90 avec Maxime Le Forestier. Maxime Le Forestier d'ailleurs qui se faisait un petit peu plus discret dans les classements avant qu'arrive cette chanson, une chanson dans laquelle eh bien, il exprime le besoin d'avancer sans forcément bien savoir où la route va le mener. Une chanson qui le ramènera lui ensuite en pleine lumière et qui fait d'ailleurs désormais partie de ses plus grands succès. Voici pour vous ce matin, Passer ma route à l'écoute d'ICI. Bon jeudi et bon réveil avec nous.

0: en douceur ce jeudi matin.
1: Avec Maxime Le Forestier, passez ma route pour vous accompagner en ce début de journée. Il est 5h20. Et si vous nous rejoignez à l'instant, eh bien c'est le moment justement de prendre votre téléphone, de composer tout de suite le 0810 055 056. Avec Valentine, on veut parler à deux d'entre vous ce matin pour notre duel d'auditeurs. Si vous voulez nous écouter, levez de bonne heure pour partir bosser sur la route du boulot. A contrario, si vous nous écoutez là sur le retour que vous bossiez de nuit, eh bien appelez-nous 0810 055 056. Une question sur l'actu comme d'habitude et surtout un joli cadeau à la clé, Valentine.
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1: C'était joliment dit en tout cas, alors allez-y, foncez, c'est Saveria qui vous attend ce matin au 0810 055 056, bonne chance.
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1: 5h21, on retrouve tout de suite Patrice Gascoin et ses coulisses TV. Aujourd'hui, Patrice, vous nous parlez du retour tant attendu de la fiction 10%. Et vous allez nous expliquer pourquoi elle est passée d'un format série à une version film.
4: La dernière fois qu'on a entendu ce générique, c'était il y a 6 ans sur France 2.

0: printemps, eh bien, il est de retour, non pas pour une nouvelle saison avec plein d'épisodes, mais pour une aventure unique en version longue, en version film. Autre différence notable, vous ne plongerez plus dans les coulisses du milieu du cinéma avec 10% sur France 2, mais sur la plateforme Netflix dès aujourd'hui. La bonne nouvelle, c'est que le casting de choc de la série est toujours là. Alors, nous n'allons plus vivre le quotidien de cette agence de comédiens, l'agence ASK qui a fermé ses portes. Non, on va suivre l'ex-agent de star Andrea Martel, joué par Camille Cotin, dans la réalisation de son premier long-métrage, une première qui s'annonce mal puisqu'elle se retrouve du jour au lendemain sans son acteur principal. Elle va devoir faire appel à ses anciens collègues.
1: Je suis tellement contente de faire le film d'Andrea. Je vais te proposer d'être ma productrice.
2: T'as cette nature enjouée que j'adore, et ce depuis toujours.
3: Star ou pas star, je lui balance une mandale dans la tronche. Je l'ai déjà fait, hein, je vous promets.
0: Et pour nous parler de cette suite, qui de mieux que la créatrice de 10%, Fanny Herrero? Je lui ai demandé comment s'était fait ce choix d'un film plutôt qu'une série, Fanny Herrero.
4: En fait, il y a eu plusieurs étapes de ça, mais une des premières étapes, c'est que moi, j'ai quitté la série à la fin de la saison 3. J'ai passé la main à un copain auteur qui s'appelle Victor Odenbach, qui a relevé le défi quand même de faire une saison 4. Puis il faut dire qu'à ce moment-là, ça faisait déjà de longues années quand même que la série existait. Je pense que tout le monde avait besoin un peu d'une pause. Et du coup, je pense que les producteurs, à un moment, l'idée d'enchaîner sur une nouvelle saison, je pense que pour eux, c'était pas possible. Fallait laisser passer du temps pour voir si le désir allait revenir et sous quelle forme. Et finalement, ce qui leur a semblé le plus naturel, c'était pas de repartir pour une nouvelle saison, mais de revenir avec un format un peu différent. Et c'est là qu'ils m'ont contacté. Et c'est vrai que moi, si ça avait été peut-être refaire une nouvelle saison, je suis pas sûre que je serais repartie. Mais en revanche, là, l'idée de faire quelque chose de nouveau, changer de format, ça rajoute de l'intensité, en fait, d'écrire un film.
0: Fanny Herrero, la créatrice de 10%, dont la dernière aventure est à retrouver sur Netflix. Notez qu'au casting, en plus des comédiens de la série, vous découvrirez Laetitia Casta, Laurent Lafitte, Vincent Macaigne, mais aussi Eva Longoria et Georges Clooney. En tout cas, de mon côté, il y a 100% de chance que je revienne demain pour de nouvelles coulisses télé.
5: Merci Patrice, à demain. Casting de rêve, effectivement. D'ailleurs, comme votre équipe d'ici dès 5 heures, un joli casting.
6: C'est vrai. je ne peux pas dire mieux.
5: 5h24, là aussi un joli casting pour la musique avec Charlotte Cardin qu'on retrouve tout de suite. Voici The Way We Touch.

0: jeudi et bon réveil. C'était Charlotte Cardin à l'instant, The Way We Touch, jeudi 10 septembre. Soyez les bienvenus si vous nous rejoignez à l'instant, juste avant les infos de 5h30, comme d'habitude, un petit peu d'histoire avant l'actu aux côtés de Stéphane Bern. Et ce matin, eh bien, on voyage au temps où les habitants de Grenoble ont transformé leur toit, oui, leur toit en arme anti-monarchie.
1: Des soldats du roi avancent dans les rues. Quelques minutes plus tard, ils reçoivent une pluie de tuiles sur la tête. La Révolution française n'a pas encore officiellement commencé, mais franchement, tout le monde est à l'entraînement. En 1788, Louis XVI traverse une énorme crise financière. Pour imposer de nouveaux impôts, le roi veut prendre le contrôle des parlements, ces cours de justice qui bloquent ses réformes. À Grenoble, le 7 juin, le parlement du Dauphiné refuse d'obéir. Le pouvoir royal décide donc de le dissoudre.
2: J'ai décidé de dissoudre.
1: Et envoie des troupes pour éloigner les magistrats. Car comme dirait le dicton que je viens d'inventer, nos 13, on envoie les CRS. Mauvaise idée. Les cloches sonnent le tocsin. Les échoppes baissent leurs rideaux. Les rues se remplissent en quelques heures. Grenoble passe de ville commerçante à ville insurgée. Et surtout, les habitants grimpent sur les toits. Là-haut, ils disposent d'une arme inattendue. Les tuiles qui couvrent les maisons. Une à une, elles sont arrachées puis lancées sur les soldats. Bientôt, une véritable pluie de terre cuite s'abat sur les troupes royales.
3: Il pleuvait fort sur la grande route.
1: Autant dire qu'un parapluie n'aurait pas suffi. L'événement devient célèbre. On l'appelle bientôt la journée des tuiles. Et rien à voir avec une promo au rayon bricolage. Quelques semaines plus tard, on réclame la convocation des états généraux. La révolution n'a pas encore de date officielle, mais elle a déjà bien commencé. Aujourd'hui, les contestations s'organisent sur WhatsApp, Telegram ou TikTok. En 1788, à Grenoble, le réseau social le plus efficace restait encore le toit des voisins. Et le bouton « Envoyer » faisait parfois quelques kilos de terre cuite.
0: Et puis, il est nettement moins lourd aussi, ce bouton envoyé. Merci beaucoup, Stéphane. Après les infos, tiens, je vous raconterai l'histoire incroyable de Chanel, une petite chatte retrouvée 28 jours après sa disparition sur une aire d'autoroute en Isère. Je vous explique tout ça en détail à 5h40. Tout de suite, il est 5h30. Voici l'actualité en France et dans le monde en 90 secondes. C'est avec vous, Valentine Lottès.
4: Comment est-il possible que ces policiers soient toujours en poste quasiment un an après le signalement de cette vidéo à leur hiérarchie? SOS Racisme dénonce une parole raciste de plus en plus libérée. 4 agents municipaux tiennent des propos homophobes, racistes et misogynes dans une vidéo filmée par leur caméra piéton. Surnommé Ganito, Ilias Kerbouche est jugé à partir d'aujourd'hui pour le cambriolage de l'ancien gardien du Paris Saint-Germain, Gianluigi Donnarumma. Et on apprend son transfert cet été à la prison de Meaux pour un nouveau projet d'évasion. Il s'est déjà échappé de celle de Villepinte grâce à de faux policiers. 4 Français sur 10 ont du mal à finir le mois malgré leur emploi. Constat posé dans le baromètre du Secours populaire sur la précarité et la pauvreté en France. C'est un Français de plus par rapport à l'an dernier. On s'en doutait, c'est confirmé. Août 2026 est le mois le plus chaud jamais enregistré sur Terre. Selon Copernicus, le service météo européen, l'humanité n'a jamais connu de température de ce niveau en 100 000 ans. 6-1, ce n'est pas du tennis, mais bien le score final entre le Paris Saint-Germain et le Slovan Bratislava hier soir. Les Parisiens victorieux et particulièrement efficaces pour leur premier match en Ligue des Champions de foot. Et puis elle est très attendue outre-Manche. C'est l'ouverture aujourd'hui à Londres de l'exposition de la tapisserie de Bayeux, prêtée pour la première fois par la France à un autre pays. Des torchons, des bières et des pâtisseries spécialement conçues pour l'occasion ont envahi l'Angleterre.
0: L'info du jour, c'est la police municipale de Carcassonne dans le viseur de l'inspection générale.
4: Depuis la révélation d'une vidéo hier dans laquelle 4 policiers de la ville tiennent des propos racistes, misogynes et complotistes, c'est un tollé. L'affaire remonte pourtant à l'an dernier, Sébastien Berriot, et les habitants des quartiers ne sont pas étonnés.
5: Lorsque la vidéo des policiers a commencé à circuler sur les réseaux sociaux, beaucoup d'habitants de la cité aux Anames disent ne pas avoir été surpris. Mohamed, par exemple, 44 ans, est né dans le quartier. Il explique que les relations avec la police nationale sont excellentes, contrairement avec les policiers municipaux. Il parle de méthode de cow-boy et en effet, les propos tenus dans la vidéo ne l'ont pas étonné.
6: C'est limite banal, quoi, on va dire. On est là pour, entre parenthèses, taper sur la racaille, mais on n'est pas tous de la racaille. Autant les nationaux, ils viennent, ils parlent avec nous, tout se passe bien, mais les municipaux, on ne peut pas parler avec eux, on ne peut rien faire. Et quand on voit la façon dont tu nous parles, c'est pas joli à voir. Si déjà il vient, il te tutoie, ouais. Tu rentres à la maison, tu jettes ta clope, tu fais ci, tu t'en vas. Oh, c'est pas normal. Et je comprends pourquoi les jeunes, les caillasses et tout ça.
5: Morad, lui, n'a pas été surpris de voir que le policier incriminé était membre du RN. Selon lui, certains agents municipaux ne cachent pas leur hostilité envers les étrangers.
7: Alors, leur comportement, leur façon de parler, leur regard, tout, leur attitude, c'est flagrant, quoi. On a tous vu la vidéo. Et après, ça se voit, de toute façon, entre les municipaux, le nouveau maire, les militaires, ils sont tous ensemble et ils ont tous le même.
5: Anthony, lui, habite le centre-ville. Même constat dans les relations avec la police municipal.
8: Ils sont arrogants, ils jugent directement à l'apparence, au faciès, ils prennent de haut, ils gueulent, au lieu de parler calmement, gentiment. C'est pas très correct, quoi. Ils se sentent mal à l'aise.
5: Très gêné par cette polémique, le maire Christophe Barthès tente de défendre sa police municipale, mais il avoue qu'une reprise en main est nécessaire.
9: Il apparaît préférable d'engager en priorité une démarche de remise à plat du fonctionnement du service assortie d'actions de formation aux obligations déontologiques et d'une refonte des procédures relatives aux caméras piétons.
5: Le ministre de l'Intérieur a ordonné un contrôle de la police municipale de Carcassonne par l'inspection générale de l'administration.
4: Et d'ores et déjà, le parquet de Carcassonne ordonne la suspension des 4 policiers municipaux.
0: Merci Valentine. La météo tout de suite de ce jeudi 10 septembre. Une météo douce et ensoleillée sur la quasi-totalité du pays. Quelques petits nuages le long de la Manche et sur la côte atlantique, mais c'est pas la dominante du jour. On aura quelques averses aussi orageuses localisées précisément dans les Alpes-Maritimes. Ailleurs, c'est du soleil. Pour les températures en milieu de matinée, on est en dessous des 20 degrés. Hein. Calais, Reims, 15 degrés. Orléans, 15 également. Limoges, 16 degrés. Toulouse, 17. Perpignan et Montpellier ce matin, 20 degrés. Pour les maximales, ce jeudi, 22 dans le nord à Strasbourg, dans le sud, 26 degrés à Marseille et du soleil, lui, qui brillera tout au long de la journée.
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0: Jeudi 10 septembre, bon réveil avec nous et on fait appel justement ce matin à vos compétences puisqu'aujourd'hui c'est une journée un petit peu spéciale, elle est consacrée, figurez-vous, à l'échange d'idées et d'astuces. Alors ce matin avec Valentine, eh bien on a décrété de rechercher un auditeur parmi vous, un auditeur qui
4: se prend pour un véritable MacGyver. Vos enfants vous appellent dès que la machine à laver est cassée, le lave-vaisselle fuit. Vous réparez les étagères. Bref, vous êtes un véritable bricoleur. Appelez-nous.
0: C'est la classe. Alors, tiens, qu'est-ce que vous rafistolez ? Racontez-le nous. 0810 055 056. Vous nous appelez tout de suite et vous passez à l'antenne juste avant les infos à 6h. Pour l'heure, eh bien, c'est la musique d'ici qui vous accompagne. Et on va débrancher. Tiens, allez, c'est parti. Avec France Gall, chanson écrite et composée par Michel Berger.
4: Je croyais qu'on devait rebrancher.
0: Alors, on rebranche sa radio, mais on débranche le réveil. On peut le tourner comme d'accord. Ça, c'est plutôt pas mal, ça, le jeudi. Merci d'être avec nous, 5h35.

0: Et hop, on débranche, 5h38, c'est France Gall à l'écoute d'ici. Merci d'être avec nous ce matin. Dans 5 minutes, votre rendez-vous anti-arnaque, c'est pas vrai, avec Aude Razo. Vous avez peut-être vu passer cette semaine une image de Michel-Édouard Leclerc furieux en train de s'en prendre Laurent Delahousse et Valentine Méfiance.
1: Oui, cette scène n'a jamais existé. L'image est truquée et le faux article qui l'accompagne imite même le site du journal Le Monde à la perfection.
0: Et derrière, le piège en plus peut vous coûter très cher. Aude Razo nous explique comment le repérer. C'est dans quelques minutes sur ICI.
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0: Et à 5h39, c'est l'heure du duel des auditeurs. Avec à la clé, Valentine.
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0: Et on accueille tout de suite Ghislaine qui est avec nous. Ghislaine qui nous passe un petit coup de fil de l'Isère ce matin. Bonjour Ghislaine.
1: Bonjour Ghislaine. Jocelyne, pas Ghislaine.
0: Pourquoi je dis Ghislaine?
4: Jocelyne, oui, Jocelyne.
1: Et moi je répète, sans réfléchir. Comment ça va Jocelyne?
4: Ça va, bonjour à tous les deux.
0: Ça fait plaisir de vous avoir Jocelyne. On dit aussi bonjour à Pierre-François du Nord qui est avec
1: là,
0: nous.
1: Là c'est bon, bonjour Pierre-François.
5: Bonjour.
0: Pierre-François, Jocelyne, une question sur l'actualité, un chiffre à me donner, le premier qui vous vient. Écoutez cette histoire, c'est une histoire qui se termine bien. Le 8 août dernier, Chanel, une petite chatte, s'est échappée sur une aire d'autoroute en Isère. Sa famille qui partait en vacances est restée, tenez-vous bien, 12 jours sur place pour la chercher avant, eh bien, finalement, de devoir repartir en région parisienne. Et finalement, Chanel a été retrouvée 28 jours plus tard en pleine forme et en plus seulement à 200 mètres de l'endroit où elle avait disparu. Cette histoire nous rappelle bien sûr qu'il faut prendre soin de nos animaux de compagnie. Et la question est la suivante. Selon vous, combien de chats vivent aujourd'hui dans les foyers français? Jocelyne, c'est à vous.
1: On est au million près, Jocelyne. Hein,
4: au million près, 9 000.
0: 9 millions ou 9 000?
4: 9 000.
1: J'ai dit au million près, Jocelyne, et vous me dites un chiffre en milliers?
4: 9 millions alors.
1: Ah,
0: 9 bon. Millions pour Jocelyne, c'est validé. Pierre-François?
6: Moi, je dirais plutôt 20 millions.
0: 20 millions pour Pierre-François. Et notre arbitre, Valentine?
1: Eh bien, la réponse, c'est presque 17 millions, 16,7 millions de chats en France. C'est donc Pierre-François qui a gagné.
0: Pierre-François, bravo, c'est vous qui avez remporté votre radio ICI ce matin.
1: Vous avez un chat, Pierre-François?
6: Non, mais mes voisins en ont beaucoup.
1: Donc vous les regardez de loin, quoi?
6: C'est ça, il passe régulièrement.
0: Et Jocelyne, vous avez un chat?
4: Non.
0: Non, mais par contre, vous avez une passion plutôt chouette, c'est le tricot.
4: Oui, le tricot, oui.
0: C'est quoi votre dernière confection?
4: Oh, je fais une couverture avec des petits carrés.
0: Ah, c'est bien ça pour l'hiver. Mais Jocelyne, avec Valentine, on vous embrasse, on vous souhaite une belle journée.
4: Bon, bah, je jouerai pour gagner la radio.
1: Ah ben, oui, retentez votre chance, Jocelyne.
0: On est là tous les matins, du lundi au vendredi, Jocelyne.
4: Oui, oui, ouais.
0: Pierre-François,
4: eh ben, au revoir.
0: Au revoir Jocelyne. Pierre-François, une passion très sympa en plus, c'est le cyclisme.
6: Oui, oui, bah, je pratique ça maintenant depuis quelques années, et avec des épreuves parfois assez dures, hein, comme une étape du Tour de France par exemple.
1: Ah, pas mal.
0: Ben, bien, belle performance, voilà. Pierre-François. On vous souhaite une belle journée, passez un excellent jeudi, merci d'avoir joué avec nous ce matin.
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0: Chaque matin, vous le savez, on découvre une initiative qui marche quelque part en France et qui pourrait donner des idées ailleurs. Ce matin, direction Nice, où depuis la rentrée, eh bien, certains habitants ne payent plus du tout les transports en commun, Valentine.
1: Les plus de 65 ans peuvent désormais monter à bord gratuitement, mais la mesure fait débat.
0: Oui, puisque la gratuité dans les transports, est-ce vraiment une bonne solution pour tout le monde ? Robin Bernot est allé voir sur place et vous le raconte à 5h55 sur ICI. Tout de suite, je vous préviens, ça va bouger. 5h44, c'est un petit peu le petit coup de fouet du matin, on peut dire, mais qui donne le sourire en musique avec Los Lobos, souvenez-vous, la bomba. Bougez là-dessus, n'allez pas bouger.

0: Slobos avec La Bamba à l'écoute d'ici. Excellent jeudi avec nous, 5h46, place à votre rendez-vous anti-arnaque.
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0: C'est pas vrai avec Aude Razo qui a repéré ce matin un article web mensonger qui cherche à vider nos comptes en banque.
3: Oui, c'est un article qui vient d'apparaître là, cette semaine, sur nos réseaux sociaux. Je vous lis le titre. Une question de Laurent Delahousse, puis Michel-Édouard Leclerc quitte le plateau en pleine émission. Bon, titre d'autant plus sensationnel qu'on a l'image qui va avec. On voit Michel-Édouard Leclerc, donc le patron du groupe Leclerc, hors de lui, en train de hurler sur le journaliste. Il le saisit même par la veste pendant que deux hommes tentent de le retenir et d'empêcher l'agression. Cette image, elle est truquée. Je vous le dis tout de suite, cette scène n'a jamais eu lieu. L'auteur, l'escroc qui invente tout ça, cherche à nous faire cliquer. Et j'ai bien peur qu'il y arrive, c'est pour ça que je vous en parle. Surtout que l'article imite très bien le site web du journal Le Monde. Il est très crédible, franchement, à première vue.
0: Mais comment fait concrètement l'escroc pour arriver à siphonner nos comptes en banque ?
3: Il nous retranscrit d'abord une longue interview, tout est faux là aussi, où le journaliste Laurent Delahousse tente de tirer les vers du nez à un Michel-Édouard Leclerc très perturbé, très fâché, qui rechigne à dire comment il fait pour faire fructifier son patrimoine. Il est question d'un outil, d'un truc que les riches gardent pour eux, c'est écrit comme ça. L'article nous fait croire que la rédaction a ensuite enquêté sur cet outil mystérieux et qu'elle a trouvé. C'est un site de trading miraculeux qui va nous faire gagner 950 € en une semaine, 4 000 € en un mois. Et bien sûr, il y a un lien pour s'inscrire. Ne faites pas ça, ne cliquez pas, c'est un piège. On retombe en fait sur ces applis dont je parle souvent, très séduisantes sur le papier, mais ultra dangereuses. Vous risquez de perdre beaucoup, beaucoup d'argent.
0: Merci Aude pour ce rappel ô combien important. Je vous invite à aller voir d'ailleurs la chronique de Aude Razo, C'est pas vrai, disponible sur notre site internet ici.fr, page C'est pas vrai, 5h48. Elle est en tournée en ce moment, figurez-vous, pour cette saison 2026-2027 à travers tous les zéniths de France. Voici tout de suite Vanessa Paradis.

0: Vanessa Paradis, en concert très prochainement, La Rochelle, le 6 octobre, le 15. Elle sera à Pau le 16 octobre à Montpellier pour Vanessa Paradis. Vous venez d'écouter à l'instant Les Épines du Cœur. Et tout de suite, chaque matin, on découvre une initiative qui marche quelque part en France. Ce matin, direction Nice, la ville a pris une décision eh bien, qui ravit les seniors.
1: Oui, depuis quelques jours, les transports en commun sont gratuits pour les 65 ans et plus.
0: Une mesure qui relance le débat sur la gratuité des transports et sur la possibilité ou non de l'étendre à tous. Robin Bernot s'est rendu sur place.
2: Dans les Alpes-Maritimes, plus précisément à Nice, les transports en commun sont désormais gratuits pour les plus de 65 ans.
3: D'un côté, c'est bien, mais est-ce que c'est pas discriminatoire pour d'autres personnes ?
2: Depuis le début du mois de septembre, les Niçois de 65 ans et plus n'ont donc plus à payer leur abonnement aux transports en commun. Il leur suffit de demander la carte gratuité, une mesure qui semble déjà rencontrer un certain succès, comme l'explique Bertrand Gassiglia, le président de Ligne d'Azur, joint par Sébastien Germain.
4: On avait la semaine dernière 20 000 personnes de plus de 65 ans qui ont pris la carte gratuité. Je pense que les chiffres qu'on aura dans quelques jours vont encore monter une progression très importante. Ce qui est intéressant à souligner, c'est que sur ces 20 000 personnes, 10 000 étaient déjà abonnés à Ligne d'Azur, mais 10 000 n'avaient pas d'abonnement à Ligne d'Azur, donc ce sont des gens nouveaux qui vont utiliser les transports en commun. Et ça, c'est aussi le but qui était recherché.
2: Alors ici, à Nice, la gratuité des transports en commun, ça marche. Mais vous, tiens, qu'en pensez-vous ? J'en ai discuté avec Chloé et Joséphine.
5: Bah, c'est bien dans le sens où, oui, du coup, ça permet d'être gratuit pour des personnes âgées qui n'ont pas forcément les moyens ou même une bonne retraite, mais un peu discriminatoire pour les jeunes qui n'ont peut-être pas aussi les moyens de payer des transports en commun ou quoi que ce soit. Ça peut vite faire partie du budget financier du mois. Il faut penser aussi au budget. Si tout le monde peut avoir le transport gratuit, c'est super bien. Comment on finance ?
2: Ouais, Joséphine a raison, il faut faire attention au terme gratuit. En effet, si on ne paie rien en montant dans le bus ou le tram, il faut tout de même financer ces transports et bien souvent, cela passe par les impôts. La gratuité des transports en commun existe déjà dans plusieurs villes françaises comme Montpellier, Dunkerque, Niort ou encore Libourne. Mais si on élargit un petit peu notre regard, comment ça se passe ailleurs dans le monde ? Pour le savoir, j'ai rencontré Océane, elle est québécoise.
6: Au Québec, il n'y a pas énormément de personnes âgées justement qui prennent les transports en commun, donc possiblement peut-être d'avoir cette option-là, ça les enlèverait de la route et donc peut-être un stress de moins.
2: Oui, parce que finalement, enlever une dépense qui peut représenter plusieurs centaines d'euros par an pour nos aînés, c'est aussi leur redonner un peu de pouvoir d'achat tout en leur permettant de continuer à se déplacer et à garder du lien grâce aux transports en commun.
0: Robin Bernot et Sébastien Germain, 5h53. Dans quelques instants, nous allons retrouver notre MacGyver du jour, puisque nous sommes le jeudi 10 septembre. Et figurez-vous, c'est la journée des astuces ce matin. Mais pour l'heure, on profite ensemble de la musique en douceur avec Francis Cabrel, Petite Marie.

0: Francis Cabrel avec Petite Marie à l'écoute de votre radio ici. Nous sommes le jeudi 10 septembre et c'est une journée, figurez-vous, consacrée à l'échange d'idées et d'astuces. Alors ce matin avec Valentine, nous avons décrété de rechercher un auditeur qui se prend pour un véritable
1: MacGyver.
0: Et nous l'avons, notre MacGyver du jour, c'est Johnny qui est avec nous, qui
1: bonjour
0: nous vient de
1: Johnny.
0: Lyon. Bonjour Johnny.
2: Bonjour tout le monde, bonjour ici.
0: Johnny, adepte du bricolage, et pas que, puisque vous avez totalement en fait construit même votre maison, c'est ça?
2: Oui, non, je dis, rénover.
1: Mais alors, désolé Johnny, on lui a dit déjà trois fois, Louis, mais lui, il n'est pas bricoleur pour un sou, il ne comprend pas bien la différence.
0: Pas trop, non.
1: Vous avez rénové une longère.
2: C'est ça, oui.
1: Et alors, quand on parle de MacGyver, le parfait exemple, c'est votre projet de cheminée, bon. Johnny.
2: Oui, exactement, oui.
1: Alors, c'est quoi votre projet de cheminée? Dites-le nous.
0: Racontez-nous.
2: Alors, je veux refaire l'habillage qui était en marbre ancien et un peu cassé, fêlé, quoi. Parce que c'était d'époque. C'est une longère d'avant 1900, juste avant 1900. Donc, ça avait mal vieilli. Et maintenant, je vais refaire un habillage en cyporex.
1: Qu'est-ce que c'est que ça?
2: L'habillage?
0: Non, le cyporex.
2: Le cyporex. Ah, le cyporex, c'est ce qui est beaucoup plus léger que les parpaings.
0: D'accord.
2: En temps, c'est un matériau composite en plâtre et résine.
0: Et vous allez y mettre quoi dessus? Parce qu'il y a une décoration et quelque chose de sympa.
2: Oui, bien sûr.
1: Il fait durer le suspense à fond, Johnny.
0: Johnny, c'est un pro de la radio, il fait du teasing. Vous voulez pas nous dire ce que vous allez mettre dessus?
2: Si, ça n'est vu nulle part, ça m'est passé par la tête.
0: Johnny, qu'est-ce que vous allez y mettre
2: dessus?
0: Ah, des coquillages, on y vient. Et ben voilà, ça c'est une belle chose et une bonne idée. Merci Johnny, et puis on voudra la photo prochainement. Merci à tous d'avoir été là ce matin à 6h. Comme d'habitude, vous avez rendez-vous avec l'actualité de vos régions. À 6h30, vous retrouvez Valentine Lottès.
1: Pour l'info en France et dans le monde en 90 secondes.
0: Et tout de suite, voici les équipes d'ici matin qui sont là ce jeudi. Je vous souhaite à tous une belle journée qui commence ici.
3: Belle journée Louis, belle journée Valentine et puis bienvenue à tous, bon réveil. C'est jeudi, effectivement, nous sommes le 10 septembre, on salue Barbara qui nous écrit déjà sur la page Facebook ici Garloser, elle est au Plantier. 8 degrés sur la terrasse de Barbara avec un petit vent en plus qui est froid, le ressenti forcément il est inférieur. Elle va attendre le soleil pour aller promener son Rikiki, j'imagine que c'est son petit chien, je sais pas. En tout cas Barbara peut nous répondre sur notre page Facebook. Bonjour Quentin Pérez de Tudela.
4: Bonjour Sylvestre, bonjour à tous.
3: Vous avez anticipé, vous aviez pris la veste ce matin.
4: J'avais pris la veste, non, j'ai pris un petit pull.
3: Ouais, enfin, quelque chose pour vous mettre sur les épaules, quoi. Oui, contrairement à moi, je suis venu en vélo comme ça avec les manches courtes. Je peux vous dire que
4: je me suis pelé.
3: Bon, bienvenue, merci de nous avoir choisis.
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3: Ça fait plaisir de vous accompagner, d'être à vos côtés, là, dès le réveil.
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1: Sylvestre Boulanger.
3: Et à 6h, le journal, donc Quentin Pérez de Tudela.
6: Elles ont à nouveau mobilisé des gardois lundi devant la cour d'appel de Nîmes après la mort de Liana. Les violences faites notamment aux enfants au cœur d'une nouvelle affaire. Un homme a été placé vendredi dernier en détention provisoire pour viol et agression sexuelle sur une adolescente âgée de 12 ans. Après une plainte déposée dans le Gard, le suspect, lui, a 25 ans et ce jeune homme qui est déjà connu des autorités, Victor Costamounier, est originaire du Nord-Vaucluse.
7: Le suspect a 25 ans et vit à La Palue. Il est auxiliaire de vie, mais également professeur de tennis au club de Mondragon. Il a été interpellé mercredi dernier, 4 jours après la plainte déposée par une jeune fille de 12 ans à Pont-Saint-Esprit, dans le Gard, pour dénoncer des faits de nature sexuelle, selon le parquet de Carpentras. Il a été mis en examen pour viol sur mineur de moins de 15 ans, viol sur mineur et agression sexuelle. Il a été placé en détention provisoire. Les enquêteurs recherchent d'autres victimes potentielles dans le secteur du Nord-Vaucluse. Le tennis club de Mondragon n'a pour l'instant pas souhaité s'exprimer. Dans son communiqué, le parquet de Carpentras indique également que le suspect a déjà été mis en cause pour des faits de même nature. C'était en 2021, en Haute-Savoie.
6: Et à ce stade, ce jeune homme qui a été mis en examen, lui, reste présumé innocent, rappelle son avocate. Le procès en appel de Cédric Jubillar, désormais audiencé, l'ex-peintre plaquiste de 38 ans, sera rejugé âgé du 30 avril au 14 mai à Toulouse. Après avoir avoué cet été le meurtre de Delphine, son épouse, il avait été condamné en première instance à 30 ans de réclusion criminelle. Miss Languedoc, élue en août dernier, victime à son tour de l'intelligence artificielle. Des vidéos qui la montrent notamment en train de danser de manière sensuelle ont été réalisées à l'aide de l'IA pour écorner son image. Elles ont d'abord été publiées sur un profil qui prétendait être le compte de secours de la jeune Lozérienne, avant qu'il ne soit supprimé et qu'un autre ne soit recréé dans la foulée le week-end dernier. Les images ont circulé plusieurs jours sur les réseaux sociaux jusqu'à ce que Candice Gauche ne soit alertée.
8: Je me suis réveillée avec tous ces messages, toutes ces vidéos, donc c'était un peu de l'incompréhension. Après, une fois que j'ai bien tout remis en ordre, j'étais un peu... En fait, c'est quand j'ai vraiment vu les vidéos, je me suis dit, oula, c'est bizarre, j'avais l'impression qu'on était un peu venu dans mon intimité. Moi, la vidéo qui m'a le plus mis mal à l'aise, c'est celle où je tiens mon chien et puis je le lance par terre et je l'écrase avec mes pieds. Donc ça m'a pas touchée, mais je me suis dit, oula, quelle idée d'écrire ça dans un prompt d'intelligence artificielle.
6: Candice Gauche, jointe par Maya Baldoro-Frodon, la nouvelle Miss Languedoc a porté plainte. Une enquête est en cours. Enquête également ouverte dans le Gard après la découverte d'une quinzaine de cadavres de sangliers. Ils ont été retrouvés criblés de balles dans plusieurs communes, à Saint-Mamère par exemple, à Fons ou encore à Gajan. La fédération de chasse qui dénonce un acte de braconnage promet de renforcer les contrôles.
3: Et on le rappelle, ce dimanche, l'ouverture générale de la chasse.
6: À Carcassonne, le parquet de Toulouse suspend les quatre policiers municipaux mis en cause pour propos racistes dans une vidéo révélée par nos confrères de Midi Libre. Elle avait été tournée par la caméra piéton d'un agent lors d'une patrouille en novembre dernier. Une semaine après la rentrée des classes, cette enquête pour le moins inquiétante sur le pouvoir d'achat, 40% des Français disent ne plus avoir assez de leur salaire pour faire face à leurs dépenses qui se multiplient en ce début d'année pour les familles, entre les vêtements, les activités scolaires, mais surtout les fournitures. C'est ce que montre une étude du Secours Populaire qui a organisé une distribution hier à Nîmes pour aider les parents à remplir le cartable de leurs enfants. Distribution qui est malheureusement devenue incontournable d'après la secrétaire de l'association dans le Gard, Fabienne Laurent.
9: C'est un rendez-vous. Les familles sont en difficulté à la rentrée scolaire parce qu'il y a beaucoup de choses à acheter. Il y a bien sûr les fournitures scolaires, mais il y a les vêtements, le sport, etc., etc. C'est un mois très difficile pour les familles. 2026, on développe l'association en ayant beaucoup plus de bénévoles, en recherchant des donateurs, des partenaires, parce que financièrement, on a besoin de collecter pour pouvoir mettre en place des initiatives comme le soutien scolaire, comme les ateliers sociolinguistiques, l'aide aux vacances, la culture, le sport, le cinéma, etc., etc., qui permettent aux familles de s'ouvrir sur un autre horizon et surtout de pouvoir se prendre en main à un moment donné pour sortir de cette précarité, de cette pauvreté.
6: Une rentrée marquée dans le Gard par la canicule qui a entraîné avant-hier la suspension des cours dans plusieurs lycées du département, où la FCPE réclame un plan d'urgence pour adapter le bâti scolaire. Elle dénonce aussi le maintien des cours de sport en extérieur qui fait courir, dit-elle, un risque majeur d'insolation et de coups de chaleur. Et c'est précisément ce que dénonce aussi ce matin la dernière étude du Lancet. Le réchauffement climatique fait apparaître, dit-elle, des risques sanitaires croissants. D'après la prestigieuse revue scientifique, la mortalité depuis les années 90 a été multipliée par 13 à Perpignan, 10 plus près de nous à Martigues.
3: Plus léger, Quentin, avec à Nîmes, le coup d'envoi dans une semaine de la Feria des Vendanges.
6: Et avec notamment 4 corridas au programme, celle du seul contre 6, en particulier de Marco Pérez. Mais pour patienter d'ici là, les aficionados peuvent jouer depuis hier à Taureau 2. Nouveau jeu vidéo disponible sur console et PC, mise à jour de la première version, sortie il y a une vingtaine d'années. Et il circule évidemment dans le Mundio chez les toreros comme le Nîmois Solal Calmé qu'Antoine Nifo a rencontré.
10: Un ordinateur, une corrida, un monde virtuel que ces joueurs passionnés comme le torero Nîmois Solal Calmé connaissent bien.
11: C'était peut-être mon premier objectif quand j'ai eu l'ordinateur, c'était d'arriver à jouer à ce jeu vidéo.
10: Ce jeu, c'est son enfance, dit-il. Alors là, à 25 ans, il découvre la nouvelle version devant l'écran.
11: Donc il y a tout tous les éléments de la tauromachie, le taureau, le torero, le public, les arènes, la piste, les caps.
10: Le but, réussir dans les arènes les plus prestigieuses qu'il fait défiler.
11: Les arènes de Séville, les arènes de Valence, Madrid, Pampelune, mais sur Nîmes.
10: L'éditeur espagnol qui a créé ce jeu en 2 ans.
11: Et là, donc, ce qui est vachement moderne, c'est que c'est une femme qui taurait.
10: Pour 500 000 euros, a ajouté un mode multijoueur pour se glisser dans la peau du taureau.
11: Le métier de matador de taureau, c'est parfois certains matadors appellent psychologue taurin. C'est essayer de comprendre où veut aller le taureau pour ensuite anticiper ses mouvements.
10: Il dit avoir eu plus de mal derrière le clavier que sur la piste et il n'est pas le seul à le penser.
11: La sortie de ce jeu vidéo a ressorti des discussions à l'entraînement et c'était assez drôle. En fait, on était entre matadors qu'on peut appeler professionnels et on était tous à se dire, mais en fait, on est complètement nuls sur le jeu, quoi. On n'y arrive pas.
10: Comme quand ils étaient adolescents, ces matadors vont dans les prochains jours se refaire une partie.
6: Et de son côté, l'Alliance Anticorrida parle d'un jeu pervers, dangereux pour les enfants. Il est déconseillé d'ailleurs en moins de 13 ans.
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6: Bon, il fait plutôt frisqué, hein, vous le rappeliez tout à l'heure avant le journal.
3: Ah ouais, bah les températures, ça y est, hein, sont en baisse. Hein. Jean-Marie est à Sommières par exemple. 16 degrés en ce moment à Sommières avec les étoiles visibles, hein, nous précise Jean-Marie toujours sur la page Facebook ici Gard Lozère. Alors ouais, il fait frais, du soleil, du ciel bleu annoncé aujourd'hui, du vent également, attention, hein, autour de 50 km/h en Lozère, 60 pour le Gard avec des pointes à 75 km/h. Le long du Rhône cet après-midi. Il fera comme hier, en dessous des 30 degrés cet après-midi. 23 par exemple à Mende, 26 à Florac. Dans le Gard, on aura 25 à Bagnoles, 26 à Uzès, 27 au Vigan, 28 pour Saint-Ambroise, Nîmes et Vauvert, et jusqu'à 29 à Alès et Sommières.
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3: Alors Jean-Marie nous donnait sa température à Sommières. Patricia, elle, est à Beaucaire avec 17. Patricia ajoute une jolie photo. Cascade de la Baume. On a peut-être la gagnante de la semaine. Hein. La photo de la semaine, c'est le samedi et le dimanche à 7h20. Il y a un cadeau à gagner à la clé pour la plus belle des photos. Ça peut être un paysage comme Patricia, un petit coin de chez vous. Bref, prenez votre coin de paradis en photo. 6h09, bon réveil. Bon jeudi matin avec ce classique de Paul Young, Come Back and Stay.

0: au milieu de la décennie 80 avec Paul Young à l'instant, avec ici Gare Lozère, Come Back and Stay.
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0: 6h12, bon réveil, jeudi 10 septembre, bonne fête au Inès et au Aubert. Un événement marquant, tiens, pour démarrer l'éphéméride, le premier numéro du Canard Enchaîné est publié un 10 septembre 1915. Les anniversaires de stars, le chanteur Ménélique, souvenez-vous, à 56 ans.
3: Tu es le seul humain, je te le dis sans
0: faille, reste bye bye. L'humoriste Alban Ivanov, qu'on avait reçu d'ailleurs mardi hein, dans nos studios, à 42 ans aujourd'hui, et puis l'acteur britannique Colin Firth, vu notamment dans Mamma Mia, ou encore Love Actually, à 66 ans, en ce 10 septembre 2026. Bienvenue, dans un instant, un classique de Céline Dion, dans quelques secondes. Écoutez d'ailleurs Céline Dion, c'est le sujet du 9h avec Marie-Ève Tomasini.
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4: Si je vous dis, j'irai chercher ton cœur si tu l'emportes ailleurs.
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4: 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À l'honneur à partir de cette fin de semaine pour un sacré moment en France. Des concerts et événementiels évidemment auxquels quelques-uns participent. Dites-moi combien vous l'aimez, Céline Dion. Ça sera dans Ici c'est vous, ce jeudi à partir de 9h.
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0: Aujourd'hui, c'est la journée mondiale de prévention du suicide. On parle de santé mentale avec une question. L'IA, l'intelligence artificielle, peut-elle remplacer le psy? Bonjour docteur Kirzak.
6: Bonjour à tous. La journée mondiale de prévention du suicide, c'est l'occasion de rappeler que chaque année, près de 9000 personnes mettent fin à leur jour en France, soit un toutes les heures, et que 200 000 tentatives sont recensées. Et à l'ère du numérique, de plus en plus de jeunes en détresse se tournent vers des chatbots, vers ChatGPT, vers Gemini, vers toutes ces intelligences artificielles, plutôt que vers un professionnel. Il y a une étude récente qui montre que plus de 1 million d'utilisateurs par semaine expriment des pensées suicidaires dans leurs échanges avec ChatGPT, par exemple. Alors l'IA, ça peut être un outil d'alerte, un premier filtre, mais ça ne remplacera jamais l'écoute humaine, l'empathie, la capacité à déceler les non-dits. Et dans le cas du risque suicidaire, les enjeux sont particulièrement sensibles. Des études montrent que les chatbots peuvent être incohérents, voire dangereux, avec des données extrêmement préoccupantes. Vous avez des études qui montrent par exemple que les chatbots ne satisfaisaient pas aux critères de sécurité pour une réponse adéquate en cas de crise

0: suicidaire. Donc en cas d'urgence, en cas de risque suicidaire, c'est absolument pas l'IA vers laquelle il faut se tourner. Il y a des erreurs fréquentes, l'incapacité à fournir le numéro d'urgence, un manque de compréhension du contexte. Pire, aux États-Unis, il y a même des poursuites judiciaires qui ont été engagées contre des IA conversationnelles qui sont accusées d'avoir contribué à des suicides chez des jeunes en suggérant des méthodes ou en rédigeant des lettres d'adieu. C'est une réalité glaçante.
1: Quel conseil donner aux jeunes ?
0: Les outils d'IA sont disponibles H24, c'est gratuit, il n'y a pas de peur du jugement. Beaucoup se confient à ces machines avant même d'en parler à leur famille ou à un médecin. C'est un symptôme de notre époque, on cherche une réponse immédiate. Sauf que l'IA, c'est un leurre, ça simule l'empathie, ça ne la ressent pas. Donc trois conseils essentiels. Premièrement, en cas de crise, on n'utilise pas l'IA, on appelle le 3114, le numéro national de prévention du suicide. C'est gratuit et disponible H24, c'est un professionnel formé qui répond. Deuxièmement, on n'hésite pas à en parler à son médecin traitant, c'est lui qui pourra vous orienter vers un psychologue ou un psychiatre. Troisièmement, on se méfie des promesses de l'IA. Il n'y a pas de formation clinique, elle ne connaît pas votre histoire. Ça peut être un complément, un outil pour mettre des mots sur un malaise, mais en aucun cas, ça doit être un psy. Et c'est sûrement une passerelle vers des soins humains, mais c'est absolument pas quelque chose qui va les remplacer. Et vraiment, en cas d'urgence, il y a aussi le 15 et il y a aussi le 18. Allez, d'ici là, portez-vous bien.
1: Merci docteur. Dans un instant, on va pousser les portes d'un café, un lieu de vivre ensemble pour les habitants et pour les associations locales. Un café basé à Nîmes, c'est l'événement musical de la rentrée. La série de concerts de Céline Dion à Paris débute samedi. Tous les tubes de Céline Dion d'ailleurs s'écoutent sur votre radio préférée. Ici Garlozer le matin. Céline Dion en attendant ses pas, 6h16.

0: Céline Dion, un de ses indispensables. En attendant, c'est pas avec Ici Gare Lozère.
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0: Ils sont du Gard ou de la Lozère. Sans eux, notre région ne serait pas la même, se porterait sûrement un peu moins bien. Ce sont les gens d'ici avec vous, Cyril Bellic. Bonjour.
3: Bonjour Sylvestre, bonjour à tous.
0: Vous êtes avec une personne qui représente à elle seule tout un monde.
3: Et un univers auquel on doit beaucoup, Sylvestre, fait souvent de gens bien qui ne comptent pas leurs heures. Et pourtant, ce ne sont pas les mieux rémunérés de la société, c'est rien de le dire. Ce monde, c'est l'associatif et son représentant ce matin, c'est Julien Payet, la quarantaine, Nîmois, coordinateur des bénévoles pour le Café d'Anaïs à Nîmes, lieu associatif de la ville, sans chichi. On vient discuter, se poser, prendre un café. Julien Payet, qui arrivait à l'âge adulte, ne prenait pas du tout pourtant le chemin de l'associatif.
4: Je sais pas trop où je vais et je travaille, je fais des études donc en électricité et puis un peu plus tard je connais le monde de la musique, voilà, de l'audiovisuel, je vais faire des études là-dedans et ça me plaît. C'est pas que ça me plaît pas, tout le milieu me plaît, mais l'environnement humain me plaît pas du tout.
3: Et là, un mot-clé apparaît, l'humain. L'humain, ça va être le fil rouge de Julien tout au long de sa vie professionnelle, les mauvais côtés de l'humain, arrogant, égocentrique, égoïste. Mais heureusement, il y en a aussi des bons, avec des gens beaucoup plus simples.
4: C'est une création, en fait, avec les malentendants du CESDA, donc à Montpellier, qui m'a fait vraiment le déclic. Ça a été le fait de transmettre, en fait. La transmission, ça a été mon grand déclic. Les malentendants nous apprenaient la langue des signes et nous on leur apprenait la danse.
3: Ouais, donc là il y avait des échanges vraiment.
4: Ouais. Ah là c'était profond quoi.
3: On était loin du.
4: Ouais. On était loin de beaucoup de choses et proche de choses simples.
3: Simplicité, humanité, un champ lexical qui transpire dans le regard touchant, profond, ces yeux bleus de Julien. Les années passent, les expériences associatives s'enchaînent chez le Nîmois. Qu'est-ce que ça vous apporte et comment vous vous définiriez, tiens, Julien?
4: Je suis un semeur, quoi. On sème des graines.
3: Ouais.
4: Et tu le vois au fur et à mesure de tes années. Tu rencontres des gens que tu as aidés. Enfin, que tu as aidés. Tu es rentré dans leur jardin, on va dire. Et finalement, il y a plein de trucs qui ont poussé, quoi. Et ça, tu le vois des années après.
3: Et c'est ça, la récompense?
4: Ah ben, toutes. Toute la récompense, quoi. Tu vois, là, ça m'émeut, là.
3: Cette émotion, ces graines, cette transmission, il est là. Le gros du salaire de Julien et de toutes ces personnes qui créent du lien dans notre société. Et revenons au Café d'Anaïs. Julien, quand est-ce que vous y arrivez et comment ça se passe? Racontez-nous, vous qui marchez au coup de cœur.
4: Juste le fait de rentrer dans le lieu, j'ai senti l'énergie, je veux être là. Sans avoir fait d'entretien ou autre. Et voilà.
3: C'est,
4: donc,
3: c'est le lieu, comment il est, c'est ouais, sa configuration, ce qu'il y avait, des choses qui vous ont.
4: C'est ça, toute la config. Je voyais que c'était pas des meubles achetés comme ça, que ça avait été fait, que ça, qu'il y avait de la débrouille là-dedans. Et il y avait du fond, quoi.
3: Des coussins, des petites tables, des dessins sur les murs, des discussions autour d'un café, un thé, un chocolat et des personnes attachantes. Si vous avez tout ça autour de vous, pas de doute, vous êtes bien au Café d'Anaïs.
0: Et après le summer, Julien, le petit pêcheur de Manon Lisa pour poursuivre ce début de jeudi avec Ici Gare Lozère, 6h23.

0: Manon Lisa avec Ici Garloser, le petit pêcheur, la tendance des astres, votre horoscope dans moins d'une minute.
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0: Jeudi 10 septembre, l'horoscope. Bonjour Catherine Viguier, la Vierge est le signe du jour.
7: Et elle emporte avec elle les taureaux et les capricornes.
8: Bélier, une journée qui vous demande d'être réfléchi et de vous écouter corps et esprit.
9: Taureau, ce jeudi vous va bien. Il met en évidence vos talents d'amoureux, de parents aussi.
10: Gémeaux, votre foyer est d'actualité avec ses protégés et l'envie de confort à votre domicile.
11: Cancer, vos initiatives sont couronnées de succès. Il faut parler et vous bouger aussi.
12: Lion, vive votre petite ou grande fortune et des satisfactions à ce sujet.
13: Vierge, élue de ce jour, quel bonheur de vous rencontrer, vous serez à l'écoute, gentil.
14: Balance, sans forcément d'admirateur, vous faites votre chemin, vous avancez.
15: Scorpion, excellente journée avec des amis, au rendez-vous, ça vous rassure.
16: Sagittaire, journée importante qui vous en dit plus sur votre job, sur votre avenir en général.
17: Capricorne, ce qu'il faut, c'est mieux vous comprendre, mieux vous aimer en fait.
18: Verseau, si une personne vous tend la main, acceptez-la, les discussions seront bénéfiques.
19: Poisson, en couple, au travail, vous entendre avec l'autre demandera du temps.
20: Et pour nous tous, on est tellement heureux d'avoir fait cette connaissance.
0: Oui, d'avoir fait connaissance aussi à vous qui nous écrivez hein, sur la page Facebook Ici Garloser. On salue notamment Corinne qui habite Beauvoisin. Nous dit c'est frais ce matin, Corinne. Effectivement, quand on regarde la température, 16 degrés en comparaison avec les autres matins. Oui, c'est frais, 16 degrés à Beauvoisin. On a 17 à Saint-Hilaire-de-Bretmasse. Et là, c'est Marianne qui nous fait un petit coucou. Tandis que Marc, lui, qui habite Saint-Ambrois, nous donne 18 degrés. Et demi. Le demi-degré, il est important. Il fait frais ce matin à Saint-Ambrois d'après Marc.
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0: Ça nous fait bien plaisir de vous accueillir sur le canal 3 de la TNT, l'appli Ici et icigarloser.fr. Voilà, savoir que vous êtes à notre écoute, que vous nous regardez, que vous nous écrivez sur les réseaux sociaux. Bonjour Quentin Pérez de Tudela.
22: Bonjour Sylvestre, bonjour à tous.
0: 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Je peux vous dire que vous allez vous régaler à l'écoute d'Ici Garloser. En Lozère et dans le Gard, Quentin Pérez de Tudela, l'essentiel de l'info, 6h30.
22: Une plainte déposée à Pont-Saint-Esprit pour violence sexuelle par une adolescente de 12 ans. Le suspect a été mis en examen pour viol et agression avant d'être placé en détention provisoire vendredi dernier. Il s'agit d'un jeune Vauclusien de 25 ans, prof de tennis au club de Mondragon et déjà connu par la justice pour des faits similaires en Haute-Savoie. Les cadavres d'une quinzaine de sangliers découverts ces derniers jours à Fons, Gajan ou encore Saint-Mamère, la fédération de chasse du Gard, dénonce un acte de braconnage. Elle promet de renforcer les contrôles avec l'appui des autorités alors que l'ouverture générale de la chasse aura lieu dimanche. Des classes transformées en de véritables bouilloires. La fédération des parents d'élèves du Gard réclame un plan d'urgence pour adapter le bâti scolaire alors que des cours ont été suspendus dans plusieurs lycées cette semaine à cause de la canicule. La FCPE dénonce également le maintien des cours de sport en extérieur. Et puis, connaissez-vous les MRS? Une méthode de recrutement utilisée par le futur Burger King de Vauvert pour sélectionner ses salariés. On va vous la faire découvrir après 90 secondes d'infos en France et dans le monde. Et c'est avec Valentine Letesse.
1: Quatre policiers municipaux de Carcassonne suspendus sur l'ordre du parquet après la diffusion de cette vidéo à voir sur ici.fr dans laquelle on les entend tenir des propos racistes, homophobes et misogynes. Les images issues de leur caméra piéton et transmises à la ville ont quasiment un an. Le deuxième procès de Cédric Jubilard, reporté au printemps du 30 avril au 14 mai 2027. Il sera à nouveau jugé pour le meurtre de sa femme Delphine après ses aveux cet été et ses indications sur l'endroit où il a caché son corps. À toutes les femmes, si vous avez pris une pilule contraceptive à base de désogestrel comme l'optimisette, l'antigone ou encore la sérazette, vous avez deux fois plus de risque de développer un méningiome au bout de 7 ans de prise. Mais il disparaît un an après son arrêt, précise l'Agence nationale du médicament. Divisé par deux les taxes sur les donations, c'est la proposition des notaires pour encourager les Français à transmettre leur héritage de leur vivant alors que l'on vit de plus en plus longtemps. Amateurs de champagne, la cuvée 2026 sera particulièrement alcoolisée de 13 à 15 degrés à cause de vendanges très précoces et les conditions climatiques de cette année. Mais pour l'interprofession, la cuvée a le potentiel de très grands vins. Passé un quart de finale de Coupe du Monde, les basketteuses françaises ne l'ont pas fait depuis 24 ans. Les Bleues, vice-championnes olympiques, arriveront-elles à faire tomber le plafond de verre cet après-midi? Réponse à 14h30 face à la Chine.
22: Il doit ouvrir en novembre prochain dans la ZAC côté soleil à Vauvert. Le futur Burger King recherche actuellement ses salariés qui serviront ses clients dans moins de 2 mois. Et pour les recruter, l'enseigne a fait appel à France Travail qui a organisé 3 sessions en début de semaine pour sélectionner les candidats qui pourront ensuite passer un entretien d'embauche. Session pour tester leur rapidité, leur dextérité et leur adaptabilité. Xavier Ponroy s'est prêté à l'exercice pour ici. Reportage.
2: Dans la salle de l'agence France Travail de Vauvert, on est loin des cuisines d'un Burger King, à une exception près. Une bande sonore diffusée en fond, on y entend notamment un steak qui cuit, une machine qui enregistre les commandes. Hélène cherche à se faire embaucher. Elle découvre cette méthode de recrutement à base de bruit, de feuilles et de stylos.
3: Voilà, en fait, on a une feuille A4, si tu veux, avec des symboles. Il y a par exemple des triangles, des rectangles et des losanges. Et on te dit, le marqueur rouge, il représente la sauce provençale. Le marqueur vert représente la sauce olive. Et le marqueur bleu te représente la sauce curaçao. Et en fonction de la légende, tu dois remplir les couleurs.
2: Les candidats sont soumis à toutes sortes d'interactions, parfois par les conseillères de France Travail, parfois par une voix enregistrée.
23: Prépare-moi de quoi faire des crêpes pour 30 personnes.
2: Cette méthode, c'est la MRS, méthode de recrutement par simulation.
3: C'est une méthode innovante qui permet de recruter sans CV, uniquement sur des habiletés.
2: Sandrine Ansker, conseillère MRS pour France Travail dans le Gard.
3: L'intérêt pour l'employeur, c'est d'ouvrir en fait des opportunités sur des candidats qui n'auraient jamais recruté, uniquement sur CV. L'idée, c'est de recruter des talents, d'identifier des talents, des personnes qui ont des facilités à exercer spontanément en fait le métier. Donc pour eux, ça ouvre le champ des possibles des personnes qui n'auraient pas rencontré hors MRS.
2: Et pour cela, il y a donc plusieurs tâches.
3: Par exemple, le bruit de l'imprimante correspond à une consigne. J'entends l'imprimante, je fais une page de sandwich.
2: L'idée est vraiment de plonger les candidats dans l'ambiance, abonde Yasmina, également conseillère France Travail.
24: On va leur demander de la caisse, de répondre aux clients, de faire une recette. Il y a vraiment ce qu'on peut rencontrer quand on travaille au sein d'une structure de restauration.
2: À l'arrivée, les candidats doivent avoir une note suffisante pour passer ensuite un entretien. Méthode originale donc, mais qu'en pensent les candidats? On retrouve Hélène.
3: Est-ce que c'est bien, pas bien? Je sais pas. Après, au niveau aussi, ça met tout le monde à la même échelle en fait.
2: Bon, vous saviez en faire des hamburgers quand même, vous?
3: Ouais, à la maison quoi.
22: Voilà, reportage sur cette MRS, méthode de recrutement par simulation. 60% des candidats qui passent ces tests sont ensuite retenus pour un entretien. Et puis à retenir également ce matin, la sortie de Taureau 2, nouveau jeu vidéo sur la corrida, déconseillé aux moins de 13 ans. Il propose notamment aux joueurs d'incarner un taureau. Une perversité, dénonce la présidente de l'Alliance Anti-Corrida, que vous entendrez tout à l'heure dans le prochain journal à 7h. Ce sera dans 25 minutes tout pile, en attendant la météo.
0: Eh ben, ça caille ce matin, ça caille rien qu'en lisant vos commentaires sur notre page Facebook ici Garlozère. Alain est sur la commune de Bel-Air-Val-d'Anse, c'est en Margeride, c'est en Lozère, donc avec 7 degrés seulement. Alors quand on met le vent en plus, quand on additionne le vent à température de 7 degrés, le ressenti il est inférieur évidemment. Patou lui est à Maine avec 18, le vent n'est pas encore levé mais je vous le dis, Patou, ça va pas tarder puisqu'on annonce autour de 50 km/h en Lozère, 60 donc pour le Gard, avec des pointes à 75 km/h en rafale le long du Rhône. Les températures cet après-midi, 19 à Langogne à peine, 23 à Villefort, il fera 25 à Bagnoles dans le Gard, donc 26 à Uzès, 27 au Vigan, 28 pour Saint-Ambroise, Nîmes et Vauvert, et jusqu'à 29 à Alès et Sommières.
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0: Bah voilà, la journée est bien partie, 6h36, un excellent jeudi 10 septembre avec la musique d'ici Gare Lozère, des standards de la chanson française. Jo Dassin.

0: On a fait marcher la machine à souvenirs à l'instant avec Joe Dassin. Il était une fois nous deux avec Ici Gare Lozère.
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0: 7h20, les sports dans le Gard et en Lozère, ça bouge. Avec vous Alex Montfort, bonjour Alex. Jeudi 10 septembre, on parle des crocos hein, ce matin et c'est Nicolas qui régale.
3: Salut, c'est Nicolas Souma, entraîneur adjoint du Nîmes Olympique. On vous donne rendez-vous samedi 18h aux Antonins.
4: C'est vrai, il régale Nicolas, hein, un homme qui respire le foot et qui en parle avec passion. Il a 39 ans, il est passé entre autres par l'ASK en tant que joueur et il était la saison dernière entraîneur adjoint à Grasse. Désormais adjoint de Helder Esteves, le nouvel entraîneur du Nîmes Olympique, Nicolas a pris ses fonctions en juillet. Ses impressions après 3 matchs.
3: Je pense que l'une des premières choses à relever, c'est la stabilité. Il y a beaucoup de joueurs présents dans le 11 qui étaient présents l'année dernière. Une maturité peut-être un peu plus importante, liée aussi forcément à la saison vécue passée. Je vais presque dire sans aujourd'hui, et on est encore loin d'être au maximum à tous les niveaux, en termes d'intensité, en termes de volonté de jeu, on arrive à gagner les matchs. Notre première volonté à nous, c'est de les gagner les matchs. Et aujourd'hui, on a envie de dire, peu importe la manière dont on les gagne, même s'il faut soigner la manière, parce qu'on sait qu'avec le temps, c'est ce qui amène des résultats positifs, mais c'est de les gagner.
4: Gagner les matchs, jusqu'à présent, c'est mission accomplie. Hein. 3 victoires en 3 matchs. Ce samedi, pour la passe de 4, c'est la réserve de 3, l'Estac, l'équipe B d'un club de Ligue 1 aux Antonins.
3: Il faut en aucun cas aujourd'hui sous-estimer ou se dire que c'est une réserve pro, qu'il n'y a que des jeunes et que dans ces conditions-là, on va pouvoir les battre très facilement, pas du tout. Ça a forcément beaucoup de volume, beaucoup d'intensité, une volonté de vouloir jouer, une volonté de vouloir prouver qu'ils ont les capacités d'intégrer l'équipe première en Ligue 1. Donc forcément un combat à tous les niveaux, technique, tactique, athlétique forcément. Voilà, après on a des joueurs d'expérience, beaucoup de maturité. On est forcément le Nîmes Olympique et en plus on est aux Antonins. Donc il y a quand même tous les éléments réunis pour faire un grand match nous concernant.
4: Un grand match du Nîmes Olympique, c'est ce que tout le monde attend samedi soir à l'occasion de cette 4e journée de la poule C du National 1. Toute une ville derrière son club.
3: Au-delà des Antonins, moi j'ai été assez impressionné, et même si je m'y attendais parce qu'on m'avait prévenu, c'est cette ferveur globale qu'il y a dans la ville. Et cette cause commune autour du Nîmes Olympique, et cette volonté de voir le club au plus haut niveau. Et au-delà des Antonins, parce que c'est les Costières, c'est là aux Antonins actuellement, ben les gens y viennent, nombreux, et moi, en ville, on sent que c'est pas grand-chose, mais dans les voitures, un logo du Nîmes Olympique, un stickers, des gens qui se baladent avec le maillot, des plus anciens aux plus jeunes, et ça c'est juste exceptionnel.
4: Exceptionnel, c'est le mot qui convient pour caractériser les attentes des supporters et de tous les amoureux du Nîmes Olympique, leader opposé samedi soir à la réserve de 3, 9e au classement. Rendez-vous samedi, 18h, aux Antonins, et bien sûr, allez Nîmes !
0: 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Dans un instant, cette question, pourquoi mon chat griffe le canapé ? Notre veto a plusieurs réponses à vous apporter.
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0: 6h44, bon réveil, bonjour à tous. C'est le désespoir, c'est votre désespoir peut-être de tous les propriétaires. Voir notre beau canapé tout neuf se faire réduire en lambeaux par notre matou. Bonjour Pierre Fabin.
6: Bonjour Sylvestre, bonjour à tous.
0: Alors dites-nous pourquoi notre félin s'acharne-t-il comme ça sur notre mobilier?
6: Alors déjà, il faut savoir qu'il ne fait pas ça pour se venger. Il le fait tout simplement parce que c'est un chat. C'est d'abord une nécessité physique. Ses griffes poussent en couches, en fait, superposées. Et en grattant, il va faire sauter la vieille gaine morte pour dégager la pointe. C'est sa manucure à lui. Mais c'est surtout un marquage territorial. Visuel d'abord, les lacérations sont un message pour dire « ici, c'est chez moi ». Et ensuite, c'est aussi un message olfactif. En fait, entre ses coussinets, votre chat a des glandes qui sécrètent des phéromones. Et en grattant votre canapé, il dépose sa carte d'identité chimique pour affirmer son territoire. Et le choix du canapé n'est pas un hasard. C'est l'endroit du salon où votre propre odeur est probablement la plus forte. Il mélange son odeur à la vôtre pour se rassurer.
0: Bon, c'est instinctif, d'accord, mais comment on fait concrètement pour sauver nos meubles et rediriger, on va dire, ce comportement sans se fâcher avec notre félin ?
6: Alors, il faut d'abord accepter une réalité. Quand on adopte un chat, on doit être prêt à avoir quelques traces de griffures. C'est vital pour leur équilibre. Je vous rassure, même en étant vétérinaire, mon propre canapé en a fait les frais. La solution, c'est tout simplement de lui offrir l'alternative parfaite avec un griffoir. Mais il faut le placer dans un endroit stratégique. Son but est d'être vu et senti par tous. Donc, placez-le juste à côté de l'endroit où il fait des dégâts, juste devant la zone abîmée. Et ensuite, choisissez le bon matériel. Les chats adorent s'étirer pour griffer à la verticale. Il faut donc un grand poteau hyper stable. Prenez un modèle en cisale bien lourd ou fixez une planche et frottez un peu d'herbe à chat dessus pour l'attirer.
0: Et pour le canapé en lui-même, comment lui faire passer l'envie d'y retourner en attendant qu'il s'habitue totalement à son tout nouveau griffoir ?
6: Alors, il faut rendre le canapé désagréable pour ses pattes, mais ne jamais punir votre chat. L'astuce redoutable, c'est de recouvrir temporairement la zone. Les chats détestent ce qui colle ou qui est lisse. Donc, scotcher du ruban adhésif double face ou du papier aluminium ou carrément une bâche en plastique sur vos accoudoirs pendant 2-3 semaines. Quand il va essayer de griffer, ses pattes vont glisser ou coller et il va naturellement se rabattre sur le griffoir que vous aurez placé juste à côté.
0: Alors, elle, je suis sûr qu'elle ne griffera pas. C'est pas une minette. Non, c'est une chienne Biba croisée bassée fauve de Bretagne qui est calme, qui est gentille, qui est douce, qui est câline. Elle aime les petites sorties. Franchement, il faut la rencontrer. Hein. Biba, elle demande que ça. Elle demande à être adoptée. Vous pouvez la rencontrer justement en parlant de ça hein, pour faire les présentations. Rencontre au refuge, au bonheur des quatre pattes. Chemin des Lozières à Nîmes. Il faut s'adresser à Catherine Bourdin, qu'on salue évidemment. 6h47 avant les 3+, pratique, ludique, utile, sympathique. Michael Jackson, Black or White, bienvenue, bon jeudi.

Monumental ce morceau de Michael Jackson avec Issy Glauser, Black or White, 7h-10, les 3 plus, pratique, utile, sympathique. On va commencer avec les 80 ans de la fête votive au Gros du Roi. C'est une belle fiesta qui démarre samedi, c'est jusqu'à dimanche d'après, dimanche 20 septembre. 80 ans évidemment, ça se fête avec 9 jours de festivités qui mêleront tradition camarguaise, taureaux, joutes, pétanque, musique et animation. Coup d'envoi donc samedi avec un déjeuner à la plagette, le défilé des calèches à 11h et puis surtout à midi, un lâcher exceptionnel de 80 euros, ça remplace les 80 bougies, ça se passera au pont tournant. On continue les 3 plus avec des vendanges très spéciales. Là, un romaine au Mas des Tourelles, c'est dimanche à partir de 14h, le Mas des Tourelles à Beaucaire, qui vous ouvre ses portes pour un après-midi d'immersion au cœur de l'Antiquité. Vous allez pouvoir assister donc au fonctionnement en direct d'une cave gallo-romaine, reconstituée d'ailleurs à taille réelle, hein, selon les données archéologiques qu'on a. Foulage du raisin au pied, manœuvre d'un pressoir en bois, vinification dans des jarres en terre cuite, vinification à voir au Mas des Tourelles, dégustation également qui vous permettra de découvrir des cuvées vinifiées. Attention avec modération évidemment, le Mas des Tourelles, route de Saint-Gilles à Beaucaire, c'est ce dimanche, donc vendange à la romaine, ce dimanche à partir de 14h. Et puis on termine les 3 plus avec le festival NG Mode samedi à partir de 18h30, le festival donc qui fait escale à Caissargues en proposant une soirée festive dans les arènes Christian Moncouquiole, défilé inclusif, DJ, animation, artisan, buvette, petite restauration sur place. On vous offrira d'ailleurs avant 8h30 des invitations pour faire partie de cette soirée festivité, festival NG Mode. Voilà pour les 3 plus. Alors c'est un titre qui a marqué les débuts officiels et le lancement de la carrière de Marc Lavoine, style de séducteur romantique à la voix grave. Carrière lancée avec ce single pour une Begin avec toi, avec Issy Glauser, 6h52.

0: Alors la biguine, c'est une danse traditionnelle et un genre musical originaire de la Martinique. Hein, donc ça représente dans cette chanson de Marc Lavoine la sensualité, le rapprochement physique. Un corps de femme avec un salaire d'homme. Le rêve, non? On va en rire avec nos humoristes dans un instant.
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0: 6h57, bonjour Marie-Ève Tomasini.
16: Bonjour Sylvestre Boulanger.
0: Qu'est-ce que vous êtes classe aujourd'hui, vous avez sorti la petite veste, hein? Ça se voit sur le canal 3 de
16: Alors,
0: la TNT.
16: J'hésitais entre la robe à paillettes version CLM ou la petite veste version genre je suis sérieuse aujourd'hui.
0: Bah, j'ai pris la veste. Ouais, effectivement, oui, Céline Dion, pourquoi? Vous avez vos places?
16: Ouais, j'ai pas mes places et je les jalouse. Hein,
0: tous nos auditeurs vont vous emmener peut-être.
16: Tous ceux et celles qui ont leur place et qui nous l'ont dit sur le WhatsApp. Vous allez en entendre quelques-uns, à vous de nous raconter peut-être votre passion pour Céline Dion. Savez-vous que Céline Dion est passée à Nîmes en 1996 dans
0: c'est
16: les arènes?
0: C'est pas vrai, non, j'ai loupé cette information. On a du mal à y croire. Hein.
16: Il va falloir que je parle québécois tout le long, là ça va être terrible.
0: J'adore, faut le tenir l'accent aussi.
16: Bon, pas de problème, tu veux que je parle comme ça.
0: Voilà. Caribou. Bon, bref, on en parle à partir de 9h avec vous. On aura l'occasion d'en rediscuter d'ici 9h, évidemment.
16: Pas
0: Allez, en cette rentrée, certaines créatures sont omniprésentes parce que, bon, c'est vrai que sans elles, ça serait une belle pagaille. Oui, force est de constater que cette moitié féminine de la population n'est pas que jolie à regarder.
17: Ah, si j'étais un homme, j'aurais peut-être moins de problèmes.
18: Ça dépend quel homme, en fait.
17: Est-ce que je vivrais sans pression ce...
18: Citer Xavier Dupont de Ligonnès, non.
19: Ah oui, c'est sûr qu'on ne peut pas mettre tous les hommes dans le même panier. Hein. Il y en a des moins pires que d'autres. Laura Domange et Marie Renaud ont repéré ceux qui se la coulent douce, même si de nos jours, les différences hommes-femmes se gomment quand même peu à peu.

0: Bon, c'est vrai que côté charge mentale, il y a encore un léger poids sur les cerveaux féminins, mais il n'y a pas que ce poids-là qui pèse sur les femmes. Sophia Bellabès, par exemple, supporte H24 une inégalité flagrante.
1: Je crois que le sport, en fait, je crois que c'est dur pour moi parce que j'ai une forte poitrine. Je ne sais pas s'il y a des femmes ici qui connaissent ce concept. Dès que tu cours, tu es à deux doigts de te faire gifler par ton ince. Et c'est fou parce que tout le monde pense que c'est un avantage dans la vie. Mais tu sais ce que c'est, toi, que toute ta vie, tu devras creuser 2-3 à la plage, pouvoir t'allonger sur le ventre.
0: Voilà, bah oui, ça fait partie des inégalités femmes-hommes qu'il est bon de dénoncer. Parfois, la féminité est lourde à porter, à la plage et à tout âge. Donc, respect pour les bonnets F et vive les fous rires au féminin comme au masculin.
2: Et on embrasse toutes nos auditrices.
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2: Et on n'oublie pas nos auditeurs, évidemment, on embrasse tout le monde, il est 7h.
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2: L'info de ce jeudi 10 septembre, Quentin Pérez de Tudela. Bonjour Quentin.
5: Bonjour à tous.
2: Alors, pour le journal, on commence avec à la une les aficionades qui ont de quoi patienter à l'écran avant de retourner aux arènes de Nîmes.
5: Grâce, diront-ils, ou à cause, répondront leurs opposants à un nouveau jeu sur la corrida sorti hier à une semaine de la Feria des Vendanges. Taureau 2, c'est son nom, disponible sur console et PC. Il s'agit d'une mise à jour de la première version sortie il y a une vingtaine d'années et elle propose notamment aux joueurs d'incarner un taureau. Précisément ce que dénonce la patronne de l'Alliance Anti-Corrida, Claire Starozinski.
6: Ce jeu est doublement pervers. D'une part, l'enfant peut être le bourreau, le torero, qui va exercer des sévices et des actes de cruauté sur le taureau. Mais il peut également être le taureau et se poser en victime. Alors bien sûr, vous allez me dire, dans ce jeu, il n'y a pas de sang, il n'y a pas de sévices, il n'y a pas d'actes de cruauté. Mais c'est classique dans le milieu de la corrida. C'est comme ça qu'on amène insidieusement les enfants à aller voir une corrida en vrai. On a Aficionado, par exemple, c'est des arènes gonflables. On a Dessine-moi un taureau. On a des ateliers. Tout ça, c'est très gentillé. Et petit à petit, on gravit les échelons.
5: La présidente de l'Alliance Anti-Corrida au sujet de Taureau 2, déconseillée d'ailleurs au moins de 13 ans. Nouveau jeu sur lequel on reviendra tout à l'heure à 7h30.
2: Et à 7h45, d'ailleurs, Quentin, avec le patron de la Fédération des luttes pour l'abolition des corridas.
5: L'actualité ce matin, c'est aussi cette plainte déposée à Pont-Saint-Esprit par une adolescente de 12 ans. Un jeune de 25 ans, originaire du Nord-Vaucluse, a été mis en examen dans la foulée pour viol et agression sexuelle. Il est déjà connu de la justice pour des faits similaires en Haute-Savoie. Le suspect prof de tennis à Mondragon est depuis en détention provisoire. Cédric Juillard, lui, désormais fixé sur la date de son procès en appel, le peintre plaquiste de 38 ans, condamné à 30 ans de réclusion criminelle, sera rejugé pour le meurtre de son épouse Delphine qu'il a avoué cet été. Ce sera du 30 avril au 14 mai prochain à Toulouse. Elles l'ont mise en scène, notamment en train de danser de manière sensuelle. La nouvelle Miss Languedoc, élue en août dernier, victime à son tour de vidéos détournées à l'aide de l'intelligence artificielle ces derniers jours. Elles ont été publiées sur Instagram par un profil qui prétendait être le compte de secours de la jeune lozérienne avant qu'il ne soit supprimé et qu'un autre ne soit recréé ce week-end. Le but étant d'écorner son image à travers donc ces images toutes plus invraisemblables que les autres, déplore la victime Candice Gauche.
7: En fait, au début, je m'inquiétais pas tant que ça parce que bon, des faux comptes, c'est plutôt pas banal, mais ça arrive malheureusement. Et la nuit du dimanche, un autre compte est recréé et je suis partie me coucher et en me réveillant, en fait, c'est là où on m'a remonté le fait que ce deuxième compte avait publié des vidéos faites avec de l'IA, me mettant en scène en train de faire des danses sensuelles ou me mettant en scène aussi avec un de mes amis ou le président de la société Miss France. Je n'ai rien vu parce que je dormais, mais quand je me suis réveillée, le compte était banni, donc les vidéos avaient été supprimées, mais j'ai eu des abonnés qui m'ont envoyé toutes les preuves. C'est grâce à eux que j'ai pu déposer plainte par la suite avec toutes les preuves.
5: La nouvelle Miss Languedoc, jointe pour ici par Maya Baldoro-Fredon. La Fédération des parents d'élèves du Gard réclame un plan d'urgence pour adapter le bâti scolaire après que des cours ont été suspendus cette semaine dans plusieurs lycées du département à cause de la canicule. La FCPE dénonce également le maintien des cours de sport en en extérieur. Ils font courir aux élèves, dit-elle, un risque majeur d'insolation et de coups de chaleur. Des températures extrêmes dans les grandes villes d'Europe qui font augmenter aussi le risque sanitaire, maladies infectieuses, qualité de l'air, etc. La mortalité a été multipliée par 13 depuis les années 90, par exemple à Perpignan par 10, plus proche de chez nous à Martigues, d'après The Lancet, la prestigieuse revue scientifique qui publie aujourd'hui cette étude.
2: Autre enquête aussi alarmante.
5: 40% des Français n'ont plus assez de leur salaire pour faire face aux dépenses du quotidien qui s'additionnent à la rentrée pour les vêtements, pour les activités extrascolaires et pour les fournitures aussi. La facture plombe le pouvoir d'achat des familles, c'est ce que montre le dernier sondage du Secours Populaire qui a organisé hier à Nîmes une distribution pour aider les parents à remplir cartables et trousses de leurs enfants. Guizane Stafford.
8: Au fond du local du Secours Populaire, Wafa, elle a 3 enfants.
9: Aujourd'hui, c'est la fourniture scolaire.
8: Si l'une de ses filles est en primaire, les deux autres sont en maternelle et au collège. Pour elle, pas de kit de rentrée offert par la mairie, donc. Depuis une semaine, elles font sang. Le coup de pouce du Secours Populaire devenait urgent.
10: Alors, un cahier de bouillon, 4 stylos, crayon gris et taille. Voilà.
8: À côté, Karl tient sa liste, il est en CM1.
11: Le plus important, c'est le stylo plume pour avoir une belle écriture.
8: Sa maman n'a tout simplement pas les moyens pour tout acheter.
12: C'est en situation régulière. On n'a pas la CAF et on n'a pas, je ne sais pas comment ça s'appelle, de la rentrée scolaire.
8: Cette prime de rentrée scolaire prévue pour aider les familles modestes. Cette année, 130 sont inscrites au Secours Populaire pour la distribution. En tout, 300 enfants sont équipés. Mireille est bénévole depuis plus de 5 ans.
13: On a toujours sans arrêt cette réflexion, mais ils ont la prime de rentrée scolaire, ils peuvent bien s'acheter. Non, c'est pas vrai. D'abord, c'est pas tout le monde qui l'a, la prime de rentrée scolaire. Et lorsqu'il faut acheter les équipements sportifs, lorsqu'il faut acheter des livres supplémentaires, ça suffit pas. Et donc, on les aide du mieux qu'on peut.
8: En tout, l'équivalent de plus de 11 000 euros de fournitures est distribué.
5: Guizane Stafford, reportage à Nîmes. En bref, tout autre sujet, ou si vous habitez en centre-ville, vos oreilles devraient arrêter de bourdonner aujourd'hui. Le camion stationné place du marché pour curer les bouches d'égout en prévision des futures averses doit terminer son intervention dans la journée.
2: Et puis quant à cette question, qui a bien pu exécuter ces sangliers laissés en décomposition dans la garrigue dans plusieurs communes du Gard?
5: Une quinzaine de cadavres a été retrouvée, oui, notamment à Fons, Saint-Mamère ou encore à Gajan ces derniers jours. La piste du braconnage est envisagée, mais ces tirs de braconneurs font une victime collatérale, déplore Marc Valla, le président de la Fédération de chasse du Gard.
14: C'est une très très mauvaise image pour la chasse, pour le respect des territoires aussi. Ben là, c'est la frustration, ça soulève l'indignation aussi. C'est hautement préjudiciable. On est attaqué de toutes parts. Donc c'est vrai que les actes de grand braconnage sont réputés dans certains départements, connus notamment couronne parisienne, moins marqués chez nous. C'est vrai que de temps à autre, il y a des cas, mais de cette ampleur-là, non. Le fait caractéristique, c'est qu'ils enlèvent les meilleurs morceaux du gibier et ils laissent les carcasses en place. Voilà, qu'on poursuivre ces gens-là. Donc ben, on va multiplier les actions de contrôle en collaboration avec les services d'État, la gendarmerie et les services de l'OMB, bien sûr. La réponse, c'est les contrôles de police et puis les sanctions judiciaires à la clé pour dissuader les gens. C'est difficile. Le département est grand, mais bon, c'est réalisable.
5: Et on le rappelle, ce dimanche, l'ouverture générale de la chasse. Un mot de tir à l'arc. Le Nîmois Jean-Charles Valadon, qualifié pour la finale de la Coupe du Monde au Mexique. Il affrontera ce week-end le numéro 2 mondial, l'Américain Brady Ellison. Et puis c'est un chiffre qui mérite d'être souligné. 1159. Vous savez ce que c'est, Marie-Ève, Sylvestre?
2: Non, c'est quoi 1159?
0: Oui, j'ai les yeux dessus.
5: 1159.
2: Ah bon, c'est quoi?
0: J'ai les yeux dessus.
2: Ah bah, je me sens tout seul.
5: C'est le nombre de commentaires que les internautes ont laissés, ouais, sous la incroyable publication Facebook d'ici Gard-Lozère concernant Céline Dion.
2: Ah oui, ça a été un
5: carton. Appel à témoins pour trouver des Gardois et des Lozériens qui iront à l'un des 16 concerts que la diva québécoise doit donner à Paris à partir de samedi. Céline Dion, Marie-Ève, qui sera d'ailleurs au cœur de
0: votre émission. Non, qui n'est pas mon invité. Non, elle n'est pas mon invité.
2: Au cœur de notre studio.
0: Tout à l'heure à 9h.
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5: Et vous restez avec nous, Marie-Ève, pour la météo.
0: La journée est belle, voilà, c'est très simple et le soleil brille. Même cette nuit, les nuages seront loin, on pourra voir les étoiles en cas d'insomnie. Le Mistral, justement, de la partie qui chasse les nuages sur le Gard, va caler en fin de journée. Les températures attendues au plus chaud, j'ai bien dit au plus chaud, je peux pas dire au plus frais, hein. Mm-hmm. Même si ce matin, c'est carrément la veste, oui, qu'on a sur le dos. On est en dessous de 30 degrés sur la plaine gardoise de
16: à l'est au littoral, avec une mer à 25 degrés quand même. Ça se maintient. À Mende, il va faire 22 degrés cet après-midi. À Saint-Alban sur l'Imagnole, 18 degrés. En Margeride cet après-midi, 16 degrés. Et au moment où je vous parle, à la baraque du Trib, quelque part là-haut en Lozère, 6 degrés à peine.
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2: Et on va faire des raquettes et du ski de fond. 7h09 avec ici Gare Lozère, Emmanuel Moir, beau malheur. Tu me dis que

0: Un incontournable d'Emmanuel Moir avec Ici Gare Lozère ce matin. Beau malheur.
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0: 7h13, autre incontournable, autre indispensable, c'est-à-dire on peut plus s'en passer, c'est le Bamboléo, Marie-Ève.
3: Et pourtant c'est tout neuf, voilà.
0: De 8h-20, c'est tout neuf, mais voilà, les auditeurs adorent déjà. Pour gagner quoi ce matin, Marie-Ève ?
3: Vous allez gagner au Bamboléo d'ici effectivement une vingtaine de minutes, vos deux places pour assister à la Goyesque. Les places dans les arènes d'Arles, parce que c'est à Feria Duri qui va démarrer. La Goyesque dans le style de Goya, on est au XVIIe siècle. La décoration des arènes est confiée à Arsène Velkin, c'est une corrida exceptionnelle, un cartel qui ne l'est pas. Moi, Juan Ortega, Marco Pérez et la star des stars, Andrés Rocarrey, face au taureau de Randia. C'est pour samedi soir, 17h. Et je peux vous assurer que vous allez faire des jaloux avec vos places. Hein,
0: ça,
3: parce
0: c'est sûr.
3: Plus beaucoup.
0: Ça, c'est sûr. Le Bamboléo, donc, d'ici une vingtaine de minutes. Et puis avant 7h30, des invitations foot pour supporter nos crocos aux Antonins. Puis dans un instant, mon œil. Et si le salaire des ministres baissait ? Le Premier ministre le souhaite. Question : qu'est-ce qu'on y gagnerait, nous ? Réponse avec David Ossiou dans 30 secondes.
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0: 7h15, mon œil avec vous David Ossiou ce matin. Bonjour David. Les ministres de Sébastien Lecornu pourraient voir leurs revenus baisser. En tout cas, le Premier ministre le souhaite.
6: Et il relance le débat au moment où il faut nous faire comprendre que tout le monde va devoir faire des efforts. Au moment où il va falloir trouver un budget raisonnable pour l'an prochain. Sébastien Lecornu veut montrer l'exemple, baisser les indemnités de ses ministres. Alors un ministre aujourd'hui, ça touche autour de 10 500 € bruts par mois. Un secrétaire d'État, un peu moins de 10 000. C'est beaucoup ? Ça dépend. Ça dépend où on regarde. En Espagne, un ministre tourne autour de 7 000 € bruts par mois. En Allemagne, c'est plutôt 17 000. Donc rien de scandaleux. Mais les élus locaux n'ont pas attendu Sébastien Lecornu. À Strasbourg, Catherine Trottmann a baissé cette année son indemnité de maire de 10%.

0: À Grenoble, Éric Piolle a fait baisser de 25% les indemnités des élus à son arrivée. Et à Nice, Éric Ciotti vient lui aussi de réduire l'enveloppe consacrée aux indemnités des élus municipaux. Alors oui, l'exemplarité, ça compte, surtout quand le Secours populaire nous dit ce matin que plus d'un Français sur quatre s'estime en situation de précarité. Dans la réalité, un ministre payé 10 500 euros brut par mois, avec 10% de moins, ne va pas ressentir la même chose qu'une famille qui voit le plein de la voiture dépasser les 100 euros ou son ticket de caisse grimper semaine après semaine. Et puis si l'objectif est vraiment de faire des économies, il y a beaucoup plus efficace, hein. C'est René Dosière qui le dit. Cet ancien député a passé des années à éplucher le coût de l'Élysée, des ministères, de leur cabinet. Son calcul, un ministre avec son cabinet, ça coûte autour de 5 millions d'euros par an. Alors son conseil à Sébastien Lecornu est très simple. Ne baissez pas seulement les indemnités, baissez le nombre de ministres. 10 ministres de moins, 50 millions d'euros d'économie. Baissez leur salaire, c'est l'exemplarité. Baissez leur nombre, c'est l'économie.
1: Merci David Ossiou. 7h17, on se fait un point météo, Marie-Ève, météo de ce jeudi matin. Alors, on veut frisquer, hein.
2: Il fait frais, effectivement, au lever du jour. Ça va remonter. On est un peu plus dans les normes de saison, puisque cet après-midi, au mieux, nous attendons sur le Gard autour de 28 degrés, 29, même sur le littoral, puisque le vent qui souffle ce matin, Mistral sur le Gard, va caler en fin de journée. Sur la Lozère, les amis, ne quittez pas la veste de la journée. À Mende, 22 degrés. À Nasbinal, 16 degrés cet après-midi. Et les deux départements seront effectivement encore bien ensoleillés.
1: 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C'est ce samedi à 18h aux Antonins. Une nouvelle chance d'assister, on l'espère, à une quatrième victoire d'affilée pour nos crocos. Alors pour gagner vos invitations, identifiez ce groupe français emmené à l'époque par Muriel Moreno.

je fais pas de proposition parce que je vous ai aidé, hein, un groupe emmené à l'époque par Muriel Moreno qui chante à l'instant Chiki Boom. Vous avez le nom de ce groupe français pour gagner vos invitations pour supporter notre Nîmes Olympique. Appelez-nous tout de suite pour être aux Antonins. Il va y avoir du monde, hein, pour assister, on l'espère, à une quatrième victoire de suite. Du monde aux Antonins, vous en ferez partie si vous nous appelez. Pour supporter nos crocos, le groupe Chiki Boom. Qui est ce groupe qui chante Chiki Boom? 04 66 21 36 37. Laura Branigan.

0: Ah, il faut le garder, hein, son self-control, surtout s'il y avait du monde sur la route en ce moment à 7h22. C'était Laura Branigan avec Ici Gare Lozère. On accueille Lorraine qui habite Nîmes. Bonjour Lorraine.
1: Et bonjour.
0: Bienvenue. Alors, c'est une première pour vous, Lorraine, c'est ça?
1: Une première,
0: c'est la première fois que vous tentez votre chance, la première fois que vous vous dites, bon, bah, ça y est, je prends le téléphone, j'y vais, pour gagner ce matin des invitations foot, pour supporter nos crocos, notre Nîmes Olympique qui affronte l'Estac, hein, donc les Troyens. C'est ce samedi à 18h, ça se passe chez nous. Trois matchs, trois victoires, peut-être une quatrième victoire, on l'espère en tout cas. Moi, ce que j'espère, c'est que vous ayez identifié ce groupe français. J'avais donné quelques indices. Le titre, c'est Chiki Boom. Le groupe français, il était emmené à l'époque par Muriel Moreno. On réécoute l'extrait.

0: Alors j'aurais pu faire des propositions pour vous aider un peu. J'aurais pu dire c'est ou je sais pas, ou Gold ou Indochine. J'ai rien dit. Vous l'avez, Lorraine, le nom de ce groupe Cheeky Boom. C'est de qui?
1: Niagara.
0: C'est de Niagara, effectivement. Bravo à vous, Lorraine. Vous gagnez donc, pour cette première réussie, vos invitations pour supporter nos crocos aux Antonins samedi à 18h. Alors, vous jouez, vous, je crois que c'est, vous voulez les offrir à votre fils.
1: Tout à fait, pour mon fils, qui est fan du Nîmes Olympique.
0: Quelle maman sympa. Comment il s'appelle? Quel âge il a, votre fiston?
1: Mon fils, il a 28 ans et il s'appelle Arnaud.
0: Il s'appelle Arnaud. On embrasse Arnaud. Vous n'allez pas avec lui? Il ira avec un copain, une copine?
1: Ah oui, il va y aller avec ses potes.
0: Ouais, bah oui, c'est sympa aussi. Oui. Ça, c'est vrai qu'un samedi à 18h, juste avant l'apéro, parfait aux Antonins. Puis en plus, il y aura une victoire, c'est sûr. Donc comme ça, la soirée va être belle pour Arnaud. Je vous remercie, Lorraine. Encore une belle première. Félicitations, franchement. Ça s'est déroulé sans accroc. Merci, Lorraine.
1: Merci.
0: À bientôt. Au revoir.
1: Merci, au revoir.
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0: 7h24, l'écho d'ici, l'économie de nos entreprises dans le Gard et la Lozère. Élargir son bassin de lecteurs de Nîmes à Arles et Lunel tout en maintenant un accès 100% gratuit. Le média gardois Objectif Gard, va falloir s'y faire, est devenu Objectif Sud. Son fondateur, directeur général et rédacteur en chef, Abdel Samari, nous explique ce matin la stratégie économique et industriel, on peut le dire, derrière ce changement de marque. Bonjour Abdel.
4: Bonjour Sylvestre.
0: Un habitué d'ici Gare Lozère, ça nous fait plaisir de vous avoir en studio. 18 ans après la création d'Objectif Gare, ça y est, vous vous appelez maintenant Objectif Sud. Expliquez-nous ce changement de nom.
4: Le changement de nom, il y a une forme de cohérence, j'ai envie de dire, dans ce changement, puisque il y a 2 ans, pour ceux qui nous lisent quotidiennement, ils ont compris qu'on avait franchi les frontières administratives du Gard, puisque désormais, on est sur le territoire d'Arles. Et puis, depuis le 1er janvier 2026, on est également sur Lunel. Donc, il y avait une cohérence, bien évidemment, à ne pas continuer à s'appeler uniquement Gard, puisque pour nos lecteurs et les habitants arlésiens et lunellois, il y avait une volonté bien évidemment de leur proposer quelque chose qui corresponde mieux à leur territoire.
0: Alors votre dogme, votre philosophie, c'est que l'info reste entièrement gratuite pour le lecteur. Rappelez-nous votre modèle économique, parce qu'il faut quand même les payer, vos journalistes, non ?
4: Vous avez bien raison, Sylvestre. La réalité, c'est qu'effectivement, quand j'ai créé ce journal il y a 18 ans, la volonté, elle était de proposer effectivement la gratuité de l'accès à l'information sur ce journal, mais écrit par des professionnels de l'information. On n'a pas de correspondant de presse à Objectif Sud, on n'a que des journalistes avec une carte de presse qui écrivent sur ce journal, et avec une volonté, en fait, et peut-être dans les temps incertains que nous connaissons, la possibilité pour les gens d'être sûrs que quand ils viennent sur Objectif Sud, ils lisent une information qui est fiable, une information qui est recoupée, une information avec des faits. Et c'est la différence probablement avec les réseaux sociaux et les fake news qui pullulent.
0: Alors, avec des résumés d'articles générés par l'intelligence artificielle. Alors c'est quoi? C'est pour se passer des journalistes, pour capter peut-être un nouveau
4: pas. Je vais vous expliquer.
0: C'est intéressant. Les gens plus pressés peut-être qui ont
4: c'est
0: envie
4: d'avoir le
0: résumé.
4: Parce qu'on en a beaucoup parlé ces dernières semaines avec nos journalistes. Quelle était la volonté? Elle est très simple. Vous connaissez ça également chez ICI, puisque vous mettez pas mal de posts sur les réseaux sociaux et notamment sur Facebook. En fait, on avait identifié que ceux qui nous lisent à travers les réseaux sociaux s'arrêtent souvent au titre. Il y en
0: a beaucoup.
4: Embêtant. Et je vais vous donner un exemple qui est assez simple, c'est que souvent, on le constate dans les commentaires. Vous allez vous retrouver avec un article pour annoncer qu'il y a un événement à Nîmes, et on va avoir un commentaire en disant « mais c'est quand ?» Et derrière, il y a quelqu'un qui répond, bah, lisez l'article, vous aurez l'information.
0: Vrai, ouais.
4: Et donc, on s'est dit, puisque les gens s'arrêtent au titre, on va essayer de les motiver à aller plus loin s'ils n'ont pas envie de lire l'intégralité de l'article. Et donc, l'idée, c'était de trouver un moyen de les convaincre de lire la suite. Et pour lire la suite, il y a un résumé qui permet déjà de donner un peu d'attractivité au papier, mais je vous rassure, l'intégralité du fond du papier est écrite par un journaliste.
0: On est rassuré quand même. Alors, est-ce que vous prévoyez des embauches? Parce qu'on parle de cette zone de couverture qui est beaucoup plus importante, beaucoup plus large, beaucoup plus grande. Des embauches éventuelles pour accompagner cette croissance, c'est possible?
4: Je vous ai pas répondu tout à la question sur le modèle économique quand même, il est important. Vous avez raison, le modèle économique, il est basé sur la vente de prestations de services, qui est de la publicité sur le journal. Je pense que ceux qui Youssouf le voit bien. Ouais, on a un magazine papier également qui sort tous les 15 jours, un mardi sur deux chez tous les marchands de journaux. Et puis, sur la question des embauches, ben, en réalité, il y a déjà eu deux arrivées. Le 1er septembre, puisqu'on a accueilli sur l'agence et au siège Anime Baptiste Petit, qui vient de nous rejoindre. Et puis, Amélia Harfi, qui vient de rejoindre l'agence de Bagnols-sur-Cèze. Donc, le modèle avec nos journalistes, une couverture territoriale à travers nos agences, puisque vous savez qu'on est au siège Anime, on a des bureaux à l'Est, on a des bureaux à Bagnols-sur-Cèze, on a des bureaux à Arles et un journaliste permanent sur Lunel.
3: Bah, ça fait une grosse équipe, ça. Objectif, j'allais dire, regarde, objectif sud. Merci.
4: Vous pouvez continuer de dire, regarde, encore quelques temps, ouais, je ne vous en voudrais pas.
3: Pour cette nouvelle aventure.
4: Merci.
5: Abdel, est-ce que ici,
6: je vais vous poser une question.
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6: Est-ce que vous aimez Céline Dion?
4: Ah, j'adore Céline Dion.
3: Bon,
4: mais j'ai pas de place. Non. Mais est-ce que vous avez
3: pas ce qu'elle voulait vous demander?
6: Est-ce qu'en 1996, vous étiez déjà sur Nîmes? Effectivement, rappelez-vous de son concert dans les arènes.
4: Ah oui, en 96, j'y étais, j'avais 16 ans. mais je crois que j'avais pas de place pour aller dans les arènes.
3: Parce que là, je vais dire, c'est pas possible.
6: Décidément, vous n'êtes pas bien l'outil avec elle, mais bon, ça va. Je l'ai pas en invité, mais on en parlera de Céline Dion tout à l'heure à 9h.
3: Ouais, vos réactions d'ailleurs. Aussi, vous étiez dans les arènes en 96.
6: 04 66 21 36 37. Voilà, j'ai juste eu le temps de donner le numéro.
3: C'est parfait, tout va bien.
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3: Et bonjour tout le monde, bonjour à Caroline qui nous écrit, elle habite Brignon, qui nous écrit sur Facebook. 15 degrés ce matin à Brignon avec un léger vent. Pareil sur Nîmes, un Mistral, ciel dégagé, nous dit Chantal, 16 degrés. Eric, lui, est à Lézan avec la même température. 7h30, l'essentiel de l'info, Quentin Pérez de Tudela.
11: La Fédération de parents d'élèves du Gard demande un plan d'urgence pour adapter le bâti scolaire. Des cours ont été suspendus cette semaine dans plusieurs lycées du département. À cause de la canicule, la FCPE dénonce également le maintien des cours de sport en extérieur. Une enquête ouverte après une plainte déposée à Pont-Saint-Esprit par une adolescente de 12 ans. Elle a débouché sur la mise en examen d'un Vauclusien de 25 ans pour viol et agression sexuelle. Il a été placé vendredi dernier en détention provisoire. Et puis, une semaine avant la feria des vendanges à Nîmes, les aficionados peuvent patienter depuis hier avec ce nouveau jeu Taureau 2. Il permet d'incarner sur console ou PC un torero ou un taureau. Une perversité à double titre, dénonce la présidente de l'Alliance Anti-Corrida.
12: L'enfant peut être le bourreau, le torero, mais il peut également être le taureau et se poser en victime. Ce jeu est doublement pervers.
11: Alors on va évidemment reparler de ce nouveau jeu déconseillé aux moins de 13 ans. Après 90 secondes d'infos en France et dans le monde, c'est avec Valentine Letesse. Il est 7h31.
13: Un contrôle de toute la police municipale de Carcassonne et quatre agents immédiatement suspendus sur ordre du parquet après la diffusion de cette vidéo hier par le journal du Midi, à voir sur ici.fr. On les entend tenir des propos racistes, homophobes et misogynes. Pour 4 Français sur 10, leur travail ne suffit plus à couvrir toutes leurs dépenses ni à manger sainement 3 fois par jour. Un ressenti de pauvreté et de précarité de plus en plus fort au fil des ans, selon le baromètre du Secours Populaire. Des patients psychiatriques accueillis dans des conditions indignes dans les services d'urgence d'Île-de-France, dont les prestigieux hôpitaux Cochin, Necker ou de la Pitié-Salpêtrière. La contrôleuse générale des lieux de privation de liberté décrit des patients ficelés, parfois pendant 9 jours sur des brancards, faute de soignants. L'humanité n'a pas connu une telle chaleur depuis 100 000 ans. Août 2026 est le mois le plus chaud jamais enregistré sur Terre, selon Copernicus, le service météo de l'Europe. Et avec ces températures à la hausse, les risques pour notre santé augmentent, particulièrement dans les grandes villes. Cette étude du Lancet prend l'exemple de Perpignan, où la mortalité liée à la chaleur a été multipliée par 13 depuis les années 90. 6-1, ce n'est pas du tennis, mais bien le score final entre le Paris Saint-Germain et le Slovan Bratislava hier soir. Les Parisiens victorieux et particulièrement efficaces pour leur premier match en Ligue des champions de foot. C'est au tour de Lens ce soir face au Slavia Prague.
11: Le compte à rebours est lancé donc à Nîmes, coup d'envoi de la feria des Andanges dans une semaine, avec notamment 4 corridas au programme, celle par exemple du seul contre 6 du jeune Marco Pérez. Mais pour patienter d'ici là, les aficionados peuvent jouer depuis hier à Taureau 2. C'est un nouveau jeu vidéo disponible sur console et PC, mise à jour de la première version sortie il y a maintenant une vingtaine d'années. Et il circule évidemment dans le Mundillo chez les toreros, comme le Nîmois Solal Calmé qu'Antoine Niffaut a rencontré pour ici.
14: Un ordinateur, une corrida, un monde virtuel que ces joueurs passionnés comme le torero nîmois Solal Calmé connaissent bien.
15: C'était peut-être mon premier objectif quand j'ai eu l'ordinateur, c'était d'arriver à jouer à ce jeu vidéo.
14: Ce jeu, c'est son enfance, dit-il. Alors là, à 25 ans, il découvre la nouvelle version devant l'écran.
15: Donc il y a tous les éléments de la tauromachie, le taureau, le torero, le public, les arènes, la piste, les caps.
14: Le but, réussir dans les arènes les plus prestigieuses qu'il fait défiler.
15: Les arènes de Séville, les arènes de Valence, Madrid, Pampelune, mais sur Nîmes.
14: En mode entraînement, il doit débloquer de nouvelles passes.
15: Là, donc, c'est la passe qu'on appelle la roussine, où il vient inverser la moulette, donc la cape, et la mettre dans le dos. Et en fait, il vient couper de presque moitié la superficie de la cape, ce qui fait que c'est extrêmement risqué. Tu fais ça comme ça. Et là, on voit bien sûr le moment où ça se passe beaucoup moins bien. C'est peut-être la scène la plus réaliste.
14: L'éditeur espagnol qui a créé ce jeu en 2 ans.
15: Et là, donc, ce qui est vachement moderne, c'est que c'est une femme qui taurait.
14: Pour un demi-million d'euros, a ajouté un mode multijoueur pour se glisser dans la peau du taureau.
15: Le métier de matador de taureau, c'est parfois certains matadors appellent psychologue taurin. C'est essayer de comprendre où veut aller le taureau pour ensuite anticiper ses mouvements.
14: Si le jeu est déconseillé aux moins de 13 ans, l'Alliance Anti-Corrida y voit comme une perversion pour les plus jeunes, ce que conteste Solal Calmé.
15: C'est pas parce qu'on joue à un simulateur de Formule 1 qu'on va conduire comme une Formule 1 après, quoi.
14: Même si lui a joué des heures et des heures, aussi en salle de classe, avec son ordinateur.
15: Je me rappelle, c'était même des cours de maths ou de physique chimie au lycée d'Odé, pas loin. J'étais un peu au fond de la salle et moi je rêvais de taureaux. Je savais que le week-end je partais en Espagne pour les taureaux. On a un peu la tête ailleurs et du coup j'en profitais. C'était mon échappatoire à moi.
14: Il dit avoir eu plus de mal derrière le clavier que sur la piste et il n'est pas le seul à le penser.
15: La sortie de ce jeu vidéo a ressorti des discussions à l'entraînement et c'était assez drôle. En fait, on était entre matadors qu'on peut appeler professionnels et on était tous à se dire, mais en fait on est complètement nuls sur le jeu, quoi. On n'y arrive pas.
14: Comme quand ils étaient adolescents. Ces matadors vont dans les prochains jours se refaire une partie.
11: Et comptez une trentaine d'euros, hein, si vous voulez vous procurer ce nouveau jeu dont on va reparler dans moins de 10 minutes avec notre invité Thierry Elly, le président de la Fédération des luttes pour l'abolition des corridas. Il sera avec nous à 7h45. Le temps, Marie-Ève Tomasini.
6: Ça va être rapide, hein. La journée est belle, le soleil brille, le vent souffle, et il va caler en fin de journée sur le secteur du Gard, puisque c'est le Mistral qui nous embête avec des rafales jusqu'à 75 km/h. Les températures, on est en dessous de 30 degrés sur la plaine gardoise de Alès au littoral, avec une mer à 25 degrés. À Mende, on attend 22. À Saint-Alban sur Limagnole, 18. Je baisse. Hein. Et en Margeride, 16 degrés. Et au moment où je vous parle, nous avons à Castagnole, nous avons exactement 19,3, un peu plus 19 degrés à Castagnole, avec le soleil qui brille, bien entendu. Et vous savez quoi? Tu en parlais de corrida. Allez. C'est le Bamboléo, les amis. On nous interprète de grands classiques. Qui c'est on? Ben, c'est Chico et les copains. Des chansons que vous entendez sur ici Gare Lozère, que vous entendez depuis des années. Et le jeu consiste ce matin à retrouver l'interprète d'un titre que je vais vous faire écouter. Pour tenter de gagner quoi? Gagner vos places pour la Goyesque, la Corrida Arles, pendant la Feria du Riz. C'est bien la Goyesque, hein. C'est magnifique, avec un cartel extraordinaire. Juan Ortega, Marco Pérez, et également la star des stars, Andrés Rocarrey, face au taureau de Randia. Il faut trouver donc l'interprète de ce titre, interprété par Chico et Gypsy. Écoutez bien.
16: Viser la lune, ça me fait pas peur.
6: C'est trop dur, hein.
17: C'est fastoche ce matin.
6: Bah, c'est dur, moi je dis, hein. Quand même. L'interprète, hein, pas le titre. Hein.
17: Oui.
6: L'interprète, hein. Original. Voilà, c'est ça. 04 66 21 36 37. Ouais, bah vous attend. Ouh là là, ça explose le standard, c'est bon.
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6: Je sais qui c'est, eux, c'est Niagara.
17: Oui, c'est vrai, Marie-Ève, comment vous le savez?
6: Bah, parce que c'est Chicky Boom.

0: Muriel Moreno et Niagara, Chiki Boom avec Ici Gare Lozère.
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0: Et les places Corrida gagnées grâce à vous, Marie-Ève?
3: Non, pas les places de Corrida, les places de la Goyesque.
0: Excusez-moi, c'est pas une chose. Pardon.
3: Bonjour, bonjour Lila.
4: Bonjour.
3: Lila a 11 ans, je peux donner son âge. À 11 ans, on peut encore donner son âge. Comment tu vas, Lila?
4: Ça va.
3: On a entendu un morceau de musique tout à l'heure joué par Chico et les Gypsy, version Gypsy. Il s'agissait de quel interprète pour ce titre-là?
4: Amel Bent.
3: On vérifie? La version Gypsy, la version originale d'Amel Bent. Viser la lune. Félicitations, chère Lila. Je crois que c'est pour toi les places. Hein. Tu vas au Corrida, toi?
4: Oui.
3: Bah écoute, tu iras samedi soir. Tu iras avec ta maman?
4: Non, j'y vais avec mon grand frère.
3: Oh, trop bien. Oh, mais alors là, c'est la sortie en famille, c'est génial. C'est génial. Comment il s'appelle ton grand frère?
4: Mathis.
3: Bon, ben Mathis et Lila, je suis ravie de vous faire plaisir. La Goyesque, c'est samedi soir à 17h. En plus, il ne reste plus beaucoup de places. Tu connais le principe de la Goyesque ou pas?
4: À peu près.
3: Voilà, il y a un grand dessin sur la piste, si tu veux. C'est l'artiste à qui on a confié effectivement de décorer l'arène, c'est Arsène Velkin. Il est formidable, il aime beaucoup les couleurs, les taureaux. Et on ne sait pas ce qui va être dessiné sur la piste, c'est toujours une grande surprise. Lila, je suis ravie de te faire plaisir et je te souhaite un excellent week-end, une bonne feria du riz. Et je voudrais juste préciser que dans Ici c'est vous, mercredi, on parlera des jeunes en corrida. Alors Lila, je t'inviterai, si mercredi t'as pas cours, de me passer un coup de fil à 9h, d'accord?
4: D'accord.
3: Ciao.
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0: Vous n'avez pas perdu votre accent, Marie-Ève?
3: Non, maudit tabernac à Coralis, là. Oui, alors, j'imite vraiment très très mal Céline Dion.
8: Oui, pas top.
3: Mais j'ai failli mettre la robe à paillettes aujourd'hui. Céline qui a appris l'anglais, parce que vous savez qu'elle était née en plein milieu du Québec, dans un coin de Québec qui s'appelle la Haute-Gatineau.
8: Oui.
3: La Haute-Gatineau. Donc, elle est issue d'une fratrie de 14 enfants. C'est la petite dernière. Ouais, ça fait un bel orchestre, ça. Hein. Et c'est vrai que ses frères et sœurs, au début, écrivaient la musique pour elle et les paroles. Voilà, voilà. C'est une belle histoire. Et Céline Dion, c'est la Céline Dion mania en ce moment à cause des grâce au concert de Paris. Céline Dion qui est passée à Nîmes quand même dans les arènes en 96. Si vous avez un souvenir de cette époque, n'hésitez pas à me passer un coup de fil tout à l'heure au 04 66 21 36 37 ou de passer par WhatsApp.
0: Dès maintenant, nous laissons un petit message vocal, ça fonctionne avec le même numéro, 04 66 21 36 37.
3: Je vous ai pas posé la question, Céline Dion, vous, c'est votre kiff?
0: Ouais, Céline Dion, j'aime bien, j'ai beaucoup de souvenirs des slow dansés sur Céline Dion pendant des booms, voilà.
3: En c'est fait, chacun sa Céline Dion quelque part.
0: Mais oui, j'ai emballé à l'époque, je peux le dire, avec du Céline Dion, grâce à du Céline Dion, quand j'avais les cheveux longs, ouais. J'avais plus de cheveux en tout cas. 8h moins le quart, le président de la FLAC, Quentin, est en ligne avec nous, c'est la Fédération des luttes pour l'abolition des corridas.
9: Oui, bonjour Thierry Elie.
10: Oui, bonjour.
9: Merci d'être avec nous à une semaine désormais de la Feria des Vendanges à Nîmes. Pour parler d'abord, et alors je l'ignorais, de l'Office de Tourisme qui propose de mettre un chuchoteur à la disposition de ceux qui veulent aller aux arènes pour leur expliquer la corrida. Et le problème, dites-vous, c'est que la notion de souffrance animale n'est jamais évoquée. Comment avez-vous pu le constater, ça?
10: Bah, je l'ai constaté tout simplement en consultant le site de l'Office de tourisme de Nîmes, où il était question de cette... D'ailleurs, corréla chuchotée, ce n'est pas l'expression qui est utilisée. Hein. Ça, c'était pour Béziers cette année et l'année dernière. Hein. Là, c'est « Expliquez-moi la corrida ». Oui. C'est le même principe, hein, c'est la même narration. Hein. Et c'est quand, surtout, j'ai vu cette phrase absolument incroyable, comme quoi ce serait une narration qui serait objective pour comprendre la corrida, ce qu'elle est exactement, en me mettant évidemment d'évoquer la souffrance. Voilà. Alors donc, quand je l'ai fait savoir à un certain nombre de personnes, dont un collectif de vétérinaires, le COVAC, et un collectif de psy, Protec, qui ont été absolument concernés devant cette démarche, en constatant qu'effectivement on allait évoquer la corrida sans évoquer une fraction de seconde la souffrance du taureau, leur sang n'a fait qu'un tour. Hein. Également un ténor du barreau de Montpellier qui est absolument choqué et qui a, et tous ces gens-là ont écrit hein, à l'Office de tourisme de Béziers à l'époque pour...
9: Oui, de Béziers, oui. Oui, on va reparler de Béziers, mais d'abord revenons sur l'Office de tourisme de Nîmes qui dit donc dans sa présentation pour expliquer son offre qu'il s'agit donc de cette sortie aux arènes d'une explication objective de la corrida. Alors si la sienne est objective, comment qualifiez-vous la vôtre ? Qu'est-ce que vous souhaiteriez à la place ?
10: Ça ne peut pas être objectif puisqu'on a... On exprime un mensonge par omission, si je puis dire. Puis dans une corrida, il est aberrant qu'on ne puisse pas évoquer au moins, pas longtemps, mais au moins que la souffrance de l'animal soit évoquée. Une corrida sans souffrance, c'est pas possible. Je sais qu'elle est niée par les taurins. Hein. La souffrance est un sujet...
9: Elle n'est pas forcément niée par les taurins. C'est pas l'essentiel pour eux de la corrida.
10: Je sais bien, oui. Évidemment, pour le taurin, la souffrance n'existe pas. Hein. Dans le lexique taurin, dans son vocabulaire, le mot souffrance n'existe pas, le mot compassion, le mot pitié n'existe pas non plus. Parce que le taureau n'est pas considéré comme un animal sensible, sentient.
9: Alors Thierry Elie, il y a des taurins qui vous contrediraient. Mais pour en revenir à votre proposition, vous proposez donc que la notion de souffrance animale soit abordée lors de ces explications. Mais à quoi est-ce qu'elles pourraient ressembler, ces explications, pour vous ?
10: Simplement évoquer la souffrance, c'est tout. C'est ce qu'a fait d'ailleurs Jean Muller, le directeur de l'Office de tourisme de Béziers, qui après avoir été interpellé par un sénateur...
9: Est-ce que vous pourriez nous donner un exemple ? Un exemple, par exemple, qui pourrait être évoqué pendant ces commentaires ?
10: Un exemple très court, lapidaire. Il est évident que le souffrant...
9: Oui, mais comme quoi ? Comme quoi, Thierry Elie ?
10: Éprouve de la souffrance après avoir reçu, après avoir subi des instruments en acier qui lui transpercent la chair et qu'il est effectivement transpercé de part en part dans un bain de sang épuisé par la souffrance, évidemment. Ne serait-ce que ça, on ne demande pas de supprimer cette démarche hein, de corrida chuchotée, mais uniquement d'évoquer la souffrance de l'animal. C'est tout, en une phrase lapidaire, je le répète.
9: Donc vous pensez, vous, que le spectateur manque à ce point de sens critique ?
10: On lui dit pas. Comment ça se passe ? Surtout pour un office de tourisme qui est censé informer de manière honnête auprès d'un public néophyte en plus. Hein. Donc il suffit, les taurins ont l'habitude de ça, hein, d'enrober leur explication par des formules euphémisantes, etc., pour que le profane finisse par se dire bah, finalement le taureau il ne souffre pas puisqu'on n'en parle pas. Hein. C'est ça qu'on reproche.
9: Moi, je vais vous faire une confidence. Il m'est arrivé d'aller aux arènes avec des amis hein, qui ne connaissaient pas la corrida et j'ai pas eu besoin de leur expliquer pour comprendre qu'ils étaient face à un spectacle qui était très particulier, qui était assez costaud aussi. Ils n'ont pas eu besoin d'une explication de texte.
10: Enfin, ils ont une explication de texte, surtout quand même. Bon. C'est quand même la moindre des choses d'évoquer aussi cet aspect de la corrida, bon. Même si on la constate.
9: Bon, c'est ce que vous demandez à l'Office de tourisme. Qu'est-ce qu'elle vous a répondu ? Je ne sais pas si vous l'avez contactée, celle de Nîmes.
10: Non, ils n'ont pas répondu. M. Xavier Labeaune n'a pas répondu, hein, contrairement à Jean Muller. On attend sa réponse. Hein.
9: Oui.
10: C'est le 19 septembre, on a encore une petite marge. Hein. Mm. J'espère qu'il va quand même réagir et puis tenir compte de ce que réclament les vétérinaires, les psys et le sénateur Arnaud Bazin. C'est la moindre des choses. On ne demande pas grand-chose.
9: Bon, hein, Thierry Elie, je voudrais parler avec vous, je voudrais évoquer avec vous ce nouveau jeu vidéo Toro 2. Alors c'est un jeu, ou plutôt une mise à jour de la première version qui était sortie il y a une vingtaine d'années, et qui propose notamment d'incarner un torero ou un taureau. Ça vous inspire quoi, vous?
10: Ben, moi, ça m'inspire, moi, je... Dans la mesure où la présidente de l'Alliance anti-corrida s'est exprimée à ce sujet-là, j'ai rien à ajouter. Je suis en parfait accord avec ce qu'elle a dit, que c'est une incitation, effectivement, pour les jeunes, de passer de la du virtuel à la réalité.
9: La présidente de l'Alliance anti-corrida parlait de perversité, elle, ce matin sur l'antenne d'ici. Bon, vous êtes aligné sur sa position.
10: Il y a un côté un peu, un côté un peu pervers pour moi, parce que on amène les enfants à s'intéresser à la corrida à travers un jeu vidéo dont je ne retiens rien à ce qu'elle a dit, bien évidemment.
9: Bon, Thierry Elie, je vous remercie beaucoup d'avoir été avec nous ce matin sur l'antenne d'ici Gare-Lozère. Je rappelle que vous êtes président de la FLAC, la Fédération des luttes pour l'abolition des corridas. Merci à vous.
10: Exactement, je peux juste rajouter que même...
9: Alors, très rapidement.
10: Que juste Philippe Glouen, le fondateur du guide du Routard, a été aussi choqué par cette démarche de l'Office de tourisme de Béziers et de Nîmes. Et c'est pas rien, hein.
9: Bon, ce sont des sorties proposées notamment à ceux qui veulent découvrir la corrida. Et vous demandez que pour ces visites, pour cette premier spectacle de corrida, leur soit expliquée la notion de souffrance animale. Je vous remercie beaucoup, Thierry Elie.
10: Exactement, je vous en prie. Hein.
9: Président de la FLAC, donc Fédération des luttes pour l'abolition des corridas.
0: Moi, j'ai froid rien qu'en lisant le commentaire de Martine sur notre page Facebook. Ici Gare-Lozère, elle nous salue. Bonjour, bon jeudi, ici Gare-Lozère. Elle habite Aumont-Aubrac. Je vous explique pourquoi j'ai froid rien qu'en la lisant. 6 degrés ce matin à Aumont-Aubrac, sans parler du vent évidemment.
3: Je me mets au tricot pour vous, Martine.
0: Boudiou, les températures ont chuté. C'est ce que conclut Martine sur notre page Facebook. Météo complète après Coldplay. Feels like I'm falling in love. 7h52.

0: Coldplay avec ici Garl Ozer. Si vous n'êtes pas encore sorti de la maison, n'oubliez pas la petite veste hein, pour sortir, parce que bah, il fait pas chaud. Puis il y a du monde sur la route aussi, Marie.
1: Voilà, hein. On est mieux dans la voiture. Alors vous arrêtez la clim, hein, c'est plus la peine.
0: Oui, là je pense que
1: il fait très frais ce matin. Il va pas faire chaud non plus cet après-midi. On est en dessous de 30 degrés hein, sur la plaine gardoise. À Florac, on attend 25 degrés. En Vallée française, 18 degrés. Il y a du grand soleil sur nos deux départements aujourd'hui. Pas de souci. Un petit peu de vent qui va caler dans la journée. La voiture, la circulation s'avère s'intensifier un petit peu, par exemple sur la 106, l'axe qui relie Alès à Nîmes, là où vous descendez, d'ailleurs même qui part de la Grand-Combe, hein, parce qu'on y va, on descend sur l'agglomération, vous n'êtes pas tout seul sur le périph, également sur la route des canaux, voilà, ça c'est pour l'agglomération nîmoise, mais sur Alès, c'est pas mal non plus, j'ai quelques ralentissements, essentiellement sur la Rocade, un peu sur le centre-ville, voilà la situation à l'heure actuelle. On est un peu quand même dans l'œil du cyclone, on approche de 8h, donc forcément, voilà, c'est le trafic qui s'intensifie, c'est une routine. J'ai quand même une bonne nouvelle.
0: Ah,
1: les trains vont bien.
0: Ah, ça c'est une bonne nouvelle. Les trains partent à l'heure, c'est que tout va bien.
1: Ça c'est cool.
0: En quelques mots, Marie-Ève, le 9h, spécial Céline Dion. On fait appel à vos souvenirs, fans de Céline Dion qui nous écoutaient.
1: Ben voilà, si vous l'avez vu à Nîmes en 96, ça serait pas mal de me passer un coup de fil. 04 66 21 36 37 en direct à 9h ou par le WhatsApp avec un vocal.
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0: 7h58, un peu d'histoire avant l'actu de 8h avec vous Stéphane Bern. Bonjour Stéphane, ce matin on voyage au temps où les habitants de Grenoble ont transformé leur toit en arme anti-monarchie.
4: Des soldats du roi avancent dans les rues. Quelques minutes plus tard, ils reçoivent une pluie de tuiles sur la tête. La Révolution française n'a pas encore officiellement commencé, mais franchement, tout le monde est à l'entraînement. En 1788, Louis XVI traverse une énorme crise financière. Pour imposer de nouveaux impôts, le roi veut prendre le contrôle des parlements, ces cours de justice qui bloquent ses réformes. À Grenoble, le 7 juin, le parlement du Dauphiné refuse d'obéir. Le pouvoir royal décide donc de le dissoudre.
5: J'ai décidé de dissoudre.
4: Et envoie des troupes pour éloigner les magistrats. Car comme dirait le dicton que je viens d'inventer, nos 13, on envoie les CRS. Mauvaise idée. Les cloches sonnent le tocsin. Les échoppes baissent leurs rideaux. Les rues se remplissent en quelques heures. Grenoble passe de ville commerçante à ville insurgée. Et surtout, les habitants grimpent sur les toits. Là-haut, ils disposent d'une arme inattendue. Les tuiles qui couvrent les maisons. Une à une, elles sont arrachées puis lancées sur les soldats. Bientôt, une véritable pluie de terre cuite s'abat sur les troupes royales.
6: Il pleuvait fort sur la grande route.
4: Autant dire qu'un parapluie n'aurait pas suffi. L'événement devient célèbre. On l'appelle bientôt la journée des tuiles. Et rien à voir avec une promo au rayon bricolage. Quelques semaines plus tard, on réclame la convocation des états généraux. La révolution n'a pas encore de date officielle, mais elle a déjà bien commencé. Aujourd'hui, les contestations s'organisent sur WhatsApp, Telegram ou TikTok. En 1788, à Grenoble, le réseau social le plus efficace restait encore le toit des voisins. Et le bouton « Envoyer » faisait parfois quelques kilos de terre cuite.
0: Ah oui, ça demandait un petit peu plus d'effort, c'est sûr.
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0: Réchauffez votre café, il fait pas chaud, 8h.
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0: 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Quentin Pérez de Tudela, bonjour Quentin.
7: Bonjour Sylvestre, bonjour à tous. Elles ont à nouveau mobilisé des gardois lundi devant la cour d'appel de Nîmes après la mort de Liana. Les violences faites notamment aux enfants au cœur d'une nouvelle affaire. Un homme a été placé vendredi dernier en détention provisoire pour viol et agression sexuelle sur une adolescente âgée de 12 ans après une plainte déposée dans le Gard. Le suspect, lui, a 25 ans et ce jeune homme qui est déjà connu des autorités. Victor Costamounier est originaire du Nord-Vaucluse.
8: Le suspect a 25 ans et vit à La Palue. Il est auxiliaire de vie, mais également professeur de tennis au club de Mondragon. Il a été interpellé mercredi dernier, 4 jours après la plainte déposée par une jeune fille de 12 ans à Pont-Saint-Esprit, dans le Gard, pour dénoncer des faits de nature sexuelle, selon le parquet de Carpentras. Il a été mis en examen pour viol sur mineur de moins de 15 ans, viol sur mineur et agression sexuelle. Il a été placé en détention provisoire. Les enquêteurs recherchent d'autres victimes potentielles dans le secteur du Nord-Vaucluse. Le tennis club de Mondragon n'a pour l'instant pas souhaité s'exprimer. Dans son communiqué, le parquet de Carpentras indique également que le suspect a déjà été mis en cause pour des faits de même nature. C'était en 2021, en Haute-Savoie.
7: À ce stade, le suspect qui a été mis en examen, lui, reste présumé innocent, rappelle son avocate. Le procès en appel de Cédric Jubilard, désormais audiencé, l'ex-peintre plaquiste de 38 ans, sera rejugé du 30 avril au 14 mai prochain à Toulouse. Après avoir avoué cet été le meurtre de Delphine, son épouse, il avait été condamné en première instance à 30 ans de réclusion criminelle. Miss Languedoc, élue en août dernier, victime à son tour de l'intelligence artificielle. Des vidéos qui la montrent notamment en train de danser de manière sensuelle ont été réalisées à l'aide de l'IA pour écorner son image. Elles ont d'abord été publiées sur un profil qui prétendait être le compte de secours de la jeune Lozérienne avant qu'il ne soit supprimé et qu'un autre ne soit recréé le week-end dernier. Les images ont circulé plusieurs jours sur les réseaux sociaux jusqu'à ce que Candice Gauche ne soit alertée.
9: Je me suis réveillée avec tous ces messages, toutes ces vidéos. Donc c'était un peu de l'incompréhension. Après, une fois que j'ai bien tout remis en ordre, j'étais un peu... En fait, c'est quand j'ai vraiment vu les vidéos, je me suis dit, oh là, c'est bizarre, j'avais l'impression qu'on était un peu venu dans mon intimité. Moi, la vidéo qui m'a le plus mis mal à l'aise, c'est celle où je tiens mon chien et puis je le lance par terre et je l'écrase avec mes pieds. Donc ça m'a pas touchée, mais je me suis dit, oula, quelle idée d'écrire ça dans un prompt d'intelligence artificielle.
7: Candice Gauche, jointe par Maya Baldour-Offredon, la nouvelle Miss Languedoc a porté plainte. Une enquête est en cours. Enquête également ouverte dans le Gard après la découverte d'une quinzaine de cadavres de sangliers. Ils ont été retrouvés criblés de balles dans plusieurs communes, à Saint-Mamère par exemple, à Fons ou encore à Gajan. La fédération de chasse, elle, Ludovic Labastrou, rejette toute responsabilité.
10: Oui, une quinzaine de cadavres de sangliers. Si vous y ajoutez le bruit des tirs de nuit, les odeurs, des semaines de décomposition, parfois non loin du voisinage, on peut imaginer l'émoi suscité depuis des semaines. Qui dit sanglier dit chasse, mais pas question de porter le chapeau. Adrien Guézelou est garde-chasse dans le Gard.
11: Il s'agit certainement d'actes de braconnage. Nous, on avait été sollicités par des chasseurs qui avaient eu des tirs de nuit. Tirs de nuit interdit parce qu'il n'y a pas d'arrêté en cours. Ce ne sont pas des chasseurs car, quoi qu'il en soit, le chasseur aurait récupéré le gibier. Il n'aurait pas laissé les animaux morts dans les champs pourrir. Et nous, ça nous donne une mauvaise image des chasseurs, des vrais chasseurs. Le chasseur est respectueux du gibier, dans tous les cas.
10: Autre indice qui plaide pour la thèse du grand braconnage, les meilleurs morceaux ont été prélevés, les cadavres et leur puanteur laissés à l'air libre. Une pratique loin de celle de la chasse. Marc Vallin.
4: Avec des comportements qui sont attendus exemplaires. Et puis avec les temps qu'on vit aujourd'hui, où on voit que la vie est si chère, la venaison, c'est une valeur certaine.
10: Le directeur de la Fédération départementale des chasseurs qui préconise donc des contrôles renforcé, en soulignant toutefois que le Gard est grand et que les nuits sont longues.
7: Ludovic Labastrou. Des salles transformées en bouilloires. La Fédération des parents d'élèves du Gard appelle à un plan d'urgence pour adapter le bâti scolaire au réchauffement climatique. Des cours ont été suspendus dans plusieurs lycées du département cette semaine à cause de la canicule. La FCPE dénonce également le maintien des cours de sport en extérieur en raison, dit-elle, du risque d'insolation. Et c'est précisément ce que dénonce The Lancet dans sa dernière étude publiée ce matin. Les chaleurs extrêmes augmentent les risques sanitaires dans les grandes villes d'Europe. Qualité de l'air, maladies infectieuses. La mortalité a été multipliée par 13 selon la revue scientifique depuis les années 90 à Perpignan. Par 10 encore pour la ville de Martigues.
0: Et puis savez-vous ce qu'est la MRS?
7: Acronyme bureaucratique dont les agences françaises de services publics ont le génie. Pour méthode de recrutement par simulation, France Travail y a eu recours cette semaine lors de 3 sessions pour sélectionner les candidats à un entretien en vue d'être embauchés au futur Burger King de Vauvert. Ils ont été soumis à des exercices pratiques qui présentent beaucoup d'avantages selon la directrice à Vauvert de France Travail, Cathy Penn.
12: Aujourd'hui, le marché du travail évolue. D'un côté, on a des employeurs justement qui nous font part juste de difficultés de recrutement. Et de l'autre, on a des candidats potentiels qui n'ont pas forcément le diplôme ni l'expérience requise. Et la MRS, donc la méthode par simulation, permet justement de mettre en avant à la fois le potentiel de la personne et non pas se baser uniquement sur le CV. Donc c'est un autre regard du recrutement par rapport à un recrutement classique, et ça permet aussi donc d'avoir une ouverture plus grande sur les capacités, sur les talents, sur les compétences. C'est-à-dire qu'un CV va présenter quelque part ce que la personne a fait, tandis que la MRS va permettre de révéler ce que la personne est en capacité de faire.
7: La directrice de France Travail à Vauvert, où s'est rendu Xavier Ponroy pour tester cette MRS, méthode de recrutement par simulation. Reportage, on aurait dû vous recruter comme ça, Sylvestre Boulanger. Reportage donc tout à l'heure à 8h30. Un mot de foot, deux buts et deux passes décisives pour Ousmane Dembélé, qui permet au PSG de remporter 6-1 son premier match de Ligue des Champions contre les Slovaques du Bratislava. Et puis on tire à l'arc, le Nîmois Jean-Charles Valadon qualifié pour la finale de la Coupe du Monde, c'est au Mexique. Il affrontera notamment ce week-end le numéro 2 mondial, l'Américain Brady Ellison.
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14: Vous avez passé un entretien quand même avant d'être embauché, Quentin, parce que vous me faites peur des fois.
15: Je sais pas, fois je me pose la question.
14: Vous n'avez pas fait de test non plus.
7: Marie-Ève Tomasini, la météo.
1: Oui, alors le parapluie qu'on avait sorti il y a deux jours, vous le rangez hein, pour un petit moment. La journée est belle, le soleil brille, un peu de vent, mais enfin il va caler, donc pas grand chose à vous dire de plus. Sinon que, waouh, c'est cool, la pluie, le vent, ben, ça veut dire des températures en dessous de 30 degrés, plus dans la norme de saison. C'est sur la plaine gardoise cet après-midi au Vigan, au moins froid ou plus chaud à Florac. Et au Vigan, il va faire 25 degrés. En vallée française, sur le nord, Lozère, 18 degrés. Et en ce moment, au terme Saint-Chély, 8 degrés. La circulation est un peu dense. Pas vraiment d'événements exceptionnels. On est plutôt dans la routine des bouchons de ce matin, 8h08. Je voudrais vous préciser qu'il y a quelques travaux ici et là. Par exemple, d'aménagement de la chaussée de la traversée du village de l'Espérou au Val des Goiles et à la Dourbie sur les départementales 986 et 986A. Ça va durer jusqu'au 15 novembre. Faites attention quand il y a des travaux. Il y a forcément un petit panneau marqué attention travaux ou déviation. Faites attention.
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14: C'est toujours un peu galère, hein. Le jeudi sur la route, on a une pensée par exemple pour ceux qui conduisent en ce moment sur la D40 entre Clarensac et Nîmes. Il y a énormément de monde, voilà, pareil sur la 106, le boulevard Marc Bogner, prenez votre mal en patience avec la musique d'ici. En plus ça détend hein, ce morceau de Bernard Lavilliers.

0: 8h12, Michel de Nîmes nous envoie une photo sur le WhatsApp au 04 66 21 36 37. Michel de Nîmes, il est en vacances avec les seniors des Restos du Cœur du Gard. Vous savez où il est en vacances? Il est à Saint-Tropez et il frime, hein, il nous envoie le lever de soleil à Saint-Tropez. Magnifique photo sur notre WhatsApp.
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0: Vous envoyez des photos, des beaux paysages, plutôt de chez nous, hein. Saint-Tropez, on connaît, le Gard et la Lozère, allez-y aussi. Et puis des vocaux, des messages vocaux, notamment pour réagir à l'émission de 9h avec vous, Marie-Ève. On va parler de Céline Dion.
3: Alors, pas vraiment pour réagir, mais pour raconter des histoires. Écoutez celle-ci.
4: Céline Dion, je l'ai vue il y a 30 ans, en 96, dans les arènes de Nîmes. C'était déjà à l'époque incroyable. Je l'ai revue en 2016 à Paris. Et là, samedi, mon meilleur ami m'a offert une place pour aller la voir au premier concert de sa nouvelle résidence à Paris. Et ça va être juste magique. Et j'ai trop hâte et je suis trop contente.
3: Voilà, ouais, elle s'appelle Eve. Et effectivement, moi, je veux l'adresse de son meilleur ami. Hein. Je veux aussi devenir son meilleur ami. Hein. Ouais, non, parce qu'il n'y a pas de raison. Agathe, le petit message d'Agathe, qui est un couple, enfin qui est en couple. Elle habite à côté des Nîmes, comme beaucoup de monde. Il y a quelques temps, elle a tenté sa chance au tirage au sort pour décrocher la place pour l'un des concerts de Céline Dion. Miracle, c'est sa sœur qui a obtenu les places pour tout le monde. Mais sa sœur peut pas y aller, elle attend un heureux événement. Donc c'est elle qui arrive des places. Ouais. Non mais franchement, il n'y a que dingue. Des belles histoires en ce moment autour de Céline Dion, on en parle tout à l'heure. Faites comme Eve et les autres. 04 66 21 36 37, on attend vos vocaux autour de la Céline Dion mania. Mozi.
0: Allez, dans un instant, rendez-vous en Tiernac, pas vous parler des places, des fausses places pour les concerts de Céline Dion. On va vous parler d'un article web mensonger. À tout de suite.
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0: Jeudi, 8h15, c'est pas vrai, le rendez-vous en Tiernac avec vous, Aude Razeau. Bonjour Aude, vous avez repéré un article internet qui cherche à vider nos comptes en banque.
7: Oui, c'est un article qui vient d'apparaître là, cette semaine, sur nos réseaux sociaux. Je vous lis le titre. Une question de Laurent Delahousse, puis Michel-Édouard Leclerc quitte le plateau en pleine émission. Bon, titre d'autant plus sensationnel qu'on a l'image qui va avec. On voit Michel-Édouard Leclerc, donc le patron du groupe Leclerc, hors de lui, en train de hurler sur le journaliste. Il le saisit même par la veste pendant que deux hommes tentent de le retenir et d'empêcher l'agression. Cette image, elle est truquée. Je vous le dis tout de suite, cette scène n'a jamais eu lieu. L'auteur, l'escroc qui invente tout ça, cherche à nous faire cliquer. Et j'ai bien peur qu'il y arrive, c'est pour ça que je vous en parle. Surtout que l'article imite très bien le site web du journal Le Monde. Il est très crédible, franchement, à première vue.
0: Et comment fait l'escroc, en fait, expliquez-nous, Aude, pour siphonner nos comptes en banque?
7: Il nous retranscrit d'abord une longue interview, tout est faux là aussi, où le journaliste Laurent Delahousse tente de tirer les vers du nez à un Michel-Édouard Leclerc.

0: Très perturbé, très fâché, qui rechigne à dire comment il fait pour faire fructifier son patrimoine. Il est question d'un outil, d'un truc que les riches gardent pour eux, c'est écrit comme ça. L'article nous fait croire que la rédaction a ensuite enquêté sur cet outil mystérieux et qu'elle a trouvé. C'est un site de trading miraculeux qui va nous faire gagner 950 euros en une semaine, 4000 euros en un mois. Et bien sûr, il y a un lien pour s'inscrire. Ne faites pas ça, ne cliquez pas, c'est un piège. On retombe en fait sur ces applis dont je parle souvent, très séduisantes sur le papier, mais ultra dangereuses. Vous risquez de perdre beaucoup, beaucoup d'argent.
1: Ouais, déjà qu'on n'en a pas beaucoup. 8h17, là par contre c'est gratuit, c'est la météo, Marie-Ève Tomasini.
2: Oh, et puis c'est du joli, c'est du simple, efficace, du soleil, un petit peu de vent sur la plaine gardoise pour chasser les résidus de nuages. Ça va caler après, hein, le vent, le mistral, en fin de journée. Donc on a du soleil sur le Gard et l'Auxerre, on a une journée qui est sympathique. Cette journée sympathique va se répercuter quelques jours quand même. Hein. Mmh. Donc autant vous dire, par exemple, pour la feria d'Arles, on est tranquille. Voilà. Je pense qu'il n'y aura même pas de vent sur la piste pour la Goyesque de samedi soir. Des températures sympathiques là encore. Vraiment, il y a de quoi avoir le sourire. Moins de 30 degrés sur le Gard. On est plutôt en dessous de 25 sur la Lozère.
1: 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Pour le coup, on est dans le Gard. 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

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Canary B, c'est quel groupe? 04 66 21 36 37. Là, le groupe, c'est les Pretenders. Don't get me wrong. Bon jeudi matin.

0: Don't get me wrong, un classique signé les Pretenders avec ici Garloser, 8h22. On retrouve Stéphane qui est sur la route, hein, il parcourt le Gard en long, en large et en travers. Stéphane, bonjour Stéphane.
1: Bonjour.
0: Ouais, c'est votre métier qui veut ça, hein. C'est ça, vous faites quoi dans la vie Stéphane?
1: Je suis technicien de maintenance.
0: Oui.
1: Pour les ascenseurs.
0: Ah, pour les ascenseurs, d'accord. Donc votre métier fait que vous êtes sur la route régulièrement.
1: Voilà, en fait, mon secteur, c'est le Gard, c'est le nord du Gard, en fait.
0: Oui,
1: voilà.
0: Oui, c'est concentré, j'ai dit tout le Gard, mais heureusement que vous êtes concentré à une partie du Gard, sinon ça va faire beaucoup, passer la journée sur les routes. Donc vous débloquez ceux qui sont coincés dans les ascenseurs, c'est quoi, en gros, votre travail? Réparer les ascenseurs qui ne fonctionnent
1: pas?
0: Oui,
1: c'est ça, dépannage, et puis personne débloquée, et la maintenance.
0: Mmh. Ouais, bon, c'est un job très utile en tout cas. J'espère que le groupe qu'on va écouter là dans quelques secondes va vous être utile pour gagner vos invitations pour un défilé de mode inclusif, soirée DJ dans les arènes de Caissargues ce samedi à partir de 17h. On réécoute ce groupe. Soirée festive et inclusive à condition, à gagner, à condition de nous donner le nom de ce groupe. Canary Bay, Stéphane. C'est qui?
1: Indochine,
0: Nicolas Sirkis et les copains d'Indochine, effectivement, pour Canary Bay. Le groupe Indochine qui vous permet donc de gagner cette soirée DJ, défilé de mode inclusif dans les arènes de Caissargues. C'est samedi à partir de 17h. Vous avez prévu quoi ce week-end? Vous travaillez du lundi au vendredi, Stéphane, ou non? Vous bossez parfois le week-end?
1: Oui, c'est ça. Ouais. Bah oui, des fois le week-end en astreinte.
0: Mais pas ce week-end. Pas ce week-end, voilà. Pas samedi à 17h. Vous serez dans les arènes de Caissargues, je vous le garantis, grâce à ICI Garloser. Merci Stéphane, bonne route, bon courage.
1: Merci, bonne journée.
0: Au revoir.
1: Au revoir.
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0: Ils sont du Gard ou de la Lozère, sans eux notre région ne serait pas la même. Se porterait sûrement un peu moins bien, ce sont les gens d'ici avec vous, Cérid Bellic. Bonjour Cérid.
4: Bonjour Sylvestre, bonjour Marie-Ève et bonjour à tous.
0: Alors vous êtes avec une personne qui représente à elle seule tout un monde.
4: Et un univers auquel on doit beaucoup, Sylvestre, fait souvent de gens bien qui ne comptent pas leurs heures. Et pourtant, ce ne sont pas les mieux rémunérés de la société, c'est rien de le dire. Ce monde, c'est l'associatif et son représentant ce matin, c'est Julien Payet, la quarantaine, Nîmois, coordinateur des bénévoles pour le Café d'Anaïs à Nîmes, lieu associatif de la ville, sans chichi. On vient discuter, se poser, prendre un café. Julien Payet, qui arrivait à l'âge adulte, ne prenait pas du tout pourtant le chemin de l'associatif.
5: Je sais pas trop où je vais, et je travaille, je fais des études donc en électricité, et puis un peu plus tard, je connais le monde de la musique, voilà, de l'audiovisuel, je vais faire des études là-dedans, et ça me plaît, c'est pas que ça me plaît pas, tout le milieu me plaît. Mais l'environnement humain me plaît pas du tout.
4: Et là, un mot-clé apparaît, l'humain. L'humain, ça va être le fil rouge de Julien tout au long de sa vie professionnelle, les mauvais côtés de l'humain, arrogant, égocentrique, égoïste. Mais heureusement, il y en a aussi des bons, avec des gens beaucoup plus simples.
5: C'est une création, en fait, avec les malentendants du CESDA, donc à Montpellier, qui m'a fait vraiment le déclic. Ça a été le fait de transmettre, en fait. La transmission, ça a été mon grand déclic. Les malentendants nous apprenaient la langue des signes et nous on leur apprenait la danse.
4: Ouais, donc là il y avait des échanges vraiment.
5: Ouais. Ah là c'était profond quoi.
4: On était loin du.
5: Ouais. Ouais. On était loin de beaucoup de choses et proche de choses simples.
4: Simplicité, humanité, un champ lexical qui transpire dans le regard touchant, profond, ces yeux bleus de Julien. Les années passent, les expériences associatives s'enchaînent chez le Nîmois. Qu'est-ce que ça vous apporte et comment vous vous définiriez, tiens Julien?
5: Je suis un semeur quoi. On sème des graines.
4: Ouais.
5: Et tu le vois au fur et à mesure de tes années, tu rencontres des gens que tu as aidés, enfin que tu as aidés. Tu es rentré dans leur jardin, on va dire, et finalement, il y a plein de trucs qui ont poussé, quoi. Et ça, tu le vois des années après.
4: Et c'est ça la récompense?
5: Ah ben, toute la récompense, quoi. Tu vois, là, ça m'émeut, là.
4: Cette émotion, ces graines, cette transmission, il est là. Le gros du salaire de Julien et de toutes ces personnes qui créent du lien dans notre société. Et revenons au Café d'Anaïs. Julien, quand est-ce que vous y arrivez et comment ça se passe? Racontez-nous, vous qui marchez au coup de cœur.
5: Juste le fait de rentrer dans le lieu, j'ai senti l'énergie, je veux être là. Sans avoir fait d'entretien ou autre. Et voilà.
4: C'est,
5: donc
4: c'est le lieu, comment il est, c'est ouais, sa configuration, ouais. Ce qu'il y avait. Ouais, il y a ouais. Des choses qui vous ont.
5: C'est ça, toute la config. Je voyais que c'était pas des meubles achetés comme ça, que ça avait été fait, que qu'il y avait de la débrouille là-dedans et il y avait du fond, quoi.
4: Des coussins, des petites tables, des dessins sur les murs, des discussions autour d'un café, un thé, un chocolat et des personnes attachantes. Si vous avez tout ça autour de vous, pas de doute, vous êtes bien au café d'Anaïs.
0: Et nous, on fait appel au sommeur d'histoire, au sommeur de souvenirs lié à Céline Dion, puisqu'à partir de 9h, on va parler de Céline Dion et de ce que vous avez pu vivre grâce à Céline Dion dans votre vie.
3: Peut-être,
0: c'est fort, ça.
3: Peut-être l'avez-vous déjà vu en concert, vous nous raconterez, ou alors vous avez déjà votre billet. Ah, vous n'êtes pas parmi les milliers qui ont répondu sur le Facebook ou encore sur le WhatsApp. Mais en tout cas, on aime bien vos histoires autour de Céline Dion. Céline Dion, officier de l'Ordre national du Québec, officier de l'Ordre du Canada, docteur honoris causa de l'Université de Laval. Québec, hein. Mmh. Compagnon de l'Ordre du Canada, chevalier de la Légion d'honneur, docteur honoris causa de Berklee College of Music. Ah ouais, non, elle a des titres, c'est pas juste une voix. Et quelle voix. On va entendre d'ailleurs ce que vous pensez de Céline Dion tout à l'heure à 9h. Et puis vous, par la même occasion, si vous avez quelque chose à dire. Ou alors vous en avez assez de la Céline Dion mania, là, ça suffit. Là. 04 66 21 36 37 sur le WhatsApp ou en direct à 9h.
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0: 8h30, l'essentiel de l'info, Quentin Pérez de Tudela.
16: Une plainte déposée à Pont-Saint-Esprit pour violence sexuelle par une adolescente de 12 ans. Le suspect a été mis en examen pour viol et agression avant d'être placé en détention provisoire vendredi dernier. Il s'agit d'un jeune Vauclusien de 25 ans, prof de tennis au club de Mondragon et déjà connu par la justice pour des faits similaires en Haute-Savoie. Des classes transformées en de véritables bouilloires. La Fédération des parents d'élèves du Gard réclame un plan d'urgence pour adapter le bâti scolaire alors que des cours ont été suspendus dans plusieurs lycées cette semaine à cause de la canicule. La FCPE dénonce également le maintien des cours de sport en extérieur. Et puis, connaissez-vous les MRS, une méthode de recrutement utilisée par le futur Burger King de Vauvert pour sélectionner ses salariés? On vous l'a fait découvrir après 90 secondes d'infos en France et dans le monde. Valentine Letesse.
17: Même lorsqu'on travaille, difficile de boucler la fin du mois ou de manger sainement 3 fois par jour pour 4 Français sur 10 désormais, contre 3 sur 10 l'année dernière, selon le baromètre du Secours Populaire. C'est une affaire purement montée, selon Louis Alliot, vice-président du Rassemblement National, embarrassé par la suspension de 4 policiers municipaux de Carcassonne, dont l'un est membre du service d'ordre du RN. Dans une vidéo publiée hier à voir sur ici.fr, les agents tiennent des propos racistes et misogynes. Pas de quoi s'inquiéter pour le secrétaire général du Collège National des gynécologues, malgré l'alerte de l'Agence de sécurité du médicament sur le risque accru de développer un méningiome avec les pilules contraceptives à base de désogestrel comme l'optimisette, l'antigone ou la sérazette. Le risque reste extrêmement faible selon lui. Une petite coupe très forte en alcool, conséquence des aléas climatiques de cette année. Les producteurs de champagne ont l'autorisation de dépasser les 13 degrés d'alcool. Une vendange hors norme selon l'interprofession. attention au potentiel de très grands vins. Sur le score de 6 buts à 1, le Paris Saint-Germain a dynamité les Slovaques de Bratislava pour son premier match de Ligue des Champions de foot hier. Ce soir, c'est au tour de Lens face à Prague. Jamais les basketteuses françaises n'ont disputé une demi-finale de Coupe du Monde. Nouvelle chance pour les Bleus cet après-midi, opposée en quart de finale à la Chine. Et puis on connaît le parrain de la 40e édition du Téléthon prévu début décembre, c'est le chanteur Patrick Fiori.
16: Il doit ouvrir en novembre prochain dans la ZAC, côté soleil à Vauvert. Le futur Burger King recherche actuellement ses salariés qui serviront ses clients dans moins de 2 mois. Et pour les recruter, l'enseigne a fait appel à France Travail qui a organisé 3 sessions en début de semaine pour sélectionner les candidats qui pourront passer un entretien d'embauche. Session pour tester leur rapidité, leur dextérité et leur adaptabilité. Xavier Ponroy s'est prêté à l'exercice pour ici reportage.
15: Dans la salle de l'agence France Travail de Vauvert, on est loin des cuisines d'un Burger King, à une exception près. Une bande sonore diffusée en fond, on y entend notamment un steak qui cuit, une machine qui enregistre les commandes. Hélène cherche à se faire embaucher, elle découvre cette méthode de recrutement à base de bruit, de feuilles et de stylos.
18: Voilà, en fait on a une feuille A4 si tu veux, avec des symboles, il y a par exemple des triangles, des rectangles et des losanges, et on te dit ben, le marqueur rouge il représente la sauce provençale, le marqueur vert représente la sauce olive et le marqueur bleu te représente la sauce curaçao, et en fonction de la légende tu dois remplir les couleurs.
15: Les candidats sont soumis à toutes sortes d'interactions, parfois par les conseillères de France Travail, parfois par une voix enregistrée.
19: Prépare-moi de quoi faire des crêpes pour 30 personnes.
15: Cette méthode, c'est la MRS, méthode de recrutement par simulation.
18: C'est une méthode innovante qui permet de recruter sans CV, uniquement sur des habiletés.
15: Sandrine Ansker, conseillère MRS pour France Travail dans le Gard.
18: L'intérêt pour l'employeur, c'est d'ouvrir en fait des opportunités sur des candidats qui n'auraient jamais recruté, uniquement sur CV. L'idée, c'est de recruter des talents, d'identifier des talents, des personnes qui ont des facilités à exercer spontanément en fait le métier. Donc pour eux, ça ouvre le champ des possibles des personnes qui n'auraient pas rencontré hors MRS.
15: Et pour cela, il y a donc plusieurs tâches.
18: Par exemple, le bruit de l'imprimante correspond à une consigne. J'entends l'imprimante, je fais une page de sandwich.
15: L'idée est vraiment de plonger les candidats dans l'ambiance, abonde Yasmina, également conseillère France Travail.
20: On va leur demander de la caisse, de répondre aux clients, de faire une recette. Il y a vraiment ce qu'on peut rencontrer quand on travaille au sein d'une structure de restauration.
15: À l'arrivée, les candidats doivent avoir une note suffisante pour passer ensuite un entretien. Méthode originale donc, mais qu'en pensent les candidats? On retrouve Hélène.
18: Est-ce que c'est bien, pas bien, je sais pas. Après, au niveau aussi, ça met tout le monde à la même échelle en fait.
15: Bon, vous saviez en faire les hamburgers quand même, vous?
18: Ouais, à la maison quoi.
16: Et voilà, et 60% des candidats qui passent cette méthode de recrutement par simulation sont ensuite retenus pour un entretien. C'était le reportage de Xavier Ponroy, à réécouter sur ici.fr et l'appli ici. Et puis à retenir également ce matin, la sortie de Taureau 2, nouveau jeu vidéo sur la corrida, déconseillé aux moins de 13 ans. Il propose notamment aux joueurs d'incarner un taureau, une perversité, dénonce d'une même voix le président de la Fédération des luttes pour l'abolition des corridas et la présidente de l'Alliance anti-corrida, que vous entendrez d'ailleurs tout à l'heure dans le journal de 9h. Le temps, Marie-Ève.
3: Ça va être rapide. Il fait beau, le soleil brille, le vent qui souffle va caler, donc en plus on va être tranquille avec des températures. Mais alors, digne de saison, voilà enfin des températures quasi automnales. On est en dessous de 30 degrés sur la plaine gardoise. Florac va afficher 25 degrés comme au Vigan. En vallée française, sur le nord de la Lozère, 18 degrés. On est autour de 14-15 en Margeride, si vous êtes sage. Je me mets au tricot.
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0: Et on a perdu l'habitude de se couvrir. Tiens, bon, on va se réchauffer avec Indochine à 8h36, Canaribé avec ici Gare Lozère.

0: C'est quoi? Ah oui, c'est un canaribé. Indochine avec Ici Gare Lozère.
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0: Bonjour, elle est là pour dédier ce moment à la faune et à la flore du Gard. Je parle de notre chronique Nature en tête. Chaque jour, on parle à la découverte de la nature qui nous entoure pour mieux la connaître, la comprendre, la protéger. Salut Lorraine.
3: Salut l'équipe, salut tout le monde. Sylvestre, est-ce que vous rêvez de voler? Vous faites des rêves comme ça?
0: Oui, ça m'arrive de rêver de voler, mais ça ne dure pas très longtemps parce que je m'écrase après. Donc.
3: Il y a des animaux qui arrivent très bien à voler, ce sont les oiseaux. Et ce matin, on part dans les airs avec eux pendant la migration. Chaque oiseau a son vol et on va découvrir quelques exemples avec vous, Benjamin Volo. Vous êtes naturaliste indépendant. Quelles sont ces différentes méthodes de vol pendant la migration?
4: Chez les oiseaux, on a des grandes catégories. On a les oiseaux qui vont faire du vol battu, donc d'une manière générale, les petits oiseaux qui vont pas arrêter de battre des ailes pour se maintenir en l'air. Et on a des oiseaux qui vont utiliser en fait les courants ascendants, c'est essentiellement les rapaces, les cigognes, les grands oiseaux qui vont utiliser les ascendants de la même manière que le parapente, que le delta plane. Enfin bon, c'est sports qui utilisent l'air et les courants ascendants pour parcourir des grandes distances. Une partie des oiseaux utilise exactement le même phénomène. Alors cet air chaud va uniquement se produire, ces thermiques vont se produire sur la Terre. Donc, ces oiseaux vont privilégier des déplacements au-dessus de la Terre pour parcourir la distance. S'ils traversent la mer, ils ont intérêt à avoir pris beaucoup de hauteur au point de départ pour espérer atterrir sur la Terre suivante de l'autre côté de la mer. Ce qui n'est pas souvent le cas, même à Gibraltar, qui est un des pics, une des zones de migration de ces oiseaux-là, là où tous les rapaces vont se regrouper pour traverser la Méditerranée à un endroit où il y a le plus faible écart et la plus faible distance de mer. On a des vautours qui se noient, qui n'arrivent pas à parcourir la petite distance. Alors que les petits oiseaux qui font du vol battu, eux vont arriver sur le littoral, prendre beaucoup de réserves, donc s'alimenter énormément pendant un certain temps, augmenter leur réserve de graisse et donc leur capacité à tenir sur la distance, pour ensuite traverser d'un seul coup la Méditerranée. Après, beaucoup meurent. Pour l'hirondelle, il y en a énormément qui disparaissent en mer, puisque c'est toujours un risque qu'il y ait un changement de météo au cours du trajet. La Méditerranée, pour la partie la plus large, je crois qu'on est à 600, 700 kilomètres, si je dis pas de bêtises. Ça fait quand même, pour un petit oiseau de 15, 20 grammes, c'est quand même assez énorme à parcourir. Surtout qu'en plus, après, ils arrivent en Afrique du Nord, et qu'ensuite, ils ont le Sahara à traverser.
3: Un trajet périlleux donc, et le changement climatique ne facilite rien à tout ça. Mais terminons par une citation de Nelson Mandela qui disait « Le courage n'est pas l'absence de peur, mais la capacité de vaincre ce qui fait peur ». On peut dire que ces oiseaux en ont du courage.
0: Et toujours la petite note philosophique, Lorraine, pour bien commencer ce jeudi matin à 8h43. Alors lui, c'est pas de la philosophie, c'est de l'humour. Charlie nous écrit sur la page Facebook Ici Gare Lozère. Il habite Beaucaire et nous dit un petit mistral décorner les taureaux. Beaucaire, on y sera aussi avec vous dans quelques minutes, Marie-Ève, avec votre invité en tout cas.
5: Au Mas des Tourelles, magnifique lieu qui vous attend dimanche pour une journée tout aussi magnifique.
0: À tout de suite.
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0: Dans un tout petit quart d'heure, honneur aux fans de Céline Dion, Marie-Ève, avec vous à 9h dans Ici, c'est vous.
5: Exactement, voilà, la Céline Dion mania nous touche. Les concerts parisiens vont démarrer samedi. Il y en aura une dizaine étalés à raison de 3 par semaine sur quelques semaines, bien
0: ouais,
5: vous avez
0: jusqu'à
5: compris.
0: Jusqu'à fin octobre, à peu
5: jusqu'à
0: près.
5: Jusqu'à fin octobre, ça. Tout à fait, jusqu'au 20. Et puis, bah, Céline Dion nous a tous marqué depuis des années, des décennies, des générations presque maintenant. Céline Dion qui nous accompagne ou qui vous insupporte. Pourquoi pas? 04 66 21 36 37.
0: Non, vous avez le poil à gratter, vous avez raison, Marie-Ève.
5: Je suis un peu provoque, moi. Qu'est-ce que vous voulez? C'est dans ma nature. Donc, ce numéro de téléphone, c'est celui d'ici Gare Lozère. Pour ici, c'est vous à partir de 9h. Ou alors, vous l'enregistrez dans votre téléphone. Comme ça, vous en servez pour le WhatsApp. Et me laisser un petit vocal, ça nous fait toujours plaisir.
0: Ouais, parce que vous n'avez peut-être pas le temps, vous êtes sur la route, vous nous entendez. Bah, quand vous arrivez au travail, hop, lâchez un petit message vocal. C'est très rapide, ça va très très vite. Hein.
5: Côté météo, la journée est belle, le soleil brille, il y a un petit peu de vent, il va caler dans la journée, il fait bon. Bon, ça veut dire que c'est supportable. Enfin, on respire, on est en dessous de 30 sur le Gard, on est en dessous de 25 sur la Lozère et ça va durer quelques jours. Le week-end sera magnifique. Tiens, je vous emmène à Beaucaire, au Mas des Tourelles dans un instant, ce week-end justement, dimanche.
0: Mise, elle a eu froid cette nuit. Je pense qu'elle avait oublié de rajouter une petite couverture, voire la couette. Elle nous écrit sur la page Facebook ici, Gare Lozère. Elle nous dit ouais, ça fait bizarre ce changement brutal de température. Elle est à Anduze, hein, Anne-Lise, et elle nous dit bon marché à Anduze. Ben oui, parce que c'est vrai que c'est le genre du marché. Elle nous a glissé une petite photo d'ailleurs. Elle est bien sympa, Anne-Lise. 8h47 avec ici, Gare Lozère, et cette nouveauté. Ça fait danser, ça fait bouger. C'est le but de la manœuvre. Tame Impala, groupe australien avec la chanteuse sud-coréenne Jenny Dracula.

0: On a craqué pour ce morceau, c'est déjà un tube Dracula avec le groupe Tame Impala et Ici Gare Lozère.
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0: 9h10, vous nous invitez à un vrai voyage dans le temps, hein, Marie-Ève, ce matin avec votre invité.
3: Et vous n'êtes pas obligé de vous habiller en vêtements d'époque. Journée romaine, exactement. Façon vinification à la romaine, c'est pour dimanche au Mas des Tourelles de Beaucaire. Guillaume Durand, je vous souhaite la bienvenue. Merci.
4: Merci, bonjour.
3: Merci d'être en studio ce matin. Vous levez à quelle heure, là, en ce moment?
4: Au 6h.
3: Ouais, ça va.
4: Voilà, c'est les vendanges, là, depuis le 15 août, donc on
3: se lève tôt. Je me suis dit que vous aviez une actualité. Ça tombe bien parce qu'on parle de vendanges. Guillaume Durand, vous êtes le boss, le patron, donc, du Mas des Tourelles. Vous nous invitez dimanche à des vendanges romaines. C'est-à-dire que nous allons arriver en toge et fouler le raisin. Non, pas nous, peut-être.
4: Non, pas vous. En fait, on a une armée d'esclaves habitués qui sont là chaque année. Et donc, à partir de 14h, nos visiteurs pourront assister à cette reconstitution qui se déroule depuis une trentaine d'années. Mais voilà, chaque année, c'est un peu différent.
3: Ça fait 30 ans pour vous, mais ça fait 2000 ans que ça dure.
4: Ouais, ça fait 2000 ans qu'on a un site archéologique en fait qui témoigne
3: au Mas,
4: de la
3: directement.
4: Voilà, la présence de vignerons romains déjà il y a 2000 ans sur le Mas des Tourelles.
3: Alors, c'est une tradition chez vous, Mas des Tourelles, donc époque contemporaine, hein. On n'est pas obligé, comme je le disais, de venir vêtu en romain. Ça consiste en quoi vinifier à la romaine? Qu'est-ce que ça veut dire?
4: Alors le principe de la vinification romaine, c'était bon. La première étape, c'est bien sûr de ramasser les raisins, de les cueillir avec des serpettes. Les raisins étaient mis dans des paniers.
3: Là aussi, dimanche, on le voit.
4: Dimanche, on n'assiste pas forcément à la récolte parce que c'est assez concentré au niveau de la reconstitution et de la vinification. Donc les visiteurs vont assister en fait au foulage. C'est le principe d'essayer de récupérer le maximum de jus en écrasant le raisin au pied. Donc on a un grand calcatorium qui est un grand fouloir dans lequel on a entreposé l'équivalent de 5000 ou 6000 kilos de raisins qui vont être foulés au pied.
3: Qu'est-ce que vous en faites de ce jus-là?
4: Alors ce jus, il va s'écouler dans un cuvon et ensuite il va être transféré dans des dolias qui étaient des grandes jarres de 500 litres.
3: Les amphores, quoi. Voilà. Les dolias,
4: alors,
3: c'est les amphores.
4: Le dolia, c'est un grand contenant qui permet la vinification. L'amphore, c'était plus le transport du vin.
3: D'accord. Une fois que c'est là-dedans, qu'est-ce qu'on en fait du vin?
4: Alors on n'a pas tout à fait fini une fois qu'on l'a foulé, il reste du jus. Donc là on a une manœuvre qui consiste à récupérer ce raisin partiellement foulé et à le mettre dans la cage d'un pressoir imposant en chêne qui va être manœuvré avec quatre esclaves et qui vont aller extraire la quantité de jus qui reste encore dans le raisin. Et ce jus va s'écouler aussi dans un autre cuvon et on va séparer en fait le jus de presse et le jus de pied. Pour ensuite le vinifier.
3: Et on le vinifie, alors moi j'ai toujours l'idée de parfum, d'épices dans ce vin.
4: Oui, c'est alors c'est du mou. Dimanche, les visiteurs verront le mou s'écouler, donc c'est le jus. Mais en fait, dès le lendemain, ça va commencer à pétiller dans nos dolias. En fait, la fermentation va démarrer. Les levures qui sont sur la peau des raisins, en fait, vont commencer à consommer le sucre pour recracher entre guillemets de l'alcool. Et nous, pendant cette phase de fermentation, nous allons rajouter des épices et des plantes.
3: Ah, c'est là, d'accord. Une recette que vous n'avez pas inventée. Sur laquelle vous avez travaillé avec des vrais scientifiques du CNRS, entre autres.
4: Ouais, on a travaillé avec deux archéologues, Jean-Pierre Brun et André Tchernia, il y a plus de 30 ans déjà, en faisant des micro-vinifications. Et puis on a eu l'idée de reconstituer cette cave qui nous permet de comprendre le fonctionnement, comment vinifier les Romains à cette époque. Et donc, voilà... Il y a des textes d'auteurs latins qui décrivent en fait le type de vin qui était élaboré, ainsi que les ingrédients utilisés.
3: Juste, vous vous êtes arrangé sur le cépage. Il n'y a pas de cépage romain. C'est-à-dire, là, vous avez pris la clairette, mais vous ne pouviez pas prendre quelque chose.
4: Ouais, les cépages, on les connaît. Ils sont décrits dans les textes, mais bien sûr, la vigne, elle a évolué. Donc, fait le choix de travailler avec
3: la vinification aussi, je vous rassure.
4: Parce qu'on a une cave très moderne avec des cuves en inox aussi, avec l'introduction du froid aussi qui a permis de maîtriser les fermentations. Là, ce qu'il faut imaginer, c'est que les dolias sont semi-enterrés dans le sol, donc on va chercher en fait une certaine inertie, une certaine fraîcheur, et donc le mou de raisin fermente à 21 degrés. C'est
3: C'est à une expérience unique laquelle vous nous invitez au Mas des Tourelles à Beaucaire dimanche. À partir de quelle heure?
4: Ouais, c'est dimanche à 14h. Et puis alors là, cette année, on a la Légion 6 Victrice d'Arles qui vient faire la reconstitution de combats, de monnaie.
3: D'ailleurs, on vient en famille. Hein. Même si on a les petits, on va pas les saouler au vin. On va les proposer. Donc on va leur mettre des animations dans les pattes. C'est pas mal du tout. Mas des Tourelles, donc avec cette reconstitution et ce vin vinifié selon les méthodes antiques. Vous saluez les esclaves pour nous, bien évidemment. Vous ne les maltraitez pas trop, ça va aller. Et rendez-vous dimanche chez vous, le boss Guillaume Durand. Donc, au Mas Guillaume Durand, pardon.
4: Au Mas des Tourelles, Mas à 14h, dimanche.
3: Allez, on vous attend.
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0: 9h05, aujourd'hui c'est la journée mondiale de prévention du suicide et on parle de santé mentale avec une question. L'IA, l'intelligence artificielle, peut-elle remplacer le psy? Bonjour docteur Kirzek.
5: Bonjour à tous, la journée mondiale de prévention du suicide, c'est l'occasion de rappeler que chaque année, près de 9000 personnes mettent fin à leur jour en France, soit un toutes les heures et que 200 000 tentatives sont recensées. Et à l'ère du numérique, de plus en plus de jeunes en détresse se tournent vers des chatbots, vers ChatGPT, vers Gemini, vers toutes ces intelligences artificielles, plutôt que vers un professionnel. Il y a une étude récente qui montre que plus de 1 million d'utilisateurs par semaine expriment des pensées suicidaires dans leurs échanges avec ChatGPT, par exemple. Alors l'IA, ça peut être un outil d'alerte, un premier filtre, mais ça ne remplacera jamais l'écoute humaine, l'empathie, la capacité à déceler les non-dits. Et dans le cas du risque suicidaire, les enjeux sont particulièrement sensibles. Des études montrent que les chatbots peuvent être incohérents, voire dangereux, avec des données extrêmement préoccupantes. Vous avez des études qui montrent, par exemple, que les chatbots ne satisfaisaient pas aux critères de sécurité pour une réponse adéquate en cas de crise suicidaire. Donc, en cas d'urgence, en cas de risque suicidaire, c'est absolument pas l'IA vers laquelle il faut se tourner. Il y a des erreurs fréquentes, l'incapacité à fournir le numéro d'urgence, un manque de compréhension du contexte. Pire, aux États-Unis, il y a même des poursuites judiciaires qui ont été engagées contre des IA conversationnelles qui sont accusées d'avoir contribué à des suicides chez des jeunes en suggérant des méthodes ou en rédigeant des lettres d'adieu. C'est une réalité glaçante.
0: Quel conseil donner ?
5: Les outils d'IA sont disponibles H24, c'est gratuit, il n'y a pas de peur du jugement. Beaucoup se confient à ces machines avant même d'en parler à leur famille ou à un médecin. C'est un symptôme de notre époque, on cherche une réponse immédiate. Sauf que l'IA, c'est un leurre, ça simule l'empathie, ça ne la ressent pas. Donc trois conseils essentiels. Premièrement, en cas de crise, on n'utilise pas l'IA, on appelle le 3114, le numéro national de prévention du suicide. C'est gratuit et disponible H24, c'est un professionnel formé qui répond. Deuxièmement, on n'hésite pas à en parler à son médecin traitant, c'est lui qui pourra vous orienter vers un psychologue ou un psychiatre. Troisièmement, on se méfie des promesses de l'IA. Il n'y a pas de formation clinique, elle ne connaît pas votre histoire. Ça peut être un complément, un outil pour mettre des mots sur un malaise, mais en aucun cas, ça doit être un psy. Et c'est sûrement une passerelle vers des soins humains, mais c'est absolument pas quelque chose qui va les remplacer. Et vraiment, en cas d'urgence, il y a aussi le 15 et il y a aussi le 18. Allez, d'ici là, portez-vous bien.
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0: Marie-Ève, s'il vous plaît, refaites-moi une fois, par pitié, l'accent québécois.
3: Ah, je pensais que vous vouliez me voir en robe à paillettes version Céline.
0: Ça, j'ai déjà vu.
3: Bon, qu'est-ce que je peux vous dire?
0: Je sais pas.
3: Un gros mot, un truc horrible.
0: Un beau jeudi matin avec ici Gare Lozère.
3: Vous voulez un gros juron abominable? Tabernacacales. Alors ça, si vous êtes canadien, vous pouvez pas vous imaginer l'insulte suprême que ça peut être.
0: On
3: je peux même
0: savoir.
3: Pas la traduire en français.
0: Non, traduisez pas.
3: Sylvestre Boulanger, bonne sieste. À demain matin, 6h, vous serez sur le pont. Pour le moment, ici, c'est vous, se prépare autour de Céline Dion, mais c'est l'heure des infos.
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3: Je vais quand même vous donner l'heure, il est 9h et on est jeudi, nous sommes le 10 septembre. Quentin Pérez de Tudela, bonjour.
13: Bonjour Maria, bonjour à tous.
3: À la une, les aficionados ont de quoi patienter à l'écran avant de retourner aux arènes, soit à Arles, soit à Nîmes.
13: Oui, grâce, diront-ils, ou à cause, répondront leurs opposants d'un nouveau jeu sur la corrida sorti hier à une semaine de la Feria des Vendanges. Taureau 2, c'est son nom, disponible sur console et PC. Il s'agit d'une mise à jour de la première version sortie il y a une vingtaine d'années. Et elle propose notamment aux joueurs d'incarner un taureau, précisément ce que dénonce la patronne de l'Alliance Anti-Corrida, Kersta Rosinski.
14: Ce jeu est doublement pervers. D'une part, l'enfant peut être le bourreau, le torero, qui va exercer des sévices et des actes de cruauté sur le taureau. Mais il peut également être le taureau et se poser en victime. Alors bien sûr, vous allez me dire, dans ce jeu, il n'y a pas de sang, il n'y a pas de sévices, il n'y a pas d'acte de cruauté. Mais c'est classique dans le milieu de la corrida. C'est comme ça qu'on amène insidieusement les enfants à aller voir une corrida en vrai. On a Aficionado, par exemple, c'est des arènes gonflables. On a Dessine-moi un taureau. On a des ateliers. Tout ça, c'est très gentillé. Et petit à petit, on gravit les échelons.
13: La présidente de l'Alliance Anti-Corrida, sur laquelle est aligné le président de la Fédération des luttes pour l'abolition des corridas, Thierry Elly, invité d'ici Gare Lozère ce matin, et qui demande par ailleurs à l'Office de Tourisme d'intégrer l'Office de Tourisme de Nîmes, d'intégrer la notion de souffrance animale dans son offre Expliquez-moi la corrida, offre qui permet à ceux qui le souhaitent de bénéficier d'un accompagnement lorsqu'ils souhaitent découvrir aux arènes cette tradition. L'actualité ce matin, c'est aussi cette plainte déposée à Pont-Saint-Esprit par une adolescente de 12 ans. Un jeune de 25 ans, originaire du Nord-Vaucluse, a été mis en examen dans la foulée pour viol et agression sexuelle. Il est déjà connu de la justice pour des faits similaires en Haute-Savoie. Le suspect, prof de tennis à Mondragon, est depuis en détention provisoire. Cédric Jubilard, lui, désormais fixé sur la date de son procès en appel. Le peintre plaquiste de 38 ans, condamné à 30 ans de réclusion criminelle, sera rejugé pour le meurtre de son épouse Delphine, qu'il a avoué cet été. Procès du 30 avril au 14 mai prochain à Toulouse. Elles l'ont mise en scène, notamment en train de danser de manière sensuelle. La nouvelle Miss Languedoc, élue en août dernier, victime à son tour de vidéos détournées à l'aide de l'intelligence artificielle. Ces derniers jours, elles ont été publiées sur Instagram par un profil qui prétendait être le compte de secours de la jeune lozérienne avant qu'il ne soit supprimé et qu'un autre ne soit recréé ce week-end. Le but étant d'écorner son image à travers ces vidéos toutes plus invraisemblables que les autres, déplore la victime Candice Gauche.
15: En fait, au début, je ne m'inquiétais pas tant que ça, parce que bon, des faux comptes, c'est plutôt pas banal, mais ça arrive, malheureusement. Et la nuit du dimanche, un autre compte s'est recréé. Et je suis partie me coucher et en me réveillant, en fait, c'est là où on m'a remonté le fait que ce deuxième compte avait publié des vidéos faites avec de l'IA, me mettant en scène en train de faire... pas des danses sensuelles ou me mettant en scène aussi avec un de mes amis ou le président de la société Miss France. Je n'ai rien vu parce que je dormais, mais quand je me suis réveillée, le compte était banni, donc les vidéos avaient été supprimées, mais j'ai des abonnés qui m'ont envoyé toutes les preuves. C'est grâce à eux que j'ai pu déposer plainte par la suite avec toutes les preuves.
13: La nouvelle Miss Languedoc, jointe pour ici par Maya Baldoro-Fredon. La Fédération des parents d'élèves du Gard réclame un plan d'urgence pour adapter le bâti scolaire après que des cours ont été suspendus cette semaine dans plusieurs lycées du département à cause de la canicule. La FCPE dénonce également le maintien des cours de sport en extérieur. Ils font courir aux élèves, dit-elle, un risque majeur d'insolation et de coups de chaleur. Des températures extrêmes dans les grandes villes d'Europe qui font augmenter les risques sanitaires, maladies infectieuses, qualité de l'air. La mortalité a été multipliée par 13 depuis les années 90, par exemple à Perpignan, par 10 plus proche de chez nous à Martigues, d'après Ilancet, la prestigieuse revue scientifique qui publie aujourd'hui cette étude.
3: Et puis Quentin, qui a bien pu exécuter ces sangliers laissés en décomposition dans la garrigue, dans dans plusieurs communes du Gard.
13: Une quinzaine de cadavres, Marie-Ève, ont été retrouvés notamment à Fons, Saint-Mamère ou encore à Gajan ces derniers jours. La piste du braconnage est envisagée, mais ces tirs de braconneurs font une victime collatérale, déplore Marc Valla, le président de la Fédération des chasseurs du Gard.
16: C'est une très très mauvaise image pour la chasse, pour le respect des territoires aussi. Ben là, c'est la frustration, ça soulève l'indignation aussi. C'est hautement préjudiciable. On est attaqué de toutes parts. Donc c'est vrai que les actes de grand braconnage sont réputés dans certains départements, connus notamment en couronne parisienne, moins marqués chez nous. C'est vrai que de temps en temps, il y a des cas, mais de cette ampleur-là, non. Le fait caractéristique, c'est qu'ils enlèvent les meilleurs morceaux du gibier et ils laissent les carcasses en place. Voilà, pour poursuivre ces gens-là. Donc, ben, on va multiplier les actions de contrôle en collaboration avec les services d'État, la gendarmerie et les services de l'OMB, bien sûr. La réponse, c'est les contrôles de police et puis les sanctions judiciaires à la clé pour dissuader les gens. C'est difficile. Le département est grand, mais bon, c'est réalisable.
13: Et on le rappelle, ce dimanche, l'ouverture générale de la chasse. Et puis on tire à l'arc le Nîmois Jean-Charles Valadon, qualifié pour la finale de la Coupe du Monde au Mexique. Il affrontera ce week-end le numéro 2 mondial, l'Américain Brady Ellison. Ce sera donc dimanche 13 septembre et samedi 12 septembre, qui sera notamment ce 12 septembre.
3: Premier concert de CLM.
13: Exactement, c'est là-dessus que j'allais vous en lancer, puisque vous allez en parler juste après la météo.
3: En fait, c'est pas moi, c'est ceux qui nous écoutent. Voilà, auditeurs, auditrices, s'il vous plaît, qui ont vraiment un coup de cœur, un crush avec Céline, parce que ça fait partie de leur vie. Et quelque part, bah, nous aussi, parce qu'ici, Gare Lozère, je peux vous assurer que Céline Dion est bien placée dans la programmation musicale.
13: Ouais. Donc, et dans nos cœurs aussi.
3: Et dans nos cœurs, ça va de soi. Bah, tiens, samedi, vous savez quel temps il va faire à Paris ? 26 degrés dans la journée. Donc le soir, on est à 24. Si vous allez à Paris, vous pensez à la petite veste, à mon avis. Hein. Quoique, en bougeant dans la foule, je sais pas. Je crois qu'on a quand même trop chaud.
13: Oui.
3: Donc, avant la folie, Céline, je vous propose un clin d'œil à la météo. Alors, du soleil, c'est vrai. Nous, on est en dessous de 30, on n'est pas à 25. C'est la Lozère qui sera en dessous de 25, même carrément en dessous de 20, puisqu'on atteint... Non, qu'est-ce que je dis en dessous de 25, voilà, c'est mieux. 25 sur Florac, on sera plutôt sur 18 sur le nord Lozère. Et on navigue entre 27-28 sur la plaine gardoise, jusqu'à Alès et sur le littoral 29 avec une mer à 25 degrés pour aujourd'hui. Céline Dion, c'est votre tasse de thé.
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3: Céline Dion, c'est votre tasse de thé ?
19: Non.
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3: Oh bien ! Mais vous êtes un vrai fan ?
20: Ah oui, ben voilà.
3: On fait ce qu'on peut, quoi.
20: On fait comme on peut, surtout.
3: On est en plein dans la Céline Dion mania.
21: Moi, c'est pas mon truc, mais je l'aime beaucoup.
22: Ah ben oui, bien sûr, j'aime bien Céline Dion. Et que c'est une chanteuse exceptionnelle, c'est la seule qui me donne des poils.
3: On peut chanter du Céline Dion ?
21: Non. Je chante très mal.
3: Ne partez pas sans moi. Non, ça vous dit rien,
21: non,
3: ça ?
21: Non, non, non.
3: Si, si,
21: moi
3: si,
21: aussi,
3: je connais.
21: Je chante mal, mais rien.
3: Non, non, non, non. Oui, oui.
21: Non, non, mais je ne vais pas chanter, non.
3: Ne partez pas sans moi. Ouais.
23: Laissez-moi vous suivre. Vous qui voulez vers d'autres vies, laissez-moi vivre. Ah non, non, je ne connais pas le.
3: C'est vrai,
23: je,
3: tu connais,
23: je connais pas. Non, je ne connais pas. Non, non, les paroles, les chansons, non. C'est, mais ben c'est une voix magnifique. C'est une voix sublime. Je la mets quand même dans, au même niveau qu'Alas.
3: Céline Dion, vous connaissez ?
24: Ouais, Céline Dion, je connais. 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
3: un vrai fan. Quoi, un vrai fan. Trop bien, bravo. Merci.
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3: Le premier de ces concerts, c'est un véritable événement. La France entière en parle. On la regarde. On regarde effectivement son état de santé qui va mieux puisqu'effectivement elle est là. Elle l'a prouvé aussi avec de par sa présence aux Jeux Olympiques derniers à Paris où on l'a vu chanter l'hymne à l'amour, bien entendu, qu'on entendra tout à l'heure à la fin de ce Ici, c'est vous. Moi, ce que je vous propose, c'est racontez-moi votre version de Céline Dion. Racontez-nous ou donnez votre avis justement sur cette Céline Dion mania. Vous avez quelque chose à dire, j'en suis sûre, puisque ça fait partie de l'actu en ce moment, on peut pas passer à côté. En plus, ici Gare Lozère, tiens, vous propose une nuit Céline Dion demain soir, demain vendredi. Donc, si vous voulez vous exprimer, vous n'avez pas le choix. Vous prenez votre téléphone ou votre WhatsApp au même numéro 04 66 21 36 37. Et comme il n'y a pas que Céline dans la vie, il y a aussi Super Trump, Breakfast in America. Bon, c'est encore l'heure.

0: First in America, Supertramp, il est quasiment 9h15. Nous allons vous entendre parler de Céline Dion toute la matinée. Non, pas toute la matinée, j'allais dire toute la journée, enfin la vie entière, parce que c'est vrai, Fleur, vous êtes un petit peu comme tous ceux qui ont laissé des messages sur le WhatsApp. Je crois que vous êtes une vraie, vraie fan intarissable sur Céline Dion.
1: Ben oui, c'est ça, bonjour. Bonjour,
0: bonjour
1: à tous.
0: Fleur. Racontez-moi votre histoire avec Céline.
1: Ben écoutez, Céline Dion, je pense qu'un peu comme tout le monde, elle a bercé, elle berce encore nos vies. Personnellement, ça a été de ma vie d'enfant où j'ai des souvenirs de sessions endiablées d'écoute avec ma mère et son poste à cassette dans notre voiture.
0: Avec le stylo qui va avec, ouais, c'est ça.
1: Voilà, c'est ça, où on devait rembobiner la cassette. Puis après, dans ma vie de jeune femme, avec mes amis, où on faisait des petits concerts en soirée avec des pseudo-micros fabriqués avec des pailles, ce genre
0: et
1: de choses.
0: Et on hurle après, les paroles parce qu'on les connaît par cœur et qu'elles vous mettent des frissons tout le temps. C'est ça le talent aussi de ces auteurs, parce qu'il y en a quand même pas mal qui ont écrit pour elle. Entre autres, Jean-Jacques Goldman, le dernier titre, c'est Amir. C'est aussi ces paroles-là, ces textes qu'elle arrive à interpréter aussi, peut-être.
1: C'est ça, elle accompagne, je pense, beaucoup de gens dans des moments de vie... des moments joyeux et des moments parfois aussi un peu plus compliqués, un peu plus sombres. Mais bon, c'est une artiste, je pense, qui accompagne énormément de monde et on est tous d'accord sur ce point-là.
0: Vous faites le voyage à Paris ?
1: Oui, je fais le voyage à Paris. J'ai eu énormément de chance que j'ai été sélectionnée à la première prévente, la prévente d'AXS, où j'ai eu 6 places côte à côte.
0: Waouh !
1: En quelques minutes, 3 minutes top chrono.
0: Il y avait intérêt à avoir la carte bleue à côté, quoi.
1: Est-ce que la carte bleue était à côté et j'embarque avec moi 5 de mes meilleures amies qui m'écoutent là et à qui je fais de gros bisous.
0: Ah bah, citez-les, vous êtes 6 copines, alors allons-y pour les 5 qui restent.
1: Alors les 5 qui restent, il y a Malvina, il y a Jennifer, il y a Audrey, il y a Dorian et il y a Océane et je les embrasse très fort et j'ai vraiment hâte d'être à demain.
0: C'est demain soir, vous Non, c'est samedi.
1: C'est samedi.
0: Samedi, pardon.
1: On part demain et c'est la première date, c'est samedi soir.
0: Et vous êtes à la première.
1: Voilà.
0: Bah écoutez, c'est un sacré événement. Fleur, juste une question. Au niveau du budget, c'est être fan, être à ce point effectivement accro à un artiste, c'est un budget. Vous partez pas en vacances, je sais pas, vous avez un truc?
1: Alors j'ai eu énormément de chance parce que étant sélectionnée à la première prévente et étant rentrée sur la billetterie en l'espace de 1 minute, en fait, j'ai pu avoir des places à un prix tout à fait raisonnable. Il me semble que c'était 110€ la place. Donc ça reste raisonnable pour aller voir ce genre d'artiste. Et j'avais préparé en amont déjà, j'avais sélectionné mes trains, le logement plus ou moins, j'avais commencé à regarder.
0: Oh, c'est génial, tout était anticipé.
1: Donc en fait, 24 heures après, tout était booké et finalement, on a eu beaucoup de chance, c'est pas un week-end qui va nous revenir à un tarif phénoménal.
0: Bon, vous nous laisserez.
1: Donc, on a vraiment été très chanceuse.
0: Ouais, vous nous laisserez un petit vocal sur le WhatsApp ici, Garloser, moi je pense. Hein. Peut-être pas pendant le concert, mais à la sortie pour voir un peu dans quel état vous êtes, si vous y pensez. Fleur et l'école.
1: Allez, il n'y a pas de problème.
0: Ah ouais, je vous souhaite vraiment un super concert samedi. Régalez-vous, c'est le bonheur. La
1: merci,
0: météo.
1: Merci beaucoup.
0: J'en ai parlé tout à l'heure, la météo sur Paris, hein, c'est du 26 degrés la journée, donc on va peut-être tomber à 23, 24. Mais je pense qu'avec la chaleur du concert, il n'y a pas besoin de veste, hein, ça devrait le faire. Merci à vous.
1: Super alors.
0: Il n'y a pas de pluie. Il n'y a rien, c'est bon, ça tient. Au revoir.
1: Merci beaucoup, au revoir.
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0: Ah, Céline Dion. Agathe a eu une chance incroyable. Elle a tenté sa chance au tirage au sort. Elle nous raconte cette histoire sur notre WhatsApp. Et puis, finalement, c'est sa sœur qui a été tirée au sort pour les places, 2 places. Et puis, comme sa sœur attend un heureux événement, chère sœur d'Agathe, je vous souhaite vraiment plein de bonheur pour le petit à venir, elle ne peut pas y aller. Donc, du coup, c'est Agathe et son époux qui sont heureux comme tout, chanceux de pouvoir vivre ce grand moment, je les cite, surtout pour une première sur scène depuis des années, l'émotion risque d'être au rendez-vous avec Céline pour nous, pour les spectateurs et probablement pour sa sœur qui devra se contenter de nous écouter raconter ça pendant des mois. Ben, je vous le souhaite effectivement, merveilleux concert Agathe, comme Fleur et vous tous. Et je crois qu'on a rendez-vous avec Tanguy qui lui est au-delà du fan, ce sera après Jennifer sur Garloser.

0: de Dalida, le fameux Mourir sur scène. Plutôt joyeux cette version-là, tiens.
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0: Ici Gare-Lozère, ici c'est vous. On est dans la Céline Dion Mania. Tanguy, vous êtes un accro de Céline Dion. Je le sais, vous nous avez laissé un message sur le WhatsApp de Ici Gare-Lozère. Fabuleux. Vous me racontez votre histoire avec Céline Dion?
3: Alors oui, je suis fan de Céline Dion depuis que j'ai l'âge de 11 ans. Donc ça fait maintenant, j'en ai 38 aujourd'hui. Donc ça commence à faire un petit bout de temps. Je la suis un peu partout dans le monde. J'ai fait 24 ou 25 concerts, je sais plus.
0: Ah oui, quand même. Ça veut dire que vous êtes allé la voir à Las Vegas?
3: Exactement, j'y suis allé deux fois.
0: Non.
3: J'y suis allé en 2011 pour la première de la seconde résidence et j'y suis allé en 2016 à l'occasion du millième concert qu'elle faisait là-bas. Pour les deux occasions, j'y suis allé avec le groupe de fans qui s'appelle les Redheads. Donc c'est l'occasion de se retrouver entre fans et de faire des choses un peu folles ensemble.
0: Bon alors là, je vous attrape Tanguy juste avant de prendre le train parce que là, vous allez partir sur Paris pour les concerts parisiens. Vous avez vos billets, tout, l'hôtel, c'est un sacré budget quoi.
3: Alors j'ai tout ce qu'il faut, j'ai la chance justement de faire partie d'un groupe de fans, donc de ce fan club dont je vous parlais à l'instant. Donc ça permet d'avoir beaucoup de connaissances et notamment sur Paris. Donc on va pas se mentir, j'économise sur l'hôtel. On s'arrange toujours pour être logé, en tout cas moi, pour être logé sur Paris, on va dire à titre gracieux. Donc ça allège un peu le budget qui est conséquent effectivement.
0: Et qu'est-ce qui fait qu'on tombe dans la Céline Dion Mania?
3: Ah, ça c'est une très très bonne question. Je sais pas, j'ai parlé en mon nom bien sûr, mais alors au début c'était la voix et les chansons bien entendu parce que je connaissais pas sa vie. Et puis petit à petit, on s'intéresse à tout ce qui va avec, c'est-à-dire surtout avec Céline Dion, c'était quand même ça l'est toujours hein, beaucoup moins mais ça l'est encore. Elle parle beaucoup d'elle, elle parle beaucoup de sa vie, elle est comme elle aime le dire, elle est un livre ouvert. Donc on a facilement accès à sa vie, à ce qu'elle ressent et puis elle est on le sait tous maintenant, elle est simple, elle est drôle, c'est un peu ça pourrait être, je sais pas, la copine qu'on a du collège ou du lycée, ça pourrait être la voisine d'à côté avec qui on discute et avec qui on fait l'apéro. Enfin voilà, il y a ce côté très proche de ses fans qui fait que au-delà de la chanteuse, on aime aussi beaucoup la personne et la femme. Et c'est d'autant plus vrai ces dernières années parce qu'elle a traversé, comme tout à chacun, hein, des épreuves difficiles. Elle les traverse encore puisqu'elle est toujours malade et d'ailleurs. Avec cette résilience aussi qui fait qu'on a une sorte d'admiration. Enfin, moi, en tout cas, je suis admiratif de la femme qu'elle est avec cette force et cette pugnacité incroyable qu'elle a.
0: Cher Tanguy, vous êtes complètement intarissable. En fait, vous nous parlez d'une star internationale qui serait comme tout le c'est monde, ça. Finalement. Et c'est là où on c'est se dit, ouais, elle est trop forte, elle est trop forte.
3: Après, on sait qu'elle n'est pas, entre guillemets, comme tout le monde. Elle le dit elle-même, qu'elle a une vie extraordinaire, mais qu'elle essaie d'être la plus normale possible dans sa vie. Ben, c'est un peu ce qu'elle dégage. Après, on sait très bien qu'elle vit pas dans le même monde que nous. On vit pas du tout la même vie, hein. On n'est pas complètement aveuglé là-dessus. Mais malgré tout, ben, on le voit encore là, depuis qu'elle est arrivée à Paris, tous les soirs, elle reste, elle discute avec ses fans, alors qu'elle ne parle pas aux médias, cette fois-ci, ce qui est rare pour elle. Mais nous, elle nous parle, elle s'arrête, elle discute avec nous, elle fait des blagues, elle chante, elle improvise sur le trottoir devant son hôtel. Donc, ça joue aussi dans le fait qu'on soit admiratif et qu'on soit fan d'elle.
0: Tanguy, s'il y a une chanson de Céline Dion que vous aimez par-dessus tout, c'est laquelle?
3: Ouais, je vais pas être très original, mais je dirais Pour que tu m'aimes encore, parce que c'est quand même un classique. Et puis, 30 ans après, elle fait toujours son petit effet. C'est indémodable, on va dire. Je connais les paroles par cœur, mais je ne vous la chanterai pas.
0: Mais si!
3: Non, je chante très très mal. Je vais laisser faire la pro qu'est Céline Dion et on va attendre samedi soir qu'elle nous la chante, parce qu'elle la chantera forcément. C'est pas mal.

0: je ne suis pas les autres. Bah ça, on a bien compris. Tanguy est incroyable. Merci Tanguy pour cette confidence qu'il m'a accordée juste avant de prendre le train. Je peux vous assurer que pour lui, c'est une sacrée organisation, mais qui a bien rodé. Hein. Vous et Céline Dion, vous avez des histoires à nous raconter. Ou alors tout simplement, ça suffit Céline Dion, il y a autre chose dans le monde, non, comme actualité. Ouais, nous, on aime bien cette actualité-là. 04 66 21 36 37, c'est Ici c'est vous, ici Gare Lozère, avec vous bien évidemment.
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0: Autour de la Céline Dion Mania, c'est ainsi que l'on appelle effectivement ce phénomène au-delà du fan club, au-delà de l'hystérie fan, c'est vraiment, j'allais dire, quelqu'un qui fait partie de nos vies, comme nous l'ont dit ceux qui se déplacent pour ce week-end à Paris pour le premier concert de samedi. On a eu Fleur, on a eu Tanguy, on en a eu d'autres également par le WhatsApp. Il y a même des poètes. Karim nous écrit avec sa plume, il traverse les silences, je cherche dans les cœurs, etc., etc. Toute une jolie poésie, mais je ne sais pas si c'est pour Céline Dion. En tout cas, autour de Céline Dion, on en parle avec vous. 04 66 21 36 37 pour le moment. J'ai quelque chose pour vous de sympa.
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0: C'est pas du Céline, c'est du Titidier. Terence Trent D'Arby avec Sign Your Name. Vous écoutez Ici Gare Lozère juste après, dans 4 minutes. Rendez-vous avec une petite sélection de petites sorties plutôt sympathiques pour les jours qui viennent et même pour le week-end. Où il va faire beau, il n'y aura pas de vent, il n'y aura pas de pluie et les températures sont sympas.

0: Il reste dans notre cœur. Je vous ai entendu chanter. Bon, certes, c'est pas du Céline Dion, mais ça va. Terrence Trent D'Arby. Samedi soir, vous n'êtes pas à Paris, vous n'êtes pas au concert de Céline. Oh, ben on va rester chez nous. On a des choses à faire.
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0: Bon, c'est vrai, vous pouvez aller à Arles, c'est la Feria du Rib, pas mal d'événements. Ça commence dès vendredi à 17h avec la course aux As dans les arènes et puis une bandide sur Trinquetaille. Et puis samedi, c'est vraiment la grosse journée avec l'événement attendu. La bandide, par exemple, sur Boulevard d'Hélice à 20h et avant, il y a la Goyesque à 17h, une corrida dans l'atmosphère 18e siècle de Goya où l'or est remplacé par le noir. L'artiste qui décore les arènes cette année à Arles, c'est Arsène Velkin. Un artiste qui affectionne la couleur, la corrida et les taureaux, paraît-il, puisque c'est une surprise cette œuvre qui va être dévoilée samedi soir à 17h. Sinon, autre genre, autre style de salle de ambiance, une soirée vraiment différente de concerts habituels. C'est à Roquemort que ça va se passer pour samedi, à partir des 9h. Ambiance sympa, soirée tango et argentin. Enfin, tango argentin ou tango classique. On vous invite à faire la fête à la chapelle de Truelle à Roquemort à partir des 19h. Bandonnée en contrebasse piano avec un trio qui va danser pro et ensuite qui va vous faire danser dans un second temps. C'est pour tout le monde, même si vous ne savez pas danser le tango. Voilà, j'ai fini avec mes petites idées sorties.
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0: Oui, la question de Céline Dion, la première date de sa tournée française parisienne dans un premier temps de 10 concerts jusqu'au 20 octobre, c'est pour samedi. Vous êtes nombreux à avoir réussi à avoir vos billets, soit par tirage au sort comme Agathe tout à l'heure, ou même d'autres comme vous nous l'avez raconté, Fleur. Et puis Eve également, de la partie, elle nous a laissé un petit vocal sur le WhatsApp. Écoutez.
3: Bonjour, ben moi c'est Eve de Beauvoisin. Céline Dion, je l'ai vue il y a 30 ans, en 96, dans les arènes de Nîmes. C'était déjà à l'époque incroyable. Je l'ai revue en 2016 à Paris. Et là, samedi, mon meilleur ami m'a offert une place pour aller la voir au premier concert de sa nouvelle résidence à Paris. Et ça va être juste magique. Et j'ai trop, trop hâte et je suis trop, trop contente. Voilà, merci beaucoup. Bonne journée.
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0: Eve, nous voulons absolument le numéro de téléphone de votre meilleur ami parce qu'on veut devenir aussi meilleur ami de lui, parce que s'il offre des places comme ça de Céline Dion juste parce que vous êtes bonne amie, moi aussi j'en veux des places. Non, on n'en a pas eu. Vous en avez peut-être eu. Céline Dion et vous, c'est quoi l'histoire? Vous nous racontez 04 66 21 36 37. Lui, il en rêve encore de Palmas qui a arrêté de chanter, souci de santé, mais il continue à bosser la musique et à travailler pour les autres. Heureusement, il nous a laissé ce titre-là, Petit Souvenir.

0: concert de Céline Dion à Paris. Vous en rêvez encore ?
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0: Aurélie, bienvenue à Ici Gare Lozère dans Ici, c'est vous. Ça va bien ?
3: Ça va bien. Bonjour à tous. Bonjour à tous les auditeurs.
0: Aurélie, vous allez nous raconter Céline Dion et vous. Racontez-nous.
3: Céline Dion, c'est toute une histoire. Eh ben, c'est Il était une fois ou Il était une voix, je ne sais pas, mais enfin, peut-être un peu les deux. Eh bien, écoute, Céline Dion, elle a bercé toute ma jeunesse depuis l'âge de mes 10 ans, il faut l'avouer. Et elle m'a bercé, en fait, et même adulte encore, on la considère presque dans la famille, on me dit, c'est ta copine, même mes enfants, parce que je suis maman solo de deux enfants, chaque fois qu'ils l'écoutent à la radio, ils me disent, ah, il y a ta copine. Alors, j'ai une collègue de travail, Anne, à chaque fois qui me dit, c'est pas vrai, mais si, il faut le vivre pour le croire.
0: Ah, c'est génial.
3: C'est vrai que Céline Dion, elle a bercé, voilà, ne serait-ce que déjà toute mon enfance, elle m'a donné envie de chanter, parce qu'à côté, en parallèle de ma profession, je chante et je suis aussi auteur-compositeur. Et d'ailleurs, pendant la période du Covid, pour faire plaisir à mes enfants et au personnel de l'école, j'ai commencé à chanter, armée de mon micro Bluetooth, des chansons de Céline Dion dans la rue qui porte le même nom que moi, la rue Salomon, parce que je m'appelle Aurélie Salomon, et on m'a surnommée la Maman Soleil. Et il faut avouer que lorsque nous chantions Céline Dion, eh ben, il y avait à l'unanimité voilà, des cœurs, de la joie, de la bonne humeur. Et c'est vrai que c'est une personne qui arrive à nous transmettre en fait, toutes ses émotions. Et c'est comme si, comme je disais à ma collègue, c'était une copine, même si on ne la voit pas. Eh ben, mais là, je vais avoir enfin le plaisir de la voir le 18 septembre. Il faut l'avouer, 10 jours avant mes 40 ans, enfin. Mais il faut l'avouer qu'elle nous accompagne tout au long de notre vie et au quotidien. Enfin, en tout cas, personnellement pour moi. Et j'ai réussi à avoir des places. Ça n'a pas été facile.
0: Ouais, mais le 18 septembre, ça va, quoi. Ça va. C'est la voir à Paris, quoi. Je peux pas garantir la météo, hein, pour le 18 septembre. Je garantis celle de samedi, là, qui arrive, mais pour le 18, c'est peut-être un petit peu loin. Aurélie, c'est plein d'émotions, ce que vous nous racontez, sur Ici Gare Lozère ce matin. C'est, waouh, c'est plein de bonheur. Et je rejoins un peu, enfin, vous rejoignez ce que Tanguy nous disait tout à l'heure. Je sais pas si vous étiez à l'écoute. Nous avions un membre de fan club, Tanguy, qui disait, mais en fait, vous parlez de copine, mais lui, il parle carrément de quelqu'un de la famille ou quelqu'un, la boulangère, ouais. Quelqu'un qu'on connaît et qui laisse facilement sa porte ouverte, qui est comme un livre ouvert, c'est elle qui le dit.
3: Ah mais c'est ça, et puis dès que dans la rue, tu vois, moi armée de mon micro Bluetooth, c'est vrai que j'aime bien délirer et chanter, hein, parce que bon, je suis comme ça, mais dès que tu entends « J'irai où tu iras, on pèsera à toi », ben, tout le monde chante, tu vois, tout le monde claque des mains, enfin, on est à fond, quoi, tu vois, et elle donne cette énergie qui est tellement bon à recevoir, parce qu'on vit dans une société où il y a beaucoup de stress, beaucoup de... Voilà. Et là, c'est vrai que voilà, dans les épreuves difficiles, un petit peu, tu repars à fond, quoi. Tu mets un petit coup de Céline Dion, et puis ça repart.
0: Mais enfin, alors, attends. Aurélie, moi, je veux vous voir sur scène. Vous produisez où et quand, dans quelle école? Je retourne à l'école pour vous.
3: C'est la rue Salomon-Ménac. Mais il faut avouer quand même que je ne fais pas que les écoles. Eh ben, je fais aussi quelques émissions télé, radio. J'ai fait le dîner presque parfait, les 12 coups de midi avec Jean-Luc Reichmann. Et à chaque fois, d'ailleurs, quand j'ai présenté Jean-Luc Reichmann sur son émission, j'ai dit, écoute, tu la présentes tout le temps, assis-toi. Cette fois-ci, c'est moi qui vais te présenter. Et j'ai chanté du Céline Dion aussi. En plus de mes compos.
0: Vos enfants ont de la chance d'avoir une maman comme ça.
3: Eh ben, écoute, voilà. Et puis, c'est vrai qu'à l'image de René, j'ai trouvé un partenaire musical qui, lui, s'appelle Florian et pas René, mais qui, du coup, me permet de chanter aussi sur scène. On est un duo, on s'appelle Florélie. Et je t'avouerai que franchement, tout ce qui est Céline Dion, ça m'a bercé et c'est une culture musicale qui est prégnante en moi. Et enfin, je vais pouvoir la voir. Ça fait 30 ans que j'attends ça.
0: Ouais, c'est exactement ça. Vous allez pouvoir vous régaler. Tous les deux, vous y allez, hein?
3: Alors là, j'y vais avec la marraine de mon fils.
0: D'accord.
3: Parce, là, j'y vais avec elle. Et comme elle est fan aussi, on y va toutes les deux. Donc, je laisse Livio, mon petit, à l'école à 8h30, à 9h30, je crois. Je prends le TGV et on y va. On est à fond, tu vois.
0: J'entends bien, Aurélie. Mais c'est un bonheur de vous entendre. Vous avez une joie, un bonheur. Enfin, merci, Céline. Hein. Merci, Céline. Aurélie, merci beaucoup.
3: Alors, tu vois,
0: une dernière. Allez, vite.
3: Anecdote.
0: Oui. Ouais. Ah oui, moi, j'en veux des anecdotes, tout à fait.
3: Ça va que j'ai eu deux garçons, mais si j'avais une fille, je l'aurais appelée Céline, quand même. Mais bon, ça l'aurait mal fait quand même pour les garçons, mais quand même, voilà. Je suis tellement à fond, tu sais.
0: C'est bon. Céline, c'est la dernière de la fratrie de 14. Et à l'époque, au Québec, dans ces années-là, on donnait principalement des noms religieux, et c'était surtout des Marie. Marie quelque chose. J'en sais quelque chose, je suis Marie-Ève. Et, ben oui. Et elle a échappé au Marie-Céline parce que Marie est arrivée derrière Céline. Donc voilà. Et mais elle s'appelle Céline parce que sa maman écoutait Hugo Frey. Voilà pourquoi c'est pas une Marie quelque chose, c'est une Céline tout court. Donc effectivement, les chansons peuvent changer votre vie aussi. Merci Aurélie.
3: Merci.
0: À bientôt.
3: Bonne journée. Au revoir.
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0: À propos de Céline Dion, on ne peut pas passer à côté, ça fait partie de l'actualité, c'est même the actualité of the début de week-end dans cet automne où enfin on a un peu moins chaud et où ils auront moins chaud dans le concert effectivement de Céline Dion samedi puisque c'est la première. Elle a annoncé ses tournées justement et ses dates le jour de son anniversaire, c'est le 30 mars, vous le saurez maintenant, c'est l'anniversaire de Céline Dion le 30 mars. Et puis elle a décidé de retourner effectivement sur scène, son état de santé lui permet. Elle qui a fait preuve de résilience, en tout cas de pugnacité comme le disait Tanguy, un des fans que nous avons eu au téléphone tout à l'heure. On reparle de Céline Dion, si toutefois vous avez quelque chose encore à dire, on a encore un petit peu de temps, vous n'hésitez pas, 04 66 21 36 37. Une autre grande dame qui aussi dispose d'un bon fan club, bien sûr, c'est Mylène Farmer. À qui le tour? Extrait de son nouvel album. À venir l'album. On a déjà le single. Et un deuxième est en préparation. Vous l'entendrez demain à Cigar Lozère. Je ne peux pas vous en dire plus.

0: À nous, par exemple. Ici, c'est vous. Merci, Mylène Farmer.
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0: Céline Dion concert à partir de samedi pour une dizaine de concerts qui vont s'étirer à raison de 3 par semaine jusqu'au 20 octobre prochain. Et ensuite, il y aura peut-être d'autres dates. Il va falloir être sage et surtout, il va falloir effectivement que sa santé le permette. On la suit de très près, vous la suivez, vous avez été nombreux à réagir, à la fois sur le Facebook, pas toujours d'une façon très très cordiale et sympathique, mais aussi sur le WhatsApp. Et merci vraiment à vous tous et vous toutes de nous avoir répondu et de nous avoir encouragé à vous proposer ce Ici C'est Vous spécial Céline Dion aujourd'hui. Demain, on est le 10, donc le 12, c'est le concert de Céline Dion, et demain, on est le 11 septembre. Est-ce que vous vous souvenez, vous étiez, ce que vous faisiez le 11 septembre 2001, le jour où les tours jumelles sont tombées, le jour de l'attentat aux États-Unis? Tout le monde s'en souvient. On a forcément quelque chose à raconter là-dessus. Avec Delphine Soula, demain, à partir de 9h, on vous invitera à nous raconter votre 11 septembre. Qu'est-ce qui s'est passé pour vous ce jour-là, en 2001? On en parle demain? Ça marche. Et puis, forcément, un petit peu de frisson, la belle voix. Retour aux Jeux Olympiques, Céline.

Quand une chanson a cette qualité d'écriture, une mélodie aussi parfaite que celle-ci, elle ne peut être que merveilleuse encore dans la voix de Céline Dion, l'hymne à l'amour. Version originale de Edith Piaf, bien entendu. Non, mais je vous remets un petit peu les choses en place, hein. Voilà. Il y en a qui ont, voilà. Merci pour tous ces frissons. Merci pour ces émotions ce matin dans Ici, c'est vous, qui se poursuit avec le souvenir du 11 septembre. On change de crèmerie vraiment demain avec Delphine Soula à partir de 9h. On vous laisse passer le week-end et puis lundi, on vous invite à réfléchir. Là, on parle, là encore, du sérieux. Tout est sérieux de toute façon dans Ici, c'est vous, mais ça peut être aussi traité avec vous d'une autre façon. Les violences faites aux femmes, quelle solution? Comment ça peut marcher? On parle d'une loi intégrale, des manifestations sont en cours. Le département du Gard également met en place pas mal d'actions. On en reparlera à 9h avec vous, bien entendu, et avec, effectivement, les acteurs de ces solutions à venir. La musique avant les infos et avant de retrouver Alex Montfort pour Ici, ça marche, Michel Berger.

0: de Michel Berger, il n'y a pas de honte. Pour utiliser ce titre-là, sur les haters de Facebook, anti-Céline Dion, si vous voulez, je ne sais pas si vous avez lu, pas que des petits mots gentils, donc il n'y a pas de honte à aimer Céline Dion, et toc. C'est l'heure des infos, Alex Montfort, on va faire de belles choses avec Ici ça marche, comme tous les jours, vous êtes à fond, et les infos de Quentin tout de suite. On y va, je peux partir là.
1: Allez, allez, c'est bon, on y va, les infos.
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1: Jeudi 10 septembre, ici Gare Lozère, il est 10h. Les infos, Quentin Pérez de Tudela. Bonjour Quentin.
3: Bonjour Alex, bonjour à tous. Un Vauclusien de 25 ans, mis en examen pour viol et agression sexuelle, mis en examen qui fait suite à une plainte déposée à Pont-Saint-Esprit par une adolescente de 12 ans. Le suspect est depuis vendredi dernier en détention provisoire. Le jeune homme, prof de tennis au club de Mondragon, est déjà connu de la justice pour des faits similaires en Haute-Savoie. La nouvelle Miss Languedoc, Candice Gauche, porte plainte après la diffusion ces derniers jours de vidéos modifiées par l'IA et la mettant en scène en train de danser de manière sensuelle. Elles ont été publiées sur un profil Instagram prétendant être le compte de secours de la jeune lausérienne avant qu'il ne soit supprimé et qu'un autre ne soit recréé le week-end dernier. Les cadavres d'une quinzaine de sangliers découverts ces derniers jours également dans plusieurs communes du Gard, à Gajan, Fons ou encore Saint-Mamère. La Fédération des chasseurs du Gard parle d'un acte de braconnage et promet de renforcer les contrôles avec l'appui des autorités. La Fédération des parents d'élèves du Gard demande un plan d'urgence pour adapter le bâti scolaire après une rentrée marquée par des suspensions de cours dans plusieurs lycées à cause de la canicule. Des salles, dit-elle, sont de véritables bouilloires. La FCPE qui dénonce par ailleurs le maintien des cours de sport en extérieur face au risque d'insolation. Des risques sanitaires qui augmentent dans les grandes villes d'Europe à cause des chaleurs extrêmes. Depuis les années 90, la mortalité a ainsi été multipliée par 13 à Perpignan, 10 à Martigues, selon une dernière étude de la revue The Lancet. Elle appelle à plus de verdure et des actions pour améliorer la qualité de l'air. À Nîmes, le camion qui cure depuis plusieurs jours les bouches d'égout sur la place du marché devrait avoir terminé ses opérations dans la journée. Opération en prévision des intempéries attendues, ou du moins espérées cet automne. Et puis Jean-Charles Valadon, qualifié pour la finale de la Coupe du Monde 2026 au Mexique, le Nîmois affrontera notamment l'Américain Brady Ellison, le numéro 2 mondial. Ce sera ce week-end, dimanche 13 et samedi 12 septembre.
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3: Samedi 12, mais on l'a bien rappelé ce matin, qui sera le premier concert de Céline Dion en France. Une série de 16 concerts.
1: Ça va être une grande tournée, effectivement, grande série de concerts en France. C'est complet, bien évidemment. Bon, la météo. Soleil du matin au soir hein, dans nos deux départements. Dans le Gard, à noter un mistral assez fort à l'est de Nîmes et Uzès. Rafale atteignant parfois 75 km/h en journée. Les températures maxi, 25 degrés à Bagnols-sur-Cèze, 27 à Uzès et au Vigan, 28 à Nîmes, jusqu'à 29 cet après-midi du côté d'Alès. En Lozère, contrairement au Gard à l'est de Nîmes, le vent sera faible aujourd'hui. Les températures maxi, 16 à Nasbinal et Sainte-Eulalie, 23 à Mende et Méruet, jusqu'à 26 degrés cet après-midi à Florac.
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1: Gardez le sourire, faire entrer le positif dans votre vie à travers le témoignage de celles et ceux qui ne se sont pas laissés absorber par un environnement anxiogène. Des gens qui se sont retroussés les manches pour aller au bout de leur projet, quel qu'il soit, entrepreneur, bénévole, femme ou homme de bonne foi, des passionnés, des gens qui croient en l'action, des gens qui se battent pour aller au bout de leur projet, au bout de leurs idées. C'est un parcours, un processus. Ce chemin, ces femmes, ces hommes l'évoqueront tout au long de cette saison 2026-2027, ici ça marche, votre nouveau rendez-vous sur Ici Gare Lozère. Un rendez-vous inspirant qui, on l'espère, vous aidera à aller de l'avant et pourquoi pas à aller au bout de ce que vous entreprenez. Notre invitée de ce jeudi 10 septembre s'appelle Natacha Lépine. Elle est l'ambassadrice anime de l'association Sine Qua Non. C'est une asso qui utilise le sport comme outil de mobilisation contre les violences sexuelles et sexistes. Objectif principal, permettre aux femmes même de se réapproprier l'espace public en toute sécurité à travers des sine qua non squads. Notamment, ce sont des séances hebdomadaires et gratuites de course à pied, courir en groupe de manière bienveillante pour lutter contre le sentiment d'insécurité. Natacha est dans notre studio ce matin. Bonjour Natacha.
5: Bonjour.
1: Vous êtes en forme ?
5: Ça va.
1: En tout cas, vous avez le sourire. Ça, au moins, c'est déjà un premier bon signe. Natacha Lépine, ambassadrice anime de l'association Sine qua non, le sport comme outil de mobilisation contre les violences sexistes, sexuelles. Alors, si vous voulez apporter votre témoignage, si vous voulez réagir au propos de notre invité, vous pouvez nous appeler, bien évidemment, 04 66 21 36 37. Vous pouvez également réagir via WhatsApp en nous ajoutant à vos contacts. Hein, c'est le même numéro, 04 66 21 36 37.
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1: 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Du soleil aujourd'hui en Gare Lozère, c'est le premier sourire du matin, du soleil et un petit sourire nostalgique.

0: bis, cigare Lozère, il suffira d'un single, premier grand succès de Jean-Jacques Goldman en 81.
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0: Il est 10h10, bienvenue. Si vous venez de nous rejoindre, Ici ça marche, l'émission des initiatives positives part à la rencontre des actrices et acteurs qui dynamisent le Gard et la Lozère. Alors, des femmes, des hommes qui se retroussent les manches pour faire avancer les choses. C'est le cas de notre invitée de ce jeudi 10 septembre, Natacha Lépine, l'ambassadrice anime de l'association Sine Qua Non. Si vous êtes Nîmois, Nîmoise, vous l'avez peut-être aperçue dans les rues du centre-ville en soirée, accompagnée d'un groupe de jeunes femmes en tenue de sport. Le sport, c'est l'outil de l'association Sine Qua Non, le sport comme levier pour lutter contre les violences sexistes. Natacha, elle est née quand, cette association Sine Qua Non?
3: Alors, l'association Sine Qua Non a été créée en 2017. Elle a été fondée par des personnes qui ont elles-mêmes subi des violences sexistes et sexuelles.
0: Oui.
3: Et pour qui c'était important de se réapproprier l'espace public via le sport. La problématique, c'est que beaucoup de femmes l'ont déjà expérimenté, faire du sport dans l'espace public, seule, surtout à la nuit tombée, ça peut parfois être compliqué.
0: Ouais, ça peut parfois être compliqué. Alors, vous l'avez dit, l'objectif principal, c'est de permettre aux femmes, en particulier, de se réapproprier l'espace public. Faire son jogging en ville, seule, quand on est une femme, est-ce que c'est dangereux aujourd'hui?
3: Ça peut malheureusement l'être, oui, mais j'ai envie de dire en ville comme ailleurs.
0: Oui.
3: Ça peut être un peu partout. Et après, il y a le côté dangereux, agression physique.
0: Bien sûr, ouais.
3: Mais il y a tout ce qui est à côté qui va être les possibilités de se faire suivre, harceler, le harcèlement de rue qui est une problématique qui est très existante.
0: Enfin, qui existe, qui est très très très ancré, ouais, effectivement.
3: Exactement, se faire interpeller, se faire klaxonner,
0: ouais.

0: groupe. On est en bienveillance, donc on s'attend. Voilà, les plus rapides, parfois qui partent un petit peu devant, reviennent chercher ceux qui sont un petit peu moins rapides. Enfin, l'idée, c'est vraiment d'être ensemble. On part ensemble, on arrive ensemble. Et pour nous, le fait que les hommes soient présents, c'est très important, puisque ça, enfin, on est vraiment dans l'idée où c'est des problématiques sur lesquelles les hommes doivent aussi se mobiliser et faire leur part, en fait. Donc, du coup, c'est vraiment super. Et d'ailleurs, c'est le cas, moi, dans mes squads que j'organise, on a quand même pas mal d'hommes qui viennent. Des gens qui, d'ailleurs, sont des très bons coureurs, donc qui pourraient tout à fait aller performer, voilà, mais qui font le choix de venir courir pour soutenir cette cause. Et du coup, montrer que voilà, ils font aussi leur part du travail.
1: Donc c'est ouvert aux hommes, c'est important de le signaler. Alors, vous courez régulièrement en ville, en groupe. Comment ça se passe concrètement, en fait? Le parcours, vous l'avez prédéfini, vous?
0: Oui, alors en fait, j'essaye de proposer du coup à chaque fois un parcours différent. Parfois avec des thématiques. Alors, par exemple, là, au mois de septembre, comme on a les Journées du patrimoine qui arrivent, pas ce week-end-ci, mais le week-end suivant, je vais proposer un parcours spécial sur le matrimoine, donc le patrimoine au féminin. Donc, ça va être l'occasion de mettre en lumière des femmes dans les rues de Nîmes, à l'honneur dans les rues de Nîmes, en fait, de s'arrêter, de raconter un peu leur histoire, parce que, bon, après, on a beaucoup de femmes qui, malheureusement, sont oubliées dans l'histoire.
1: Oui. Oui, effectivement.
0: Dans les armes, dans plein de domaines. Et donc, on prend ce prétexte des Journées du patrimoine pour proposer ce circuit un peu spécial. Mais ça peut être, des fois, on organise, par exemple, au moment des fêtes de Noël, on fait un circuit sur les illuminations. Enfin, voilà, on essaie de proposer à chaque fois quelque chose de différent, qui renouvelle un peu les choses et qui donne envie. Et puis, qui aussi... permettent aussi parfois de passer par des lieux qui sont un peu moins, par lesquels qui sont un peu moins sécurisants, où on serait pas forcément permis d'aller seul à la tombée de la nuit.
1: D'accord. Alors, est-ce qu'il faut être adhérent de l'association pour participer à ces sine qua non squads? C'est comme ça qu'on les appelle.
0: Oui, tout à fait. Alors, pas du tout. Voilà. En fait, vraiment, c'est une participation libre. Donc, vous venez le jour J au lieu de rendez-vous. Après, moi, j'ai un groupe WhatsApp que j'anime, voilà, où je mets toutes les informations sur les rendez-vous. Voilà, vous êtes, y a pas d'inscription préalable.
1: Et c'est gratuit.
0: C'est gratuit.
1: Courir en ville, en groupe, pour se réapproprier l'espace public, c'est l'un des principaux objectifs de l'association Sine qua non, représentée à Nîmes par notre invitée, Natacha Lépine. Alors, Sine qua non, en trois mots, bien évidemment, vous pouvez apporter votre témoignage au cours de cette émission, réagir aux propos de Natacha en nous appelant 04 66 21 36 37. Vous pouvez aussi réagir via WhatsApp, hein, en nous ajoutant à vos contacts 04 66 21 36 37.

0: Occupé du duo inédit entre Patrick Fiori et Marc Lavoine, il a été dévoilé début juillet. Je rebondis sur le titre du morceau Occupé. Est-ce que vous êtes ce qu'on appelle une personne occupée, Natacha ?
1: Plutôt, oui.
0: Plutôt.
1: Entre le travail et les engagements personnels, oui, effectivement.
0: Eh oui, l'assaut vous prend beaucoup de temps, justement, sine qua non.
1: Oui, malgré tout, on ne se rend pas forcément compte parce que, comme je le disais plus tôt, on essaye de proposer des parcours différents à chaque fois.
0: Eh oui.
1: Donc, malgré tout, c'est du temps à les repérer. Enfin, voilà, je les teste avant, etc. Donc, oui, malgré tout, ça prend un certain temps.
0: Il y a une équipe autour de vous dans cette association ?
1: Alors après, on a les référents de l'association, on va dire, au niveau national. Et puis après, on échange beaucoup, nous, entre ambassadrices et ambassadeurs, donc avec les autres personnes qui sont sur le territoire. Voilà, pour avoir des retours d'expérience. Parfois, on a des questions sur le déroulement des sessions, etc. Et du coup, on a un WhatsApp où on peut discuter, échanger, se faire des allers-retours entre si on a une question sur un déroulement en particulier ou sur une pratique.
0: Bon, vous savez que ici Garloser a aussi son WhatsApp et vous pouvez interagir avec nous 04 66 21 36 37. Vous nous ajoutez vos contacts, c'est tout simple. Vous pouvez aussi nous appeler pour apporter votre témoignage 04 66 21 36 37. Natacha Lépine, l'invité d'Ici Ça Marche, l'émission des initiatives positives sur ici Garloser. Natacha est l'ambassadrice limoise de l'association Sine Qua Non, le sport comme outil pour lutter contre les violences sexistes.
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0: Ici, ça marche. C'est l'un des nouveaux rendez-vous de votre rentrée sur Ici Garloser, l'émission des initiatives positives. L'émission dans laquelle vous ferez connaissance avec celles et ceux qui se mobilisent pour dynamiser le Gard et la Lozère. Dynamiser, mettre en valeur, mais aussi changer les regards. C'est l'objectif de notre invitée, Natacha Lépine, ambassadrice nimoise de l'association Sine Qua Non, qui lutte contre les violences sexistes en se réappropriant l'espace public. Natacha, pourquoi cette cause vous est-elle si chère ?
1: Alors, moi j'ai connu l'association grâce à ma sœur en fait, puisqu'il faut savoir que l'association organise une course annuelle à Paris depuis 2018. Et en 2019, ma sœur qui à l'époque, elle est très mobilisée aussi sur les questions de lutte contre les violences sexistes et sexuelles, elle travaillait à l'époque à ONU Femmes France, donc une grosse ONG, elle m'a parlé de cette course et du coup on est allé la faire toutes les deux. Et j'ai adoré le message et le concept. Et par la suite, du coup, j'ai découvert les Sine Qua Non Squad, donc la déclinaison avec des rendez-vous mensuels. Du coup, à l'époque, c'était beaucoup en région parisienne.
0: Ouais.
1: C'était pas encore aussi développé. Et du coup, j'ai eu l'occasion d'y aller, d'y participer. D'autant que ce rendez-vous était aussi encadré par une coach sportive qui s'appelle Lucille Woodward, que je suivais à l'époque.
0: D'accord.
1: De ce mouvement aussi. Ça a été vraiment une révélation. Je me suis dit oui, c'est une évidence. Moi-même dans ma pratique sportive en solo, j'avais déjà rencontré des petites problématiques, des petits désagréments, des petits klaxons et des réflexions, parce que beaucoup de femmes peuvent connaître malheureusement quand elles vont courir seules. Et du coup, je me suis dit, c'est génial ce rendez-vous. Et le fait que ça soit justement aussi en mixité, moi, c'est ce qui me plaisait en fait. Le fait qu'on montre que on est sur une solution, on propose quelque chose où les hommes sont intégrés. Où ça leur montre que c'est une prise de conscience qui doit être globale en fait. On peut pas faire sans les hommes pour le coup. Et voilà, donc c'est vraiment quelque chose qui m'a vraiment mobilisé et plu. Ce côté en mixité, en bienveillance, on s'adapte, le rythme, enfin vraiment l'ouverture, côté inclusif en fait.
0: Oui, oui, c'est-à-dire que on précise hein, d'ailleurs pour tous ceux qui prennent l'émission en marche, comme on dit, le train en marche, c'est totalement mixte, c'est bienveillant et vous vous adaptez à tous les niveaux, c'est-à-dire que vous n'êtes pas là pour performer, c'est pas l'objectif quoi.
1: Complètement pas. Si vous voulez faire votre meilleur chrono, ce sera pas avec nous. C'est pas du tout l'objectif. Nous, c'est de redonner confiance justement, à des personnes qui se sentent pas forcément autorisées à aller courir. Et voilà, l'objectif, c'est de redonner l'envie et la confiance. Parce qu'il faut savoir aussi que, malheureusement, le fait d'avoir subi, par exemple, du harcèlement de rue ou d'avoir eu des petites agressions comme ça lors d'une sortie running, font que parfois les femmes abandonnent la pratique sportive.
0: Oui.
1: Ça les fait renoncer.
0: Oui, oui, complètement,
1: donc
0: c'est vrai.
1: Ça,
0: que...
1: c'est pas normal.
0: Alors, Natacha, d'un point de vue général, le mot engagement pour vous, parce que vous vous êtes mobilisée d'un point de vue personnel pour cette association sine qua non, vous êtes ambassadrice à Nîmes. Le mot engagement, quel sens vous lui donnez ?
1: Pour moi, l'engagement, c'est avant tout de promouvoir des valeurs qui nous sont chères. Donc, en l'occurrence, pour sine qua non, moi, c'est vraiment le vivre ensemble, l'égalité femmes-hommes, et puis le sport pour tout le monde en fait, que tout le monde soit libre de pouvoir pratiquer son sport comme il le souhaite dans l'espace public. Et l'engagement, oui, pour moi, c'est aussi faire du lien social. Donc du coup, pouvoir recréer des interactions. Je pense juste à un exemple, en fait, on a une jeune fille qui est venue courir avec nous, avec sine qua non, il y a quelques semaines, lors de notre dernier rendez-vous. Et c'était génial parce que c'est une personne qui était dans des problématiques de victime de violences sexistes et sexuelles. Et du coup, ça lui a redonné confiance. Et ça, c'est super. Et du coup, derrière, là, elle s'inscrit dans un club de running. Enfin voilà, c'est génial et c'est de voir cette mise en... cette remise en marche sur un mode de course, mais voilà, c'est génial de voir que voilà, on sent qu'on est utile et qu'on porte un engagement qui parle et qui vraiment a des actions concrètes. On voit vraiment concrètement le résultat de notre engagement. Et donc ça c'est vraiment quelque chose de génial.
0: Eh oui, c'est extrêmement gratifiant. Alors, d'un point de vue plus global, puisque vous êtes engagé au sein de cette association sine qua non, quel conseil vous donneriez à une personne qui veut lancer un projet, quel qu'il soit ? Qu'est-ce qu'il faut faire justement pour passer, pour casser la barrière du « non, j'y arriverai pas » ?
1: Moi, je trouve que ce qui m'a permis de me lancer, c'est du coup de pas mal discuter avec d'autres personnes. Donc dans le réseau sine qua non, on est quand même assez structuré, donc c'était assez facile de trouver des personnes qui étaient déjà ambassadrices ou ambassadeurs et de discuter un petit peu avec eux. Mais dans le cadre d'un autre projet, vous trouverez forcément des personnes qui ont un projet un peu similaire ou qui, ou même pas forcément, mais qui auront des conseils intéressants à vous donner. Et après, moi je suis assez adepte du travail un peu en réseau et de trouver des associations ou des structures avec lesquelles on va partager des valeurs et de pouvoir échanger sur des problématiques. Ça apporte énormément en fait sur nous, c'est le cas en fait, on travaille beaucoup avec d'autres associations et on échange et ça enrichit beaucoup les choses.
0: Natacha Lépine, l'ambassadrice à Nîmes de l'association Sine qua non, en trois mots, bien évidemment. Alors si vous êtes nîmois, vous l'avez peut-être aperçu dans les rues du centre-ville en soirée accompagnée d'un groupe de jeunes femmes, d'hommes en tenue de sport. Le sport, c'est l'outil de l'association Sine qua non. Le sport comme levier pour lutter contre les violences sexistes. 04 66 21 36 37 pour réagir. Vous nous appelez, nous ajoutez aussi à vos conclusions. contact via WhatsApp, hein, je le disais tout à l'heure, 04 66 21 36 37. La suite après Tess Lee.

0: Cigar Lauser, l'un des cartons mondiaux de l'année 98, Life, la chanteuse britannique Death Free.
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0: À vos côtés sur les routes de la Glonimoise. Pour l'instant, quelques ralentissements sur le boulevard Gambetta. C'est ce qu'il y a à signaler de plus important au niveau ralentissement. Alors, légère tension aussi au niveau de la jonction Allende route de Montpellier. La jonction Allende Pasteur Marc Bogner. Quelques points de tension aussi du côté de la jonction Allende Leclerc. À part ça, on va dire que c'est fluide, hein, il est 10h33, donc tout va bien sur les routes de la Glonimoise.
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0: Courir en ville, en groupe, pour se réapproprier l'espace public. C'est l'un des principaux objectifs de l'association Sine Qua Non, représentée à Nîmes par notre invitée Natacha Lépine. Natacha, ces séances de course à pied gratuites en ville, 3 à 4 fois par mois, hein, dans le centre-ville de Nîmes. Est-ce qu'il y a d'autres événements, d'autres mobilisations que vous menez via l'association Sine Qua Non?
3: Alors, en fait, au tout début, quand j'ai commencé en 2025, il faut savoir, donc comme je le disais tout à l'heure, il y a une grande course annuelle qui est organisée à Paris par l'association Sine Qua Non. Cette année, c'était une très grosse mobilisation. On a eu quasiment 10 000 participants, donc c'est quand même une grosse course.
0: Ah oui.
3: Et en fait, il y a des déclinaisons qui sont organisées en région.
0: D'accord.
3: Donc en 2025, j'avais organisé, j'étais au tout début où j'organisais les squads sur Nîmes, et j'avais organisé ce mouvement. J'ai malheureusement pas pu faire l'année dernière, mais j'espère bien pouvoir le refaire là en mars 2027, puisque c'est une course qui a lieu au mois de mars.
0: D'accord.
3: Voilà, et donc ça sera, je pense, l'occasion de se mobiliser.
0: En relation avec la journée des femmes, peut-être, non?
3: Effectivement, avec la journée internationale des droits des femmes, mars.
0: Alors, les violences sexistes, elles entrent aussi dans le grand tourbillon de ce qu'on appelle l'incivisme. Est-ce que vous, personnellement, vous constatez cet incivisme croissant dans votre quotidien?
3: Croissant, je sais pas, mais en tout cas présent, c'est sûr.
0: Ouais.
3: Malheureusement, oui, et parfois c'est tellement ancré qu'on ne s'en rend même pas compte. C'est ce que j'appellerais le sexisme ordinaire aussi, en fait. Les petites blagues ou nettes qu'on trouve drôles, mais qui en fait ne le sont pas. Des choses qui, je pense, malheureusement, il n'y a même pas forcément une prise de conscience sur le fait que ça peut être des propos qui sont problématiques.
0: Qui choquent. Aussi, qui choquent, qui mettent mal à l'aise.
3: Complètement. Le fait, je pense qu'il y a beaucoup d'hommes qui diraient qu'ils ont l'impression de valoriser les femmes quand ils les klaxonnent et qu'ils les appellent ma chérie ou « Oh, qu'est-ce que t'es jolie !» Alors que ça fait pas plaisir, en fait. En vrai, on se sent juste dérangé pendant sa séance de sport. On n'est pas du tout dans un mode où on est en train de draguer.
0: Ouais.
3: Et si on va courir en short, c'est pas parce qu'on a envie de séduire, c'est parce qu'on a chaud, simplement.
0: Ah oui. Tout à fait. Natacha Lépine, l'invitée d'Ici ça marche, l'émission des initiatives positives sur Ici Gare Lauser. Natacha, on le rappelle, est l'ambassadrice nîmoise de l'association Sine Qua Non. Le sport comme outil pour lutter contre les violences sexistes. Vous pouvez réagir, intervenir en nous appelant 04 66 21 36 37.
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0: Local, musique et bonne humeur, une voix pour passer tranquillement le cap de la deuxième partie d'Ici ça marche, l'émission des initiatives positives. Une voix et un petit sourire nostalgique. Allez, c'est parti, chagrin d'amour.

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0: Ici Garloser, chacun fait ce qui lui plaît, le duo Chagrin d'amour 80, Grégory Ken avec Valy, la chanteuse, devenue une voix emblématique de la radio dans les années 90-2000 sur France Inter, notamment.
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0: Ici, ça marche dans le Gard et en Lozère et ça marche aussi ailleurs. Hein. Une question ce matin, utilisez-vous les transports en commun, que vous soyez dans le Gard ou en Lozère? Alors si oui, avez-vous une idée de ce que ça vous coûte à l'année, ces transports en commun? Il y a une ville en France où depuis la rentrée, pour une partie de la population, le calcul est très simple. Hein. C'est gratuit, ça ne coûte rien. Une mesure qui relance le débat sur la gratuité des transports et sur la possibilité ou non de l'étendre à tous. Robin Bernot et Sébastien Germain dans le Sud-Est.
3: Dans les Alpes-Maritimes, plus précisément à Nice, les transports en commun sont désormais gratuits pour les plus de 65 ans.
4: D'un côté, c'est bien, mais est-ce que c'est pas discriminatoire pour d'autres personnes?
3: Depuis le début du mois de septembre, les Niçois de 65 ans et plus n'ont donc plus à payer leur abonnement aux transports en commun. Il leur suffit de demander la carte gratuité, une mesure qui semble déjà rencontrer un certain succès, comme l'explique Bertrand Gassiglia, le président de Ligne d'Azur, joint par Sébastien Germain.
5: On avait la semaine dernière 20 000 personnes de plus de 65 ans qui ont pris la carte gratuité. Je pense que les chiffres qu'on aura dans quelques jours vont encore monter une progression très importante. Ce qui est intéressant à souligner, c'est que sur ces 20 000 personnes, 10 000 étaient déjà abonnés à Ligne d'Azur, mais 10 000 n'avaient pas d'abonnement à Ligne d'Azur, donc ce sont des gens nouveaux qui vont utiliser les transports en commun. Et ça, c'est aussi le but qui était recherché.
3: Alors ici, à Nice, la gratuité des transports en commun, ça marche. Mais vous, tiens, qu'en pensez-vous? J'en ai discuté avec Chloé et Joséphine.
4: Bah, c'est bien dans le sens où, oui, du coup, ça permet d'être gratuit pour des personnes âgées qui n'ont pas forcément les moyens ou même une bonne retraite. Mais un peu discriminatoire pour les jeunes qui n'ont peut-être pas aussi les moyens de payer des transports en commun ou quoi que ce soit. Ça peut vite faire partie du budget financier du mois. Il faut penser aussi au budget. Si tout le monde peut avoir le transport gratuit, ce qui est super bien, c'est... comment on finance?
3: Ouais, Joséphine a raison, il faut faire attention au terme gratuit. En effet, si on ne paie rien en montant dans le bus ou le tram, il faut tout de même financer ses transports et bien souvent, cela passe par les impôts. La gratuité des transports en commun existe déjà dans plusieurs villes françaises comme Montpellier, Dunkerque, Niort ou encore Libourne. Mais si on élargit un petit peu notre regard, comment ça se passe ailleurs dans le monde? Pour le savoir, j'ai rencontré Océane, elle est québécoise.
6: Au Québec, il n'y a pas énormément de personnes âgées justement qui prennent les transports en commun, donc possiblement peut-être d'avoir cette option-là, ça les enlèverait de la route et donc peut-être un stress de moins.
3: Oui, parce que finalement, enlever une dépense qui peut représenter plusieurs centaines d'euros par an pour nos aînés, c'est aussi leur redonner un peu de pouvoir d'achat tout en leur permettant de continuer à se déplacer et à garder du lien grâce aux transports en commun.
0: Natacha, qu'est-ce que vous pensez de cette initiative?
7: Moi, je trouve que c'est une très bonne chose. Il me semble, cela dit, qu'à Nîmes, c'est déjà le cas. Les transports sont gratuits pour les plus de 70 ans, si je ne dis pas de bêtises. Donc, c'est déjà la gratuité déjà en place pour une certaine catégorie de la population. Après, évidemment, moi, je suis partisane de l'extension de la gratuité pour l'utilisation des transports en commun pour tout le monde et notamment la réduction de l'utilisation de la voiture particulière.
0: Alors Kamal, notre réalisateur, nous disait hors antenne qu'à Montréal, au Québec, les transports étaient gratuits pour les femmes à la tombée de la nuit. En gros, elles avaient juste à lever la main en direction du bus qui passe pour être prises et déposées un peu plus loin sur la ligne à l'endroit qu'elles souhaitent. Qu'est-ce que vous pensez aussi de cette initiative?
7: Je trouve que c'est une super initiative pour pouvoir rentrer chez soi en toute sécurité une fois que, effectivement, la nuit est tombée et que là où on est confronté à des problématiques où parfois effectivement rentrer à pied toute seule, ça peut être un peu dangereux.
0: Natacha Lépine, l'ambassadrice à Nîmes de l'association Sine Qua Non. Alors si vous êtes Nîmois, je le disais tout à l'heure, vous avez peut-être aperçu dans les rues du centre-ville des groupes de coureurs avec le t-shirt de l'association Sine Qua Non. Il est comment ce t-shirt?
7: Il est violet avec le nom de l'association en gros dessus.
0: Sine Qua Non, du coup vous pouvez pas les louper. Hein. Le sport comme levier pour lutter contre les violences sexistes, 04 66 21 36 37 pour réagir. Vous nous appelez ou vous nous ajoutez à vos contacts sur WhatsApp, 04 66 21 36 37. La suite après Francis Cabrel.

0: Printemps 79, 700 045 tours écoulés à l'époque. Francis Cabrel, Je l'aime à mourir sur Ici Garlozère.
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0: Ici, ça marche, l'émission des initiatives positives dans le Gard et en Lozère. Notre invitée de ce jeudi 10 septembre, Natacha Lépine, ambassadrice nîmoise de l'association Sine Qua Non. C'est une asso qui utilise le sport comme outil de lutte contre les violences sexistes. À Nîmes, Sine Qua Non organise des séances de course à pied en centre-ville, des séances gratuites, ouvertes à tous. Alors, si vous voulez participer, l'asso dispose d'un groupe WhatsApp, Nîmes Sine Qua Non Squad. Natacha, c'est l'heure du coup de chapeau, votre coup de chapeau en l'occurrence, l'initiative positive que vous avez envie de mettre en lumière. On vous écoute.
12: Oui, alors l'initiative à laquelle j'ai envie de tirer un coup de chapeau, c'est l'association Révolution, qui est une association nîmoise, qui a été créée assez récemment puisque elle date de 2024. Et c'est une association qui lutte contre les violences sexistes et sexuelles, notamment en proposant un accompagnement aux personnes qui ont été victimes ou qui sont proches de victimes.
0: D'accord, donc là ça englobe aussi les proches des victimes de violences sexistes et ou sexuelles.
12: Ça peut avoir effectivement des répercussions importantes sur les proches aussi.
0: D'accord.
12: Et l'idée de cette association, c'est de faire du lien notamment. Donc en fait, ça va être d'accompagner les personnes pour vers d'autres structures ressources, par exemple en matière de dépôt de plainte, par exemple, ou de parcours peut-être vers un suivi psychologique. Enfin voilà, ça va être vraiment une association ressource qui va pouvoir orienter pour faire avoir une prise en charge de la victime ou de ses proches de manière un peu plus globale. Et à côté de ça, du coup, elles ont aussi des actions pour aider les victimes à se reconstruire aussi dans un parcours de reconstruction. Et propose notamment en quoi on va peut-être être amené à travailler ensemble, d'ailleurs, des ateliers de marche nordique. Donc en fait, dans l'idée que c'est une question de se réapproprier son corps quand on était victime de violences sexistes et sexuelles. La posture, puisque en marche nordique, on est très droit, donc reprendre confiance, se redresser, être fier, inscrire son corps encore une fois dans l'espace public. Voilà, toutes ces problématiques-là qui sont du coup traitées via une activité sportive qui aussi permet de se remettre en mouvement. Et voilà, et du coup, c'est une association avec laquelle, sur cet aspect-là, on va être sans doute amené à travailler ensemble. En tout cas, on en a très envie, voilà, pour pouvoir développer justement des... et proposer des sessions où les gens qui ne se sentent pas forcément de se mettre à courir, ou en tout cas pas dans l'immédiat, peuvent passer peut-être par l'étape marche nordique et ensuite arriver sur l'étape course à pied.
0: Révolution en un seul mot ou...
12: Alors ça s'écrit rêve solution en fait.
0: Rêve solution, voilà. D'accord. Merci beaucoup Natacha Lépine. Natacha Lépine, l'invitée d'Ici ça marche, l'émission des initiatives positives sur Ici Garloser. Natacha, l'ambassadrice nimoise de l'association Sine Qua Non. Le sport comme outil pour lutter contre les violences sexistes. Vous pouvez réagir 04 66 21 36 37. Dernière partie de l'émission après One Republic.

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0: Natacha Lépine, l'invitée d'Ici ça marche, l'émission des initiatives positives sur Ici Gare Lauser. Natacha est l'ambassadrice limoise de l'association Sine Qua Non, le sport comme outil de lutte contre les violences sexistes. Dernière partie de l'émission, Natacha. J'ai envie de vous poser la question suivante. Est-ce qu'il est fondamental de se mobiliser aujourd'hui pour faire bouger les lignes?
3: Oui, tout à fait. À mon sens, effectivement, c'est fondamental. On le voit que, enfin, les mobilisations citoyennes sont aussi importantes, comme on l'a pu le voir suite à la mobilisation pour la loi intégrale contre les violences sexistes et sexuelles qui a eu lieu suite au meurtre de la petite Liliana. Mmh. Donc, du coup, avec des rassemblements qui ont lieu chaque lundi devant les tribunaux un peu partout en France. Donc heureusement, il y a un mouvement citoyen aussi qui se mobilise de plus en plus. Et c'est aussi important que sur ces questions, il y ait de plus en plus d'hommes qui prennent la parole, à mon sens. On a quelques exemples. Par exemple, il y a Bruno Solo qui intervient beaucoup sur cette thématique. Il y a eu Thomas Pesquet qui a fait une très belle prise de parole aussi il y a quelques semaines sur cette thématique. Et donc, pour moi, oui, c'est essentiel, effectivement. Et que ça soit une mobilisation de toutes parts.
0: Vous le dites, hein, les hommes aussi doivent se mobiliser. D'ailleurs, ils participent au squad que vous organisez dans les rues du centre-ville de Nîmes. Et ça, c'est une bonne chose. Une action locale, quelle qu'elle soit, est-ce que vous pensez qu'à terme, elle peut amener justement un changement profond au sein de la société ?
3: Bien sûr, je l'espère, en tout cas, sinon il n'y a plus d'espoir et on ne veut pas être là-dedans. Donc justement, on se mobilise et on essaie de faire avancer les choses à notre petit niveau, en espérant évidemment que derrière, ça fasse écho à un certain nombre de personnes et que ça fasse bouger la société.
0: Alors les gens qui hésitent encore à s'engager, à porter un projet comme le vôtre, hein, ou une action, quelle qu'elle soit, qu'est-ce que vous avez envie de leur dire à ces gens qui hésitent ?
3: Qu'il faut se lancer en fait il faut pas avoir peur, il y aura de la ressource à différents endroits en fait. Il faut pas hésiter à aller toquer aux portes, à demander des conseils, à voir comment on peut mettre en place son projet, mais évidemment qu'il faut pas hésiter.
0: Dernière question, le développement de l'association Sine Qua Non, il va passer par quoi ? On va rappeler hein, d'ailleurs que vous organisez un squad très très prochainement.
3: Oui, effectivement, on organise un squad le dimanche 20 septembre sur le thème du matrimoine, donc le patrimoine au féminin à l'occasion des Journées du patrimoine. Le développement de l'association, il passe par le fait qu'on ait de plus en plus de personnes qui se mobilisent, donc soit pour venir courir avec nous, soit si l'initiative plaît et donne envie de développer le projet, devenir à son tour ambassadrice ou ambassadeur.
0: Natacha Lépine, l'ambassadrice nîmoise de l'association Sine Qua Non. Il y a un groupe WhatsApp, on le disait, Nîmes Sine Qua Non Squad. Les infos. Merci Natacha.
3: Merci.
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0: Jeudi 10 septembre, ici Gare Lozère, il est 11h. Les infos, Maya Baldour-Offredon, bonjour Maya.
4: Bonjour Alex, bonjour à toutes et à tous.
0: 26% des Français se déclarent aujourd'hui en précarité.
4: C'est 6 points de plus qu'en 2025 selon le baromètre du Secours Populaire publié ce matin. Le mois de septembre avec la rentrée scolaire est particulièrement difficile pour les familles. L'association organisait donc hier une distribution de fournitures scolaires à Nîmes. 300 enfants ont reçu des cahiers, stylos et autres trousses. Cela représente 11 000 euros de fournitures scolaires. Reportage à retrouver sur l'appli ici. En cette période de rentrée, la Fédération des parents d'élèves du Gard demande un plan d'urgence pour adapter le bâti scolaire dans plusieurs lycées de la ville. Il fait trop chaud. Les salles sont de vraies bouilloires. La FCPE dénonce aussi le maintien des cours de sport en extérieur face au risque d'insolation. Après la plainte d'une adolescente gardoise de 12 ans, un Vauclusien de 25 ans est mis en examen et placé en détention provisoire pour viol et agression sexuelle. L'agresseur présumé était un prof de tennis au club de Mondragon dans le Vaucluse. Il est déjà visé par une procédure judiciaire pour des faits similaires en Haute-Savoie. À Gajan, Saint-Fons ou Saint-Mamère, une quinzaine de dépouilles de sangliers criblées de balles découvertes abandonnées. La Fédération des chasseurs du Gard parle d'un acte de braconnage. Il promet de renforcer les contrôles avec l'appui des autorités. À Nîmes, le camion qui cure depuis plusieurs jours les bouches d'égout sur la place du marché devrait avoir terminé ses opérations dans la journée. Intervention pour éviter les bouchons dans les canalisations en prévision des intempéries attendues cet automne. Et puis en tir à l'arc, Jean-Charles Valadon se qualifie pour la finale de la Coupe du Monde 2026 au Mexique. Le Nîmois affrontera notamment l'Américain Brady Ellison, le numéro 2 mondial. Ce sera ce week-end, dimanche 13 et samedi 12 septembre.
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4: C'est un petit peu plus agréable qu'hier.
0: Ah oui, effectivement. Un soleil du matin au soir dans nos deux départements. Alors dans le Gard, à noter un Mistral assez fort, ceci dit. À l'est de Nîmes et Uzès, rafale atteignant 75 km/h en journée. Les températures maxi, 25 à Bagnols-sur-Cèze, 27 à Uzès et au Vigan, 28 à Nîmes, jusqu'à 29 cet après-midi à Alès. En Lozère, contrairement au Gard, à l'est de Nîmes, je le disais, le vent sera faible. Les températures maxi, 16 degrés à Nasbinal et Sainte-Eulalie, 23 à Mende et Méruet, jusqu'à 26 cet après-midi du côté de Florac.
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0: Rendez-vous à 1567 mètres d'altitude au cœur du parc national des Cévennes. Passe famille, 5 personnes au climatographe du Mont-Aigoual, une expérience immersive qui combine science et histoire, c'est vraiment hyper intéressant. Un endroit d'exception dans le Gard, c'est ce qu'on vous propose de découvrir ou redécouvrir si vous parvenez à résoudre l'énigme suivante. Il fait souvent beau et sombre, je suis venu, j'ai vu, mais personne n'a répondu à l'appel. Réfléchissez pendant Maxime le forestier.
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0: Merci Garl Hauser, Maxime Le Forestier, Ambalaba 87.
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0: Mais oui, venez jouer, on vous attend. 04 66 21 36 37. L'indice donné hier est important. Il fait souvent beau et sombre. Je suis venu, j'ai vu, mais personne n'a répondu à l'appel. Il fait souvent beau et sombre. Je suis venu, j'ai vu, mais personne n'a répondu à l'appel. L'indice Canada. Vous appelez maintenant 04 66 21 36 37. 04 66 21 36 37. Vous jouez pour un passe-famille 5 personnes au climatographe du Mont-Aigoual. C'est un endroit d'exception dans le Gard. Et c'est ce qu'on vous propose de découvrir ou redécouvrir. Une expérience immersive. C'est absolument magnifique. Hein. 1567 mètres d'altitude. 04 66, 21, 36, 37. Il fait souvent beau et sombre. Je suis venu, j'ai vu, mais personne n'a répondu à l'appel.
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0: Actu locale, musique et bonne humeur. La bonne musique d'Edwin Collins pour vous. A Girl Like You, c'est parti. Vous nous appelez 04 66 21 36 37. Il fait souvent beau et sombre. Je suis venu, j'ai vu, mais personne n'a répondu à l'appel.

0: Un morceau culte, A Girl Like You, décembre 94, l'Écossais Edwin Collins à l'instant.
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4: Non, c'est quoi ?
3: C'est le nombre de

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7: 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La brandade de neurones 04 66 21 36 37. Vous jouez pour un pass famille. 5 personnes au climatographe du Mont-Aigoual. Endroit d'exception dans le Gard. 1567 mètres d'altitude. Passe 5 personnes. Si vous parvenez à résoudre l'énigme suivante. Il fait souvent beau et sombre. Je suis venu, j'ai vu. Mais personne n'a répondu à l'appel. 04 66 21 36 37, un indice, Canada. On écoute Florent Pagny.

0: hier Lozère, un extrait de Grandeur Nature, le dernier album en date de Florent Pagny, Le braquage des sentiments. 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
0: Il fait souvent beau et sombre. Je suis venu, j'ai vu, mais personne n'a répondu à l'appel. L'indice donné hier, Canada. Je suis venu, j'ai vu, mais personne n'a répondu à l'appel. Phrase importante dans la formulation. Je vous la récapitule complètement. Il fait souvent beau et sombre. Je suis venu, j'ai vu, mais personne n'a répondu à l'appel. L'indice, c'est Canada. Vous jouez pour un passe-famille 5 personnes au climatographe du Mont-Aigoual. Expérience immersive qui combine science et histoire. C'est à faire en famille, bien évidemment. Et c'est pour ça qu'on vous offre un passe-famille 5 personnes. Climatographe du Mont-Aigoual. Appelez-nous maintenant 04 66 21 36 37. Vous êtes timide ce matin, j'ai l'impression. Canada, l'indice. Il fait souvent beau et sombre. Je suis venu, j'ai vu. Mais personne n'a répondu à l'appel. Allez, c'est parti.
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0: Ben oui, on vous attend au standard. Vous savez que c'est la bienveillance permanente. 04 66 21 36 37. Toutes les suggestions sont les bienvenues. Françoise Hardy. Malou.

0: Garloser, une petite perle, un peu oubliée. Eh oui, Tamalou, François Hardy, 1980. Il est 11h23.
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0: À vos côtés sur les routes de la Glonimoise, il y a un ralentissement actuellement au niveau de la jonction A54, A9. C'est l'A54 qui vous pose problème. Des ralentissements aussi sur la N113 côté sud-ouest, c'est-à-dire le prolongement en gros du rond-point qui lie l'AliND au pasteur Marc Bogner côté Montpellier, route de Montpellier on va dire. Du monde aussi sur le Gambetta actuellement à Nîmes. Et puis au niveau de la N106 quand vous dirigez direction Alès, là quelques légers ralentissements. Sinon partout ailleurs c'est fluide, y compris sur la rue Vincent Faïta en direction du ZES. Donc on va dire que c'est plutôt pas mal. Allez, 11h24, bon courage si vous êtes sur la route en ce moment, si vous êtes pris dans les légers ralentissements dont on vient de parler.
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0: Actu locale, musique et bonne humeur avec l'énigme du jour. On vous la rappelle, il fait souvent beau et sombre. Je suis venu, j'ai vu, mais personne n'a répondu à l'appel. Et oui, c'est important, hein. Il fait souvent beau et sombre. Je suis venu, j'ai vu, mais personne n'a répondu à l'appel. 04 66 21 36 37. Vous jouez pour un pass famille. 5 personnes au climatographe du Mont-Aigoual. On a Laure en ligne avec nous. Laure de Bessège. Bonjour Laure, ça va bien?
3: Bonjour Alex, ça va. Écoutez, à force de me remuer un peu les neurones et la lecture en diagonale des infos, j'ai pensé à une cabine téléphonique.
0: Ah, c'est pas mal. Il fait souvent beau et sombre. Je suis venu, ouais. J'ai vu, mais personne n'a répondu à l'appel. Bah effectivement, on est dedans.
3: Oui, mais enfin, voilà.
0: On est dans la cabine téléphonique.
3: Oui.
0: Bon, alors du coup, ce serait, vu que j'ai donné l'indice Canada, ce serait éventuellement voilà, un coup de fil.
3: Canada, ouais. Oui. C'est parce que non, le Canada, j'ai pas trop de non.
0: Bah, en gros, la personne.
3: Des cabines.
0: Ah, peut-être. C'est le genre d'objet, vous savez, qui se chine en ce moment.
3: C'est pour ça. En fait, c'est pour ça. C'est que j'ai vu qu'on en a enlevé à certains endroits et c'est pour ça que j'ai pensé à ça.
0: Ben, c'est pas mal. Moi, je dis, je vous félicite pour le raisonnement parce que.
3: Merci.
0: Non, vraiment, là-dessus, il y a rien à dire. Merci à vous, en tout cas, Colette et
3: Laure.
0: Laure, oh là là, excusez-moi, oui, parce que je vois qu'on a une Colette, une autre candidate qui voulait jouer avec nous, qui s'impatientait. Laure de Bessège, eh ben, vous allez voir quand même chaque année la compétition là-bas, chez vous, à Bessège.
3: Oui, bah oui. Oui, bien sûr.
0: C'est quoi votre impression d'ailleurs sur cette course, l'étoile?
3: No comment, parce qu'elle n'est plus à Bessèges.
0: elle a été déplacée, oui.
3: Enfin, il n'y a plus rien à Bessèges. Enfin, une petite étape. Bon, mais c'est mon avis perso.
0: Bon, bah écoutez, le message est passé. Hein. Histoire 2. Merci Laure.
3: Merci à vous.
0: Merci à vous, au plaisir. Bon, on avait Colette en ligne avec nous, mais je crois qu'il y a eu un petit problème au niveau de la communication. Alors, je vais rappeler l'énigme pour Colette, pour tous les autres, pour tous les auditeurs et auditrices qui nous écoutent en ce moment, qui sont en train de réfléchir. L'indice est important. C'est Canada. Il fait souvent beau et sombre, je suis venu, j'ai vu, mais personne n'a répondu à l'appel. Voilà, c'est important. On va évoquer à travers cette énigme un petit épisode historique de notre région. Il fait souvent beau et sombre, je suis venu, j'ai vu, mais personne n'a répondu à l'appel. 04 66 21 36 37, l'indice, c'est Canada. Cookie Dingler pour vous.

0: française des années 80, Cookie Dingler, Femme libérée, juillet 84.
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0: Et on vous attend, c'est Waïba qui prend tous vos appels, 04 66 21 36 37. Il fait souvent beau et sombre, je suis venu, j'ai vu, mais personne n'a répondu à l'appel. L'indice donné hier, c'est Canada. Mot important, Canada. Il va vous aiguiller ce mot. On évoque un épisode historique de notre région à travers cette énigme. Vous jouez pour un passe-famille 5 personnes au climatographe du Mont-Aigoual, 1567 mètres d'altitude. 5 personnes, un passe-famille, c'est quand même sympa. Pascal, vous aimeriez l'avoir, ce passe-famille?
3: Ah oui, bien sûr, oui.
0: Ah oui, Pascal de Marguerite. Bon, vous avez vu, il fait quand même bien meilleur qu'hier.
3: Ah oui, mais je pense qu'à l'Aigoual, il fait quand même très frais.
0: Oui, c'est ce que... Vous m'ôtez la transition de la bouche, Pascal. Pascal, donc, je vais rappeler l'énigme. Il fait souvent beau et sombre. Je suis venu, j'ai vu, mais personne n'a répondu à l'appel. Ça vous suggère quoi, Pascal?
3: Alors, ça me suggère le chevalier d'Assas, qui était originaire de la région, qui a une... qui a participé aux guerres du Canada et qui, encerclé par les ennemis, a appelé au secours et personne n'est arrivé. Voilà.
0: Effectivement, c'est un bel épisode historique que vous nous contez là. Le chevalier d'Assas au Canada, vous avez bien tenu compte de l'indice. C'est pas la bonne réponse, mais je vous félicite pour le raisonnement.
3: Merci beaucoup.
0: Pascal, vous rejouez avec nous quand vous le voulez. Hein. Vous savez que le numéro du standard d'ici Garlozère vous est ouvert. 04 66 21 36 37. Encore merci pour votre proposition et à très très bientôt, Pascal.
3: Merci, au revoir, bonne journée.
0: Bonne journée à vous. Loury de Bagnols-sur-Cèze. Bonjour Loury, ça va bien?
4: Ça va et vous?
0: Ben ça va, ça va. On m'a dit qu'il y avait du vent là, du côté de Bagnols.
4: Je suis en train de rentrer sur Bagnols et donc je suis en voiture et il y a du vent, mais plutôt à Remoulin.
0: Ah, plutôt Remoulin, d'accord. Bon, alors Loury, votre suggestion, je rappelle l'énigme à tous nos auditeurs. Il fait souvent beau et sombre, je suis venu, j'ai vu, mais personne n'a répondu à l'appel.
4: J'ai pensé à, avec l'indice Canada, j'ai pensé à la ville d'Ottawa.
0: La ville d'Ottawa? Expliquez-nous pourquoi, Loury.
4: Parce que sur la fin, si vous voulez, sur le haut, je suis souvent venu.
0: Oui.
4: Enfin, il fait souvent beau, pardon.
0: Oui.
4: C'est haut, beau.
0: Mais haut. D'accord.
4: J'ai procédé de cette manière-là.
0: Ah d'accord, Ottawa, vous avez découpé en fait le mot Ottawa.
4: Tout à fait.
0: Ah c'est bien vu. J'avoue que là, effectivement, je comprenais pas trop le raisonnement, mais maintenant que vous venez nous l'expliquer, c'est beaucoup plus clair. Ottawa, d'accord, je vois, ok.
4: C'est ce raisonnement-là.
0: C'est pas mal du tout, Loury. Franchement, je vous félicite, parce que, effectivement, c'est une belle construction. Malheureusement, c'est pas la bonne réponse.
4: Bon.
0: Mais c'est pas grave.
4: Je vais rallumer la radio et vous écouter.
0: Écoutez avec plaisir, ça nous fait toujours plaisir de toute façon. Et surtout, il est 11h35, le jeu, ça va se terminer d'ici une petite vingtaine de minutes. Donc vous pouvez nous rappeler demain si jamais personne ne trouve cette solution à l'énigme.
4: Merci beaucoup.
0: Merci Loury de Bagnols-sur-Cèze. Allez, je vous rappelle l'énigme. Il fait souvent beau et sombre. Je suis venu, j'ai vu, mais personne n'a répondu à l'appel. Vous jouez pour un passe-famille 5 personnes au climatographe du Mont-Aigoual. Endroit merveilleux, 1567 mètres d'altitude, on le rappelle. 04 66 21 36 37, c'est parti, c'est plutôt reparti pour la Coupe du Monde de foot 2026, on a fini quatrième, je vous le rappelle. Burna Boy, Shakira.

0: Burna Boy, Shakira, Die Die, la chanson officielle de la Coupe du Monde de foot 2026. On rappelle que la France a fini quatrième. Hein. Eh oui, on a perdu la petite finale face aux Anglais. Mais c'est pas grave, on va gagner la prochaine.
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0: Il fait souvent beau et sombre. Je suis venu, j'ai vu, mais personne n'a répondu à l'appel. L'indice, c'est Canada. Et on évoque un épisode historique de notre région à travers cette énigme. Il fait souvent beau et sombre. Je suis venu, j'ai vu, mais personne n'a répondu à l'appel. Vous appelez maintenant 04 66 21 36 37. Vous jouez pour un passe-famille 5 personnes au climatographe du Mont-Aigoual. Expérience immersive qui combine science et histoire. C'est absolument génial ce lieu. 1567 mètres d'altitude, le Mont-Aigoual pour vous. En famille, il fait souvent beau et sombre. Je suis venu, j'ai vu, mais personne n'a répondu à l'appel. 04 66 21 36 37.
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0: L'indice, c'est Canada. 04 66 21 36 37. Vous jouez Eddie Mitchell.

0: Merci Gare Lozère, Eddie Mitchell, en 76, la fille du motel. Allez, l'énigme du jour, la brandade de neurones, on vous la rappelle, il fait souvent beau et sombre, je suis venu, j'ai vu, mais personne n'a répondu à l'appel. L'indice, c'est le Canada, et vous jouez pour un passe-famille 5 personnes au climatographe du Mont-Aigoual.
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0: Il fait souvent beau et sombre. Je suis venu, j'ai vu, mais personne n'a répondu à l'appel. L'indice, c'est le Canada. 04 66 21 36 37. Vous jouez pour un passe-famille 5 personnes au climatographe du Mont-Aigoual. Véronique est en ligne avec nous. Bonjour Véronique.
9: Bonjour.
0: Alors, vous nous appelez d'où Véronique?
9: De Lézan, là, je suis sur Lézan.
0: D'accord, d'accord. Alors, il fait souvent beau et sombre. Je suis venu, j'ai vu, mais personne n'a répondu à l'appel. Ça vous évoque quoi ?
9: Alors, moi, j'avais pensé au village de Bellegarde par rapport à votre indice sur l'épisode historique.
0: Oui.
9: Puisque dans le cadre d'un exode, alors je sais plus, ça, au moins c'est au 19e siècle, je sais plus à quel moment, il y a des gens qui sont partis pour le Canada pour s'essayer à la culture et notamment une personne qui a nommé sur place le village qu'ils ont fondé, Bellegarde, en hommage au village actuel ici dans le Gard.
0: C'est une super belle histoire que vous nous contez là, Véronique. Non, vraiment, vraiment, parce que vous rappelez un épisode historique de notre région. C'est ce qu'on cherche, hein, d'ailleurs. Hein, un épisode historique de notre région. C'est pas la bonne réponse, mais je vous félicite vraiment pour le raisonnement.
9: C'est gentil.
0: Véronique, vous savez que vous pouvez jouer avec nous quand vous le voulez. Hein. Vous nous rappelez.
9: Okay, et bonne chance aux autres auditeurs.
0: Merci, Véronique. Merci.
9: Bonne journée à tous.
0: Bonne journée à tous et à toutes si vous nous écoutez en ce moment même. Véronique vous met sur la voie, c'est ce que je peux vous dire. Hein. Elle a parlé du village de Bellegarde. Il fait souvent beau et sombre. Je suis venu, j'ai vu, mais personne n'a répondu à l'appel. André a une suggestion à nous faire. Ah non, André, il a disparu. Je crois que... Oui, bon, ceci dit, je vais quand même donner l'indice. Hein, donc, c'est Canada. Je vais vous en donner un deuxième indice. C'est ruine. Canada, ruine. Il fait souvent beau et sombre. Je suis venu. J'ai vu, mais personne n'a répondu à l'appel. 04 66 21 36 37. Canada, ruine.
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0: 11h midi, la brandade de neurones. Il vous reste aller une petite dizaine de minutes. Vous n'hésitez pas, surtout, vous nous appelez. 04 66 21 36 37. Il fait souvent beau et sombre. Je suis venu, j'ai vu, mais personne n'a répondu à l'appel. Allez, Catherine Lara pour vous.

aussi Garloser, la roqueuse de diamants, Catherine Lara, en 83. Allez, on vous redonne l'énigme du jour avec les deux indices. Premier indice, Canada. Deuxième indice, ruine. Il fait souvent beau et sombre, je suis venu. J'ai vu, mais personne n'a répondu à l'appel. Vous jouez pour un passe-famille, 5 personnes au climatographe du Mont-Aigoual. Et ouais, magnifique, hein, 1567 mètres d'altitude. 04 66 21 36 37, il fait souvent beau et sombre, je suis venu, j'ai vu, mais personne n'a répondu à l'appel. Alphaville.

Un tube de rentrée d'ailleurs, rentrée 84, Forever Young. Allez, je vous rappelle l'énigme du jour, on jouera demain à la brandade de neurones. 04 66 21 36 37. Il fait souvent beau et sombre. Je suis venu, j'ai vu, mais personne n'a répondu à l'appel. Il y a deux indices pour cette énigme. Le premier indice, c'est Canada. Le deuxième indice, c'est ruine. Il fait souvent beau et sombre. Je suis venu, j'ai vu, mais personne n'a répondu à l'appel. Préparez-vous, hein. 04 66 21 36 37. On rejoue demain, passe famille 5 personnes au climatographe du Mont-Aigoual. C'est absolument magique cet endroit. 1567 mètres d'altitude. Avant les infos, Véronique Sanson pour vous.

0: chansons les plus emblématiques de Véronique Sanson en mai 92. Rien que de l'eau, les infos.
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0: Jeudi 10 septembre, ici, Gare Lozère, il est midi. Les infos. Maya Baldour-Fredon, bonjour Maya.
2: Bonjour Alex, bonjour à tous.
0: 40% des actifs en France estiment que leur travail ne suffit plus à couvrir toutes leurs dépenses.
2: Chiffre en augmentation publié ce matin dans le nouveau baromètre de la précarité du Secours Populaire. Et le mois de septembre avec la rentrée scolaire est particulièrement difficile pour les familles. L'association organisait donc hier une distribution de fournitures scolaires à Nîmes. Reportage de Guizane Stafford.
3: Au fond du local du Secours Populaire, Wafa, elle a 3 enfants.
4: Aujourd'hui, c'est la fourniture scolaire.
3: Si l'une de ses filles est en primaire, les 2 autres sont en maternelle et au collège. Pour elle, pas de kit de rentrée offert par la mairie, donc. Depuis 1 semaine, elles font sang. Le coup de pouce du Secours Populaire devenait urgent.
5: Alors, un cahier de brouillon, 4 stylos, crayon gris et taille crayon. Voilà.
3: À côté, Karl tient sa liste, il est en CM1.
6: Le plus important, c'est le stylo plume pour avoir une belle écriture.
3: Sa maman n'a tout simplement pas les moyens pour tout acheter.
7: Je suis en situation régulière. On n'a pas la CAF et on n'a pas, je ne sais pas comment ça s'appelle, de la rentrée scolaire.
3: Cette prime de rentrée scolaire prévue pour aider les familles modestes. Cette année, 130 sont inscrites au Secours Populaire pour la distribution. En tout, 300 enfants sont équipés. Mireille est bénévole depuis plus de 5 ans.
8: On a toujours sans arrêt cette réflexion, mais ils ont la prime de rentrée scolaire, ils peuvent bien s'acheter. Non, ce n'est pas vrai. D'abord, ce n'est pas tout le monde qui l'a, la prime de rentrée scolaire. Et lorsqu'il faut acheter les équipements sportifs, lorsqu'il faut acheter des livres supplémentaires, ça ne suffit pas. Et donc, on les aide du mieux qu'on peut.
3: En tout, l'équivalent de plus de 11 000 euros de fournitures est distribué.
2: Au total, 26% des Français se déclarent aujourd'hui en situation de précarité. C'est 6 points de plus qu'en 2025, toujours selon le Secours Populaire. Une rentrée marquée par de fortes chaleurs dans la continuité d'un été brûlant. La Fédération des parents d'élèves du Gard demande un plan d'urgence pour adapter le bâti scolaire dans plusieurs lycées nîmois. Il fait trop chaud, les salles sont de vraies bouilloires. La FCPE dénonce aussi le maintien des cours de sport en extérieur face au risque d'insolation.
0: À Vaucluse, 25 ans d'or en prison depuis vendredi dernier.
2: Oui, mise en examen pour viol et agression sexuelle après la plainte d'une adolescente gardoise de 12 ans. L'agresseur présumé était prof de tennis au club de Mondragon dans le Vaucluse. Il est déjà visé par une procédure judiciaire pour des faits similaires en Haute-Savoie. Des cadavres de sangliers criblés de balles et retrouvés abandonnés dans la garrigue. À Gajan, Fons ou Saint-Mamère, une découverte, Ludovic Labastrou, qui fait forcément beaucoup parler dans ces communes.
9: Oui, une quinzaine de cadavres de sangliers. Si vous y ajoutez le bruit des tirs de nuit, les odeurs, des semaines de décomposition, parfois non loin du voisinage, on peut imaginer l'émoi suscité depuis des semaines. Qui dit sanglier, dit chasse, mais pas question de porter le chapeau. Adrien Guézelou est garde-chasse dans le Gard.
10: Il s'agit certainement d'actes de braconnage. Nous, on avait été sollicités par des chasseurs qui avaient eu des tirs de nuit. Tirs de nuit interdits parce qu'il n'y a pas d'arrêté en cours. Ce ne sont pas des chasseurs, car quoi qu'il en soit, le chasseur aurait récupéré le gibier. Il n'aurait pas laissé les animaux morts dans les champs pourrir. Et nous, ça nous donne une mauvaise image des chasseurs, des vrais chasseurs. Le chasseur est respectueux du gibier, dans tous les cas.
9: Autre indice qui plaide pour la thèse du grand braconnage, les meilleurs morceaux ont été prélevés, les cadavres et leur puanteur laissés à l'air libre. Une pratique loin de celle de la chasse. Marc Vallin.
11: Avec des comportements qui sont attendus exemplaires. Et puis avec les temps qu'on vit aujourd'hui, où on voit que la vie est si chère, la venaison, c'est une valeur certaine.
9: Le directeur de la Fédération départementale des chasseurs qui préconise donc des contrôles renforcés, en soulignant toutefois que le Gard est grand et que les nuits sont longue.
2: Reportage de Ludovic Labastrou à retrouver sur notre site internet ici garlozère.fr.
0: On tire à l'arc, Jean-Charles Valadon se qualifie pour la finale de la Coupe du Monde 2026 au Mexique.
2: Et oui, le Nîmois affrontera notamment l'Américain Brady Ellison, le numéro 2 mondial. Ce sera ce week-end, dimanche 13 et samedi 12 septembre. Et puis à une semaine du début de la Feria des Vendanges, le jeu vidéo Taureau 2 qui simule une corrida vient de sortir sur ordinateur ou console. Très attendu des plus jeunes aficionados, il coûte une 30aine d'euros. Taureau 2 est déconseillé aux moins de 13 ans. L'Alliance Anti-Corrida dénonce un jeu pervers et dangereux pour les enfants.
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2: Du vent et du soleil au programme.
0: Oui, c'est exactement ça dans le Gard. Un mistral assez fort à l'est de Nîmes et Uzès. Hein, rafale atteignant 75 km/h en journée. Alors les températures, il fera 27 à Uzès et au Vigan, 28 à Nîmes, 29 au meilleur de la journée à l'est. En Lozère, du soleil, moins de vent. Jusqu'à 26 degrés cet après-midi du côté de Florac et Nora Malagré pour vous.
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13: Bonjour à tous, quel bonheur de vous retrouver chaque midi sur votre radio Ici. J'en profite pour faire un gros bisou à toutes les locales partout en France sur le réseau Ici. Et d'ailleurs, la semaine prochaine, sachez-le, nous serons en direct de Montpellier. Voilà, je place ça là. Bienvenue dans votre nouveau rendez-vous. Ici, on parle bon plan, vie quotidienne, arnaque à éviter, santé. Nous sommes là pour vous rendre service parce qu'on vous doit bien ça. C'est le titre de ce nouveau rendez-vous quotidien. Nous sommes ensemble jusqu'à 13h. Je suis Enora Malagré. Voici la très joyeuse bande du jour qui m'accompagne. Aude Razo, Madame Anti-Arnaque. Coucou Aude.
14: Coucou, coucou tout le monde.
13: Valère Coréard, le premier de la classe, et ses blonds plans qu'on sent.
15: Salut Enora, bonjour à toutes et tous.
13: Gérald Kierzet, notre médecin chéri. Bonjour Gérald.
16: Bonjour, bonjour tout le monde.
13: Elsa Wolinski, notre rayon de soleil.
17: Bonjour.
13: Bonjour Elsa. Aujourd'hui, nous allons vous donner des conseils très précieux, une émission très réjouissante à propos de vos robots de cuisine. Il y aura aussi, on va parler gestes de premier secours ou comment faire quand on n'a pas de caution pour un appart. Bref, un joli programme pour vous rendre service parce qu'on vous doit bien ça. Et on a un invité supplémentaire, un grand ami, un grand cuisinier, un grand restaurateur, monsieur Abdel Alaoui. Bonjour Abdel.
15: Bonjour à tous, merci de m'accueillir. Et on va parler...
13: Cuisine, forcément.
15: Pas de mécanique. Bah,
16: c'est l'heure, non ?
13: Oui, c'est l'heure en plus. Appelez-nous, laissez-nous un vocal au 0810 055 056. Nous sommes là pour vous. Ou alors, laissez-nous des messages vocaux, comme l'a fait aujourd'hui Mélissa.
18: J'ai reçu plusieurs fascicules avec des numéros de plombier, électricien, chauffagiste, etc. Et ma mère affirme mordicus que c'est sans doute une arnaque.
13: Alors, ça c'est pour vous, Aude, hein ?
14: C'est une arnaque, je confirme. Maman a toujours raison, il faut toujours écouter maman, on met tout ça à la poubelle.
13: On va y répondre dans une trentaine de minutes et puis le meilleur pour la fin. 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Et on démarre avec vous, chers amis, Valère et Abdel Alaoui, que nous recevons spécialement aujourd'hui pour parler cuisine, ou plutôt robot de cuisine, mon cher Valère. Comment gagner du temps et de l'argent?
16: Oui, parce que si je vous dis Airfryer, Cookeo, Thermomix, Magimix, Ninja...
13: Vous m'avez perdu déjà.
17: Ninja, non, moi ça me fait rêver, perso.
16: Mais, non, mais vous connaissez, je pense, autour de la table, et celles et ceux qui nous écoutent, un peu ces noms-là, voire on en a tous un à la maison, non?
17: Oui, moi j'ai Airfryer.
19: Non.
16: Gérald, non.
14: Moi j'ai un Moulinex Compagnon.
16: Ah ouais, bien. C'est vieux, ça. Et Nora, oui, pas de robot à la maison?
13: Je n'ai rien.
16: Et Abdel,
13: j'ai mes propres mains, l'artisanat breton, chers amis.
16: Ah oui, Abdel, vous qui êtes un cuistot professionnel.
15: Moi je suis un peu à l'ancienne, j'ai ce qu'on appelle un bas mix. Tu sais, c'est le truc qui mixe les soupes avec un bras, c'est un bras mix quoi.
17: Ah oui, c'est ça, à l'ancienne.
15: Juste à l'ancienne. Et j'ai un petit Cookeo qui traîne. De temps en temps, j'utilise pour remplacer la.
13: Cookeo, Abdel Alaoui.
15: Remplacer la cocotte. Tu vois,
13: d'accord,
15: la cocotte.
13: Oui.
15: Tu mets tes légumes, ta viande, tu fermes, et au bout d'une heure, ça siffle. Le Cookeo, c'est ça, c'est un peu la cocotte 2.0.
13: D'accord.
15: Tu mets tout dedans. Cookeo d'aujourd'hui, t'as un écran tactile et tu choisis ta recette et c'est parti quoi.
16: En tout cas, la question qu'on s'est posée, c'est entre le prix d'achat, la consommation, l'usage réel, est-ce que ces appareils sont bien rentables? Est-ce que c'est un peu une arnaque marketing au fond? Est-ce qu'on nous pousse à la surconsommation? C'est 100 € un air fryer, 1000 € un Thermomix, un Ninja Foodie, on est autour de 200 €, donc c'est ça peut quand même piquer. Donc première question pour vous, Abdel Alaoui, puisque vous êtes un professionnel de la cuisine, on s'en remet à vous aujourd'hui. Tous ces robots multifonctions, c'est vraiment utile ou c'est du marketing?
15: Alors il y a beaucoup de marketing et d'ailleurs ils sont vendus grâce, on va pas se voiler la face, grâce au réseau beaucoup. Mm-hmm. Et on a certains sont utiles. Ça dépend du budget qu'on va mettre. Si on commence à mettre entre 500 et 1000 € comme le Thermomix, On a intérêt d'utiliser en tout cas 3-4 fois par semaine.
13: Parce que c'est énorme.
15: Pour que ce soit hyper, rentable. Après, l'air fryer. Moi, j'aime bien parce qu'il a cette utilité en fait de rendre croustillant les produits sans forcément mettre trop de gras.
13: Bah, c'est
15: ça. Mets ce que tu veux dedans, un tout petit peu de gras. Et il y a un système un peu.
13: Mais on n'est même pas obligé de mettre du gras.
15: Même pas obligé, quoi. Non, mais bon, si on veut quelque chose de. Non,
13: mais c'est vrai que moi, j'ai mis une tranche de jambon de Bayonne chez une copine, c'est devenu du bacon vraiment hyper croustillant. Non, mais j'ai trouvé ça super, ça la sèche.
15: Ouais, voilà. Ça la sèche, tu peux manger ça comme une chips. Et donc, ouais, moi, si je devais utiliser un robot, c'est air fryer. Et comme je disais au départ, c'est le Cookeo qui est hyper pratique
13: mais
15: aussi.
13: Mais le Cookeo, voilà. C'est cher.
16: Oui, bah je sais pas combien ça coûte là.
15: Entre 200 et 500. Ouais, c'est assez cher.
16: Ouais, donc c'est
15: une vraie utilité. Ça remplace la marmite. Alors, moi, je suis pas le bon client parce que je suis chef et je cuisine avec mes couteaux et mes casseroles.
13: Oh là là, regardez le boulard.
16: Alors ça me faisait penser à quelque chose.
13: Qui est un immense restaurateur qui nous fait vraiment le cadeau d'être là aujourd'hui.
16: Abdel Alaoui, on dit souvent qu'il vaut mieux cuisiner des produits bruts de saison. Pour faire des économies, pour être dans une démarche écologique, mais aussi pour avoir des produits de meilleure qualité. Est-ce que ces appareils dont on parle là, ça peut nous faciliter la vie pour justement aller plutôt vers des produits bruts plutôt qu'ultra transformés ?
15: Alors oui, ça facilite la vie parce qu'on va gagner du temps et pendant que vous allez brancher évidemment votre Cookeo, vous pouvez faire autre chose. Si on a des enfants à les devoirs, par exemple des enfants à l'heure du dîner, est-ce que ça motive à utiliser des produits de saison ou bruts oui aussi parce qu'on est assez guidé en fait. Si on regarde un peu les machines d'aujourd'hui, en tout cas les robots d'aujourd'hui, ils ont tous cet écran tactile et il suffit par exemple d'ouvrir son frigo. On a 5-6 ingrédients un peu dans son frigo, on sait pas quoi faire avec. On les rentre un peu dans ses écrans et là le robot comme par magie paf, il te donne
13: une recette.
15: Et tu balances ça dans ton robot.
19: Il y a Abdel Alaoui qui sort comme ça du robot, maladin et qui nous fait à manger.
14: Alors moi je veux bien Abdel Alaoui à la place que du thermomix.
13: Elsa Wolinski, pardonnez-moi.
14: Non, je faisais une blague,
13: une petite blagounette au draso.
14: Moi en fait avant d'avoir un robot cuisinier, j'avais jamais fait de soupe toute seule, j'avais jamais fait de purée toute seule et là maintenant je le fais.
15: Il y a une vraie motivation. En tout cas, il y a ce truc de... Alors, faut pas le mettre de côté, le robot. Faut vraiment s'en servir.
16: S'il y a un équipement à avoir absolument à la maison, lequel ou lesquels pour justement reprendre le contrôle de son alimentation sans forcément y passer non plus des heures parce qu'on a souvent des vies occupées.
15: Alors, il y a le Magimix, évidemment, qui va nous servir à mixer si on veut faire une soupe ou juste une compote ou même couper des légumes. On a le air fryer, moi j'aime bien parce que vraiment ce truc.
13: Je vous sens très air fryer, Abdel Alaoui.
15: Non mais ce truc-là, c'est tout. Pourtant, il n'y a aucun placement produit. C'est juste ce truc.
13: On ouvre le bac.
15: Ça remplace le four, quoi. Et c'est pratique. C'est un tiroir.
13: C'est très bien pour les
15: enfants. On met sur le plan de travail, qu'on met sur le côté, ça remplace le micro-ondes. Et tu as plusieurs tiroirs et tu mets les produits que tu veux. Et là, tu balances ta recette.
13: Magimix, air fryer. Je retiens ça, je fais une liste. Il y en a forcément des pas très très chers. On va continuer de parler de cuisine avec notre chef Abdel Alaoui et toute la bande dont vous doit bien ça. On va même vous donner une petite liste magique des erreurs à éviter en cuisine. Oh là là, que de bonnes nouvelles. Since Emilia, je vois apparaître sur mon écran, j'ai 24 ans à nouveau. Oh, c'est merveilleux ça, sur votre radio ici, ça s'appelle Tout le bonheur du monde. Bienvenue.

0: Quelle joie de réentendre ce titre de Cinsemilia dans On vous doit bien ça sur votre radio ici.
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0: 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Et on parle cuisine aujourd'hui dans On vous doit bien ça, pardon, en ce début d'émission. Nous recevons à cet effet le grand chef Abdel Alaoui qui nous fait le cadeau d'être là. Rebonjour Abdel Alaoui.
2: Bonjour.
0: Vous sortez d'ailleurs un livre dont on parlera après qui s'appelle Couscous Connexion, 50 recettes qui ont du grain. Il faut bien le dire, en plus, le couscous, ça fait encore partie du top 5, des plats préférés des Français. Ce livre est dingue.
2: Ouais.
0: J'ai si faim. Sachez-le. Vraiment, on continue de parler cuisine. Valère Coréard vous questionnait sur les robots Magimix ou autre air fryer, et puis on va vous donner des petits tips aussi pour plus faire trop de bêtises en cuisine.
3: On en fait toutes et tous des bêtises, on ne sait pas très bien comment conserver tel ou tel aliment, on gaspille parfois, on abîme, on utilise mal les équipements et le robot notamment, on en a discuté à la rédaction, on met trop d'aliments dans celui-là, est-ce qu'il faut mettre un couvercle sur la casserole ou pas, bref, on a besoin de vous.
0: Est-ce qu'on met de l'huile d'olive dans les pâtes?
3: Ah ben voilà, première question.
0: Dans l'eau des pâtes.
2: Alors, ça, non mais c'est une super question, et non, ça on n'a pas besoin parce que c'est l'eau qui va faire, parce qu'on a l'impression que quand on met de l'huile d'olive ou de l'huile ou un corps gras dans l'eau, quand on va cuire les pâtes, elles ne vont pas coller entre elles.
0: Ouais,
2: et du coup, ça va être plus facile. Pas du tout, en fait. Tu cuis tes pâtes dans de l'eau salée.
0: Il faut bien mettre du sel, voilà.
2: Du sel, ouais, bah, pour les assaisonner un peu. Et après, pour pouvoir les détacher, qu'elles ne collent pas entre elles, parce que c'est des féculents, donc ça colle. Et c'est comme une colle naturelle. Et on va juste mettre de l'eau fraîche dessus et elles vont se détacher. Donc, on peut faire une quantité de pâtes, on les met au frais, et après, on prend à la pince ou une grande cuillère la quantité qu'on veut, on la passe sous l'eau fraîche, et là, on a des pâtes qui sont séparées, et on vient les sauter à la poêle si on veut faire des pâtes sautées.
3: Et réécouter l'émission de lundi, parce qu'on a beaucoup parlé des pâtes avec 60 millions de consommateurs.
0: Il y a du cadmium dedans.
3: Il y a du cadmium dans un certain nombre de pâtes.
4: Dans quelle pâte il faut prendre,
3: exactement.
4: Si vous nous écoutez.
3: Abdel, côté cuisson, est-ce qu'on fait souvent des erreurs qui, vous, en tant que chef, vous dites, mais c'est pas possible de faire ça, faut arrêter?
2: On fait des erreurs parce que typiquement, si on prend quand on fait une recette, moi j'ai tendance, le dimanche par exemple, je fais mes courses. On a de la chance, le dimanche c'est le marché. Donc on fait ses courses, on va faire une quantité de plats pour la semaine.
0: Oui.
2: Et donc si on allume son four par exemple, même écologiquement parlant, si on allume son four, faut vraiment qu'il serve à quelque chose. Donc là on enfourne le maximum de produits, ou même un air fryer par exemple, on va mettre du poulet, des légumes, et on fait une quantité pour avoir au moins 2-3 jours de
0: produits. Et qu'on congèle après.
2: On peut congeler après dans les petits sachets.
0: Et le docteur nous dirait que ça n'enlève pas les valeurs énergétiques de la nourriture quand on congèle.
5: Oui, ça n'enlève pas les valeurs nutritionnelles, mais il n'y a pas besoin de congeler, on va consommer dans la semaine.
2: Oui,
5: donc,
2: il y a trois jours de
5: temps de conservation, ça pose pas de problème.
2: Il y a 3 jours de DLC, quoi, c'est maximum, quoi. 3-4 jours. Moi, j'ai un enfant qui est allergique au gluten et au lactose, donc je prépare ces petites gamelles ces petites portions pour aller à l'école. Donc j'ai pris un peu le lead de ça. Enfin, je me suis habitué à préparer ces plats-là.
3: Il est chanceux, lui.
0: Vous voulez pas préparer ma petite gamelle, Abel?
2: Ouais, bien sûr.
3: Qu'est-ce qu'on conserve ou pas?

0: dans le frigo? Oui. Moi, c'est une question. Ah. Alors ça, je pense qu'on est, personne n'est d'accord là-dessus.
1: Alors, les œufs, on n'a pas besoin de les conserver au frais.
2: D'ailleurs,
1: quand on les achète au supermarché, ils ne sont pas au frais. Ils sont avec le lait, à côté de l'eau. Moi, je fais un truc aussi pour conserver ces herbes. Parce qu'on a tendance à acheter des herbes en quantité. Et au bout d'un jour ou deux, moi, je suis gros consommateur de coriandre, par exemple.
2: Moi aussi. Et si au bout de deux jours, c'est fini.
1: Voilà. Et bien là, on va prendre un papier absorbant. On va le mouiller avec de l'eau fraîche. On va rouler sa botte de coriandre dedans. Et on va la mettre dans le tiroir des légumes. Et ça va rester pratiquement une semaine. Mais pareil pour la menthe, pareil pour la nette, pareil pour l'estragon, toutes les herbes.
3: Audrazo.
4: J'ai une question, les tomates au frigo ou pas? Parce que gros débat chez moi, tomates au frigo ou pas?
1: Moi, je ne les mets pas au frigo. Et là, on sort un peu de l'été. Et on adore avoir cette grosse corbeille en plein milieu de la table avec plein de tomates, plein de fruits et tout.
5: C'est vrai, c'est beau.
1: Mais elles ont la température un peu ambiante. Du coup, toute la sucrosité de la tomate, elle se révèle là.
4: Quand c'est meilleur.
1: Bien sûr, c'est meilleur.
3: Et la grosse courgette. On la peint. La grosse courgette.
1: C'est la voisine. C'est quoi?
3: Et la grosse courgette. On la met où? Enfin, si je... Est-ce qu'on
0: frigo,
3: la met au
0: question
3: frigo,
0: suivante.
3: Frigo ou pas, la grosse
1: non, mais les légumes, à part les carottes qu'on met au frais,
3: oui.
1: Ou peut-être l'aubergine parce qu'elle va vite se friper.
3: D'accord.
1: Mais sinon, le reste, on peut laisser à l'extérieur.
0: Rapidement, quels fruits et légumes on ne met pas côte à côte? Parce qu'il y a des fruits et légumes climactériques et non climactériques.
3: Est-ce que ça veut dire?
0: Ça veut dire qu'il y en a qui continuent de mûrir tout seul et d'autres non. Et ceux qui continuent de mûrir tout seul peuvent accélérer le pourrissement des copains.
1: Bah, typiquement, la pomme, on ne peut pas la mélanger avec tous les fruits et légumes parce que ça accélère le mûrissement. Et si on la met la pomme à côté d'une banane, par exemple, ou d'avocat, au bout d'une journée ou deux, on va avoir des avocats qui vont noircir ou des bananes, pareil, qui vont noircir. Donc la pomme, il faut éviter. Il ne faut pas la mettre avec les autres fruits.
3: Moi j'apprends plein de choses là. On a envie de l'écouter pendant des heures. Une dernière question,
0: une dernière
3: Valère,
0: question,
3: rapidement.
0: Peut-être nous donner 2-3 réflexes tout simples pour mieux cuisiner et surtout moins gaspiller, parce que le gaspillage c'est une source de dépenses inutiles.
1: En fait, il y a deux choses. La première des choses, ce que je disais au départ, c'est si le four est allumé, autant s'en servir pendant une heure et mettre le maximum de produits dedans et préparer des recettes pour des portions pour 2-3 jours. On peut réutiliser aussi les produits qu'on a au frais, c'est-à-dire si on a trop fait de riz, par exemple. On en a fait, par exemple, un poulet au curry. On a pris ce riz pour la garniture, pour l'accompagnement. Ouais. On peut l'utiliser. On va le sauter avec de la coriandre, un peu de gingembre, sauce soja, et on a un deuxième plat. Donc c'est comment réutiliser aussi les ingrédients ou les féculents ou les légumes qu'on a en plus pour refaire d'autres recettes. Aujourd'hui, c'est hyper simple. On va sur internet, sur ces robots là, ils te donnent cette petite tablette, tu fais rentrer tes légumes et voilà.
3: Merci Abdel Alaoui. On va continuer de parler cuisine avec vous et de votre livre, un couscous connexion 50 recettes qui ont du grain aux éditions de la Martinière. Et puis on va recevoir évidemment une auditrice qui nous parle d'une air friteuse. Alors même moi je ne sais pas ce que c'est, mais pour l'heure on va écouter un peu de Bruno Mars. Ah, j'adore On My Soul. On vous doit bien ça, c'est votre nouveau rendez-vous quotidien entre 12 et 13 heures sur votre radio ici.

0: Bruno Mars, On My Soul, sur votre radio ici.
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0: On vous doit bien ça. Et on parle cuisine aujourd'hui dans votre nouveau rendez-vous. On vous doit bien ça. On est ensemble jusqu'à 13h et nous avons un petit cadeau du jour puisque le grand chef Abdel Alaoui nous fait l'honneur de sa présence. Cher Abdel, vous venez sortir un livre. Fantastique, ça s'appelle Couscous Connexion. Non mais ma passion, c'est 50 recettes qui ont du grain. Je l'ai sous les yeux, j'ai envie de tout essayer, j'ai envie de tout manger. Pourquoi ce livre, Abdel ?
2: Parce que ça fait longtemps que je voulais parler de couscous, au-delà d'en faire tout le temps. Tu vois, moi j'étais élevé à la semoule, tous les vendredis chez les musulmans. Tu vois, tu manges ton couscous. Et c'est un livre qui a été fait avec le cœur. Parce qu'en fait, il y a mon père dedans. Il y a mon père dedans. Et c'est mon couscous préféré. Il fait un couscous aux tripes. Alors je sais pas, ça donne envie à tout le monde.
0: Il fait
2: un couscous à base de tripes et de pois chiches qu'on a mangé. Alors autant ma mère, elle en fait tout le temps.
0: Ouais.
2: Mais tu vois, ma mère, elle a un truc du quotidien où elle nourrit ses enfants, elle a toujours fait ça, tu vois. Et mon père, il le faisait une fois par an. Il arrivait, et bon, il en mettait partout, tu vois. Mais il faisait ça avec le cœur et il nous fait cette recette aux tripes. Donc c'est un peu le début de ce livre. Et évidemment, quand tu commences à t'intéresser au couscous, bon, en fait, du couscous, il y en a dans le monde entier. Il y a un couscous brésilien, sénégalais, malien.
0: Mais oui, c'est ça qui est fou. Je vois du couscous aux sardines et je sais à quel point la sardine est très très bon pour la santé, n'est-ce pas?
3: Exactement, plein de vitamines, plein d'oméga 3. Manger un peu de poisson, ça change la viande.
0: Il y a une recette de couscous aux agrumes. Je me retourne vers vous, ça vous inspire. Parce que ça, c'est complètement notre délire. Après, je me retourne vers Aude parce qu'il y a un tatin de fenouil à pas piquer des hannetons, des croquettes panées. On a envie d'absolument tout essayer. Et alors, pardonnez-moi, ça a l'air facile à faire quand on lit votre livre.
2: Bah, ça, c'est un peu ma spécialité. C'est toujours quelques petits ingrédients et on arrive à faire une recette. Mais vraiment, il est intéressant parce qu'il y a plein de livres du monde entier. J'ai rencontré des potes chefs et tout, donc qui m'ont délivré un peu leur couscous d'enfance.
0: Il y a aussi des œufs mayo, pardon, la recette est folle. Un fondant au chocolat, bon, bah, j'ai envie
4: de vous
0: dire.
4: Mais parce que vous êtes le roi de l'œuf mayo, non?
2: J'ai gagné, vice-champion du monde.
3: Vice-champion du monde,
0: c'est pas du tout une vanne.
2: J'ai gagné l'année dernière et j'ai joué le jeu, j'y suis allé en me disant qu'est-ce que je vais faire avec ces œufs mayo. Et en fait, je les ai plongés, c'est pour ça qu'il est dans le livre du couscous, ai plongés dans un bouillon de couscous pendant 24 heures. Ils ont pris le goût, je les ai coupés en deux, j'ai mis.
0: Donc si vous voulez épater vos amis, il y a juste la recette des meilleurs œufs mayo du monde dans le livre d'Abdel Alaoui, Couscous, Connexion, 50 recettes qui ont du grain aux éditions La Martinière. On va accueillir avec nous une auditrice qui avait une question à nous poser. Elle s'appelle Muriel et elle écoute Ici Touraine et on les embrasse très chaleureusement. Ils font un travail formidable. Bonjour Muriel.
5: Bonjour.
0: Comment allez-vous, chère Muriel?
5: Très bien, avec le soleil. Et puis, de vous entendre, ça illumine la vie.
0: Ah, oh, ces gens-là, vous allez me faire pleurer. Muriel, vous avez une question pour notre chef Abdel Alaoui?
5: Alors non, j'ai pas de question. C'était juste un petit message que j'avais mis sur WhatsApp.
0: Vous avez une air friteuse, mais vous vous en servez pas?
5: Non, j'ai un air fryer. Ah. Ouais, j'ai eu un air fryer à Noël. Et c'est vrai, je m'en suis servi une fois. Mais à ma décharge, j'ai pas de place dans ma cuisine, donc il est dans le carton et j'ai peut-être un peu la flemme de le sortir.
3: C'est un sujet, la place aussi,
0: tous ces robots-là. C'est ça aussi, parce que ça prend beaucoup de place. Du coup, vous utilisez plutôt votre Thermomix, c'est ça?
5: Alors, c'est pas du tout la même chose, hein. Ça ne cuit pas, mais j'ai un
0: Thermomix. Ça se voit que je cuisine pas, non?
5: Il cuit, mais bon, voilà. Mais le Thermomix, moi, franchement, c'est formidable, hein, comme appareil. Franchement, c'est génial. J'étais sceptique au départ. Et puis, bah, c'est mon mari qui m'a poussée à aller à une réunion,
0: mais comme quoi,
3: il est gonflé, lui.
0: Ils peuvent être utiles, les maris. Alors, merci beaucoup, en tout cas, Muriel. Merci aussi à son mari qui lui a donné un bon conseil. Aude Razo, rapidement.
6: Y a effectivement pas mal de gens qui réagissent sur le 0810 055 056 sur le WhatsApp. Rien ne vaut une cocotte en fonte pour cuisiner.
0: À l'ancienne.
2: Évidemment.
0: C'est vrai, Abdel, vous confirmez.
2: Et évidemment, je confirme. Une poêle, des couteaux, une planche à découper.
0: C'est parti, mon kiki. Merci beaucoup à Abdel Alaoui, notre chef merveilleux, d'être passé par notre petite émission. On vous doit bien ça, notre merveilleuse émission. Mais pour l'heure, nous allons accueillir Vanessa. Bonjour Vanessa.
7: Bonjour.
0: Vanessa, elle a joué. Elle s'est inscrite sur ici.fr et du coup, elle repart avec 200 euros.
4: Bravo Vanessa.
0: C'est merveilleux. Merci beaucoup Vanessa de vous être inscrite.
7: Ben, merci à vous surtout.
0: Et ben voilà, on vous embrasse, ça nous fait plaisir. Il y aura aussi un autre gagnant un peu plus tard dans l'émission, mais pour l'heure, c'est le cas de le dire, de l'actualité de vos régions grâce aux 44 locales de votre radio ici. À tout de suite, chers amis.
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0: Sur votre radio ici, c'est votre nouveau rendez-vous quotidien depuis la rentrée, ça s'appelle On vous doit bien ça, et ici on parle bon plan, vie quotidienne, arnaque à hésiter, à éviter, cuisine, santé, nous sommes là pour vous rendre service parce qu'on vous doit bien ça. Alors nous sommes ensemble jusqu'à 13h, moi je m'appelle Enora Malagré, je suis avec Aude Razo, Valère Correa, Gérald Kirzek qui nous parlera des gestes de premier secours dans un instant, et notre Elsa Wolinski de tout l'argent qu'elle a jeté par les fenêtres à cause des réseaux
6: sociaux. Ou qu'elle n'a pas jeté.
0: Mais pour l'heure, c'est Aude Razo qui répond au vocal d'une auditrice, Mélissa, qui nous a appelé au 0810 055 056.
28: Mais... Bonjour à tous. J'ai reçu plusieurs fascicules avec des numéros de plombier, électricien, chauffagiste, etc. Moi, j'appellerais bien parce que j'ai besoin d'un de leurs services. Et ma mère affirme mordicus que je ne devrais pas faire ça et que c'est sans doute une arnaque.
0: Mais...
28: Qui dois-je croire ? Merci beaucoup.
0: Mais oui, on croit toujours sa maman, non ? Je crois, Aude Razo.
6: Oui, on croit. Là, il faut vraiment, vraiment croire votre maman. Mélissa, effectivement, c'est une arnaque. Je suis sûre que ça parle. J'ai fait un petit test dans l'Open Space ce matin, j'ai montré à tout le monde.
0: Ouais,
6: mais vous savez, c'est ces magnets un peu typo bleu, blanc, rouge qu'on reçoit. Donc, il y a les numéros de secours pour
3: pieds. Magnets ?
6: Oui, c'est un magnet,
3: on le met sur le frigo.
6: Le frigo, les aimants. Hein, et donc, du coup, vous le mettez sur le frigo, ça fait un peu bleu, blanc, rouge, il y a la police, le numéro de la police, des pompiers et tout. Et en dessous, vous avez effectivement le serrurier, numéro de téléphone, des ratiseurs, bon, numéro de téléphone, oui, etc. Vous voyez de quoi je parle,
0: Elle me regarde, je vous dis la vérité, parce que j'ai encore plongé. C'est-à-dire que je dis, moi je l'ai mis sur mon frigo. Le magnet, Gérald Kirzek. Eh bien, heureusement que j'ai toujours pas appelé le fameux plombier du prénom Jérôme. Et donc, je serais tombée où, moi ?
6: Eh bien, en fait, si vous regardez de plus près déjà, Enora, les numéros sont quasiment tous les mêmes. Donc, le numéro du dératiseur est à peu près le même que celui du plombier.
0: C'est pas faux.
6: déjà ça, c'est déjà un peu suspect.
2: Elsa Wolinski, tombée dans le panneau.
4: J'ai fait la même chose.
2: C'est pas vrai.
4: Moi aussi, je l'ai mis.
6: Bah oui, parce que ça fait pratique, effectivement. En fait, la liste, je vous le dis tout de suite, ce sont des pseudo-artisans qui vont vous facturer des prix exorbitants. Il y a un couple en Moselle qui avait appelé justement un électricien qui était sur la liste qu'ils avaient reçue et ils avaient payé quand même 1500 euros le remplacement d'un disjoncteur. Oh. On était quand même, voilà. Là où c'est pervers, c'est le côté bleu-blanc-rouge qui est un peu rassurant. Il y a aussi le logo, ça, souvent il y a un petit logo, alors soit c'est votre mairie, votre département. Moi, la dernière fois que je l'ai eu, c'était le logo d'un hôpital, carrément, mais en fait, que ce soit l'hôpital, la mairie, le département, ils n'ont rien à voir avec ça. À chaque fois, moi je passe un petit coup de fil et je dis, c'est vous qui envoyez ça? Non, en fait, ce ne sont pas du tout eux. Donc vous voyez, un petit côté pervers, ils jouent un peu sur le côté officiel, alors qu'en fait, ce sont juste des artisans véreux qui vous ont glissé ça dans la boîte aux lettres. Petit conseil, faites-vous même votre liste de numéros d'urgence avant d'en avoir besoin. Vous discutez avec les voisins, tu connais un serrurier sympa qui ne coûte pas trop cher, etc. Faites-vous une petite liste, collez-la sur le frigo, Enora.
2: Quelle est mauvaise.
3: Avec du scotch, c'est pas grave si c'est pas aimanté.
2: Gérald Kirzek, vous avez une petite remarque.
3: Oui, est-ce que c'est forcément des artisans véreux? Est-ce qu'on ne peut pas imaginer, moi je pense à la campagne, des artisans qui veulent aider justement et qui ont fait eux-mêmes cette liste et qui en ont fait un magnète justement et qui le distribuent?
6: Alors, sur ces magnètes-là précisément dont je parle, les fameux bleu, blanc, rouge très bien fait.
3: Dans les grandes villes et tout
6: ça. C'est une arnaque. Par contre, effectivement, si vous avez l'artisan du coin qui vous a glissé un petit prospectus dans la boîte aux lettres pour faire sa pub, bon voilà, donc là, on peut aussi discuter avec le voisin, les voisines, etc. Est-ce qu'ils le connaissent ou pas? Et puis on voit si c'est sérieux ou pas.
2: Merci, cher Audrazo. Faites comme notre auditrice Mélissa. Appelez-nous, posez-nous vos questions. Ça se passe au 0810 055 056. C'est notre WhatsApp et c'est gratuit. Nous allons écouter France Gall, la chanson d'Azima sur votre radio ici. Quand le

0: France Gall, la chanson d'Azima dans On vous doit bien ça sur votre radio ici.
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0: Quelle joie d'être avec vous tous les midis jusqu'à 13h. C'est votre nouveau rendez-vous quotidien avec toute une joyeuse bande que j'aime tant. Et ma petite chouchoute.
3: Ah, enfin, ça y est, j'ai ce rôle.
0: En semaine 2. Alors, Elsa Wolinski, j'attends avec impatience votre chronique. Vous avez, je crois peut-être, réussi à économiser de l'argent, dis donc.
3: Oui, ça m'arrive très très rarement. Mais écoutez, moi surtout en ce moment, Enora, je crois que je suis en train de devenir folle. Enfin, je vais pas très bien. Non, je vous assure, je m'inquiète pour moi toute seule. Vous savez de quoi j'ai rêvé cette nuit?
0: Non.
3: D'électroménager.
0: Ah, ça va pas, oui.
3: Non, oui, j'en suis là, Gérald. Oui, je vous assure, je rêve même plus de vous, Valère. Non, c'est fini. Ni d'une maison au bord de la mer, ni même d'interviewer Céline Dion, pas du tout. Non, moi je rêve d'un aspirateur.
0: Ah bon,
3: okay. Effectivement, je sais exactement à qui la faute. Les réseaux sociaux, tout à l'heure le chef Abdel Alaoui l'a dit d'ailleurs, c'est la faute des réseaux sociaux.
0: Ouais.
3: Quand je n'arrive pas à dormir, comme cette nuit d'ailleurs, je scrolle. Et vers 2h du matin, je peux vous assurer que tous les robots ménagers du monde me paraissent indispensables.
0: Ouais,
3: j'ai eu le malheur cet été de passer des heures à regarder la Ninja Creamy Deluxe. Est-ce que vous savez ce que c'est?
0: Pas du tout.
3: Vous l'avez vu, c'est cette machine. Elle a 10 programmes, elle fait des sorbets, des gélatos, des yaourts glacés, même des glaces protéinées, et elle coûte 219,99€.
0: Qu'on peut payer en 25 000 fois, donc
3: bien
0: on se dit tiens, c'est possible.
3: Et évidemment, j'avais à peine fini de regarder mes glaces que mon téléphone avait déjà compris que j'étais une proie facile, vous pensez bien. Et voilà que maintenant l'algorithme remplace toutes les vidéos de mecs torse nus que j'avais qui font des recettes de cuisine par de l'électroménager. Donc cette nuit, j'ai complètement bloqué sur un aspirateur, mais
0: ouais.
3: Oui, vous savez, celui qui s'allume avec la petite lumière bleue. Est-ce que vous l'avez déjà vu?
4: J'ai vu ça, c'est fascinant.
3: Ah non, mais
0: Audrazo en est.
4: Moi,
3: il a une caméra. Vous êtes aspirateur. Oui. Il a une caméra haute définition avec de l'intelligence artificielle qui photographie la tâche et la compare à une base de près de 10 millions d'images de saleté. 10 millions.
0: C'est la NASA.
3: Et ensuite, il décide tout seul du nombre de passages nécessaires. Moi, à ce stade-là, je suis capable de faire des tâches exprès, rien que pour le regarder travailler. Je vous le dis. Et quand il a terminé, il rentre tout seul dans sa petite maison.
0: Oh.
3: C'est plus un aspirateur, c'est un colocataire, en fait. Alors, je vous donne le prix, quand même.
0: Alors
3: 899€.
0: Ah,
3: oui,
0: c'est pire.
3: Oh. Bon, là, et ensuite, est arrivé sur mon écran le Thermomix. Vous en avez parlé tout à l'heure, Valère. Le Thermomix TM7. Alors, est-ce que vous êtes prêts?
0: Allez-y.
3: Il a 24 modes, remplace plus de 20 appareils, possède un écran tactile de 10 pouces et donne accès à plus de 10 000 recettes. Il peut même organiser vos menus de la semaine et
0: faire vos soirées.
3: Établir votre liste de courses. 1599€. Alors, à ce prix-là, je vous dis, moi, je voudrais qu'il fasse lui-même les courses, la table, qu'il demande à mes enfants comment ils ont passé leur journée.
5: Ça s'appelle un mari.
3: Oui, c'est vrai. Vous avez raison. Donc, à 5h du matin, j'arrivais toujours pas à dormir et j'ai remarqué l'état de mes vitres qui étaient un peu crasse-pouille. Je me dis, c'est un peu malade, ils sont pas très propres. Donc, j'ai repéré là un robot qui s'accroche tout seul à la fenêtre. Il calcule l'itinéraire tout seul. Il détecte les bords et pulvérise lui-même le produit nettoyant sur la vitre.
0: Oh là, alors, c'est combien ça?
3: 499€.
0: Okay.
3: Je le veux quand même, je les veux tous. Mais oui. Alors, sinon, le dernier, c'est ma petite passion parce que ça fait des petites bouclettes. Le Dyson Airwrap ID.
0: Ah ouais,
3: il se connecte à votre téléphone en Bluetooth. Vous lui donnez votre profil capillaire. Moi, j'ai mis Beyoncé en direct. Et là, il vous programme des boucles. 479€. Alors, j'ai fait le calcul,
0: c'est un peu la valeur. Valère.
3: Si j'avais acheté toutes les machines qui me paraissent indispensables la nuit, j'en aurais eu pour exactement 4 000€. On va faire ça. Presque 4 000€. Tout ça pour ne plus aspirer, ne plus laver mes vitres, ne plus cuisiner, ne plus faire mes glaces et avoir des jolies bouclettes. Alors en fait, j'ai compris une chose. Ce que les réseaux sociaux essaient de me vendre, c'est une vie dans laquelle je ne fais plus rien.
0: Ouais.
3: Et franchement, finalement, ça ne me va pas.
0: Des choses.
3: Ça ne me fait pas rêver tout ça. J'ai envie, évidemment, de cuisiner, de laver mes vitres et de vivre et de faire la cuisine.
0: Exactement.
3: Bien sûr.
0: Et puis d'être riche, parce que du coup, vous n'avez pas acheté.
3: Ah ça, j'ai envie d'être riche.
0: Grâce à on vous doit bien ça. Vous voyez, ça calme un peu les envies d'achat un peu compulsives. Valère, vous avez une petite technique pour qu'on tombe pas dans le panneau et qu'on fasse des économies?
2: Bon, déjà suivre les conseils d'Elsa, c'est-à-dire quand ce qu'on regarde à 2h du mat, on essaye on n'achète pas, c'est pas forcément le meilleur moment. Alors, sinon, il y a un truc que je trouve pas mal, c'est la méthode du bol. Je sais pas si vous connaissez. Le bol, ça peut être un saladier, qu'importe, un petit récipient. Le principe, c'est le suivant, c'est de vous aider à résister aux achats compulsifs. On est dans un magasin. Vous savez, les rayons à la fin, quand on arrive un petit peu avant la caisse, c'est là qu'on a les petits achats compulsifs, par exemple. Tiens, ça, je vais le prendre. Chaque fois que vous êtes face à un achat instinctif, un projet d'achat, vous vous retenez et vous marquez sur un petit papier ce que vous avez failli acheter et combien ça coûtait. Vous pliez le papier, vous le mettez dans le bol. Et puis vous attendez une semaine, un mois, et de temps en temps, vous allez voir ce que vous aviez mis là-dedans. Et vous vous dites, est-ce que je le veux vraiment ou est-ce que j'ai fait une économie réelle? C'est un tout petit pare-feu, c'est un petit rempart en fait à l'achat spontané, parce que bien souvent on le regrette après et on a gaspillé des sous.
0: Alors je vais mettre un bol illico quand je rentre chez moi ce soir. Ne cédez pas au chant des sirènes, c'est justement ce qu'on va écouter sur votre radio ici, grâce aux frérots de la Vega. Votre nouveau rendez-vous, c'est On vous doit bien ça, on est ensemble jusqu'à 13h.

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0: Encore un petit quart d'heure à passer en votre compagnie, ça passe si vite, on est ensemble jusqu'à 13h, c'est votre nouveau rendez-vous quotidien, on vous doit bien ça sur votre radio. Ici, il y a une journée, là ce week-end me semble-t-il,
3: samedi,
0: merci Audrazo, sur les gestes des premiers secours, c'est évidemment notre médecin Gérald Kirzek qui va nous en dire un mot.
4: Journée mondiale des premiers secours et l'objectif c'est vraiment de se former. Alors on avait beaucoup de retard, on est en train de le rattraper, mais c'est
0: pourquoi pas... on avait du retard en France.
4: Ben parce que c'était pas dans les programmes de l'éducation nationale.
0: D'accord.
4: Parce qu'on n'avait pas cette culture de la prévention, mais de manière générale on l'a pas par rapport aux pays nordiques. Nous on était à moins de 5% des Français qui étaient formés. Là c'est en train de s'améliorer et en fait il s'agit d'apprendre quelques gestes et en quelques heures vous pouvez. Alors il y a la Croix-Rouge française bien sûr qui va être partenaire de cette journée mondiale, mais il y a plein d'associations, les pompiers qui peuvent vous former. C'est l'occasion d'aller participer à ces villages, à ces événements sur les premiers secours. Et puis tout simplement de vous dire, bah tiens, je vais passer 2-3 heures à apprendre 3 gestes qui sauvent. Allez, je vous en donne 3 gestes qui sauvent.
0: Je vous en souviens.
4: Premier geste qui sauve, que faire en cas d'étouffement? C'est vrai que quand quelqu'un s'étouffe à table, ou vous êtes dans la rue, vous avez quelqu'un qui est en train de porter les mains à sa gorge et qui, et là c'est important, il n'est pas en train de vous dire j'arrive plus à respirer. Parce que s'il vous dit j'arrive plus à respirer, c'est qu'il y a de l'air qui passe.
0: Ouais.
4: Et c'est qu'il arrive à respirer. Et donc là, il n'est pas question d'aller ni lui taper dans le dos, ni faire la méthode d'Emlich. En revanche, si la personne porte ses mains à sa gorge, il n'y a plus de son qui sort parce qu'il n'y a plus de possibilité de passage d'air. Elle devient un peu cyanosée, rouge, cyanosée. Là, il y a quelque chose qui est coincé dans sa trachée, dans ses voies respiratoires. C'est là où il faut réagir. Et on réagit comment? On lui donne 5 grandes claques dans le dos, entre
0: D'accord.
4: les omoplates avec le plat de la main. 5 fois, il est penché un peu en avant. On va taper 5 fois pour essayer de débloquer les voies aériennes. Et si ça ne fonctionne pas, on va se mettre derrière.
0: Ça,
4: on va l'enlacer, c'est la méthode d'Emlich, exactement.
0: Emlich. Et alors, comment on fait ça?
4: On se met à l'arrière, on le ceinture par l'arrière,
0: ouais.
4: on met son poing dans le creux de son estomac,
0: ouais.
4: et on va tirer vers soi et vers le haut. En fait, l'idée, c'est de faire une hyperpression. En dessous du plexus, exactement, dans
0: Clac.
4: Le creux de l'estomac, histoire de ramener un peu comme un grand mouvement de virgule, vous voyez, on vous ramène vers vous et vers le haut. L'objectif, c'est de faire un peu sauter le bouchon de champagne, c'est-à-dire que s'il y a quelque chose qui est coincé dans la trachée, on fait une hyperpression au niveau de l'abdomen, et ça va déboucher. Là aussi, on fait 5 méthodes d'Emlich. Et entre-temps, qu'est-ce qu'on a fait? On a appelé les secours.
0: Ah oui,
4: on a
0: bien
4: fait
0: sûr.
4: Appeler les secours, le 15, le SAMU, ou le 18, les pompiers, ou le 112, le numéro d'urgence.
3: Moi, c'est vrai que j'ai toujours peur de mal faire, en fait. J'ai vraiment peur de... je vais mal faire le geste, et je vais peut-être empirer quelque chose.
4: Si la personne est en train de s'étouffer, c'est-à-dire qu'il n'y a vraiment plus de son, il n'y a plus de possibilité de respirer, il faut faire vite, parce qu'au bout de 2 minutes, elle va tomber en arrêt respiratoire ou en arrêt cardiaque. Donc là, vous ne pouvez faire que du bien en essayant de débloquer la situation. Deuxième geste pour apprendre à sauver une vie, l'hémorragie. Alors quand je parle d'hémorragie, c'est pas une petite coupure, hein, c'est vraiment une hémorragie. C'est, alors, je vais pas vous faire à la MacGyver, mais oui, ça saigne vraiment. Qu'est-ce qu'on fait? Premier réflexe, on appuie dessus. Vous prenez une écharpe, vous prenez des compresses, vous prenez quelque chose pour isoler votre main du contact avec le sang direct, mais vous allez appuyer pour arrêter l'hémorragie. On fait pas de garrot, on fait pas de point de compression, sauf si vous savez faire, mais dans l'immense majorité des cas, on appuie dessus et on maintient appuyé et on alerte les secours. Le gros avantage, c'est que maintenant on a un téléphone portable, on peut appuyer
0: vrai.
4: D'un côté et puis faire le
3: c'est
4: numéro
3: comme dans
4: en écoutant plus de l'autre
3: t-shirt
4: côté.
3: Et on met sur la plaie
0: une ampoule d'adré, on dégage.
4: Exactement. Et troisième geste qui sauve des vies véritablement. Et là aussi, Aude a raison, on a peur de mal faire, c'est l'arrêt cardiaque. On a peur de faire un massage cardiaque.
0: Ça, oui.
4: Sauf que si la personne tombe devant vous, elle parle plus, elle vous répond pas, vous dites « Oh, tu m'entends, essaie de me répondre, etc. Serre-moi la main. » Personne répond. On regarde si la personne respire, c'est-à-dire si la poitrine se soulève ou pas. Si la poitrine ne se soulève pas, elle ne vous répond pas, c'est un arrêt cardiaque. On cherche même pas à prendre le pouls, etc. On perd du temps. On appelle le 15, le 18 ou le 112. Et là, en plus, les secours vont vous guider. Ils vont vous dire « Ok, on vous envoie une équipe, vous allez donner l'adresse, etc.
0: Oui. »
4: C'est l'alerte. Il faut prendre quelques secondes pour vraiment donner une alerte précise. Et puis après, vous allez faire le massage cardiaque. Donc là, on ouvre la chemise et on va au niveau de les deux seins ou les deux tétons. Il y a une ligne entre les deux. Finalement, vous allez appuyer à ce niveau-là sur la cage thoracique 100 fois par minute avec votre talon de la main. Vous voyez, on a tous vu des images, des vidéos. Et donc, on va appuyer entre les deux seins, comme ça, sur le sternum. Et on va remplacer la pompe cardiaque. On appuie de 3 à 5 centimètres le temps que les secours arrivent. Donc voilà.
0: On peut faire des petites formes. formation pour ça.
4: Bien sûr, en 2 heures, vous apprenez les gestes essentiels. Cette journée mondiale va vous permettre, dans plein d'endroits, de participer à des manifestations. Et là, sur l'étouffement, l'hémorragie et l'arrêt cardiaque, vous avez appris à sauver des vies. Et si on faisait ça, bah, les secours, après, prennent le relais. Mais le premier maillon, il est vraiment indispensable. Et notamment le maillon de l'alerte.
0: Merci, docteur Gérald Kierzek, pour ces précieux conseils. On se retrouve dans un instant. Il y a énormément de questions au 0810 055 056. Ça tombe bien, on est là pour vous parce qu'on vous doit bien ça. À tout de suite.
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0: Encore quelques minutes à passer en votre compagnie. On est ensemble jusqu'à 13h. Donc on vous doit bien ça, votre nouveau rendez-vous quotidien. On parlait à l'instant avec le docteur Kierzek des gestes de premier secours et Valère Coréard disait un truc, je suis assez d'accord. Ça devrait être obligatoire en fait.
9: Bah, ça me semble être un peu la base, c'est-à-dire touche pas tous les 5 ans pour pas oublier.
4: C'est censé l'être dans les programmes scolaires, mais c'est compliqué à caser d'un programme scolaire.
0: À mettre en place, ils sont tellement débordés nos professeurs.
3: Mais moi, je l'ai fait à l'école, j'ai fait plusieurs fois avec les centres aérés, l'école, etc. Mais sauf que j'ai 40 ans et j'ai tout oublié.
0: Ça promet. Alors, on va recevoir Stéphanie qui a appelé au 0810 055 056. Faites comme elle, hein, toute la semaine, vous avez des problèmes, nous avons des solutions. Bonjour Stéphanie, bienvenue.
10: Bonjour, bonjour à tous.
9: Bonjour.
0: Ça va Stéphanie?
10: Ça va, super.
0: On est ravis de vous accueillir.
10: Tout va bien.
0: Ah, c'est super, on est ravis de vous accueillir. Vous avez une question pour notre médecin Gérald Kierzek?
10: Eh oui, une grande question, parce qu'on parle souvent de connaître les gestes de premier secours pour porter assistance à ses amis, à sa famille. Mais on ne parle jamais des gestes de premier secours à connaître quand on est seul.
0: Oh, quelle bonne question.
10: Seul, c'est une angoisse supplémentaire.
0: Et on a les auditeurs qu'on mérite, on a les meilleurs. Hein. Pardonnez-moi, mais c'est vraiment une question extrêmement pertinente. Il faut bien le dire. Merci Stéphanie de nous l'avoir posée.
4: C'est vrai que c'est un geste altruiste, mais ça peut être un geste égoïste aussi. Alors, c'est vrai que c'est compliqué de se faire un massage cardiaque tout seul, parce que d'abord, vous aurez perdu connaissance. En revanche, l'hémorragie, appuyer dessus, mettre quelque chose pour comprimer, c'est le bon réflexe, prendre son téléphone, le mettre en écoute amplifiée et appeler les secours. Ça, on peut le faire tout seul. Il y a souvent quelque chose qui revient sur les réseaux sociaux avec la méthode pour quand vous vous étouffez tout seul, sur un coin de table, vous pouvez vous faire la méthode d'Emlich, une espèce d'auto-méthode d'Emlich. Alors là, écoutez, je ne sais pas si ça fonctionne, mais par expérience, et notamment de Samu et quelques histoires assez dramatiques, le meilleur réflexe à avoir, c'est de sortir de chez vous et de demander de l'aide à votre voisin. C'est-à-dire que sortez sur le palier, allez demander... Ça va pas, je peux pas le faire parce qu'il y a pas de son qui sort hein, quand vous vous étouffez. Mais justement, sortez de la maison, allez frapper à la porte du voisin, allez chercher de l'aide parce que c'est ça le meilleur réflexe à avoir. Et après, une fois qu'il y a quelqu'un qui lui va appeler les secours, vous pouvez essayer éventuellement sur un coin de table, etc. Mais honnêtement, ce sont pas des méthodes validées. Pareil, en cas de crise cardiaque, de symptômes de douleur thoracique, on voit passer sur Internet, bouchez-vous le nez ou mettez-vous à tousser fort, etc. absolument aucune utilité, le meilleur réflexe, c'est d'appeler vite le 15 ou le 18 pour déclencher les secours.
0: Ah voilà, tout simplement. Merci beaucoup, cher docteur. Et merci à vous, chère Stéphanie. On vous embrasse très fort. Prenez soin de vous. Nous allons continuer à répondre à vos questions. Ne vous inquiétez pas, hors antenne, parce qu'il y en a eu beaucoup, beaucoup aujourd'hui. Mais pour l'heure, c'est le jeu. Vous vous êtes inscrit sur ici.fr. Il y a une page prévue à cet effet. Parce que oui, je booste votre pouvoir d'achat tout au long de l'année, deux fois en plus tous les jours dans l'émission, et nous avons une gagnante, et elle s'appelle Sandrine. Bonjour Sandrine.
11: Bonjour toute l'équipe.
0: Elle appelle.
11: Vous avez... Bonjour particulier à Pierre, pardon, parce qu'il est originaire du village juste à côté où j'habite.
0: Oh, dis donc. Mais Pierre, alors, est-ce que ça voudrait dire que vous le connaissez personnellement?
11: Alors, je ne le connais pas personnellement parce qu'il est plus jeune que moi, mais mon papa est né à Ville.
0: D'accord. Ben, on lui passera votre bonjour, chère Sandrine, parce qu'il sera là demain dans l'émission, figurez-vous. Il nous parlera d'ailleurs de la... comme quoi il ne faut pas adopter les animaux trop tôt. C'est un sujet encore passionnant. Vous nous appelez de la Moselle. On embrasse très fort ici Alsace. Et vous avez bien fait de vous inscrire sur la page ici.fr parce que c'est gagné.
3: Bravo. Ouais.
0: On est très très heureux. Mais oui, faites comme Sandrine, ça fonctionne cette affaire. Vous inscrivez sur le site ici.fr, il y a une page prévue à cet effet et c'est gagné. On vous embrasse très très fort, Sandrine.
11: Bah, de même, moi également. Bonne continuation pour votre émission.
0: Merci. Ça fait très très plaisir. Je voudrais faire un gros bisou à mon équipe, à Aude, à Valère, à Gérald, à Elsa Wolinski. C'est ça votre nom, madame?
12: Oui, c'est ça.
0: Et nous, on se retrouvera demain. Merci beaucoup aussi à Céline, ma réalisatrice, à Océane, à la technique, à Alex, au standard, et à Gwenaëlle, à la préparation. Aude Razo, très rapidement.
3: Beaucoup, beaucoup de messages au 0810 055 056, avec notamment des questions à nouveau sur les robots cuisiniers. C'est promis, on vous en reparlera. Et puis, on a une question aussi pour Gérald, mais on n'a pas le temps d'y répondre. Sur le spasme du sanglot, qu'est-ce que c'est? On va y répondre, promis, dans une prochaine émission.
0: Très bonne question. Dans un instant, c'est le trésor de nos régions avec ma très chère Marine Logénie. Bonjour Marine.
13: Bonjour Enora, bonjour à tous. Alors le spasme du sanglot, je serai très attentive demain parce que ma fille avait ça. C'est très très flippant.
0: D'accord.
13: Bref, dans le trésor de nos régions, c'est un autre sujet. On prendra la direction de Saint-Étienne où le maire va dormir en prison ce soir. On parlera également du baromètre annuel du secours populaire. On sera en ligne avec le secrétaire national de l'association. Et puis, si vous êtes une femme et que vous avez pris les pilules Cérazette, Elfazette, Optimizette, vous allez recevoir un courrier de l'agence du médicament. Un pas de panique, on vous explique ce qu'il se passe. Et puis notre opération, dites-le ici, évidemment, notre isoloir aux couleurs de votre radio. On a rendez-vous aujourd'hui près de Limoges avec Yves qui souhaite une France plus équitable pour l'avenir.
0: Merci beaucoup.

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1: Merci d'écouter la radio ici. Il est 13h. Les informations, Marine Le Génie.
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2: À toutes et à tous, bienvenue dans le 13h de nos régions. On prendra la direction de Saint-Étienne, où l'ex-maire de la 14e ville de France va dormir en prison ce soir. Gaël Perdriau est condamné en appel dans l'affaire de la sextape. La précarité s'accroît dans notre pays. Selon le baromètre annuel du Secours populaire, les familles françaises se privent de plus en plus.
3: Tous les jours, les fruits, les légumes, la viande, j'en mange très peu parce que c'est trop cher. Le poisson, c'est pareil. L'hiver dernier, j'ai pas chauffé beaucoup chez moi. 17, bah tant pis quoi, on limite.
2: Nous serons en ligne avec le secrétaire national de l'association dans quelques secondes. Le risque pour la santé est très faible, mais il existe. L'agence du médicament envoie un courrier à partir d'aujourd'hui aux femmes ayant pris une pilule Cerazette, Elfazette, Optimizette ou encore Antigone. Au programme également, Edgar Gros-Piron, président du comité d'organisation des JO 2030 sur le départ, ici Pays de Savoie, nous explique pourquoi. Et puis notre opération, dites-le ici, faites entendre votre voix dans nos isoloirs en vue de l'élection présidentielle. On a rendez-vous près de Limoges avec Yves qui souhaite une France plus équitable. C'est le 13h de nos régions, restez à l'écoute, on est ensemble jusqu'à 13h30. L'image est forte, l'ex-maire de Saint-Étienne entouré de policiers, Gaël Perdriau, de retour, je vous le disais, en prison, condamné à nouveau à 5 ans de réclusion, dont un avec sursis par la cour d'appel de Lyon. Bonjour Louis Stoman.
4: Bonjour Marine, bonjour à tous et à toutes.
2: Vous avez assisté à cette audience, Gaël Perdriau est reconnu coupable donc de chantage à la vidéo intime et la peine s'applique immédiatement.
4: Oui, on n'avait encore jamais vu Gaël Perdriau entouré par la police, l'ancien maire de Saint-Étienne qui quitte la cour d'appel sous escorte policière direction la détention. Cette condamnation que vous venez de rappeler, c'est la même peine qu'en première instance, la peine de prison, mais cette fois, il y a un mandat de dépôt. Peu sont surpris dans la salle. La présence de nombreux policiers a annoncé la couleur avant même la lecture longue, minutieuse de l'arrêt de la cour d'appel de Lyon. Gaël Perdriau n'a pas bougé pendant cette lecture. Droit, raide, à la barre, sans réaction, quand la présidente annonce également les 10 ans d'inéligibilité, le double de la peine prononcée en décembre. « Madame, vous venez de condamner un innocent », lance-t-il avant d'être entouré par ses conseils et les policiers. « Justice a été rendue », rétorque froidement la présidente. Gaël Perdriau qui se pourvoit en cassation et ses avocats vont demander sa remise en liberté.
2: Une décision, Louise, qui soulage les victimes.
4: À commencer par la principale victime, Gilles Artigues, ancien premier adjoint à la mairie de Saint-Étienne, devenu marionnette politique sous la pression du chantage à la vidéo intime. Gilles Artigues qui a quand même, malgré tout, un mot pour les condamner.
5: Je suis aussi triste pour les condamner, parce que c'est un gâchis, un grand gâchis. On aurait pu faire vraiment de belles choses ensemble pour la ville de Saint-Étienne. Aujourd'hui, il paye cher. Et j'espère que cela pourra peut-être servir d'exemple dans d'autres communes, pour d'autres élus, qui se rendent compte qu'on ne fait pas n'importe quoi, on peut avoir de l'ambition, on peut vouloir le pouvoir, mais ça ne passe pas par la volonté de détruire une personne.
4: Gilles Artigues qui est reparti de la cour d'appel comme il est arrivé, entouré de sa famille, sa femme et ses enfants qui l'entourent et lui donnent la main comme depuis le début de cette affaire qui se termine donc aujourd'hui pour eux.
2: Merci beaucoup Louis Stoman, en direct depuis ici Saint-Étienne. Noire. On vous en parlait hier dans le 13h de nos régions, cette vidéo de policiers municipaux de Carcassonne qui tiennent, surtout l'un d'entre eux, des propos extrêmement choquants, racistes, sexistes, complotistes. Vidéo qui date de novembre 2025, mais révélée donc hier par le journal Midi Libre. Savait-on depuis longtemps que ces agents posaient problème? C'est la question qu'on se pose aujourd'hui. Ces 4 policiers sont suspendus sur ordre de la procureure qui a retracé le parcours d'une enquête confiée il y a 6 mois déjà aux gendarmes. Enquête dont le ministre de l'Intérieur, Laurent Nunez, n'aurait jamais entendu parler, même dans les grandes lignes, Emmanuel Leclerc.
6: Dans l'entourage du ministre de l'Intérieur, on assure avoir découvert avec stupéfaction la vidéo hier matin seulement et d'avoir ensuite appris qu'une enquête judiciaire était en cours depuis le 1er janvier dernier, menée par des gendarmes, sans que les grandes lignes de son contenu ne remontent à Paris comme ça se fait normalement pour les affaires les plus sensibles. Dans son communiqué, la procureure de Carcassonne explique pour sa part que l'enquête initiale avait été ouverte pour atteinte à l'intimité de la vie privée après la plainte du chef de patrouille de la police municipale filmée à son insu par une caméra piéton mal éteinte. Géraldine Labial affirme qu'il y a eu ensuite des difficultés pour exploiter la bande son, sans dire combien il a fallu de semaines, de mois pour prendre la mesure du contenu et modifier radicalement les chefs d'enquête. Un délégué syndical du sud de la France de la police nationale qui craint les amalgames ne comprenait pas hier soir pourquoi la procureure n'a pas déclenché bien plus tôt des suspensions d'agrément pour ses policiers municipaux quand elle a eu connaissance des contenus de la vidéo.
2: Emmanuel Leclerc, une affaire qui embarrasse également le RN, car le policier qu'on entend le plus sur cette vidéo était membre du service d'ordre du parti de Marine Le Pen. Il est désormais exclu et le vice-président du RN, Louis Alliot, balaye l'affaire d'un revers de main. C'est un cas isolé, une affaire purement montée. Il n'empêche, cette vidéo pose évidemment question sur le travail de la police municipale de Carcassonne, ville dirigée par le maire Rassemblement National, Christophe Barthès. Alors, s'agit-il de propos isolés? Vraiment, Sébastien Barriot a mené l'enquête pour ici, dans l'une des cités sensibles de la ville.
7: Lorsque la vidéo des policiers a commencé à circuler sur les réseaux sociaux, beaucoup d'habitants de la cité aux Anam disent ne pas avoir été surpris. Mohamed, par exemple, 44 ans, est né dans le quartier. Il explique que les relations avec la police nationale sont excellentes, contrairement avec les policiers municipaux. Il parle de méthode de cow-boy et en effet, les propos tenus dans la vidéo ne l'ont pas étonné.
8: C'est limite banal, quoi, on va dire. On est là pour, entre parenthèses, taper sur la racaille, mais on n'est pas tous de la racaille. Autant les nationaux, ils viennent, ils parlent avec nous, tout se passe bien, mais les municipaux, on ne peut pas parler avec eux, on ne peut rien faire. Et quand on voit la façon dont ils nous parlent, ce n'est pas joli à voir. Si déjà ils viennent, ils te tutoient, ouais. Tu rentres à la maison, tu jettes ta clope, tu fais ci, tu t'en vas. Oh, c'est pas normal. Et je comprends pourquoi les jeunes, les caillasses et tout ça.
7: Selon Morad, certains policiers municipaux ne cachent pas leur hostilité envers les étrangers.
9: Leur comportement, leur façon de parler, leur regard, tout, leur attitude, c'est flagrant, quoi.
7: Très gêné par cette polémique, le maire Christophe Barthès annonce une remise à plat du fonctionnement de la police municipale avec des formations pour les policiers sur le respect de la déontologie.
2: Sébastien Berru, envoyé spécial d'ici à Carcassonne dans l'eau d'une attitude de cow-boy dénoncée par certains habitants, un respect de la déontologie demandé aussi par les associations. Le MRAP, Association de lutte contre le racisme, a déposé plainte. Keltoum Gachi, avocate, en est la présidente. Elle estime absolument nécessaire aujourd'hui de faire de la lutte contre le racisme et l'antisémitisme une priorité avec des sanctions bien plus sévères. Aujourd'hui, la peine encourue ne dépasse pas un an de prison et 45 000 euros d'amende.
10: Les peines qui sont encourues par les auteurs de propos racistes sont déjà très faibles. Hein. Donc les magistrats, ils sont face à une loi qui est manifestement trop clémente et accablés par la charge des dossiers qu'ils ont à gérer. Bon, ils ont peut-être aussi tendance à se dire que ce n'est peut-être pas la priorité. Mais c'est la priorité. C'est ce qui doit focaliser l'attention à la fois de la police elle-même, de celle qui fait correctement son travail dans le respect de la loi, et de la justice. Parce que, je rappelle quand même, que les propos racistes, le plus souvent, sont suivis d'actes de violence, d'actes qui peuvent inciter les gens aussi à commettre des violences à caractère raciste. Donc, il ne faut pas sous-estimer le racisme. Le racisme, ce n'est pas une opinion, c'est un délit qui revêt une vraie gravité, surtout dans le contexte que l'on connaît.
2: Keltoum Gachi au micro de Coralie Moreau. Voilà ce qu'on pouvait dire ce midi sur les suites de cette affaire. Les derniers développements sont sur ici.fr. Face à la hausse des prix du carburant, plus d'un Français sur quatre doit renoncer à la nourriture ou à des soins. Dans son baromètre annuel sur la pauvreté, le Secours populaire tire aujourd'hui la sonnette d'alarme. Bonjour Nicolas Champion.
11: Bonjour.
2: Vous êtes secrétaire national du Secours populaire. En 20 ans, c'est la première fois que vous faites un focus sur la précarité énergétique. Trop froid, trop chaud, trop cher. Les Françaises et les Français sont de plus en plus inquiets, Nicolas Champion.
11: Absolument. C'est un constat qui nous surprend malheureusement pas aujourd'hui, mais notre baromètre Ipsos met l'accent sur la précarité énergétique. Et oui, 79% des Français aujourd'hui considèrent que leur facture d'énergie représente une part importante de leur budget. Ça conduit à faire des choix. Au-delà des choix, ça conduit à faire des renoncements. Aujourd'hui, c'est vrai que c'est compliqué, soit de se nourrir, soit de partir en vacances, de mettre du carburant dans sa voiture ou de pouvoir aller se soigner tout simplement.
2: Plus d'un quart des Français a dû renoncer à des dépenses essentielles, c'est ce qui ressort de votre baromètre.
11: Tout à fait. Nous, au Secours Populaire, on considère que pour être un citoyen, il faut réussir à avoir l'intégralité de ses droits. Et dans les droits, il y a toutes les dépenses essentielles, se nourrir, se vêtir, avoir un toit au-dessus de la tête, se chauffer dignement ou pas avoir trop chaud l'été, et puis aussi partir en vacances.
2: Nicolas Champion, je vous propose d'écouter ce reportage tourné à Nîmes en cette période de rentrée scolaire, car le mois de septembre est l'un des plus difficiles. Les dépenses s'accumulent et certains enfants n'ont toujours pas le matériel nécessaire pour aller à l'école, au collège, dans le Gard comme partout en France. Le Secours Populaire organise donc des distributions de fournitures, Gisèle Stafford.
12: Au fond du local du Secours Populaire, Wafa, elle a 3 enfants.
13: Aujourd'hui, c'est la fourniture scolaire.
12: Si l'une de ses filles est en primaire, les 2 autres sont en maternelle et au collège. Pour elle, pas de kit de rentrée offert par la mairie, donc. Depuis une semaine, elles font 100. Le coup de pouce du Secours Populaire devenait urgent.
14: Alors, un cahier de brouillon, 4 stylos, crayon gris et taille crayon. Voilà.
12: À côté, Karl tient sa liste, il est en CM1.
15: Le plus important, c'est le stylo plume pour avoir une belle écriture.
12: Sa maman n'a tout simplement pas les moyens pour tout acheter.
16: Je suis en situation régulière. On n'a pas la CAF et on n'a pas, je ne sais pas comment ça s'appelle, de la rentrée scolaire.
12: Cette prime de rentrée scolaire prévue pour aider les familles modestes. Cette année, 130 sont inscrites au Secours Populaire pour la distribution. En tout, 300 enfants sont équipés. Mireille est bénévole depuis plus de 5 ans.
17: On a toujours sans arrêt cette réflexion, mais ils ont la prime de rentrée scolaire, ils peuvent bien s'acheter. Non, ce n'est pas vrai. D'abord, ce n'est pas tout le monde qui l'a, la prime de rentrée scolaire. Et lorsqu'il faut acheter les équipements sportifs, lorsqu'il faut acheter des livres supplémentaires, ça ne suffit pas. Et donc, on les aide du mieux qu'on peut.
12: En tout, l'équivalent de plus de 11 000 euros de fournitures est distribué.
2: Reportage, Gisèle Stafford, ici Garlozère. Nicolas Champion, secrétaire national du Secours Populaire. Vous venez d'entendre, comme nous, ce reportage. Elles sont de plus en plus nécessaires et de plus en plus nombreuses, ces distributions de fournitures.
11: Absolument, c'est un bel exemple de mobilisation citoyenne qu'on fait au Secours Populaire. Effectivement, c'est essentiel. On attache une grande importance à lutter contre les inégalités et la porte d'entrée dans la vie, c'est l'enfance, c'est l'éducation, c'est l'accès à l'école et on a une politique d'accueil inconditionnel. Ça veut dire que pour nous, chaque enfant doit pouvoir à l'étudier dans de bonnes conditions.
2: Et la précarité, elle s'installe durablement. En France, ça fait 20 ans que vous sortez ce baromètre annuel. Qu'est-ce que vous en tirez comme conclusion ?
11: On en tire comme conclusion, effectivement, que la précarité s'enracine. Aujourd'hui, on a 26% des Français qui se déclarent en situation de précarité. Mm-hmm. C'est 6% de plus que l'année dernière. C'est quand même une avancée notable. Mais cependant, le phénomène n'est pas nouveau. Et on voit bien, la précarité s'enracine. Les crises se succèdent presque sans interruption. Depuis le Covid, on a eu la crise de l'inflation. Aujourd'hui, c'est une crise sur les prix de l'énergie et les prix des carburants. Donc oui, ça s'enracine, c'est durable. Mm-hmm. Et surtout, dans un foyer, ça revêt plusieurs visages. C'est les mêmes qui peuvent pas partir en vacances, qui ont des difficultés à se soigner, ouais, qui ont des difficultés à épargner ou à se nourrir.
2: Et ça ne touche plus seulement les plus démunis. Merci beaucoup Nicolas Champion, secrétaire national du Secours Populaire, d'avoir été avec nous dans le 13h de nos régions, donc pour parler de ce 20e baromètre annuel que vous publiez aujourd'hui. Tous les détails sont là aussi à retrouver sur notre site ici.fr. Perpignan, Martigues, Toulouse, la mortalité liée à la chaleur explose dans plusieurs villes. C'est ce que nous dit une étude de la revue The Lancet aujourd'hui sur les villes européennes. En première ligne, face donc aux risques sanitaires liés au changement climatique en France, c'est donc à Perpignan, je vous le disais, que la mortalité liée à la chaleur a le plus augmenté depuis les années 90. Mortalité multipliée par 13. Si vous faites partie des 1 million

0: comparé à un autre progestatif, l'Androcur, un cas de tumeur pour 520 patientes, c'est nettement moins. Mais l'agence du médicament a tenu à envoyer un courrier personnalisé à toutes les femmes qui prennent ces pilules, Antigone, Elfazette, Cerazette, Optimizette et leur générique. Dans sa lettre intitulée « Informations sanitaires », la NSM rappelle ces chiffres et préconise une IRM cérébrale dans deux cas de figure que détaille la directrice médicale de l'agence, le docteur Isabelle Yolgian.
1: À tout moment, bien sûr, si la femme présente des signes neurologiques, ça peut être une baisse de l'acuité visuelle, des céphalées, une faiblesse musculaire, voire une épilepsie. Le deuxième cas de figure où il est pertinent de réaliser une IRM, c'est si on a déjà été traité pendant plus d'un an par un progestatif dit à risque.
0: Dans sa lettre, la NSM rappelle que le risque de méningiome est très faible, qu'il ne faut pas arrêter son traitement et que ces pilules à base de désogestrel restent fiables.
2: Une lettre aussi envoyée aux 90 000 médecins et sages-femmes qui prescrivent ces pilules. Ce triste record, la SPA, la Société protectrice des animaux, a recueilli 9 500 animaux entre juillet et août, soit une hausse de près de 21% par rapport à l'année dernière. Selon la SPA, les refuges frôlent la rupture. On y reviendra demain dans le 13h de nos régions.
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4: Marine Eugénie.
2: À suivre, le patron des Jeux d'hiver 2030, Edgar Gros-Piron, sur le départ, ici Pays de Savoie, nous explique pourquoi. C'est dans quelques secondes. Ce coup dur pour l'emploi dans la Vienne, avec la fermeture annoncée de Schneider Electric à Chasseneuil du Poitou. Aujourd'hui, dans l'isoloir d'ici, on part près de Limoges avec Yves, qui rêve d'une France plus écolo, plus équitable. Et puis on parlera également seconde main et basket féminin. Tout de suite donc, place aux Jeux Olympiques d'hiver 2030, prévus dans les Alpes. Des Jeux, on le sait, sous tension et une sortie de piste annoncée pour l'ancien champion olympique de ski de bosse, Edgar Gros-Piron. Son maintien à la tête du comité d'organisation sera évoqué cet après-midi lors d'un bureau exécutif de l'instance à Décines-Charpieux, tout près de Lyon. Bonjour Yannick Damon.
5: Bonjour.
2: Vous êtes journaliste ici Pays de Savoie, spécialiste du dossier. Donc l'aventure olympique, clairement, tourne au vinaigre pour Edgar Gros-Piron, nommé président en février 2025, il n'y a pas si longtemps.
5: Ah oui, car depuis, on a plus parlé des polémiques que du projet sportif. Les démissions en cascade ont fragilisé le président du COJOP en début d'année. Bertrand Méheux, président du comité des rémunérations, avait claqué la porte en dénonçant dans un mail à ses collaborateurs l'attitude d'Edgar Gros-Piron. Il se comporte comme s'il était président-directeur général sans en avoir la compétence. Après le remplacement du directeur général du COJOP par l'ancien préfet Vincent Roberti, on pensait la crise dépassée, mais fin juillet, nouveau faux pas. Lors d'un bureau exécutif, Edgar Gros-Piron veut nommer deux nouveaux cadres, dont l'une de ses connaissances. Refus d'au moins deux des parties prenantes des JO, Edgar Gros-Piron n'a aujourd'hui plus de soutien politique au plus haut niveau. Même l'ancien Premier ministre Michel Barnier, co-président des JO d'Albertville en 92, qui avait fortement appuyé le choix du champion olympique à la tête du COJOP, garde le silence ces derniers jours.
2: Mais est-ce que ces remous au sein du COJOP inquiètent en Pays de Savoie ?
5: Ah oui, plusieurs élus qui doivent accueillir des épreuves chez eux sont consternés par ce feuilleton COJOP. On ne parle que de l'extra-sportif. Et c'est dommage, glisse l'un d'eux agacé par cette situation. Du côté des fédérations sportives, un acteur confie que tout ça donne une image déplorable de la France. Un maire que nous avons constaté appelle à calmer le jeu tout en se demandant qui pourrait bien remplacer Edgar Gros-Piron. Un de ses collègues espère en tout cas qu'on remplacera un montagnard par un montagnard.
2: Merci beaucoup Yannick Damon pour cet éclairage en direct depuis les locaux d'ici Pays de Savoie. On part dans le Cotentin à 13h18 sur le marché de Saint-Pierre-Église, petite commune à l'ouest de Barfleur, où on libère la parole sur le suicide. C'est la journée internationale de prévention du suicide et à cette occasion, l'agglomération du Cotentin organise une semaine de sensibilisation sur plusieurs marchés manchois. Des petits groupes vont à la rencontre des habitants pour donc informer, écouter et surtout faire connaître les ressources d'aide existantes. Marie Starecki.
6: Entre les étals de la place du marché, des passants s'arrêtent pour échanger autour de la question du suicide.
7: C'est un sujet un peu tabou et c'est important là. Les gens sont décontractés, c'est le marché.
6: Yvan est venu faire ses courses et un chiffre ne l'étonne pas, les trois quarts des décès par suicide concernent des hommes.
7: Moi je suis d'une génération, on parle pas, un homme doit être fort et il garde pour lui, donc il accumule. Et au bout d'un moment, parfois quand on trouve pas une porte de sortie ou une écoute,

0: Il n'y a qu'une solution si on ne peut pas faire face à ce qu'on considère être ses responsabilités.
1: À ses côtés, Marie est venue faire le marché avec lui. Elle trouve cette semaine de sensibilisation d'autant plus importante en ce moment.
2: Une ambiance qui est triste. Il y a beaucoup de jeunes, ça va pas trop. Les agriculteurs, il y en a un qui se suicide tous les deux jours. Et les feux cet été, c'est pas drôle.
1: Pour d'autres, cette prévention, c'est le combat d'une vie. Aujourd'hui, Brigitte n'a plus honte de sa tentative de suicide quand elle avait 14 ans.
3: J'avais subi un inceste. Et je ne trouvais pas de solution, je ne trouvais pas de but dans ma vie. On ne trouve personne pour en parler déjà, pas d'écoute. On envisage alors de disparaître parce qu'on n'a pas d'importance aux yeux de personne.
1: L'association de prévention du suicide insiste sur ce point, c'est bien souvent l'écoute qui sauve des vies.
4: Marie Stariki, ici Cotentin, on vous le rappelle, hein, le 13-14, c'est le numéro d'écoute nationale de prévention du suicide, que vous soyez concerné ou un proche d'une personne en détresse. En France, près de 9000 personnes décèdent chaque année par suicide. Environ 200 000 tentatives sont recensées. Patrick Bruel porte plainte contre plusieurs médias aujourd'hui, dont Paris Match, pour violation du secret de l'instruction. Selon les avocats du chanteur, ces médias, il dénonce la publication d'extraits par ces médias de son audition par les enquêteurs. C'est un gros coup dur pour l'emploi dans la Vienne. Le groupe Schneider Electric va fermer son usine de chasse Neuil du Poitou, près de Poitiers, à l'horizon 2028. Les 145 employés du site ont appris la nouvelle hier. L'industriel veut regrouper ses activités dans le département de l'Eure, Thomas Bonnet.
5: La direction vient d'annoncer la fermeture du site. Les salariés sortent de l'entreprise et accrochent des banderoles sur les grilles de l'usine.
6: On nous a complètement trahis, quoi.
5: Sabrina a beaucoup de mal à digérer la nouvelle.
6: Très difficile à encaisser.
7: Ça fait combien de temps que vous travaillez ici ?
6: Depuis 1989, je suis là. On s'est investi à 100% et le résultat, c'est que notre site ferme, quoi. On est quand même 145 personnes, on va être sur le carreau. Même s'il y a des trucs de reclassement, tout le monde n'ira pas en reclassement.
5: La fermeture était évoquée depuis plusieurs mois, mais elle reste incompréhensible pour Maxime Dubois, le délégué du syndicat Force Ouvrière au sein de l'usine.
8: On ne comprend pas aujourd'hui pourquoi le groupe Schneider Electric nous abandonne, alors qu'il y a quelques mois, ils annonçaient des milliards d'investissements en France avec Monsieur le Président.
5: Et il prévient, la fin de Schneider Electric aura de lourdes conséquences.
8: C'est des conjoints aussi qui vont être impactés, c'est des sous-traitants. On fait travailler aux alentours. C'est tout un bassin d'emploi qui est impacté aujourd'hui.
5: Les syndicats qui réfléchissent désormais à la suite. Il n'y aura pas de grève, mais un temps d'échange sera organisé prochainement avec les salariés qui le souhaitent.
4: Thomas Bonnet, ici Poitou, un plan de sauvegarde donc sera proposé avec deux propositions de reclassement dans d'autres usines en France.
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4: Vos craintes, vos doutes, mais aussi vos espoirs pour l'avenir à l'approche de l'élection présidentielle en mai 2027. Ici, vous écoute, c'est l'opération. Dites-le ici, vous êtes invité à entrer dans nos isoloirs 50 répartis sur tout le territoire et à répondre à 5 questions. Yves vit à Saint-Junien, près de Limoges. Lui souhaite, je vous le disais, une France plus équitable, plus écolo. Il a aussi un message pour le futur ou la future présidente.
11: Quel monde souhaitez-vous pour vos enfants et les générations futures ?
12: Le monde que je peux souhaiter, c'est un monde où le capitalisme est remplacé par un système de partage et d'échange. Un monde où l'écologie est la chose la plus importante à défendre, tout en considérant les besoins de chacun. Ce qui peut me rendre optimiste en fait dans l'avenir, c'est la prise de position de beaucoup de gens et de jeunes sur des justement sur des valeurs, les mouvements qui entourent la France insoumise et la position aussi des jeunes et moins jeunes sur l'écologie.
11: Quel serait votre message à la future présidente ou au futur président de la République ?
12: Le message sur LV, c'est de nous redonner la parole et arrêter ces systèmes de privilèges et de surreprésentation inutile. Arrêter ce côté royaliste de la présidence de la République.
4: Et si vous voulez faire comme Yves, participer à notre grande opération, dites-le ici. L'isoloir sera demain au marché des Jacobins au Mans avec ici Maine, au Hall de Dijon avec ici Bourgogne, ou près du Pont du Gard avec ici Gare-Lozère, bien sûr. Y a-t-il un isoloir près de chez vous ? La carte est à retrouver sur ici.fr. l'écologie, si chère à Yves qu'on vient d'entendre, c'est ce qui nous pousse à acheter de plus en plus nos vêtements en seconde main, comme désormais un Français sur deux ces 12 derniers mois. Devant cette nouvelle habitude, l'ONG Oxfam France publie un rapport qui montre que tous les modèles de seconde main ne se valent pas. En clair, mieux vaut des boutiques solidaires que Vinted, Maria Melkurdi.
13: Derrière l'expression « seconde main », des réalités bien différentes, souligne l'organisation dans son rapport. Acheter un vêtement déjà porté dans une friperie solidaire coûte 5 fois moins cher que dans un commerce classique. Mais la dynamique du marché profite désormais aux plateformes de vente en ligne, aux grandes enseignes de la fast fashion, la mode éphémère, puisqu'elles intègrent désormais des articles d'occasion dans leurs rayons. Les grandes marques s'y mettent aussi, avec des espaces dédiés aux vestes ou aux robes qui ont déjà servi. Résultat, ce qui est à l'origine une alternative responsable se transforme en, je cite, une opportunité commerciale, source de revenus pour des actionnaires. Pour les géants du textile et de la revente sur Internet, c'est aujourd'hui un marché juteux de 30 milliards d'euros en Europe, souligne l'association. 6 vêtements de seconde main sur 10 passent désormais par des circuits dits lucratifs. Ces commerces, par ailleurs, captent les plus belles pièces de marque ou en parfait état, ce qui fragilise les ressourceries ou boutiques solidaires, s'inquiète Oxfam France.
4: Explication signée Mariam Elkurdi. Les choses sérieuses commencent pour les Bleus du basket bleu au féminin à Berlin où elles disputent la Coupe du Monde. Après une phase de poule sans difficulté, 3 matchs, 3 victoires, les vice-championnes olympiques affrontent la Chine en quart de finale cet après-midi. À 14h30, dans un peu plus d'une heure, les Bleus veulent monter sur le podium et pour cela, il faut d'abord rejoindre le dernier carré. Et ce serait déjà une performance en soi, Xavier Monferrand.
14: Si vous demandez à la nouvelle capitaine des Bleus, Gabby Williams, si les Françaises ont la pression avant ce quart de finale, la franco-américaine vous la renvoie direct.
15: C'est ça, mentalité française, je ne suis pas très d'accord pour être honnête. La pression, ce n'est pas un problème. Genre, on veut la pression, ce n'est pas une mauvaise chose.
14: Ça tombe plutôt bien. Alors, parce que les Bleus ont une malédiction à vaincre, ça fait 24 ans que les basketteuses françaises n'ont pas passé les quarts de finale d'une Coupe du Monde. La meneuse Carla Leite n'était même pas née.
16: Non, je suis née en 2004. Moi, je suis juste qu'on nous a rabâché plusieurs fois que depuis 1953. Après, je savais pas qu'on avait un peu ce chat noir en quart de finale. J'espère que ça sera pas le cas.
14: 1953, c'est l'autre anomalie de cette histoire. Il y a 73 ans, les basketteuses françaises ont décroché le bronze, la seule médaille de leur histoire en Coupe du Monde. Alors, il faut réparer ça pour le sélectionneur tricolore Jean-Aimé Toupane.
17: Quand on veut être sur le podium, on sait que l'adversité, il y en aura. Maintenant, on arrive sur les étapes de montagne. Ça va monter un petit peu.
14: Et il n'y a pas que le niveau qui va s'élever. Face à la Chine, les Bleus vont croiser le phénomène Zhang Ziyu, 19 ans et 2m23 sous le panier, la seule qui peut regarder Victor Wembanyama droit dans les yeux.
4: Merci Xavier Monferrand. Allez, si vous vous sentez orphelin de la série 10% diffusée entre 2015 et 2020 sur France 2, qui racontait les péripéties d'une agence artistique d'actrices et d'acteurs, sachez qu'une version long métrage très attendue, ça y est, est disponible sur Netflix pour y retrouver vos personnages préférés, Matteo Maestrachi.
18: Tente de faire le film d'Andrea.
19: 6 ans après, l'ex-incontournable agente Andrea Martel, Camille Cotin, réalise son premier long métrage. Noémie, Lorca Lamy, est devenue productrice et l'hilarant Hervé, Nicolas Maury, est désormais acteur. Tous les personnages ou presque sont de retour. Dans ce long format qui fait mieux qu'un simple épisode rallongé, on rit beaucoup, on croise des stars américaines comme George Clooney ou Eva Longoria. Et Fanny Herrero, la créatrice de la série, est restée aussi attachée à 10% que les spectateurs.
20: Il y avait comme un peu une petite frustration. Enfin, les gens en avaient encore envie, quoi. Et on le sentait. Le point final n'était pas encore complètement mûr. C'était pas encore l'heure. Et dans ce film, il fallait retrouver cette affection qu'on a pour eux, tout en réinventant un peu des choses nouvelles. Parce que si on reprend les spectateurs et qu'on leur redonne la même chose, c'est peut-être un peu dommage.
19: Et comme dans la série, on retrouve donc des comédiens français dans leur propre rôle, avec beaucoup d'autodérision. Ici, Laetitia Casta et Vincent Macaigne. Pendant que le duo Camille Cotin, Lorca Lamy s'en donne à cœur joie.
21: Pourquoi tu cries ?
22: Ah, c'est un rendez-vous chez le coiffeur qui est décalé, ça me fout par terre.
4: Voilà, Matteo Maestrachi. On connaît le nouveau parrain du Téléthon. Tiens, Santal laisse sa place de marraine à un autre chanteur. Tu reviens. Vous avez bien évidemment reconnu Patrick Fiori, ambassadeur de la prochaine édition du Téléthon. C'est la fin de ce trésor de nos régions. Rendez-vous demain, même heure, même endroit. Ce sera avec Benjamin Mathieu. Je vous dis à lundi.
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21: Ici Express et des démarches du quotidien pour la rentrée, pour la jeunesse. Et on part en Lozère avec les points service accompagnement qui accompagnent gratuitement les habitants de Lozère dans leurs démarches administratives. Alors, impôts, CAF, retraite, carte grise et autres aides sociales, les permanences régulières toute l'année se déroulent à Mende, à Marvejols et à Rieutort de Randon. C'est un accueil de proximité précieux pour tous ceux et toutes celles qui sont peu à l'aise avec les démarches en ligne et on les comprend. Et pour les familles avec des ados, autre bonne nouvelle en Lozère, la commande du pass jeunesse de cette année, ça y est, elle est ouverte depuis le 1er septembre et la démarche se fait entièrement en ligne. Et le pass est ensuite envoyé directement au domicile familial une fois que la demande a été validée par les services concernés. De quoi faire plaisir aux jeunes lozériens pour cette année à venir et surtout réaliser de bonnes économies. Ici Express, ce sont toujours deux infos et c'est toutes les heures.
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George Harrison s'initie son plus grand tube en solo. Bonjour, c'est Thierry et bienvenue dans les après-midi d'ici Garloser avec les gens d'ici dans un instant, la bonne humeur, la musique et ce week-end Paris qui vibre au rythme de Céline Dion. Elle lance sa série de concerts. Forcément, les tubes seront là et voici le tout dernier. Bonjour, pardon, merci.

0: Pascal Obispo, personne, mais non Pascal, tu n'es pas seul. Les gens d'ici, ce sont des portraits à découvrir, ils sont du Gard ou de la Lozère, et sans eux, notre région ne porterait pas tout à fait le même visage. Cérid Bellic, bonjour, vous êtes avec une personne justement qui représente à elle toute seule tout un monde.
1: Oui Thierry, et c'est un univers auquel on doit beaucoup, hein. Fait souvent de gens bien, qui ne comptent pas leurs heures, et pourtant, ils ne sont pas les mieux rémunérés de la société. Ce monde, c'est l'associatif, et son représentant aujourd'hui, c'est Julien Payet, la quarantaine, Nîmois, coordinateur des bénévoles pour le Café d'Anaïs à Nîmes, lieu associatif de la ville, sans chichi, où on vient discuter, se poser, prendre un café. Julien, qui arrivait à l'âge adulte, ne prenait pas du tout le chemin de l'associatif.
2: Je sais pas trop où je vais, et je travaille, je fais des études donc en électricité, et puis un peu plus tard, je connais le monde de la musique, voilà, de l'audiovisuel. Je vais faire des études là-dedans, et ça me plaît. C'est pas que ça me plaît pas, tout le milieu me plaît, mais l'environnement humain me plaît pas du tout.
1: Et là, un mot-clé apparaît, l'humain. L'humain, ça va être le fil rouge de Julien tout au long de sa vie professionnelle, les mauvais côtés de l'humain, arrogant, égocentrique, égoïste. Mais heureusement, il y en a aussi des bons, avec des gens beaucoup plus simples.
2: C'est une création en fait avec les malentendants du CESDA, donc à Montpellier, qui m'a fait vraiment le déclic. Ça a été le fait de transmettre en fait. La transmission, ça a été mon grand déclic. Les malentendants nous apprenaient la langue des signes et nous on leur apprenait la danse.
1: Ouais, donc là il y avait des échanges vraiment.
2: Ouais. Ah là c'était profond quoi.
1: On était loin du.
2: Ouais. Ouais. On était loin de beaucoup de choses et proche de choses simples.
1: Simplicité, humanité, un champ lexical qui transpire dans le regard touchant, profond, ces yeux bleus de Julien. Les années passent, les expériences associatives s'enchaînent chez le Nîmois. Qu'est-ce que ça vous apporte et comment vous vous définiriez, tiens Julien?
2: Je suis un semeur quoi. On sème des graines.
1: Ouais.
2: Et tu le vois au fur et à mesure de tes années, tu rencontres des gens que tu as aidés, enfin que tu as aidés. Tu es rentré dans leur jardin, on va dire, et finalement, il y a plein de trucs qui ont poussé, quoi. Et ça, tu le vois des années après.
1: Et c'est ça la récompense?
2: Ah ben, toute la récompense, quoi. Tu vois, là, ça m'émeut, là.
1: Cette émotion, ces graines, cette transmission, il est là. Le gros du salaire de Julien et de toutes ces personnes qui créent du lien dans notre société. Revenons au Café d'Anaïs. Julien, quand est-ce que vous y arrivez et comment ça se passe? Racontez-nous, vous qui marchez au coup de cœur.
2: Juste le fait de rentrer dans le lieu, j'ai senti l'énergie, je fais, je veux être là, sans avoir fait d'entretien ou autre. Et voilà.
1: Donc c'est le lieu, comment il est, c'est ouais, sa configuration, ouais, ouais, ouais. Ce qu'il y avait, ouais, il y a ouais. Des choses qui vous ont.
2: C'est ça, toute la config. Je voyais que c'était pas des meubles achetés comme ça, que ça avait été fait, que ça, qu'il y avait de la débrouille là-dedans. Et il y avait du fond, quoi.
1: Des coussins, des petites tables, des dessins sur les murs, des discussions autour d'un café, un thé, un chocolat et des personnes attachantes. Si vous avez tout ça autour de vous, pas de doute, vous êtes bien au Café d'Anaïs.
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0: la nostalgie de ceux qui restent autant que de ceux qui partent. Césaria Évora, les infos nationales, ce sera juste après la pub. Et puis deux pépites musicales qui vous attendent. Le jeune Alex Warren avec Ordinary et François Feldman. Rien que pour vous, pour nous ou pour toi. On se tutoie dans les après-midi.
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2: Patrick Bruel porte plainte contre plusieurs médias, dont Paris Match, pour violation du secret de l'instruction. Les avocats du chanteur dénoncent la publication d'extraits de son audition par les enquêteurs dans la presse. L'ex-maire de Saint-Étienne va dormir en prison ce soir. Gaël Perdriau est condamné en appel dans l'affaire de la sextape à 5 ans de prison, dont un avec sursis. Donc par la cour d'appel de Lyon, reconnu coupable de chantage, la peine s'applique immédiatement. Le risque pour la santé est très faible, mais il existe. L'agence du médicament envoie un courrier à partir d'aujourd'hui aux femmes ayant pris une pilule Cerazette, Elfazette, Optimizette ou Antigone pour les alerter du risque de méningiome. C'est une tumeur cérébrale bénigne à 90%. La lettre est aussi envoyée aux 90 000 médecins et sages-femmes qui prescrivent ces pilules. Plus de 9 500 animaux recueillis à la SPA entre juillet et août. C'est une hausse de près de 21% par rapport à l'été 2025. Selon la Société protectrice des animaux, les refuges frôlent la rupture. Dernier hommage à Jean-Paul Rapneau, le cinéaste mort la semaine dernière à l'âge de 94 ans. Ses obsèques, c'était ce matin à Paris en présence de nombreuses stars du cinéma, notamment les actrices Catherine Deneuve et Isabelle Adjani. En foot, Ligue des Champions, Lens se déplace sur le terrain du Slavia Prague ce soir. Hier soir, le PSG a surclassé le Bratislava pour sa reprise dans la compétition. 6 buts à 1 grâce à Ferran Torres, auteur d'un triplé, et un doublé d'Ousmane Dembélé.
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1: Aujourd'hui, le Gard profite d'un temps bien ensoleillé. Avec quelques nuages, les éclaircies restent bien présentes tout de même. Des orages seront possibles en fin de journée, notamment sur les Cévennes, le Piémont et du Vidourle à la 16. En Lozère, les nuages deviennent de plus en plus nombreux au fil des heures. Là aussi, le risque d'orage sera accompagné de pluie. La nuit prochaine, les nuages resteront bien présents. Des averses peuvent se produire là aussi. Mais demain, les averses vont diminuer progressivement. Les éclaircies reviennent au fil des heures. Et le soleil finira par s'imposer dans l'après-midi partout.
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0: bonheur. Chicago, if you leave me now. La musique est là, bien installée, tranquillement, on est ensemble toute cet après-midi avec trois chansons, Jean-Louis Aubert, Jennifer et Étienne Dao. Trois plages, trois scènes et trois premiers jours.
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0: Vous n'allez pas rester comme ça sans rien faire. On a des idées pour vous. C'est l'ICI Express.
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0: ICI Express, ce week-end, entre chevaux de trait et tradition camarguaise, il va y avoir du mouvement sur les routes du Gard et de Lozère. Samedi, direction Langogne pour la traditionnelle foire aux chevaux, un rendez-vous terroir organisé par l'amicale chevaux de trait et autres équidés dans l'esprit de ces grandes foires lozériennes. Une sortie qui peut séduire les amateurs de chevaux, mais pas seulement, c'est aussi une grande sortie familiale. L'entrée est annoncée à partir de 20 euros pour les adultes. Et si les chevaux vous donnent envie de poursuivre dans l'ambiance plus sud, cap sur le Gros du Roi, la fête votive. Il célèbre ses 80 ans avec des animations dans les rues, les abrivades, les bandits, les anciens sur la plage. Samedi et dimanche, la ville vivra au rythme des traditions camarguaises, notamment avec les courses dans les arènes. De Langogne au Gros du Roi, un week-end qui s'annonce bien vivant. Et ICI Express, c'est toujours deux infos en une minute.
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0: Ah bah non, Romina Power, la fille d'un acteur hollywoodien, Tyrone Power. Toute la semaine, la convention internationale de trapèze volant s'installe à la berline. C'est à la Grand Combe. Il y a des entraînements, des spectacles et une grande journée festive, en particulier samedi. Allez y faire un tour. Nous, dans un instant, on va voler de musique en musique. Désirless, Teddy Swims, c'est Alain Souchon.
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2: Patrick Bruel a porté plainte pour violation du secret de l'instruction contre différents médias, dont Paris Match. Les avocats dénoncent la publication d'extraits de son audition par les enquêteurs dans la presse. Le chanteur de 67 ans est mis en examen dans 4 dossiers, notamment pour viol et tentative de viol. Les refuges frôlent la rupture. Plus de 9500 animaux ont été abandonnés cet été. C'est un nouveau record pour la SPA et une hausse de 21% par rapport à l'été 2025. Plus d'un quart des Français se déclarent en situation de précarité, soit 6 points de plus, là aussi, qu'en 2025, selon le dernier baromètre du Secours populaire. Et cette précarité s'enracine, notamment à cause de la crise énergétique. Nicolas Champion, secrétaire national du Secours populaire, était l'invité du 13h de nos régions tout à l'heure. C'est à réécouter sur ici.fr. La mortalité liée à la chaleur explose dans plusieurs villes, nous dit une étude de la revue The Lancet sur les villes européennes en première ligne face aux risques sanitaires liés au changement climatique en France. C'est à Perpignan que la mortalité liée à la chaleur a le plus augmenté depuis les années 90. Mortalité multipliée par 13, suivent Toulouse et Martigues. Louise et Gabriel resteront les prénoms les plus donnés par les parents en 2027 selon les projections de l'officiel des prénoms. Le classement ne change pas. C'était la même chose en 2025 et 2026. Sur la deuxième marche du podium, Noah et Jade, puis Léo et Ambre. C'est à retrouver en détail sur ici.fr.
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4: Aujourd'hui, le Gard profite d'un temps bien ensoleillé. Avec quelques nuages, les éclaircies restent bien présentes tout de même. Des orages seront possibles en fin de journée, notamment sur les Cévennes, le Piémont et du Vidourle à la 16. En Lozère, les nuages deviennent de plus en plus nombreux au fil des heures. Là aussi, le risque d'orage sera accompagné de pluie. La nuit prochaine, les nuages resteront bien présents. Des averses peuvent se produire là aussi. Mais demain, les averses vont diminuer progressivement. Les éclaircies reviennent au fil des heures et le soleil finira par s'imposer dans l'après-midi partout.
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0: Pet Shop Boys, It's a Sin. Il paraît que même un prêtre aurait joué ce titre dans son église sur un orgue. La musique continue avec Louise Attaque qui part retrouver Léa, Patrick Fiori qui garde son chant libre et Mylène Farmer qui ne veut toujours pas grandir.
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0: Mylène Farmer et ce premier clip français tourné carrément en cinémascope. Deux bons plans vous attendent, c'est tout de suite, et c'est ici Express.
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0: Ici Express, vous pouvez passer du marteau au taureau sans avoir besoin de choisir votre camp. Ce week-end, le Parc des Expos de Nîmes accueille le salon de l'habitat, rénovation, décoration jardin et équipement de la maison. Plusieurs univers vous seront proposés, ils seront réunis au Parc des Expositions de Nîmes. Alors, ça se poursuit tout ce week-end, samedi, dimanche et même lundi. Changement complet de décor avec une ambiance beaucoup plus festive. À Rochefort-du-Gard, la fête votive commence samedi et se poursuit toute la semaine suivante. Au programme, défilé provençal, bandit, autoroupicide, jeux pour les enfants, des manèges et des soirées dansantes avec un orchestre différent chaque soir. De quoi trouver une belle animation pour toute la famille et prolonger un petit peu l'esprit vacances et week-end. À Nîmes comme à Rochefort-du-Gard, les idées de sortie ne manquent pas. C'est dans Ici Express, deux infos toutes les heures.
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0: Reprise d'un titre de Peter Frampton, sorti en 1975, Baby I Love Your Way. Dans un instant, il y aura l'info de 16h, mais demain à 7h20, dans l'écho d'ici, on décryptera la facturation électronique. Et oui, c'est devenu obligatoire. Comment s'en sortir? Soyez là demain à 7h20. Jeannette et des adieux espagnols, Benjamin Biolay derrière son écran total et Daniel Balavoine bien décidé à sauver l'amour. C'est tout de suite.
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2: Le ministre de l'Éducation nationale porte plainte après des menaces contre une professeure de Haute-Garonne. Un parent d'élève de CM2 l'a menacé de lui couper la tête après une punition donnée à son fils. Le père doit être jugé en comparution immédiate, l'institutrice. Et quant à elle, en arrêt de travail pendant un mois. Son appel n'aura rien changé. L'ex-maire de Saint-Étienne, Gaël Perdriau, est retourné en prison, condamné en appel à 4 ans ferme pour un chantage exercé sur son premier adjoint à l'aide d'une vidéo intime tournée il y a 11 ans. Gaël Perdriau, déjà passé 2 mois derrière les barreaux après sa première condamnation en décembre 2025. Alors que le Secours populaire sort son 20e baromètre avec un focus sur la précarité énergétique, on apprend que le prix repère du gaz va augmenter de 6,3%, soit une augmentation de 5,28 € en moyenne sur la facture au 1er octobre. Le risque pour la santé est très faible, mais il existe. L'Agence du médicament

0: envoie un courrier à partir d'aujourd'hui aux femmes ayant pris une pilule ou prenant une pilule Cerazette, Elfazette, Optimizette ou encore Antigone pour les alerter du risque de méningiome, une tumeur cérébrale bénigne à 90%. La lettre est également envoyée aux 90 000 médecins et sages-femmes qui prescrivent ces pilules. Dernier hommage à Jean-Paul Rapneau ce matin, le cinéaste mort la semaine dernière à l'âge de 94 ans. Ses obsèques se sont tenues à Paris en présence de nombreuses stars de cinéma, notamment Catherine Deneuve et Isabelle Adjani.
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2: Aujourd'hui, le Gard profite d'un temps bien ensoleillé. Avec quelques nuages, les éclaircies restent bien présentes tout de même. Des orages seront possibles en fin de journée, notamment sur les Cévennes, le Piémont et du Vidourl à la 16. En Lozère, les nuages deviennent de plus en plus nombreux au fil des heures. Là aussi, le risque d'orage sera accompagné de pluie. La nuit prochaine, les nuages resteront bien présents. Des averses peuvent se produire là aussi. Mais demain, les averses vont diminuer progressivement. Les éclaircies reviennent au fil des heures et le soleil finira par s'imposer dans l'après-midi partout.
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0: danse, c'est Benabar, ça fait partie des nouveautés que l'on aime bien. C'est la rentrée et on vous réserve pas mal de surprises dans les après-midi, comme le Nature en tête avec Lorraine Delteille. Lorraine, cet après-midi, on regarde où précisément ?
1: Dans les airs, pendant la migration, chacun son vol. Et on va découvrir quelques exemples aujourd'hui avec vous, Benjamin Volo. Vous êtes naturaliste indépendant. Quelles sont ces différentes méthodes de vol, on pourrait dire, pendant la migration ?
2: Chez les oiseaux, on a des grandes catégories. On a les oiseaux qui vont faire du vol battu. Donc, d'une manière générale, les petits oiseaux qui vont pas arrêter de battre des ailes pour se maintenir en l'air. Et on a des oiseaux qui vont utiliser en fait les courants ascendants. C'est essentiellement les rapaces, les cigognes, les grands oiseaux qui vont utiliser les ascendants de la même manière que le parapente, que le deltaplane. Enfin bon, c'est sports qui utilisent l'air et les courants ascendants pour parcourir des grandes distances. Une partie des oiseaux utilise exactement le même phénomène. Alors, cet air chaud va uniquement se produire, ces thermiques vont se produire sur la Terre. Donc, ces oiseaux vont privilégier des déplacements au-dessus de la Terre pour parcourir la distance. S'ils traversent la mer, ils ont intérêt à avoir pris beaucoup de hauteur au point de départ pour espérer atterrir sur la Terre suivante de l'autre côté de la mer. Ce qui n'est pas souvent le cas, même à Gibraltar, qui est un des pics, une des zones de migration de ces oiseaux-là, là où tous les rapaces vont se regrouper pour traverser la Méditerranée à un endroit où il y a le plus faible écart et la plus faible distance de mer. On a des vautours qui se noient, qui n'arrivent pas à parcourir la petite distance. Alors que les petits oiseaux qui font du vol battu, eux vont arriver sur le littoral, prendre beaucoup de réserves, donc s'alimenter énormément pendant un certain temps, augmenter leur réserve de graisse et donc leur capacité à tenir sur la distance, pour ensuite traverser d'un seul coup la Méditerranée. Après, beaucoup meurent. Pour l'hirondelle, il y en a énormément qui disparaissent en mer, puisque c'est toujours un risque qui est un changement de météo au cours du trajet. La Méditerranée, pour la partie la plus large, je crois qu'on est à 600-700 km, si je ne dis pas de bêtises. Ça fait quand même, pour un petit oiseau de 15-20 grammes, c'est quand même assez énorme à parcourir. Surtout qu'en plus, après, ils arrivent en Afrique du Nord, et qu'ensuite, ils ont le Sahara à traverser.
1: Un trajet périlleux donc, et le changement climatique ne facilite rien à tout ça. Mais terminons par une citation de Nelson Mandela qui disait « Le courage n'est pas l'absence de peur, mais la capacité de vaincre ce qui fait peur ». On peut dire que ces oiseaux en ont du courage.
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0: bon de se laisser bercer par Simply Red. La musique qui continue avec Stéphane Escher qui voudrait déjeuner en paix. Grand Corps Malade et Stilto qui rêve tout haut. Et puis Véronique Sanson, amoureuse comme au premier jour.
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0: le coup du gars qui est parti acheter des cigarettes et qui n'est jamais revenu. Deux infos vous attendent. C'est la suite avec Ici Express.
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0: Ici Express, plutôt basket dans les grands espaces ou voies occitanes dans des monuments romains. Dimanche, les deux sont possibles. Au Malzieuville, en Lozère, le trail de la Margeride propose tout le week-end son rendez-vous nature sur les pas de la bête. Les coureurs partent sur les hauteurs de la Margeride dans un décor marqué par la légende de la bête du Gévaudan. Même sans prendre le départ, le public peut venir encourager les participants à l'arrivée et profiter de l'ambiance sportive et festive. Pour une sortie plus musicale, direction le Pont du Gard. Dimanche toujours, le groupe occitan La Mal Coiffée est en concert dans le cadre du Festival de l'eau Émergence. Un concert polyphonique, en plein air, entre patrimoine et nature. C'est une création musicale avec ce concert prévu dès 18h30. 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

0: Christophe Maé dédie la lune à sa maman, tout simplement. L'humour en tube, un corps de femme avec un salaire d'homme, le rêve. En cette rentrée, certaines créatures sont omniprésentes parce que, bon, sans elles, ça serait une belle pagaille. Oui, force est de constater que la moitié féminine de la population n'est pas que jolie à regarder.
1: Ah, si j'étais un homme, j'aurais peut-être moins de problèmes.
2: Ça dépend quel homme, en fait.
1: Est-ce que je vivrais sans pression, sereinement?
2: La cité Xavier Dupont de Ligonnès, non.
3: Ah oui, c'est sûr qu'on ne peut pas mettre tous les hommes dans le même panier. Hein. Il y en a des moins pires que d'autres. Laura Domange et Marie Renaud ont repéré ceux qui se la coulent douce, même si de nos jours, les différences hommes-femmes se gomment quand même.

0: c'est vrai que côté charge mentale, il y a encore un léger poids sur les cerveaux féminins, mais il n'y a pas que ce poids-là hein, qui pèse sur les femmes. Sophia Bellabès, par exemple, supporte H24 une inégalité flagrante.
1: Je crois que le sport, en fait, je crois que c'est dur pour moi parce que j'ai une forte poitrine. Je ne sais pas s'il y a des femmes ici qui connaissent ce concept. Dès que tu cours, tu es à deux doigts de te faire gifler par ton ince. Et c'est fou parce que tout le monde pense que c'est un avantage dans la vie. Mais tu sais ce que c'est, toi, que toute ta vie, tu devras creuser 2-3 à la plage pour pouvoir t'allonger sur le ventre.
0: Voilà, bah oui, ça fait partie des inégalités femmes-hommes qu'il est bon de dénoncer. Parfois, la féminité est lourde à porter, à la plage et à tout âge. Donc, respect pour les bonnets F et vive les fous rires au féminin comme au masculin.
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0: Le groove incomparable de Michael Jackson. Toute l'actualité arrivera à 17h et puis ce sera le drive jusqu'à 19h. D'ici là, la musique, c'est Zazie et Billy Joel.
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1: Et la vie continue tranquillement, il est 17h. Le point sur l'actu, Baya Baldour-Frodon, bonsoir.
2: Bonsoir Thierry.
1: Le Gard impliqué dans une vaste affaire de fraude à la viande de cheval.
2: Oui, 24 perquisitions ont eu lieu hier et avant-hier dans 4 pays européens, Belgique, Pays-Bas, Irlande et donc la France. 7 perquisitions au total chez nous et notamment dans notre département sur ordre d'un juge belge. Plusieurs propriétaires de chevaux sont soupçonnés de les avoir envoyés à l'abattoir pour en faire de la viande, alors que les animaux n'étaient pas destinés à la consommation. Seuls 2 suspects belges sont pour l'heure incarcérés. Les obsèques de Kylian, 14 ans, décédé dans un accident de la route mercredi dernier près du Vigan, auront lieu demain matin. Cérémonie dans la plus stricte intimité. Le drame a suscité beaucoup d'émotions dans le secteur. Le conducteur de la fourgonnette qui a percuté Kylian s'est suicidé quelques minutes après la collision. Une marche blanche en hommage au jeune homme est organisée dimanche à partir de 17h devant le Super U du Vigan, jusqu'au lieu de l'accident. La préfète du Gard prend un arrêté anti-rave party pour ce week-end. L'interdiction démarre demain à 17h et restera en vigueur jusqu'au lundi 12 octobre, 8h. Il est aussi interdit de transporter du matériel de sonorisation. Il est l'un des candidats malheureux à la mairie de Nîmes. Julien Plantier travaille désormais à Avignon, dans le Vaucluse. L'ancien premier adjoint de la ville entre 2020 et 2025 a rejoint la mairie il y a 3 mois. Il est désormais directeur du pôle urbanisme, habitat et écologie urbaine. Et puis si vous hésitez encore entre 2 chemins de randonnée pour votre promenade du week-end, Gard Tourisme a peut-être la solution pour vous. L'office lance une nouvelle appli gratuite pour randonner et explorer le département. Ça s'appelle Latitude Gard. La fonction Autour de moi permet de repérer des sites patrimoniaux, des activités de pleine nature, des visites ou autres événements. C'est disponible sur Google Play et sur l'App Store.
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2: Et en tout cas, pour l'instant, il fait suffisamment beau pour randonner tranquillement.
1: Exactement, avec du soleil et du mistral, là tout de même, qui souffle assez fort, des rafales qui peuvent atteindre jusqu'à 75 km/h. Bon, surtout sur le Gard rhodanien, sur le centre du Gard et la Lozère, c'est beaucoup plus calme. Les températures sont encore agréables, hein, puisque cet après-midi, on aura jusqu'à 29 degrés à Sommières, 28 à Nîmes et à Alès, 27 au Gros-du-Roi. Oui, baignade possible. Effectivement, et puis 26 degrés au Vigan pour la Lozère, comptez 22 degrés à Mende et à Florac, on aura seulement 18 degrés à Langogne. On s'avance vers un très très beau week-end.
2: Voilà, pour la rando, c'est parfait.
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0: Nouga York, Claude Nougaro pour cet après-midi qui s'annonce venté mais tranquille.
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0: On parlera d'ailleurs de Nougaro dans Décibel d'ici quelques minutes. 17h05, ici Gare Lozère pour vous accompagner. C'est le drive qui est là. C'est l'ambiance festive qui s'installe à Arles. Dans quelques minutes, nous irons faire un petit tour à la Bodega des Andalouses qui prépare la Feria du Riz d'Arles. Il y aura forcément des anniversaires dans votre entourage cette semaine, mais à 17h35, Émilie Mazoyer nous dira qu'il y en a un qui mérite véritablement son nom et sa place dans Décibel. Devinez ce qui vous attend aussi à 17h40, des invitations pour le festival Émergence à Aramon. Ce sera à gagner d'ici quelques petites minutes. Et puis bien sûr, la musique qui s'installe. D'or et d'étain, c'est Vianney.

0: Canet, d'or et d'étain. Ah, c'est le nouveau rendez-vous hein, d'ici à Gare-Lozère. Chaque jour, on a un invité et 2 minutes chrono pour nous convaincre de sortir, de le rejoindre, de venir faire la fête avec lui ou avec elle. La direction Arles, bien sûr, sur le parvis de l'hôtel Jules César pour la Bodega des Andalouses qui a déménagé et qui a planté ses tentes pour cette feria du riz. Il y aura de quoi faire, il y aura de quoi s'amuser, écouter de la bonne musique et pour relever ce défi. Dalia Navarro est avec nous. Dalia, bonjour.
1: Bonjour.
0: Et merci d'être avec ici, Gare-Lozère, pour accepter ce défi des 2 minutes chrono, surtout que là, vous êtes en pleine bourre, hein,
1: la... Ah oui, là, dernier petit bout de ligne droite.
0: Exactement. Bon, alors, je sais que c'est pas la peine parce que l'ambiance y est, mais quand même, vous allez relever ce défi. Vous avez donc 2 minutes pour nous convaincre de venir à la Bodega des Andalouses. Top chrono, Dalia.
1: Eh bien, c'est déjà une grosse raison, c'est que c'est la plus belle des bodegas.
0: Oui.
1: Première raison. Bon, nous avions l'habitude d'un grand espace qui était l'église des Prêcheurs sur Arles, pour ceux qui connaissent. Mm-hmm. Et là, bon, on a changé puisque l'église des Prêcheurs est fermée. Donc, nous sommes sur le parvis de l'hôtel bien connu Jules César à Arles, dans un très grand barnum. Et donc, nous avons en fait une cassette à Céliane. Nous l'avons décoré en fonction justement des thèmes que nous sont les nôtres, l'Andalousie. Donc nous avons un beau plateau pour pouvoir danser les sévillanes. Là, vous pouvez venir, mesdames, messieurs, même en costume, ça serait magnifique. Et nous allons avoir des soirées assez calientes, parce que, bon, sévillanes, latino, donc bonne ambiance. Et nous avons un DJ qui est super, qui s'appelle Mika, et qui a bien le rythme pour bien faire danser les publics.
0: Un gars du Sud, quoi, qui connaît bien la musique. Hein,
1: connaît bien la musique, qui connaît bien les ambiances férias. Il organise aussi des bodegas, lui aussi, à l'occasion. Et puis, donc, ce soir, c'est l'inauguration. Donc là, c'est particulier parce que c'est une soirée de lancement. Mm-hmm. Mais à partir de demain, nous avons des repas à midi, nous avons danse, musique le soir, ambiance jusqu'à un peu tard dans la nuit. La bodega est décorée fabuleusement bien.
0: Ouais.
1: On a des nouvelles décorations cette année. On a reproduit les patios de Cordoba sur les façades du barnum. Voilà, nous avons de quoi faire vraiment la fête, mais dans un esprit convivial, sympa. En plus, j'aime bien les bodegas de rentrée parce que on s'est pas vu depuis un moment.
0: On se raconte.
1: Voilà, et puis on a les pieds qui frétillent, ça nous manque un peu de danser aussi. Hein, donc,
0: les pieds et les mains aussi.
1: Voilà,
0: pour la feria, il y a les palmes. Hein.
1: Tout ça, une petite copite, un peu de musique, beaucoup de musique, bon. et puis on y va.
0: Vous avez été brillante. Les 2 minutes sont terminées, Dalia. Vous nous avez vraiment donné envie de venir à la Bodega des Andalouses. L'ouverture, donc, c'est ce soir. C'est public
1: ou c'est... C'est l'inauguration.
0: C'est l'inauguration, d'accord. Voilà. Alors, on reviendra surtout à partir de demain.
1: Ce qui ne cache rien, c'est qu'on a une superbe exposition de tout un rétrospectif de nos affiches dans l'hôtel Jules César, juste derrière. Et là, c'est fabuleux.
0: Très bien. Ben voilà, la Bodega des Andalouses qui vous attend surtout dès demain pour venir faire la fête, vous restaurer aussi. Et je le disais, donc, Dalia, vous avez été super. On va faire un tour à la Bodega des Andalouses sur le parvis de l'hôtel Jules César à Arles. Bonne feria, hein, Dalia. Merci.
1: Bonne
0: et à bientôt.
1: À tous, et puis bienvenue à tous les Nîmois et autres alentours.
0: Promis, on fera la route avec plaisir. Si vous voulez relever ce défi des 2 minutes pour convaincre, vous n'hésitez pas. 04 66 21.

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0: Et la chanson, il est partout, hein. Amir, complémentaire dans un instant, France Gall, on partira à Hong Kong.
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0: Le son et la rythmique bien tassés pour le mouvement de tête. France Gall, Hong Kong Star.
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0: Le trafic qui commence à se charger, bien chargé, hein, sur l'avenue du Pasteur Marc Bockner, entre le Kennedy et le périph, la sortie de Nîmes en direction de Caveyrac, où ça bloque pas mal en ce moment. Des difficultés sur la route de Sauve, en sortant de Nîmes toujours, et puis par tronçon sur le boulevard Jean Jaurès. Le Sergent Trière, depuis le Jean Jaurès et jusqu'à la gare, est très chargé. Des problèmes également derrière la gare, hein, du côté de la Trémie, et sur la route de Beaucaire. Vos inforoutes sont les bienvenues au 04 66 21 36 37. Vous pouvez nous appeler en live. Vous pouvez aussi nous laisser des vocaux ou des messages sur le WhatsApp. Même numéro, hein, 04 66 21 36 37, mais en utilisant l'appli.
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0: Right. Phil Collins qui fera son entrée sur le Rock and Roll Hall of Fame. Ça sera le 14 novembre prochain. C'est une sacrée consécration.
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0: La musique, c'est justement son domaine. Émilie Mazoyer, Décibel, qui fait le tour de l'actualité musicale, des nouveautés, des souvenirs, des albums, des tournées et quelques surprises pour aujourd'hui. Émilie, on commence par cet anniversaire qui mérite qu'on monte le son. Salut Émilie.
3: Salut tout le monde. Émilie, au rapport pour votre dose quotidienne d'actualité musicale. On célèbre aujourd'hui l'anniversaire de la naissance d'une chanson devenue l'hymne d'une génération.

Like Teen Spirit de Nirvana le 10 septembre 1991, il y a pile 35 ans. Pas un tube immédiat d'ailleurs, il a fallu un peu de temps et un clip emblématique avant qu'elle ne place la musique grunge en tête des ventes, lance le succès mondial de Nirvana et transforme tous les collèges lycées de France en club de bûcherons canadiens avec ce petit look chemise à carreaux, jean troué qu'évidemment vous n'avez pas oublié. Après une année 2026 en une de la presse People, Marc Lavoine doit être bien content de repartir en tournée. Une tournée intime, piano-voix, avec en fil rouge les souvenirs de Marc Lavoine qui, avant de devenir chanteur, travaillait dans les coulisses de l'Olympia, émerveillé par le défilé des grandes voix de la chanson française. Il racontera tout ça sur la scène de sa tournée, dans la peau, partout en France à partir du mois de février. La billetterie est ouverte. Près de 10 ans après son premier succès, Kid, Edith de Préto annonce son 4e album.

nos décisions nous appartiennent vraiment? C'est la question essentielle par les temps qui courent, posée par Eddy Depreto dans cette nouvelle chanson qui s'appelle « Sous influence ». Manu Chao a beau être une star mondiale qui a vendu des millions d'albums, ses lieux de choix pour les concerts sont les festivals associatifs et les petites salles indépendantes. Lui qui pourrait remplir un stade sera sur scène en octobre à Vitry, en banlieue parisienne, pour 3 représentations de son spectacle L'Aventura, devant un peu moins de 1000 personnes. Alors tentez votre chance pour qu'il vienne près de chez vous dans une petite salle. Il y a une adresse mail pour contacter son équipe tout en bas de la page d'accueil de son site manuchao.net.

Merci de nous offrir ce petit soleil. On vous retrouve tout à l'heure avec Gaëtan Roussel dans Décibel à partir de 19h. D'ici quelques instants, on aura la question particulièrement difficile pour aller au festival Émergence. On parlera coiffure. Tiens, on était avec Manu Chao il y a quelques instants. Elle s'est inspirée de Manu Chao pour son titre, Manon Lisa.

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1: Elle est là, nous on a largué les amarres pendant quelques minutes avec Manon Lisa.
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1: Ce week-end, direction Aramon avec le festival Émergence, le festival de l'eau, 5e édition. On vous en a déjà beaucoup parlé. On en parlera d'ailleurs tout à l'heure aux alentours de 18h10. 3 jours de concerts, de balades au bord du Rhône. Et puis dimanche à 17h dans la cour du château, vous avez un rendez-vous à ne pas manquer avec le quatuor La Mal Coiffée qui clôturera le festival. Ce sont 4 voix occitanes seulement accompagnées de percussions qui, depuis plus de 20 ans, font vibrer les chants populaires d'Occitanie. Le concept et le concert, pardon, est entièrement gratuit. L'accès est libre. Alors n'hésitez pas à aller y faire un petit tour. Bon, nous, on a quand même des invites à vous offrir pour ce festival. Alors, attention, la question difficile, très, très, très difficile. Là, on a le quatuor Mal Coiffé. Alors, comment bien être coiffé? En faisant un brushing ou en faisant un pushing? Comment être bien coiffé en faisant un brushing ou en faisant un pushing? Vous faites un appelling au 04 66 21 36 37 pour gagner vos invites au château d'Aramon dimanche. À tout de suite. La musique s'installe. On navigue beaucoup, tiens, en ce moment. Avec Les Innocents, l'autre Finistère. À tout de suite. Alors, pushing ou brushing tous les matins devant la glace, faites quoi, vous? Comprends.

0: L'autre Finistère, Les Innocents. Mais vous vous imaginez, ça fait 35 ans que ça dure et que ce tube est toujours là et qu'à chaque fois qu'on vous le passe, il y a les frissons et on danse. Marie-Jo, bonjour.
1: Oui, bonjour.
0: Alors, c'est Thierry, ça va Marie-Jo ?
1: Très bien.
0: Bon, alors Marie-Jo, qui est morte de rire, parce qu'elle trouve la question très très très difficile aussi d'ailleurs. Quand on est mal coiffé, qu'est-ce qu'il faut faire pour être bien coiffé ? Un brushing ou un punching ?
1: Eh ben, il faut un brushing.
0: Surtout un brushing, effectivement, c'est beaucoup mieux. Est-ce que vous êtes une adepte du brushing, vous Marie-Jo ?
1: Pardon ?
0: Est-ce que vous êtes une adepte du brushing ?
1: Oui, je suis un peu obligée parce que sinon, je suis mal coiffée.
0: Ben voilà, mal coiffée, la boucle est bouclée. C'est donc tout à fait justifié. Vous avez gagné vos invitations pour aller faire un tour au festival Émergence Festival de l'eau avec les mal coiffés donc qui se produiront dimanche à partir de 17h dans la cour du château. Un moment à ne pas manquer. En plus, vous pourrez y aller vraiment en famille et on reparlera de ce festival tout à l'heure à 18h10. Marie-Jo, on est presque le week-end, on est jeudi. Petite idée de sortie, quelque chose de prévu pour vous ?
1: Pour l'instant, je crois que ça va être un peu tranquille, mais peut-être balade, on va voir.
0: Bon, bah, très bien.
1: J'ai besoin de repos un peu, parce que la reprise après les vacances, c'est toujours un rythme. Quoi.
0: C'est maintenant qu'on va commencer à se reposer. Merci Marie-Jo, à très bientôt.
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0: Le Wild World de Mr. Big, il y aura aussi Imagination, il y aura Estelle, plein de musique à écouter avant les infos de 18h.

0: Dans quelques minutes, il sera l'heure de l'info, mais dans quelques instants, il sera l'heure de danser avec Imagination.
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0: Tor Sailor, Fall to the Floor.
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0: Ici Gare Lozère, il est 17h. L'info, Maya Badourofrodon, les obsèques de Kylian décédé dans un accident de la route mercredi dernier près du Vigan auront lieu demain matin.
2: Oui, la cérémonie se tiendra dans la plus stricte intimité. Le drame a suscité beaucoup d'émotions dans le secteur. Le conducteur de la fourgonnette qui a percuté l'adolescent s'est suicidé quelques minutes après la collision. Kylian avait 14 ans. Il laisse derrière lui une famille détruite. Sa maman, Marie-Charlotte.
3: Il avait toute la vie devant lui, il avait des projets, il avait commencé son alternance en mécanique qu'il adorait. Tout devant lui et une histoire de 2 secondes qui a été tragique et qui malheureusement lui a pris la vie. Il va chercher une pizza, il va récupérer son frère et là tout bascule. Un malheureux stop qui est grillé, glissé, je sais pas. Les images terribles de voir notre enfant par terre où on est impuissant. Juste attendre et se dire que la médecine fera tout et qu'ils ont fait tout ce qu'ils ont pu, mais on saura jamais les circonstances exactes de l'accident. Mais en tout cas, qui a pris Kylian. La famille nous entoure, les amis, vraiment on est soutenus. Un immense merci à tous, c'est tout ce qu'on sait dire, merci. Juste merci, c'est juste incroyable. Tout ce qui est mobilisé pour Kylian, à la hauteur de ce petit bonhomme qui va nous manquer énormément.
2: Une marche blanche en hommage à Kylian est organisée dimanche à partir de 17h devant le Super U du Vigan. Elle ira jusqu'au lieu de l'accident pour un hommage. Une enseignante menacée de décapitation par un parent d'élève dans une école primaire près de Toulouse, c'était vendredi dernier. Le père de famille a été placé en garde à vue. Il doit être jugé dans la journée en comparution immédiate. L'institutrice est quant à elle en arrêt de travail pour au moins un mois. Le Gard impliqué dans une vaste affaire de fraude à la viande de cheval. 7 perquisitions ont eu lieu en France et notamment chez nous. Des propriétaires de chevaux sont soupçonnés de les avoir envoyés à l'abattoir pour en faire de la viande, alors que les animaux n'étaient pas destinés à la consommation. Au total, 24 perquisitions ont eu lieu en Belgique, en France, en Irlande et dans les Pays-Bas. Seuls 2 suspects belges sont pour l'heure incarcérés. Un arrêté anti-rave party, longue durée, sur décision de la préfète du Gard. L'interdiction démarre demain à 17h et restera en vigueur jusqu'au lundi 12 octobre, 8h. Il est aussi interdit de transporter du matériel de sonorisation.
0: Et une question maintenant, Maya, jusqu'où les prix vont-ils grimper ?
2: Les prix du carburant, bien sûr. L'essence et le gasoil n'ont jamais été aussi chers depuis le début de la guerre au Moyen-Orient. Et forcément, ça pèse sur le budget des familles, comme dans cette station de Marguerite où vous vous êtes rendu, Antoine Liffaut.
4: 2,30€ le litre de diesel. Ces chiffres sont écrits là, sur le panneau de cette station de Marguerite, que Pierre regarde en arrivant à la pompe.
5: C'est devenu tellement cher l'essence que c'est maintenant, c'est un produit de luxe en fait.
4: Il n'utilise maintenant sa voiture que pour faire les courses.
5: Je vais jusqu'au bout de ma réserve et j'espère que le jour où je vais mettre de l'essence, l'essence a légèrement baissé à chaque fois.
4: Au début de l'année encore, il la conduisait chaque jour pour aller à Nîmes, au travail, à 10 km. Mais maintenant...
5: Même quand il pleut, il faut que je prenne le vélo parce que la voiture, je ne veux pas l'utiliser.
4: À 39 ans, Pierre est technicien de maintenance pour les trains.
5: Je suis à 2 000€ par mois et tout passe dedans. La nourriture, l'essence, pour le peu qu'on utilise en essence, les factures d'électricité qui a augmenté aussi, le gaz qui augmente. Je ne peux même plus me permettre de mettre des sous de côté, je ne peux même plus le faire.
4: Pierre a 3 enfants avec Nelly, sa femme, à côté, qui espère une baisse des prix pour retrouver sa vie d'avant.
6: On ne regardait pas les kilomètres, on pouvait se permettre d'aller manger un bout, on se disait, ben, on a envie d'aller là, on va là, là ça limite.
4: À 44 ans, Nelly est pâtissière, gagne 1 500€ par mois. Cet été, le couple a donc tiré un trait sur les vacances pour la première fois.
6: Entre l'augmentation de la nourriture et de l'essence, ça fait des journées à 200€. Ça fait quand même une grosse somme. Donc on reste à la maison, on a bricolé un petit peu et on s'adapte.
4: Tous les deux repartent n'ayant dépensé que 20€ d'essence. Nelly soupire. Pour le reste, on verra plus tard.
2: Et pour trouver la station essence la moins chère près de chez vous, on vous rappelle l'existence de la carte des prix du carburant. Elle est à retrouver sur notre site internet ici.fr. Sur la route toujours, la circulation reste restera coupé jusqu'à nouvel ordre à Villeneuve-lès-Avignon à cause d'un risque d'effondrement imminent. Ça fait suite au glissement de terrain qui s'est produit hier après-midi. Le détail des déviations est à retrouver sur notre site internet. Et puis si vous hésitez encore, à pied cette fois-ci, entre deux chemins de randonnée ce week-end, Gare Tourisme a peut-être une solution pour vous. L'Office lance une nouvelle application gratuite pour randonner et explorer le département. Ça s'appelle Latitude Gare. Et en cliquant sur « Autour de moi », vous pourrez repérer les sites patrimoniaux, les activités de pleine nature, les visites, les événements autour de vous, comme le nom l'indique. C'est disponible sur Google Play et sur l'App Store.
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2: On n'y est pas encore, mais le vendredi, il y en a peut-être en RTT qui vont randonner. Est-ce que le temps s'y prête, Thierry ?
0: Oui, il va s'y prêter. On aura une belle nuit, toujours ces rafales jusqu'à 75 km/h, mais ça va se calmer. Et puis demain, un soleil qui va briller toute la journée sur le Gard, sur la Lozère. Alors demain matin, au réveil, on aura une quinzaine de degrés à Nîmes, 13 à Alès, 11 à Florac, 6 à Mende. Mais ce week-end, ça va repartir à la hausse, je vous le disais, donc avec ce grand et beau soleil. Et en plus de ça, un vent qui devrait se calmer pour le week-end.
2: C'est agréable.
0: Tout bénef.
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0: Le destin, celui de Céline Dion, qui va croiser peut-être le vôtre, heureux, chanceux, parce que, bah, évidemment, hein, Céline est à Paris, à partir de samedi, en concert, une grande série de concerts, et ici, Garloser a évidemment pensé à vous, puisque demain, entre 22h et minuit, il y aura du 100% Véronique Sanson, et dans la journée, on aura aussi quelques petites surprises.
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0: J'ai dit Véronique Sanson, non mais ça va pas. Céline Dion, évidemment, où avais-je la tête? La route continue avec ici Garloser et le drive qui vous accompagne. Cap sur les sorties d'ici quelques petites minutes avec un festival qui s'installe à Aramont tout au long de ce week-end. On vous en parle avec Samine dans un instant. Ils avaient quitté les écrans. Les comédiens et les acteurs de la série 10% reviennent, mais reviennent sous une autre forme. Patrice nous dira tout. Et puis, samedi, on joue pour le Nîmes Olympique. Et avec le Nîmes Olympique, à 18h45, Alex Montfort nous dira tout dans Ça bouge. D'ici quelques instants, on part à Aramont. Mais avant tout cela, je pense à vous et c'est Pierre Demar qui nous le dit.

0: 25 septembre à Vedemar. Ce sera la nouvelle sortie de son album pour Pierre Demar. Je pense à vous. Pour l'instant, on part à Aramon où Sabine nous attend. Bonjour Sabine.
1: Bonjour.
0: Alors Sabine, c'est l'heure de la sortie, le moment où on vous emmène ailleurs, direction le village au bord du Rhône. C'est Aramon avec une fête populaire, c'est Émergence. Ça démarre demain, ça se poursuit jusqu'à dimanche. Avec des concerts, il y aura Walid Ben Salim, il y aura Jao Silva et Mal Coiffé, venus de différents horizons, hein, avec des ambiances totalement différentes et dans des lieux toujours minimalistes. Vous refusez tout ce qui est grosse structure. Donc on va investir les rues, on va investir les recoins d'Aramon et surtout la cour du château qui est magnifique. Alors Sabine, l'esprit d'Émergence, c'est quoi ?
1: L'esprit d'Émergence, c'est un festival qui s'est conçu à la base à partir de cette idée de cette catastrophe. En fait, d'ailleurs le 10 septembre, donc c'est vraiment de ces inondations qu'on avait eues en 2002. Et c'est vrai que c'est une réflexion qui a mis 20 ans à arriver sur l'idée de pouvoir continuer à faire à vivre tout simplement sur notre territoire. Avec cette idée quand même de la transition écologique et du changement qui nous amène à changer nos habitudes et à parler de façon simple et sans tabou et sans peur de ces questions du changement du climat, etc. Et notamment de la question de l'eau. Voilà, donc le festival, du coup, comme on était sur cette idée que nous, on a eu beaucoup d'eau à Aramon de façon dramatique, je suis partie sur cette idée de cet élément qui est l'élément fondamental de la vie sur Terre, de notre vie à tous, qui nous manque, qui nous arrose, qui nous inonde et en même temps qui irrigue aussi toute la vie culturelle, la musique, les arts, la poésie, les photographies, voilà. Et donc c'est comme ça que peu à peu on a construit ce festival. Et l'idée, c'est comme on parle de transition, d'écologie, d'éco-responsabilité, eh ben ça fait aussi partie de l'ADN du festival de travailler sur un événement qui est peu générateur de carbone, donc on va pas déplacer des montagnes
0: de semi-remorques, etc. Hein, on va éviter tout ça.
1: Voilà, on s'adapte. En fait, moi je dis, on est un peu un festival pop-up, c'est-à-dire qu'on arrive dans le festival, ouais. Là on est en plein dedans, mais du coup on a une grosse journée d'installation, mais qui est rien par rapport à d'autres événements. Mmh. Et on se replie lundi après-midi, vous revenez à Aramon, on a disparu. En fait, c'est vraiment quelque chose de très simple et en même temps qui est au cœur du village.
0: Et justement, Sabine, le fait d'investir ces petits lieux, c'est justement tout ce qui donne la confidentialité et l'intimité de ce festival d'Aramon, avec des têtes d'affiches qui sont tout à fait étonnantes. Hein. J'ai écouté Walid Ben Salim, Selva et Mal Coiffé. Alors ça varie entre le voyage et puis le rythme, la bonne humeur avec Mal Coiffé. Il y en a vraiment pour tous les goûts. On découvrira tout ça donc à Aramon ce week-end avec tout ce qu'il faut de tables rondes et autres rencontres. Sabine, vous restez avec nous parce que dans quelques instants, vous allez nous faire partager votre coup de cœur à vous. Ce sera juste après le joueur de blues, Michel Jonas.

0: Toulouse, Michel Jonas. On repart à Ramon, très précisément, puisqu'on est à la veille de l'ouverture de ce festival Émergence, où l'on parlera de l'eau, mais pas seulement. J'ai demandé à Sabine quel était son coup de cœur. Sabine Châtel, vous avez choisi vous-même. Vous nous emmenez où, Sabine ?
1: Alors, je ne vous amène pas très loin d'Aramon, vraiment au bord du Rhône, encore plus, à Villeneuve-les-Avignon, dans un lieu qui s'appelle l'abbaye Saint-André, et qui est situé à l'intérieur du fort Saint-André. Donc ça, les gens souvent le visualisent, parce que c'est ce grand fort qui surplombe la ville et qui fait face de façon menaçante au palais des papes.
0: Oui.
1: Et à l'intérieur de ce fort, il y a une abbaye qui est beaucoup moins connue, parce que c'est un lieu privé, c'est une maison privée, enfin c'est un domaine, mais qui est d'une, enfin pour moi, qui est un bijou. On se croirait à Florence, en Toscane. On est dans des jardins en terrasse, avec c'est une abbaye bénédictine qui a été évidemment déconsacrée et qui maintenant, alors c'est ouvert pour les journées du patrimoine, c'est ouvert, enfin on peut le visiter tout le temps. Il y a des expositions de photos, il y a des concerts, il y a des cours de yoga. Le lieu est splendide. Il y a une vue à 360 degrés quasiment. On voit le Mont Ventoux, le Luberon. Enfin, on a une vue sur toute la vallée. Et vraiment, moi, j'adore y aller en toute saison. Alors, au printemps, c'est un bonheur parce que c'est toutes les fleurs. Enfin, il y a un jardin extraordinaire. Mmh. Alors, c'est vraiment d'une beauté rare. Et puis même en hiver. Enfin, voilà. Donc, c'est un endroit de...
0: C'est beau tout le temps.
1: Il y a des gens qui y vont. Oui, je vois souvent. Il y a des gens qui sont là avec un bouquin. Enfin, c'est vraiment très, très beau, très calme.
0: Ça inspire à la paix et à la sérénité, quoi.
1: Absolument. Et voilà, donc c'est un gros coup de cœur pour moi. De toute façon, bon, Villeneuve-les-Avignon, c'est une très jolie ville. Mais voilà, ça, c'est un peu un endroit...
0: Merci pour cette suggestion et ce coup de cœur. Notre coup de cœur à nous, hein, aujourd'hui, c'était celui de l'heure de la sortie, à Ramon, avec ce festival Émergence. Ça commence demain, ça se poursuit jusqu'au 13. On n'a pas parlé des prix des concerts. Ça va de 12 à 18 euros, hein, donc c'est tout à fait...
1: C'est ça, en fait, c'est assez simple. Hein, c'est 10 jours. Non, on cherche le prix idéal.
0: Pour que tout le monde vive, effectivement, c'est tout à fait normal.
1: Tout
0: le reste est gratuit, évidemment.
1: Voilà. Et on sollicite une participation des gens qui veulent bien. Voilà, on appelle ça le prix en conscience.
0: On appelle ça la solidarité, le prix en conscience, c'est comme
1: ça.
0: Vous voulez. Absolument.
1: Voilà, c'est pour le festival.
0: Festival Émergence à Ramon, vous avez évidemment toutes les infos sur le site internet. Qui va bien ? Bonne soirée, Sabine, merci et bon festival.
1: Merci beaucoup et vous êtes le bienvenu à partir de demain.
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0: Charlotte Cardin, The Way We Touch. Ah oui, vous avez vu, on vous a quand même sorti les violons. Hein.
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0: Le point circulation avec la boulevard Pasteur Marc Bockner où ça coince dans le sens remontant, c'est-à-dire en direction de l'avenue Kennedy. Ça bloque également en passant devant le carrefour Nîmes-Ouest. Vous êtes très nombreux à circuler du côté du triangle de la gare autour de la Trémie. Alors là, c'est complètement saturé sur tous les parcours. Et puis sur le périphérique, ça bloque avant et après le chemin bas du Mas de Boudan, où là aussi la circulation est compliquée. C'est vrai qu'il y a cette petite déviation qu'il faut prendre, même si ça s'arrange en ce moment. Soyez de plus en plus soyez prudents lorsque vous circulez dans ce secteur-là. Et puis, gros lieu de perturbation, c'est le boulevard Jean Jaurès, en remontant en direction des Jardins de la Fontaine.
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0: 10% nouvelle version, ce sera dans les coulisses de la télé d'ici quelques instants. On parlera rugby également avec Alex Montfort. Après le rugby, on reste dans le sud-ouest en compagnie de Francis Cabrel.

0: Oshii qui prépare la sortie de son 4e album, attendu au mois de décembre. Patrice Gascoin nous rejoint, elle pousse la porte des coulisses de la télé entre actu, invité et petite histoire de nos petits écrans aujourd'hui. Une série que l'on connaît bien et qui change de dimension, c'est 10% qui revient en version film, avec entre autres Camille Cotin. Patrice, ce retour est très particulier dans un nouveau format, c'est ça ?
1: La dernière fois qu'on a entendu ce générique, c'était il y a 6 ans sur France 2.

0: culte 10%, eh bien il est de retour, non pas pour une nouvelle saison avec plein d'épisodes, mais pour une aventure unique en version longue, en version film. Autre différence notable, vous ne plongerez plus dans les coulisses du milieu du cinéma avec 10% sur France 2, mais sur la plateforme Netflix dès aujourd'hui. La bonne nouvelle, c'est que le casting de choc de la série est toujours là. Alors, nous n'allons plus vivre le quotidien de cette agence de comédiens, l'agence ASK qui a fermé ses portes. Non, on va suivre l'ex-agent de star Andrea Martel, joué par Camille Cotin, dans la réalisation de son premier long-métrage, une première qui s'annonce mal puisqu'elle se retrouve du jour au lendemain sans son acteur principal. Elle va devoir faire appel à ses anciens collègues.
1: Je suis tellement contente de faire le film d'Andrea. Je vais te proposer d'être ma productrice.
2: T'as cette nature enjouée que j'adore, et ce depuis toujours.
3: Star ou pas star, je lui balance une mandale dans la tronche. Je l'ai déjà fait, hein, je vous promets.
0: Et pour nous parler de cette suite, qui de mieux que la créatrice de 10%, Fanny Herrero? Je lui ai demandé comment s'était fait ce choix d'un film plutôt qu'une série, Fanny Herrero.
4: En fait, il y a eu plusieurs étapes de ça, mais une des premières étapes, c'est que moi, j'ai quitté la série à la fin de la saison 3. J'ai passé la main à un copain auteur qui s'appelle Victor Denbach, qui a relevé le défi quand même de faire une saison 4. Puis il faut dire qu'à ce moment-là, ça faisait déjà de longues années quand même que la série existait. Je pense que tout le monde avait besoin un peu d'une pause. Et du coup, je pense que les producteurs, un moment, l'idée d'enchaîner sur une nouvelle saison, je pense que pour eux, c'était pas possible. Fallait laisser passer du temps pour voir si le désir allait revenir et sous quelle forme. Et finalement, ce qui leur a semblé le plus naturel, c'était pas de repartir pour une nouvelle saison, mais de revenir avec un format un peu différent. Et c'est là qu'ils m'ont contacté. Et c'est vrai que moi, si ça avait été peut-être refaire une nouvelle saison, je suis pas sûre que je serais repartie. Mais en revanche, là, l'idée de faire quelque chose de nouveau, changer de format, ça rajoute de l'intensité, en fait, d'écrire un film.
0: Fanny Herrero, la créatrice de 10%, dont la dernière aventure est à retrouver sur Netflix. Notez qu'au casting, en plus des comédiens de la série, vous découvrirez Laetitia Casta, Laurent Lafitte, Vincent Macaigne, mais aussi Eva Longoria et Georges Clooney. En tout cas, de mon côté, il y a 100% de chance que je revienne demain pour de nouvelles coulisses télé.
5: Bah oui, il y a 100% de chance qu'on regarde le film. Merci Patrice. Alex Montfort nous emmène du côté du Nîmes Olympique d'ici quelques instants. Le match de samedi approche et il y a déjà de quoi s'intéresser au rendez-vous. Ce sera juste après Baby Jane et Rod Stewart.

0: Rod Stewart, Baby Jane. Bon, pour l'instant, on parle sport.
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0: Avec Alex Montfort, ça bouge au plus près de l'actu de tous nos clubs sportifs dans le Gard et en Lozère. Alors un match, un club et une échéance qui arrive, celle du Nîmes Olympique qui se prépare pour samedi. Alors forcément, on va voir ce qui nous attend et on commence par le bonjour du coach.
3: Salut, c'est Nicolas Souma, entraîneur adjoint du Nîmes Olympique. On vous donne rendez-vous samedi 18h aux Antonins.
4: C'est vrai, il régale Nicolas, un homme qui respire le foot et qui en parle avec passion. Il a 39 ans, il est passé entre autres par l'ASK en tant que joueur et il était la saison dernière entraîneur adjoint à Grasse. Désormais adjoint de Helder Esteves, le nouvel entraîneur du Nîmes Olympique, Nicolas a pris ses fonctions en juillet. Ses impressions après 3 matchs.
3: Je pense que l'une des premières choses à relever, c'est la stabilité. Il y a beaucoup de joueurs présents dans le 11 qui étaient présents l'année dernière. Une maturité peut-être un peu plus importante, liée aussi forcément à la saison vécue passée. Je vais presque dire sans aujourd'hui, et on est encore loin d'être au maximum à tous les niveaux en termes d'intensité, en termes de volonté de jeu, on arrive à gagner les matchs. Notre première volonté à nous, c'est de les gagner les matchs. Et aujourd'hui, on a envie de dire, peu importe la manière dont on les gagne, même s'il faut soigner la manière, parce qu'on sait qu'avec le temps, c'est ce qui amène des résultats positifs, mais c'est de les gagner.
4: Gagner les matchs, jusqu'à présent c'est mission accomplie, 3 victoires en 3 matchs. Ce samedi pour la passe de 4, c'est la réserve de 3, les Stack, l'équipe B d'un club de Ligue 1 aux Antonins.
3: Il faut en aucun cas aujourd'hui sous-estimer ou se dire que c'est une réserve pro, qu'il n'y a que des jeunes et que dans ces conditions-là, on va pouvoir les battre très facilement, pas du tout. Ça a forcément beaucoup de volume, beaucoup d'intensité, une volonté de vouloir jouer, une volonté de vouloir prouver qu'ils ont les capacités d'intégrer l'équipe première en Ligue 1. Donc forcément un combat à tous les niveaux, technique, tactique, athlétique forcément. Voilà, après on a des joueurs d'expérience, beaucoup de maturité. On est forcément le Nîmes Olympique et en plus on est aux Antonins. Donc il y a quand même tous les éléments réunis pour faire un grand match nous concernant.
4: Un grand match du Nîmes Olympique, c'est ce que tout le monde attend samedi soir à l'occasion de cette 4e journée de la poule C du National 1. Toute une ville derrière son club.
3: Au-delà des Antonins, moi j'ai été assez impressionné, et même si je m'y attendais parce qu'on m'avait prévenu, c'est cette ferveur globale qu'il y a dans la ville. Et cette cause commune autour du Nîmes Olympique, et cette volonté de voir le club au plus haut niveau. Et au-delà des Antonins, parce que c'est les Costières, c'est là aux Antonins actuellement, ben les gens y viennent, nombreux, et moi, en ville, on sent que c'est pas grand-chose, mais dans les voitures, un logo du Nîmes Olympique, un stickers, des gens qui se baladent avec le maillot, des plus anciens aux plus jeunes, et ça c'est juste exceptionnel.
4: Exceptionnel, c'est le mot qui convient pour caractériser les attentes des supporters et de tous les amoureux du Nîmes Olympique, leader opposé samedi soir à la réserve de 3, 9e au classement. Rendez-vous samedi 18h aux Antonins. D'accord. Et bien sûr, allez Nîmes.
0: Merci Alex Montfort. Et puis le petit coucou de la Titi Nîmoise qui vous donne rendez-vous en tribune ouest. Elle est sur TikTok et je peux vous dire que ça dépote. Ambiance.

0: En tout cas, ça fait quelqu'un que l'on aime. Il s'appelle Florent Plagny. Le braquage des sentiments. Maxime Le Forestier, né quelque part, c'est dans 2 minutes.
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3: 159. 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
5: Ah oui, il va falloir que je parle québécois tout le long, là, ça va être terrible.
4: 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Faut le tenir l'accent aussi.
5: On va pas parler de problème, tu veux que je parle comme ça.
4: Voilà. Caribou.
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0: chaudement, tranquillement, Maxime le forestier naît quelque part.
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0: Une belle soirée qui s'annonce avec l'info, puisqu'il est 19h, présentée par Marie Le Génie.
2: La condamnation est unanime. Ce soir, le ministre de l'Éducation lui-même porte plainte après des menaces envers une enseignante de Haute-Garonne. Un père de famille est jugé en comparution immédiate la semaine dernière. Il a menacé de mort la maîtresse de son fils, scolarisé dans une école primaire au Fougas, c'est au sud de Toulouse. Selon plusieurs sources, syndicats parents, il aurait menacé de la décapiter. Mathieu Solaire est directeur d'école à Toulouse, membre du SNUIPP 31.
3: Il n'y a rien qui justifie qu'un enseignant puisse exercer son métier dans ces conditions-là. Sur des conditions de peur et de menace, c'est pas possible. Enfin, pour nous, c'est complètement aberrant. Il y a de l'horreur, quoi, amener de la solidarité avec la collègue. Maintenant, c'est judiciarisé, donc il faut que la justice, elle, puisse se montrer intraitable envers le parent. Il faut qu'il y ait des injonctions d'éloignement pour vraiment protéger l'équipe. Je sais que le ministère envisageait de recourir à leur décret qui permet de déplacer un enfant si le parent pose problème à l'école. Nous, notre position là-dessus, c'était que ça nous paraissait disproportionné de faire peser sur l'enfant les erreurs des parents. Parce que là, en plus, sur cette école, c'est la seule école de la commune. Donc ça veut dire déplacer l'enfant et il y a une petite sœur. Donc déplacer deux enfants sur une autre commune, dans une autre école, alors que la rentrée a déjà eu lieu, ça nous paraît disproportionné.
2: L'enseignante menacée, elle est en arrêt de travail. Patrick Bruel a porté plainte pour violation du secret de l'instruction contre différents médias, dont Paris Match. Ses avocats dénoncent la publication d'extraits de son audition par les enquêteurs dans la presse. Le chanteur de 67 ans est mis en examen, je vous le rappelle, dans 4 dossiers, notamment pour viol et tentative de viol. Le gouvernement s'attaque au nomadisme médical, le fait de changer de médecin pour avoir un arrêt maladie. Après avoir augmenté de 40% les franchises médicales à la charge des patients, le gouvernement va réduire la durée d'indemnisation des arrêts maladie de plus de 6 mois qui ne concernent pas des affections longue durée et sanctionner donc financièrement ce nomadisme médical. Anne Lordanier, les deux décrets seront publiés dans les jours qui viennent.
4: Oui, dans leur cas, les sanctions seront immédiates. Tous ceux qui pratiquent le nomadisme médical, c'est-à-dire qu'ils passent d'un médecin à un autre pour avoir des arrêts maladie. D'après la Sécurité sociale, en 2024, 13 000 assurés sociaux ont bénéficié de 5 arrêts par 5 généralistes différents dans l'année pour 12 jours en moyenne d'arrêt. Ces nomades devront rembourser une partie des indemnités perçues ou bien payer une pénalité financière. C'est la Sécurité sociale qui le définira. L'autre mesure sera appliquée mi-octobre. Elle concerne beaucoup plus de monde et coûte plus de 3 milliards d'euros à l'assurance maladie. En 2023, 400 000 personnes ont été arrêtées plus de 6 mois pour une dépression ou des troubles musculo-squelettiques sans souffrir d'une maladie chronique ou grave. Les indemnités de ces arrêts longue durée dérogatoires vont passer de 3 ans à 1 an seulement. En contrepartie, le ministère de la Santé promet un meilleur suivi pour ses patients.
2: Précision signale Lordanier. Encore une nouvelle hausse. Le prix repère du gaz va augmenter de 6,3% au 1er octobre, soit une augmentation moyenne de 5,28 € sur la facture le mois prochain. Cette fois, c'est officiel. Edgar Gros-Piron n'est plus président du comité d'organisation des JO de 2030 dans les Alpes. Le bureau exécutif du COJOP réuni cet après-midi prend acte de la décision de l'ancien champion olympique de ski de bosse de quitter ses fonctions. C'est donc la fin de l'aventure JO pour Edgar Gros-Piron qui a en réalité été poussé vers la sortie, Tommy Cataneo.
5: Oui, d'après le communiqué du COJOP, quitter la présidence est sa décision et elle s'inscrit dans une transition choisie, organisée et assumée dans l'intérêt du projet et de sa gouvernance. On comprend qu'Edgar Gros-Piron comme président n'était plus dans l'intérêt de ce projet. C'est l'épilogue d'une série de polémiques qui ont entaché les 19 mois de mandat de l'ancien Savoyard à la tête de l'instance. Des démissions de cadre, celle du directeur général Cyril Linette, un audit sur la santé mentale et morale des agents du COJOP et surtout une confiance rompue entre Edgar Gros-Piron et plusieurs parties prenante de ces jeux, les régions hautes, le ministère des Sports et le comité olympique et paralympique. Il n'en fait qu'à sa tête, nous glissait il y a encore quelques jours une source proche du dossier. Il fallait donc régler le problème et tourner la page. La question désormais, c'est qui pour le remplacer ? Un sportif comme le biathlète à la retraite Martin Fourcade, un temps pressenti pour le poste, mais qui avait finalement renoncé en février 2025. Le profil du nouveau président du COJOP pourrait aussi être plus politique pour éviter les frictions avec les principaux acteurs du dossier.
2: Tommy Cataneo, ici Pays de Savoie. L'équipe de France féminine de basketball s'est qualifiée pour les demi-finales de la Coupe du Monde à Berlin après sa victoire contre la Chine. C'est une première. Elles affronteront samedi à 16h30 la Belgique ou l'Allemagne. Louise et Gabrielle resteront les prénoms les plus donnés par les parents en 2027 selon les projections de l'officiel des prénoms. Le classement ne change pas. C'était la même chose en 2025 et 2026. 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
0: Merci pour l'info. La météo avec une nuit claire avant une nouvelle journée très ensoleillée. Dans le détail, le ciel reste dégagé ce soir sur le Gard avec quelques rares nuages qui ne gêneront pas l'observation des étoiles. Pour la Lozère, le ciel est également bien étoilé, bien clair. Pour demain, vendredi, le soleil brillera sans interruption sur les deux départements avec encore du vent dans la vallée du Rhône aux alentours de 55 km/h. Demain matin, il fera 15 degrés à Nîmes, 13 à Sommières, 11 à Florac et seulement 6 degrés à Mende.
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7: Salut à toutes, salut à tous et bienvenue dans Décibel. J'espère que votre jeudi s'est passé comme dans un rêve. Et puis si c'était un petit peu compliqué, bah voilà, dites-vous que la journée est bientôt terminée et que s'ouvre vos yeux et vos oreilles ébahies. Une heure d'actualité musicale dans laquelle nous allons recevoir l'excellent Gaëtan Roussel. Vous le connaissez comme chanteur de Louise Attaque, mais aussi comme artiste solo à succès. Il avait eu une victoire de la musique pour ce banger. Gaëtan Roussel sort la réédition de son dernier album en date, le joli Marjolaine. Une réédition augmentée de 6 nouvelles chansons, dont un duo avec Amel Bent. On va pouvoir en parler avec lui, puisqu'il est l'invité ce soir de Décibel. Gaëtan Roussel, qui vous offre la version dédicacée de son album Marjolaine, tout à l'heure au Blind Test. Alors si vous avez envie de jouer avec nous, il est temps d'appeler Yanis au standard 0810 055 056. Également au programme de Décibel ce soir, l'anniversaire du guitariste d'Aerosmith, un blind test, oui, je vous ai pas donné le thème, autour de l'année 1991. Et puis, la bonne nouvelle du jour, le retour de Manu Chao qui vraiment se précise, non pas un madame ni deux, mais trois concerts annoncés en région parisienne, toujours au même endroit, une petite salle tout près de Paris à Vitry-sur-Seine qui s'appelle le Kilowatt. Il y jouera Manu Chao le 10 octobre, le 15 octobre et le 13 octobre. Oui, je vous les ai donnés dans le désordre, mais enfin, vous m'avez compris. Le 10, le 13, le 15 octobre, trois concerts de Manu Chao en région parisienne dans des petites salles. On adorerait qu'il le fasse un petit peu partout en France, pourquoi pas, pour célébrer, l'amour que nous partageons avec lui, notamment depuis les succès de la Mano Negra et de son album solo Clandestino 1998. Oui, on a gagné la Coupe du Monde, mais Manu Chao, lui, il a vendu 2 millions d'albums en France. Clandestino.

0: Je viens de vérifier la capacité d'accueil de public de ce lieu hein, en région parisienne, le Kilowatt, où Manu Chao va donner 3 concerts en octobre. C'est 1000 places. Voilà. Donc les 3000 vénards qui ont eu leur ticket, profitez-en bien. Et bah, toutes les petites salles de France et de Navarre, je vous encourage à contacter l'équipe de Manu Chao. Visiblement, en ce moment, il a très envie de jouer dans des espaces intimes. Sois le bienvenu, Manu. Il y a 6 places dans mon studio, tu viens quand tu veux.
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0: Notre coup de cœur du jour, grâce au label Modulor, bravo à eux d'avoir repéré ce talent, un garçon qui s'appelle Thomas Schmal, un garçon qui regarde le monde dans lequel on vit, parfois un petit peu moche, hein, vous savez, les villes en béton, les autoroutes, les usines, etc. Et lui, il y trouve de la beauté et il en fait des chansons. Autoroute, d'ailleurs, c'est le nom de la chanson qu'on va écouter maintenant. Gros, gros coup de cœur pour Décibel, c'est son troisième single à Thomas Schmal. Il sortira la semaine prochaine son premier EP. Autoroute, Thomas Schmal, grand, grand coup de cœur de Décibel. On n'est pas les premiers, hein. Il a été aussi repéré par les Inouïs du Printemps de Bourges.

0: Alors lui, c'est vraiment mon coup de cœur de cette rentrée. Thomas Schmal. Pour que vous le trouviez sur les réseaux et compagnie, c'est S-C-H-M-A-H-L. Thomas Schmal. La chanson que vous entendez, on a vraiment l'impression d'être sur la route avec lui. Il s'appelle Autoroute. Et son premier EP documentaire sortira la semaine prochaine, le 17 septembre. Thomas Schmal, franchement, le mec est très, très fort parce qu'il nous fait vivre l'expérience d'être en voiture avec lui quand même sur cette chanson. Si vous partez en road trip, tentez-la. Et puis après, voilà, vous nous direz comment ça s'est passé. Allez, dans la suite de Décibel, c'est l'arrivée d'un garçon que l'on aime depuis Louise Attaque 1997, les amis. C'est une affaire qui roule, hein. Bientôt 30 ans d'amour avec Gaëtan Roussel qui vient nous voir pour la réédition de son album Marjolaine.
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4: Nous partirons. Klemt.
5: Fallait un jour poser les bases.
4: Originaire du Mans, Klemt porte cette énergie des terres de province. Force tranquille, humilité, texte fort, l'essence de son écriture, l'émotion, la sincérité et le mot juste.

0: Tiron, Klemt, un coup de cœur ici même.
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2: Et c'est Gaëtan Roussel qui fait l'actualité musicale. Bonsoir Gaëtan.
3: Bonsoir.
2: J'aime bien quand je vous vois là comme ça, je me dis ça y est, c'est vraiment la rentrée des classes.
3: Ouais, c'est gentil, moi c'est toujours un bonheur de vous rendre visite.
2: Merci.
3: Très sincèrement.
2: L'album Marjolaine est disponible depuis quelques mois.

0: Marjolaine, dernier album solo donc de Gaëtan Roussel. À chaque fois on précise solo parce que Gaëtan c'est aussi Louise Attaque, puis c'est aussi parfois on vous reçoit parce que il y a un album de duo, parce que vous êtes producteur, enfin voilà, il y a plein de choses, même pour la télé, on en parlera tout à l'heure. Là c'est Marjolaine avec une réédition.
1: Tout à fait.
0: Alors ça c'est devenu comme une tradition, hein, les rééditions d'albums. Quelques mois plus tard avec de nouvelles chansons, est-ce que ce sont des chansons que vous aviez déjà en tête au moment de la sortie de Marjolaine, ou c'est des chansons qui sont nées entre-temps ?
1: Une, pour être tout à fait transparent avec vous, ouais. Une était déjà avec moi et finalement n'a pas trouvé sa place dans la version première de Marjolaine. Ouais. C'est celle qui s'appelle Déjà passé, et tout le reste a été écrit pour la réédition. Une manière de se rappeler aux bons souvenirs des auditrices et auditeurs qui veulent bien tendre l'oreille.
0: Et à la fois, je me dis, ça doit être chouette cette nouvelle tradition pour les artistes. Alors, ça rajoute une pression parce qu'en fait, on sort pas juste un album. On sort un album en se disant, mais attention, d'ici 6 mois, faut quand même

0: complètement répandue maintenant. Elle est agréable. On peut aller peut-être un peu plus loin. Mmh. Je me dis, moi, j'ai travaillé avec les mêmes producteurs. Je vous l'avais raconté la dernière fois, 3 producteurs. J'ai retravaillé avec les mêmes. J'en ai profité pour aller toquer à la porte de 2 personnes, histoire de faire des duos et de rencontrer des gens que je ne connaissais pas à ce moment-là. Donc, j'ai essayé de continuer et de pousser un peu plus loin l'histoire que j'essaye de raconter.
1: Mais ça, c'est intéressant. C'est-à-dire, c'est pas une nouvelle histoire, c'est continuer l'histoire. Oui. Et par exemple, dans l'histoire de Marjolaine, il y avait effectivement des rencontres. Il y avait un duo avec Bernard Lavillier, Lové.

0: justement dans la suite de Marjolaine, dans la réédition de Marjolaine. Il y a un duo avec Widad, on en écoutera quelques mesures tout à l'heure, mais il y a un duo événement dont le clip en plus est sorti aujourd'hui.
1: Exactement.
0: Avec Amel Bent. Alors, on adore Amel. Chaque fois qu'elle fait quelque chose, elle vient dans l'émission.
1: Donc, ouais.
0: Et bah justement, on découvre, mais c'était déjà le cas, de toute façon, même avec les sonorités de Marjolaine et tout, on vous découvre, Gaëtan, en fait, super fan de musique urbaine, de R&B. C'est pas forcément un style de musique auquel on vous associerait.
1: Tout à fait.
0: Donc, c'est un duo naturel avec Amel ou c'est quelque chose de nouveau pour vous aussi?
1: C'est les deux, je dirais. Ça va être nouveau, peut-être, dans la manière d'appréhender la musique, en essayant d'aller encore une fois du mieux que je peux et très bien accompagné avec Amel et sur ce titre-là, Marceau à la co-composition et à la production, pour aller musicalement quelque part, humainement complètement naturel. Moi, j'ai rencontré Amel à travers ma participation à la troupe des Enfoirés et ça a été très simple, très rapidement, même si on a deux parcours, je ne sais pas comment on peut appeler ça.
0: Oui, mais vous êtes taillé dans le même bois.
1: Et ça a été immédiat.
0: On sent ça. Oui,
1: immédiat.
0: Oui. Vous avez la même générosité, vous adorez le partage. Et puis, je pense que vous avez chacun aussi une signature vocale tellement forte, tellement identifiée. Vous n'avez pas peur des duos?
1: Non, en tout
0: vous
1: cas.
0: Non, elle non plus.
1: Elle, je suis sûr que non.
0: Ouais.
1: Et moi, j'essaye de ne pas en avoir peur non plus.
0: Ouais.
1: Et puis, moi, c'est une manière aussi de continuer ma quête dont je vous ai déjà parlé. Ça s'appelle l'éclectisme.
0: Ouais.
1: C'est aller au contact des autres et apprendre à chaque fois. Et je redirai ça jusqu'à tant que je continuerai à rencontrer d'autres personnes, à croiser d'autres univers, moi je m'enrichis. Et le mien s'enrichit, donc je crois à ça. Et avec Amel, c'était flagrant. Et on a essayé de faire une belle balade, et j'espère une belle grande chanson d'amour, livrée. Elle a une voix magnifique et du coup elle va à des endroits où moi je ne peux pas aller. De fait, on a une signature vocale un peu différente. On a le droit tout d'un coup à un refrain qui s'envole que je ne pourrais pas porter tout seul. Et elle le porte à merveille. Donc on est allé au bout de cette idée-là. Elle a été super. À partir du moment où on s'est rencontrés, je lui ai dit ça serait vraiment super qu'on chante ça. Elle m'a dit mais ça serait super. Je lui ai envoyé une chanson et elle a répondu dans les minutes qu'on suivit. Et je me rappelle toute ma vie. Elle m'a dit c'est un grand oui.
0: Oh.
1: Et ça m'a beaucoup touché. Et ça, voilà. Donc coucou Amel, merci mille fois.
0: Coucou Amel, bisous et merci à tous les deux, Gaëtan Roussel et Amel Bent. Ce monde a besoin de chansons d'amour et comme ça, en est une qui va vous enchanter. Elle est sur la réédition de Marjolaine, l'album de Gaëtan Roussel.

0: Lionel Bent est invité sur la réédition de l'album de Gaëtan Roussel, Marjolaine, l'édition de luxe qui est disponible comme ça. Et vous étiez tellement heureux de travailler ensemble que vous en avez fait un clip.
1: Oui, voilà, tout à fait.
0: Qui sort aujourd'hui. J'ai déjà posé la question à d'autres artistes, mais je suis très intéressée d'avoir votre réponse, Gaëtan Roussel, justement autour des clips. On dit aujourd'hui, et c'est vrai qu'il y a moins de sous dans la musique, un clip ça coûte beaucoup d'argent. Certains artistes font plutôt le choix de faire sponsoriser des posts Instagram, des petites capsules de 20-30 secondes. D'autres disent, non, moi je tiens au clip. À quel point vous tenez au clip?
1: Déjà, je pense qu'il faut avoir des bonnes idées, et on peut avoir de plus en plus des bonnes idées à pas si cher que ça, oui, sans doute. Et il y a des gens dont c'est le métier et qui travaillent dans ce sens-là. Et il y a toute une chaîne de travail entre, d'abord, pour commencer, le management, la maison de disques, puis les gens qu'on sollicite dont c'est le métier de faire de l'image. Moi, je pense qu'il faut travailler avec de l'image qui vous représente et qui vous ressemble, pardon. Oui. Donc moi, je serais toujours heureux de faire des clips parce que à travers le clip, on peut montrer un moment, une idée, on peut aller un peu plus loin. L'idée de ce clip-là sur deux escalators qui ne vont jamais dans le même sens. Moi, elle m'a parlé tout de suite.
0: Ça tient,
1: ça tient dans une ligne. Je m'avancerai pas sur les budgets pour pas dire de bêtises, mais par contre, je sais que c'est important d'avoir ce clip-là, même si après, il passera sans doute dans les réseaux de télé, mais il va aussi passer dans les réseaux sociaux.
0: Oui.
1: Et c'est pas pour autant qu'on peut pas le sponsoriser, d'ailleurs, ce
0: c'est
1: petit poste
0: aussi. Oui, bien sûr.
1: Donc moi je trouve que quand on a la chance de pouvoir faire de l'image qui vous ressemble, et pour ça faut qu'elle soit travaillée, c'est du travail, l'image. Je suis pour, et je suis chanceux parce que là j'ai pu en faire un petit, donc j'en suis très heureux pour le coup.
0: Tant qu'on est dans l'image, parlons de votre carrière d'animateur à la télé. Gaëtan Roussel, j'adore cette émission Abers Road. Mm-hmm. Comme son nom l'indique, hein, pour les bretonnisants ou les fans du coin, se passait donc dans les Abers, qui était une région magnifique de Bretagne.
1: Très bien, oui, tout
0: voilà.
1: À fait.
0: Vous y avez reçu des artistes très attachés à ce territoire, Renan Luce, Jane Birkin, on a beaucoup revu cette émission après le départ de Jane, Raphaël, Nolwenn Leroy, Hervé, Yael, Miossec, Dominique A, Nicolas Perrac, enfin voilà, plein de gens super, Alan Stivell.
1: Oui, tout à fait.
0: Voilà, quitte à aller en Bretagne. Et là, vous sortez de la Bretagne avec la nouvelle saison de cette émission à Abers Road, donc c'est toujours sur France Télé. Vous partez faire un tour avec Claudio Capeo en Alsace.
1: En Alsace, exactement, voilà. Vous avez tout compris.
0: Ben l'Oncle Soul.
1: Ben l'Oncle Soul, c'est autour de Tours, de la Loire, là où il est, il a habité beaucoup, et de là où est parti son travail, son nœud papillon, tout ça.
0: Oui.
1: Il y a des petites promenades là où il a acheté ses premiers chapeaux et tout ça, donc autour de Tours et la ville de Tours.
0: Et puis Alain Chamfort, avec qui tout le monde veut partir en week-end, ben c'est Gaëtan Roussel qui va y aller. Il vous emmène où, Alain Chamfort?
1: Il m'emmène vers plutôt presque la Bretagne, la Normandie.
0: Ouais,
1: voilà,
0: ouais.
1: Ça, on va dire que c'est la Normandie, lui. Mais c'est un bonheur de faire cette émission pour plein de raisons. Cette émission, au départ, c'est une idée de Gérard Pont, qui est un producteur de concerts et de plein d'autres choses et de télé, qui est brestois et qui a eu cette idée, qui a trouvé le nom, qui a trouvé le concept. Le concept, il est de se promener, c'est comme un portrait à la fois de territoire et de personne. Donc on l'a fait beaucoup en Bretagne, c'est parti de là, vous l'avez rappelé, ça partait des Abers. Et puis maintenant, on est, entre guillemets, hors les murs, hors Bretagne. Et moi, j'aime bien parce que on est dans, le principe est d'être dans un van, c'est propice à discuter, ouais. La route est propice à se confier, à discuter, on voit pas vraiment les caméras. Il y a un vrai champ libre pour travailler sur cette émission. Il y a un concept, mais on a le droit de se promener autour. On finit toujours par un peu de musique. Donc voilà, c'est bienveillant, j'ose le mot, même si on l'utilise à tout va. C'est
0: là,
1: bienveillant,
0: là, c'est
1: sincèrement.
0: Vrai pour le coup.
1: Voilà. Et voilà, donc c'est un bonheur de voir cette émission, d'essayer de m'intéresser aux autres, de leur poser des questions. J'aime bien cette idée-là.
0: Abers Road, les artistes parlent aux artistes, et croyez-moi, c'est hyper agréable.
1: C'est gentil, ça, je suis heureux que ça vous plaise.
0: Et c'est sur France.tv. Les amis, on est avec Gaëtan Roussel et la réédition de son album Marjolaine. À tout de suite.
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0: Et l'actualité musicale du jour, c'est Gaëtan Roussel avec la réédition de son album Marjolaine et aussi une jolie tournée. Ah, ça commence le 31 octobre, pas d'Halloween, donc, ou alors peut-être un concert déguisé, je ne sais pas. 31 octobre.
1: Ne me donnez pas des idées.
0: Ah, ce serait dingue, mais en plus, on est capable. Donc, les docks du Havre le 31 octobre, et puis ensuite, donc, tout le mois de novembre, Nantes, Bordeaux, Toulouse, Metz, Lille, Caen, Brest, Rennes, ensuite, au mois de décembre, concert Noël, Lyon, Clermont, et puis ensuite, 2027, ça continue, évidemment, mais comme souvent, les tournées de Gaëtan Roussel. On sait quand ça commence, et puis après, hein, voilà. Nantes, Brest, Angers, le Zénith de Paris, notez bien les amis, le 25 février 2027. Et quand je vous dis notez bien, en vrai, j'ai envie de vous dire, surtout dépêchez-vous de réserver, parce que tout ça se remplit très vite. Gaëtan, on se connaît depuis longtemps. Il y a une nouvelle petite tradition dans Décibel, c'est le questionnaire des choix cornéliens.
1: Ouh là là.
0: Oui, il faut choisir. On commence tout doux, et puis après, on verra où ça nous mène.
1: D'accord.
0: Gaëtan, vous préférez une session acoustique ou un concert symphonique ?
1: Je vais prendre symphonique, j'ai jamais fait.
0: C'est pas que je préfère,
1: mais de fait, j'aimerais bien le vivre. J'ai vécu des enregistrements avec des cordes, mais symphonique, non. Et des moments, des sessions acoustiques, j'en ai vécu beaucoup. Et j'adore ça, c'est ma colonne vertébrale. Donc, par curiosité et avec grande envie, symphonique.
0: Très bien, on est au bon endroit. Je vous rappelle qu'à la Maison de la Radio et de la Musique,
1: exactement.
0: Radio France, non pas un, mais deux orchestres et un auditorium.
1: Ah, est-ce qu'il n'y en aurait pas un de libre, s'il vous plaît.
0: L'appel est lancé, très bien. Puisqu'on est dans les plantes aromatiques, hein, je rappelle que marjolaine, c'est aussi une plante aromatique, en plus d'être un très joli prénom féminin. Je voulais savoir, en votre âme et conscience, Gaëtan Roussel, vous êtes pour ou contre la coriandre ?
1: Ah, moi je suis pour, mais je ne sais pas si on peut être pour ou contre. Je crois que c'est lié à
0: un gène.
1: Et donc en fait, on peut ou pas y aller. Il y en a qui trouvent ça très bon, d'autres qui trouvent qu'on mange du savon, si
0: c'est
1: j'ai
0: ça.
1: Bien compris.
0: Oui, c'est la génétique qui nous fait sentir la coriandre comme du savon.
1: Alors moi, non. Moi, je suis pro.
0: Pro-coriandre.
1: Pro-coriandre, en tout cas. Je l'accepte avec bonheur et je trouve ça très bon. Même si je trouve que ça peut vampiriser un petit peu. Attention à ne pas en mettre trop.
0: C'est bien. Un artiste engagé, pro-coriandre, dans Décibel. Vous préférez que une de vos chansons, soit une trend TikTok ou choisie pour être la musique d'une pub ?
1: Ouh ! Je sais pas. À ce jour, je sais pas.
0: On a dû vous solliciter pour les pubs.
1: Oui, et puis on a fait des synchros avec Louise Attac, on a fait une synchro avec notre chanson « Je t'emmène au vent » pour un réseau de téléphonie. TikTok nous a aidé aussi pour « Je t'emmène au vent ». Je prendrais bien
0: drôle.
1: Un trend TikTok, allez. Voilà, TikTok j'aime bien.
0: Avec une choré.
1: Voilà, comme celui de Christophe, là, Christophe Maé, son j'avoue, là, j'adore. Voilà, coucou Christophe, j'adore.
0: Tout l'été, ma fille m'a chanté cette chanson
1: de
0: Christophe
1: Maé,
0: qui est plus vieille qu'elle.
1: Non, mais c'est super. Il y a des j'avoue magnifiques, hein. Et un gros bisou à Christophe.
0: Si vous deviez devenir virtuose d'un seul instrument, ce serait lequel ?
1: Le piano.
0: Vous en rêvez ?
1: J'en rêve parce que j'en joue un petit peu, mais vraiment je pianote, c'est le cas de le dire. Et j'aurais aimé beaucoup.
0: Ouais.
1: J'aurais beaucoup aimé à maîtriser, parce que je pense que quand on maîtrise et qu'on devient virtuose de quoi que ce soit, il y a une grande liberté derrière qui peut s'ouvrir à vous. Donc voilà, j'ai pas réfléchi, j'ai dit piano tout de suite parce que j'y arrive tellement pas.
0: Est-ce que vous échangeriez 6 mois de votre vie contre le retour d'Alain Bachung ?
1: Ah oui. Mais maintenant, je vous donne un nom, si vous voulez.
0: Waouh. Il manque.
1: Il manque partout. Puis il était tellement inspirant. Oui. Tenez, hop.
0: Allez, merci. Préférez être jury de The Voice ou candidat dans Koh-Lanta ?
1: Ah, je vais prendre jury de The Voice. Je vais prendre le siège. Hein.
0: On aime son confort. Oui, je comprends.
1: J'avoue.
0: Ah là là, Gaëtan Roussel, allez, encore un petit choix cornélien. Vous vous réveillez demain matin avec une nouvelle voix. celle de Vanessa Paradis ou de Bernard Lavillier?
1: Oh, mais
0: vous avez fait des duos avec les deux.
1: Bah oui.
0: C'est la vôtre après pour toujours.
1: Ah, oh, c'est dur. Je vais prendre celle de Vanessa Paradis, puis j'irai voir Bernard Lavillier pour voir s'il veut pas faire un petit duo avec moi, s'il vous plaît. Et donc bonjour Vanessa, bonjour Bernard.
0: On envoie que des bonnes ondes aux artistes qu'on aime. Bah oui, oui, nous on fait comme ça. Et allez, on termine parce que je vous sais sportif, mais quand même Gaëtan, vous préférez faire un footing par moins 10 degrés ou ne plus jamais faire de sport?
1: Alors footing par moins 10 degrés direct.
0: Pour de vrai, vous y allez?
1: Ah bah oui. Oui, il faut s'échauffer un petit peu. Ah, plus faire de sport, j'aimerais pas. Ouais. C'est quelque chose que j'aime faire, que j'ai toujours aimé faire, que je fais de plus en plus.
0: Et dans le cadre d'une tournée, c'est important aussi?
1: Oui, c'est important. C'est important, mais c'est important physiquement, mais c'est aussi important mentalement. Enfin, je sais pas, là, ça devient personnel. Chacun a son rapport au sujet. Moi, c'est important au quotidien. Et donc, en tournée, c'est aussi important. Oui, tout à fait.
0: Gaëtan Roussel a répondu à tout, ce qui ne m'arrange pas pour enchaîner avec la chanson qui arrive, qui s'appelle Tu ne réponds pas. Elle est sur la réédition de l'album Marjolaine. Découvrez-la maintenant. Mais sachez que Marjolaine, version réédition de luxe, est disponible.

0: Une chanson de plus à ajouter à la liste des incontournables de Gaëtan Roussel. Tu ne réponds pas. C'est sur la réédition de Marjolaine. Gaëtan, il est obligatoire de chanter cette chanson en concert, s'il vous plaît.
1: D'accord, je le note.
0: Il est obligatoire, mais après je dis s'il vous plaît pour quand même voilà avoir un semblant de rondeur, mais pas du tout. Il faut vraiment. Elle est géniale.
1: C'est gentil, merci.
0: Et la tournée donc qui commence le 31 octobre au Havre. Cette réédition de Marjolaine, elle est portée par le duo avec Amel Bent. Jolie chanson d'amour qui s'appelle Comme ça, dont je vous recommande le clip, tout en escalator et en rendez-vous manqué.

Et puis Gaëtan Roussel étant un passeur, je pense, je vous avais entendu à la radio, sur une radio concurrente, mais je sens bien que vous aimez aussi faire découvrir des artistes aux gens. Vous nous faites découvrir Wydad. Si

0: des jours, Gaëtan Roussel et Widad. Ça fait partie des inédits de cette réédition de Marjolaine. Qui est cette petite merveille?
1: Widad, c'est une chanteuse assez jeune qui est avec qui on partage la même maison de disques, Playtou. Et voilà, je trouve que sa voix est superbe. Elle avait fait une très belle chanson. Elle a fait une très belle chanson qui s'appelle Casbah, qui est très très belle. Et voilà, donc c'est, comme vous l'avez dit tout à l'heure, une manière de rencontrer l'autre. Et on lui a proposé, c'est une chanson que j'ai faite avec Renaud Rebillot, qui est un des trois producteurs
0: et
1: un des deux, voilà, de Marjolaine. Et on a eu envie de partager cette chanson avec Widad. Elle a dit oui. C'est une petite comptine avec comme une ode à découvrir l'autre et à être curieux, voilà, à essayer d'essayer de se comprendre les uns les autres. Et voilà. Et Widad à découvrir. Elle a de très belles chansons et une magnifique voix.
0: Ouais. Et puis on disait tout à l'heure que ce monde a besoin de chansons d'amour. Ce monde a aussi besoin de chansons où on se rencontre. Donc voilà, elle fait beaucoup de bien par les temps qui courent. Non, mais c'est vrai. Il faut bien le dire. Gaëtan Roussel, la légende raconte qu'un animateur radio un jour vous a reçu et ne vous a pas posé de questions sur Louise Attaque. Il s'est transformé en pierre. Je vais donc vous demander comment ça va chez Louise Attaque. Je veux pas que ça m'arrive.
1: Moi, ouais, c'est ma rentrée promo aussi. Alors là, je suis très heureux de la faire avec vous, Lily. Mais vraiment, alors là, si j'osais, je dirais j'avoue, mais je le dirais pas.
0: Ah, j'avoue.
1: Louise se porte très bien.
0: Bon.
1: Louise va avoir 30 ans l'année prochaine.
0: C'est ça.
1: Voilà, le premier album va avoir 30 ans. Donc, on cherche une petite idée pour fêter l'anniversaire. On avait fêté les 25 ans en organisant un concert, plusieurs concerts dans la même journée, gratuits, avec un qui était sur les réseaux pour que tous les gens intéressés et voilà, puissent participer. Donc là, on cherche une idée. Et puis un jour, je pense qu'on va se retrouver. Sans doute qu'on repartira sur les routes. Rien n'est fait pour l'instant. J'essaye de profiter du moment et de la tournée solo de Marjolaine. Mais on va commencer par cette idée-là, les 30 ans l'année prochaine. Après, moi, je veux pas que Louise Attaque devienne juste un groupe qui souffle des bougies. Donc à chaque fois qu'on décide d'apparaître,
0: c'est que vous avez de nouvelles choses à dire.
1: Voilà. Ouais. J'aimerais cette idée-là. Ça, voilà, peut-être un jour, ça s'arrêtera. Mais là, en ce moment, il y a encore cette idée-là. Donc voilà, et mes camarades, Robin et Arnaud, sont en pleine forme. Et voilà, on se voit souvent. On a réussi à installer une relation qui est jolie, qui est tendre et qui est vraiment une amitié de fond, quoi.
0: Ouais. C'est ça, des amis de toujours. Attends, vous avez passé plus de temps sur Terre avec eux que sans eux.
1: Exactement.
0: Ça, c'est fou,
1: merci.
0: Et puis, allez, je prends des nouvelles aussi d'un Gaëtan Roussel que j'aime beaucoup. C'est le Gaëtan Roussel, homme de l'ombre, producteur, auteur, compositeur pour d'autres. Est-ce que là, vous avez. Alors, le temps, vous ne l'avez pas, clairement, vous partez en tournée, mais est-ce qu'il y a des envies peut-être pour l'année prochaine ou des choses comme ça?
1: Il y a toujours l'envie de rencontrer les autres et d'écrire pour les autres. C'est quelque chose qui me plaît, qui décale, qui enrichit. Donc j'aime cette idée-là. Là, j'ai retrouvé quelqu'un que j'adore, avec qui on est en train de travailler et avec qui j'avais déjà fait un disque, c'est Rachida Brakni. On avait fait un album sous un
0: nom
1: L'Édisseur et on est en train de travailler sur le deuxième. Rachida Brakni est une personne extraordinaire et bourrée de talent.
0: Génial. Bon, c'est que des bonnes choses à venir. Premier encart, les amis, c'est aujourd'hui le clip de Gaëtan Roussel avec Amel Bent. La réédition de Marjolaine, elle est déjà disponible et la tournée à partir du 31 octobre et jusqu'en 2027. Le Zénith de Paris, le 25 février 2027, ce qui vous fait donc un excellent cadeau de rattrapage de Saint-Valentin. Si le 14, vous avez été limite, vous pouvez vous rattraper le 25 avec Gaëtan Roussel au Zénith. Merci Gaëtan.
1: Merci pour l'accueil. Merci mille fois. À bientôt.
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1: Et sur votre radio ici, tous les soirs dans Décibel, on joue avec la musique, le cadeau du jour, vous vous en doutez, un rapport avec Gaëtan Roussel, notre invité qui vient de partir. Et alors, il est très très cool Gaëtan Roussel, puisqu'il vous a signé les albums, les rééditions de son album Marjolaine, dédicacé donc par Gaëtan Roussel, et a gagné maintenant au Blind Test. Pour jouer avec nous, il y a Jamal. Bonsoir Jamal.
3: Bonsoir Émilie.
1: Bienvenue, comment ça va Jamal?
3: Ça va très bien.
1: Bon, et vous avez déjà gagné hein, avant même de jouer, c'est plutôt sympathique.
3: Bah, ça, c'est cool, c'est pour ça que je participe.
1: C'est ça, c'est le meilleur jeu, dites-le à vos amis.
3: Sans problème.
1: Jean-Marie est avec nous aussi, salut Jean-Marie.
4: Bonsoir Émilie.
1: Comment ça va Jean-Marie?
4: Bah, très bien.
1: Félicitations à tous les deux. Quel bon goût d'écouter cette émission, de venir jouer avec nous et de remporter donc chacun un exemplaire dédicacé de l'album de Gaëtan Roussel, Marjolaine, cette jolie réédition de luxe. Nous allons maintenant pouvoir jouer au Blind Test sur le thème de l'année 1991. Parce que mis à part le fait que 1991, c'était il y a pile 35 ans, c'est une année musicale particulièrement riche, variée, éclectique et qui frise l'excellence dans absolument tous les domaines musicaux, j'entends. Donc, Jean-Marie et Jamal, je vais vous passer des chansons de cette année-là et il va falloir retrouver le plus rapidement possible le nom des interprètes, ok?
4: Ça marche.
3: Okay.
1: N'oubliez pas de me donner votre prénom avant de proposer une réponse, afin que je sache lequel de vous deux a dégainé le premier. Messieurs, est-ce que vous êtes prêts à aller faire un tour en 91?
4: Prêt.
1: Alors, prêt. On y va. Première chanson de 1991, tube de cette année-là, dites-moi. Qui chantait ça?
4: Jean-Marie.
1: Jean-Marie.
4: Ah, c'est Mylène Farmer.
1: Oui!

0: Je vous entends chanter chez vous. Elle est dure celle-là. Désenchantée, bravo Mylène Farmer en 91. Un premier point pour Jean-Marie. Il y avait aussi des chansons qui nous faisaient rire et qui étaient numéro 1 du top 50 en 1991. Alors dites les amis, qui chantait ça?
1: Jean-Marie.
0: Jean-Marie?
1: Les Inconnus.
0: Oui, bravo.
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0: L'émission de télé qui regroupait la totalité du pays, c'était la télé des Inconnus. Et à chaque fois, comme il y avait un petit peu de musique dedans, les chansons devenaient de grands succès. Jean-Marie, bravo. Deux essais, deux bonnes réponses. Je vais aller faire un tour du côté de chez Jamal pour voir comment ça se passe. Ça va, Jamal?
3: Ça va, mais l'année 91, c'est vraiment pas mon année musicale.
0: Ce serait quelle année? Je note pour la prochaine fois comme ça, Jamal.
3: Ah, plutôt les années 2000. Là, j'étais encore bébé en 91.
0: Mais c'est bien. On découvre des trucs.
3: Ouais, le gagnant culture générale.
0: C'est ça. Et nous les vieux, ça nous renvoie quand même dans une jolie période de jolis souvenirs. Alors, je disais, hein, 91, c'était il y a 35 ans, mais là, attention, c'était il y a 35 ans, jour pour jour, le 10 septembre 1991, qui est sortie cette chanson. Qui est ce groupe américain qui chantait ça?
3: Jean-Marie.
0: Jean-Marie.
3: Nirvana.
0: Nirvana, bravo.

0: adulte génération, sorti il y a exactement 35 ans. Smells Like Teen Spirit, le premier tube de Nirvana, mais en vérité qui n'a pas été un tube instantané. C'est grâce au clip sorti quelques mois plus tard, et grâce à MTV notamment, que cette chanson a fait le tour du monde. C'est un sans faute pour Jean-Marie, et c'est, il me semble, quand même une mention honorable pour Jamal, qui se dit que peut-être finalement les années 90, ça vaut le coup de s'y pencher de temps en temps.
1: Exactement, exactement. Mylène Farmer, j'aurais pu trouver.
0: Ah voilà.
1: Jean-Marie était vraiment au top.
0: Vous étiez au top tous les deux, messieurs. Merci beaucoup d'avoir tenté votre chance à ce blind test de Décibel. Et je vous propose maintenant d'écouter MC Solar avec Caroline. Grand tube, évidemment, de cette année-là. MC Solar, qui avait été découvert avec son album Qui sème le vent récolte le tempo. Dessus, il y a cette balade, cette histoire d'amour très triste. Et donc, depuis 35 ans, nos cœurs saignent avec celui d'MC Solar quand on pense à Caroline.

0: L'As de trèfle qui pique ton cœur. Caroline, quelle beauté! MC Solar, on était tellement bien en 1991. Je vous propose de rester dans la période.
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0: Bah oui, l'anniversaire du jour va nous emmener en 1993. On va écouter un des plus grands tubes d'Aerosmith, la sublime chanson Crying, écrite par Steven Tyler, le chanteur emblématique d'Aerosmith, et puis son guitariste Joe Perry. Bah c'est Joe Perry qui est à l'honneur aujourd'hui, ce bon vieux Joe Perry qui a rencontré Steven Tyler à Woodstock. C'est vous dire s'ils sont vieux, les compères, et s'ils sont restés ensemble longtemps, et qu'on les surnommait les Toxic Twins dans les années 70, rapport à leur mode de vie un peu compliqué. Dans les années 80, tout pareil. Les années 90, ça commençait à se calmer un peu. Du coup, bravo, bravo à Joe Perry qui souffle aujourd'hui à plein poumon 76 bougies. Et bah, c'était pas gagné. Allez, on écoute Crying, grand tube de 93. Vive Aerosmith, vive le rock, vive la guitare et bon anniversaire à Joe Perry.

0: De terminer l'émission avec Aerosmith à suivre sur votre radio ici. Éric Bastien, il n'y a pas que Paris dans la vie. Et puis merci à toute l'équipe de Décibel. Ce soir, il y avait Ange Duc, Yanis Kalem, Iris Guitoni, Thierry Boffa et Mélodie Chaïb. À demain avec Soprano.
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0: Que votre soirée soit belle, mes petits chéris. 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
4: Bonsoir à tous et bienvenue sur Ici. Je suis très heureux de ce rendez-vous chaque soir qui nous lie ensemble depuis maintenant quelques jours entre 20h et 21h. Une heure pour voyager et surtout pour mettre en avant le patrimoine de notre pays. Une heure pour découvrir les belles initiatives. C'est aussi une heure pour donner la parole à un invité qui arrive dans un instant et vous allez voir que toute la France le connaît. On ira en Seine-et-Marne ce soir avec Benoît Prospero et sa revue des merveilles. Robin Bernot nous emmènera en Auvergne. Il sera question de rafraîchissement. C'est l'actualité, sujet de société. Puis Catherine Quicandon partira à la rencontre d'entrepreneurs à découvrir dans la Drôme. Notre invité est acteur, il est comédien. Vous connaissez son physique, vous connaissez aussi sa voix depuis maintenant quelques décennies. Comédien de café-théâtre dès le début des années 60. Membre fondateur du Café de la Gare avec Coluche, avec Patrick Devers, avec Romain Bouteille. On le voit à l'affiche de grands succès populaires tout au long de sa carrière. Allez, quelques messieurs trop tranquilles en 1972. Le retour du Grand Blond avec Pierre Richard en 74. Ou encore dans deux volets de la trilogie de la 7e compagnie. Le rôle principal, je l'oublie pas, en 1978, Le Pion, film excellent que j'adore, qui fait partie dans sa filmographie des préférés. Il est aussi le dinosaure Rex dans Toy Story qu'on a pu découvrir cet été, mais je crois qu'il restera pour la postérité.
5: Comment Salomon, vous êtes juif ? Salomon est juif.
6: Oh !
5: Et mon oncle Jacob, qui arrive de New York, il est rabbin ? Il n'est pas juif ?
6: Ah si !
5: Mais pas de notre famille ?
6: Si !
5: Tout ça fait rien, je vous garde quand même.
4: Je reçois aujourd'hui Henri Guibé. Et encore, j'ai parlé que de cinéma, j'ai pas parlé théâtre parce qu'il connaît tous les théâtres de France. Bonsoir Henri Guibé.
7: Bonsoir, bonjour. Bon.
4: Comment ça va ?
7: Eh bien, ça va. L'âge venant, ça va. J'ai pas plus de douleurs et d'inconvénients qu'un autre. J'en ai même moins à la rigueur.
4: Mais c'est important ce que vous dites, parce que moi je trouve que je regarde vos yeux et je trouve que vous avez ce regard qui pétille, celui que j'ai vu dans de très nombreux films. Je crois que vous avez gardé ce petit côté, ce brin de folie tout au long de votre vie.
7: Oui, bah faut pas, hein. Quand on est fou, faut pas se soigner. C'est très très bon.
4: Mais par toi, c'est votre carrière, j'aurais pas cette prétention. On a écouté quelques films comme ça, quelques extraits. Tout ça s'est passé très vite. Vous avez eu le temps d'apprécier, de prendre conscience de qui vous êtes aujourd'hui, Henri Guibé.
7: Eh bien, je ne sais pas encore exactement qui je suis aujourd'hui.
4: Il serait temps.
7: Non, mais parce que je cherche pas à savoir.
4: Non, c'est peut-être mieux.
7: Quand la vie est une surprise, c'est mieux.
4: Oui.
7: L'important, c'est que ça soit pas un cauchemar.
4: Je peux vous demander votre âge, Henri, ou c'est trop indiscret ?
7: Vous pouvez. J'aurai 90 ans en fin décembre.
4: Le 21 décembre.
7: Le 21 décembre, exactement.
4: Waouh ! Est-ce que vous êtes prêt à retourner un peu en arrière dans la cartographie de votre vie, Henri Guibé ?
7: J'aimerais bien s'il y avait une machine à remonter le temps.
4: Ah oui, c'est vrai, vous aimeriez avoir, comme on dit souvent, 20 ans, 30 ans aujourd'hui ?
7: Vous savez, la machine à remonter le temps, elle n'existe pas.
4: Non.
7: Alors donc, on peut aller la visiter, mais on peut pas la revivre.
4: Non.
7: Donc, c'est vrai, on ne peut faire que des aperçus comme ça, au lointain. On peut se dire, tiens, j'aurais pas dû faire ça, ou peut-être j'ai peut-être bien fait de le faire. Enfin, voilà, quoi.
4: Bah, on va faire ces aperçus, alors.
7: Allons-y, et percevons.
4: L'émission s'appelle « Il n'y a pas que Paris dans la vie », pas de chance. Vous, Paris, bah oui, il y a Paris dans la vie, vous êtes né à Paris. Hein.
7: Je suis né à Paris dans le 14e, j'ai passé mon enfance dans le 11e arrondissement. Après, en me mariant, j'ai habité le 10e, puis le 19e et le 14e.
4: Avenue Simon Bolivar, je crois, dans le 19e.
7: Avenue Simon Bolivar, j'ai habité un petit peu avec mes parents.
4: D'accord.
7: Mais dans le 19e, après, avec ma femme, on habitait avenue de la Porte Brunet.
4: Ok. Donc, alors vous avez fait un sacré bond dans le temps, parce que moi j'étais vraiment aux toutes premières années de votre vie, vous avez donné votre âge, vous aviez 3 ans quand la Seconde Guerre mondiale est arrivée, et puis à peine une dizaine d'années quand elle s'est terminée, la libération de Paris.
7: Ouais.
4: C'est aussi, j'imagine, des souvenirs, des images peut-être qui ne sont pas très réjouissantes, vous avez forcément des souvenirs de cette période, Henri Guibert.
7: J'ai des souvenirs, oui. D'abord, je vivais avec ma mère. Mon père était à Londres, donc je vivais avec ma mère. Et ma mère faisait de la résistance.
4: Ouais.
7: Et ma mère m'emmenait toujours au cinéma, au théâtre, au cirque. J'aime autant être au spectacle pendant cette période-là. Parce que pendant l'entracte, elle rencontrait quelqu'un, une dame ou un monsieur, et ils échangeaient leur programme. Et dans le programme que ma mère recevait, il y avait ce qu'elle devait faire. Elle a un courrier à amener, un message, voilà.
4: Évidemment.
7: Mais ça, je ne le savais pas, moi.
4: Vous allez le comprendre plus tard.
7: Ma mère, elle m'a dit ça quand j'avais 18 ans.
4: Elle était de Angers, votre maman.
7: Oui, elle était née à Angers.
4: Ouais. C'est une ville que vous avez découvert, enfant, ou vous
7: avez... Oui, j'ai vu un peu Angers, enfant. J'avais un oncle et une tante qui vivaient là-bas. Un oncle qui était... un personnage assez extraordinaire. Il avait été capitaine en 14, et pour lui, Pétain, c'était son modèle.
4: Ouais.
7: Et comme il était alsacien d'origine, il parlait très bien l'allemand, ce qui fait qu'à Angers, pendant la guerre, il travaillait à la Chambre du Commerce, il fréquentait des Allemands, des officiers, tout bon. Il s'entendait très bien avec ces gens-là, alors que ses deux enfants, eux, faisaient de la résistance.
4: Et il l'a appris. Il l'a appris que ses enfants...
7: Il le savait, mais enfin, les familles ont leurs contradictions. Hein.
4: Évidemment. Hoche, ça c'est aussi une ville qui compte pour vous, dans le Gers. C'est votre grand-mère?
7: Oui. Alors ma grand-mère, oui, elle a passé son enfance dans un petit village qui s'appelle Toux. Et elle a passé son certificat d'études à 13 ans. Et après, elle est rentrée en apprentissage comme couturière.
4: Alors vous allez écumer les écoles de la capitale, surtout dans le 11e arrondissement. On disait souvent que vous étiez dans la lune, que vous étiez inattentif. Je crois que vous avez arrêté l'école à quoi, 14-15 ans?
7: J'ai arrêté, oui, parce que après le certificat d'études, j'avais envie d'être acteur. À 14 ans, j'ai eu envie d'être comédien, parce que j'appartenais à des mouvements de jeunesse dans lesquels il fallait faire les guignols de temps en temps, et j'étais toujours le premier, puis l'idée comme ça m'est venue de faire comédien. Et je me souviens, avant le certificat d'études, on passait un examen, l'orientation professionnelle. Et là, il y a un monsieur que devant, je passe devant l'orientation. Eh bien, qu'est-ce que tu veux faire plus tard? J'ai dit, je voudrais être comédien.
4: Là, vous l'avez su très jeune.
7: Et là, il m'a regardé, dans ses yeux, j'ai l'impression que je ne sais pas ce qu'il pensait. Et il m'a dit, mais tu rigoles, tu plaisantes. Les garçons de ton milieu ne peuvent pas faire ce genre de métier. Quand il m'a dit de mon milieu, ça m'a un peu gêné, mais enfin, bon. Et quelques jours plus tard, mon instituteur m'a dit, pareil, tu veux devenir acteur? J'ai dit oui, il m'a dit, c'est une très bonne idée, ça, c'est très très bien.
4: Donc ils vous ont encouragé.
7: Hein?
4: Ils vous ont encouragé.
7: Mon instituteur m'a encouragé, il m'a dit, c'est très bien, tu vas apprendre des tas de choses, là. Et puis, j'ai dit oui, mais à l'orientation professionnelle, on m'a dit que c'était pas pour moi. Et là, mon instituteur m'a dit, mon garçon, apprends une chose, ouais, c'est qu'il ne faut pas écouter le premier imbécile qui parle.
4: En tous les cas, il a eu raison, celui qui vous a vu aller dans ce métier. On va bien sûr continuer de se balader dans les lieux qui vous ont marqué. On ne parlera pas de vos jours en Seine-Saint-Denis. Vous y avez été en pension, je crois, pendant un an. Ce n'est pas un lieu qui vous a marqué. Une petite aparté, Henri Guibert, autour de la Revue des Merveilles, avec Benoît Prospero, qui nous rejoint dans cette émission tous les jours. Et s'il nous parle de Revue des Merveilles, c'est qu'il y a toujours une bonne raison de s'émerveiller. N'est-ce pas, Benoît? Aujourd'hui, nous sommes dans une ferme. Et Tanguy, une ferme pas comme les autres.
6: Une ferme du futur, ou du présent, hein, puisque ça existe déjà, a priori. Bienvenue à la ferme des Folies, avec Ici Paris Île-de-France. Nous sommes avec Béatrice et Lorena en Seine-et-Marne à Gouverne, dans un jardin de 2 hectares. Et l'idée, c'est qu'elles ont créé une ferme maraîchère en agroforesterie. Et le principe est très simple. Béatrice.
8: Alors c'est ce qu'on appelle l'agroforesterie, c'est remettre de l'arbre pour créer de l'ombre dans le système agricole. Il y a aussi le sol, donc l'idée c'est d'avoir un sol vivant, donc qui est structuré avec des tas de galeries de tous les organismes qui peuplent le sol, puisqu'ils sont extrêmement nombreux. Et donc c'est un sol qui crée de l'humus et qui retient l'eau. Donc, ce qui peut être intéressant dans les années à venir. Et il y a aussi la gestion de l'eau. On récupère l'eau de pluie qui tombe sur nos deux serres pour irriguer ensuite le reste de l'exploitation.
6: Et l'agroforesterie permet aussi quoi, Lorena?
9: On est capable de résister aux aléas climatiques un petit peu mieux que nos collègues qui font de la monoculture sur des, énormément de surfaces.
6: Ah ben oui, parce que petit rappel, l'agroforesterie permet donc, entre autres, de mieux stocker le carbone, protéger les sols contre l'érosion, améliorer leur fertilité, favoriser la biodiversité, les insectes pollinisateurs, offrir un habitat à la faune ou encore donc résister aux fortes chaleurs. Et l'idée, au-delà de tout ça...
8: Nous, on est une initiative privée et personnelle portée par deux femmes. Et surtout, on essaie d'embarquer avec nous des citoyens qui ont envie de voir quelque chose advenir au-delà des idées et de se dire il faut s'adapter au dérèglement climatique. Et ben, à un moment donné, il faut le faire. Donc nous, on essaie de communiquer beaucoup et d'être une ferme qui est un lieu de passage où les gens peuvent venir, c'est ouvert, qui veut vient, donner un coup de main.
6: Eh ben oui. Et sachez aussi, au passage, que celles et ceux qui font de l'agroforesterie communiquent entre eux, entre elles, comprenez, au niveau national.
8: Oui, oui, on s'inscrit dans des mouvances qui sont à minima national, voire international, et on s'inscrit dans le réseau des AMAP, puisque nous, on commercialise que en AMAP, et donc les AMAP, c'est aussi, en tout cas au niveau de l'Île-de-France, c'est un réseau. On a des échanges entre maraîchers, pareil, par exemple, là, sur les variétés de tomates qui ont bien marché malgré la canicule et celles qui n'ont pas marché du tout. Enfin, voilà, donc entre nous, on a des échanges techniques.
6: Et au fait, quand même, on va le rappeler au passage, avec l'agroforesterie, on peut faire pousser quel type de légumes au-delà des tomates?
9: Des betteraves, des blettes, des petites oignons nouvelles, concombres, courgettes, aubergines. C'est pas mal.
6: Ah bah oui, tout en fait. 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
4: Merci beaucoup Benoît Prospero, Henri Guibé. Vous avez écouté attentivement ce reportage.
7: Et oui, ce sont deux femmes qui font ça. Et comme le chantait Jean Ferrat, la femme est l'avenir de l'homme.
4: C'est vrai. Vous cultivez votre jardin comme Candide?
7: Alors, oui. Plus comme Candide que comme jardinier. C'est ma femme surtout qui s'occupe du jardin. Elle m'appelle des fois pour faire un trou. Mais elle sait les fleurs, tout ça. Donc, elle s'occupe du jardin. Mais oui, mais c'est vrai. Mais cela dit, c'est très agréable d'avoir un jardin.
4: Henri Guibé, votre invité, jusqu'à 21h. On a une chance exceptionnelle d'avoir Henri à nos côtés. Restez bien avec nous sur ici. On va continuer la balade. On ira faire un tour en Bourgogne, qui compte aussi pour lui. On est ensemble jusqu'à 21h sur ici.
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4: Et REM, belle soirée sur ICI.

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2: Et je suis avec un monument. Ouais, j'ai emmené mon monument ce soir, un monument du cinéma français, comme on le dit, et du théâtre. C'est vrai qu'Henri Guibé, hein, vous êtes au panthéon quand même de la comédie française. Vous avez tourné avec Gérard Houry, avec Georges Lautner, avec Robert Lamoureux. Vous avez servi les textes de Georges Feydeau et tant d'autres. Inoubliable Salomon, c'est nécessaire de le rappeler dans les aventures de Rabbi Jacob. Il est notre bidas préféré. Tassin dans la 7e compagnie, qui a encore cartonné, je crois, à la télé cet été. Henri Guibé est avec vous jusqu'à 21h. Bon, Henri, on parlait de votre enfance à Paris, mais je crois qu'il y a eu l'ailleurs assez rapidement, puisque vous alliez souvent en colonie de vacances, puis vous avez fait du patronage, du scoutisme.
3: Ah oui, j'ai appartenu à toute ma jeunesse, enfin à partir de 10 ans, à des mouvements de jeunesse de mon quartier. Patronage et tout, j'ai fait du scoutisme, j'ai fait des tas de choses. Et là...
2: Vous avez été où? Vous vous souvenez où c'était?
3: Là, la colonie de vacances, c'était dans le Jura, ouais. À côté de Saint-Lupicin. Il y avait un château à l'époque qui s'appelait le château de Buclan. Mes parents m'auraient dit, par exemple, à cette époque, cet été, on va aux Antilles, tu veux venir avec nous? J'aurais dit non. Moi, je vais dans mon château.
2: De toute façon, on va découvrir qu'ils sont partis à La Réunion et que vous avez
3: oui.
2: dit non.
3: Oui, parce que là, je voulais faire l'acteur, donc là-bas, j'avais du mal à pouvoir faire ça. Mais donc, c'était ma jeunesse. Et c'est dans ce patronage, exactement, où il y avait des fêtes, on faisait des petits spectacles. Et c'est là que peut-être l'envie de devenir un jour comédien a commencé à se...
2: À fleurir.
3: Ah, voilà.
2: J'ai noté la Bourgogne et Lyon.
3: Lyon, oui.
2: Pourquoi vous avez été là-bas? Quelle
3: occasion? Oui, parce qu'on avait fait un camp scout, je me rappelle, dans Lyon.
2: Ouais.
3: Et un jour, on est parti, on a été jusqu'à Dijon, en autostop. Et puis, pendant 3-4 jours, on a été invité à l'abbaye de Citeaux. Un abbaye cistercien de moines, il parle pas. Il faut que ce sourire, comme ça, ils ont le droit de parler une fois par semaine, le samedi, ouais. Mais ils ont rien à se dire. Alors, pendant 3 jours, on a vécu la vie des moines. Et ça, c'était terrible parce que c'est affreux comme métier.
2: Ah ouais, c'est un sacerdoce, c'est une vocation, ça faut y aller.
3: Ah oui, hein. Mais alors là, quand même, ça. Et donc, voilà. Et quand je suis sorti de là, j'ai acheté un paquet de cigarettes. J'avais 13 ans, je crois que j'ai commencé à fumer une cigarette à l'âge de 13 ans, parce qu'il fallait vraiment... c'était... Alors moi, donc, il y a eu ça, cette période bourguignonne un peu spéciale, sous les règles de Saint-Benoît. Ouais.
2: Henri, je l'ai évoqué il y a un instant, vos parents décident de partir vivre à La Réunion, vous n'y allez pas, vous avez 14-15 ans, qui s'occupe de vous à ce moment-là?
3: Ma grand-mère, j'ai vécu chez ma grand-mère. Parce que mes parents sont partis là-bas, parce que mon beau-père, puisque ma mère s'était remariée après la guerre, mon beau-père était avocat, mais il n'arrivait pas à s'installer, il travaillait chez d'autres avocats, ce qui fait qu'il connaissait pas très très bien sa vie. Et donc, comme il était réunionnais d'origine, il a décidé de partir là-bas, parce que là-bas, il a pu s'installer facilement et gagner honorablement sa vie. Alors, en plus de ça, j'avais un petit frère, un demi-frère, mais c'est un petit frère quand même, et donc lui est parti avec eux, et moi, je suis resté chez ma grand-mère. Et là, il a fallu que je commence aussi à gagner ma vie, à travailler.
2: Des petits boulots comme l'hôtellerie et même le salon de coiffure.
3: Là, c'est un bon souvenir plutôt. J'étais un salon de coiffure pour dames.
2: Vous faisiez le vestiaire et la lecture pour dames.
3: Je leur donnais de la lecture. Je leur donnais de la lecture. Je prenais leur vestiaire. Je faisais des courses. J'allais leur chercher un thé, un café, un petit sandwich, des gâteaux. Enfin bref, j'étais le... Mais, un jour, on a eu Madame Gary Cooper qui est venue. C'était l'époque, si toi aussi tu m'abandonnes. Hein. Ouais. Et M. Gary Cooper est venu chercher

0: On m'avait dit, viens te reposer quelques mois, parce que quand on sort de 2 ans et demi de guerre, on n'est pas en bon état. Hein. Et donc, je suis parti là-bas et je suis parti en bateau. Ça m'a fait faire un voyage de 27 jours en bateau. Et donc, et puis là, à La Réunion, j'ai pu enfin respirer et surtout rencontrer celle qui allait devenir ma femme.
1: Et oui, parce que c'est le lieu de votre premier unique amour, votre femme, aujourd'hui encore.
0: Oui, oui, oui, oui, oui, c'est depuis 64 ans, on n'a pas changé.
1: C'est un exploit, hein. Vous êtes, non mais Henri, 64 ans
0: oui,
1: de mariage.
0: Bah, c'est, vous savez, c'est pas, c'est plus ça avance, c'est plus c'est facile.
1: Parce que c'est un bon conseil que vous nous donnez.
0: Oui, parce que l'amour, c'est d'abord chercher à savoir qu'est-ce que je vais pouvoir lui faire plaisir aujourd'hui.
1: Ouais.
0: C'est d'abord, et on finit par chercher l'autre, et l'autre vous cherche. Et au bout d'un moment, on s'aperçoit qu'on s'est tellement cherché qu'on est collé, qu'on peut plus s'en aller. Et alors, donc, bon, voilà, on continue comme ça, et on est bien. Surtout qu'on est bien.
1: Votre épouse, que vous rencontrez à La Réunion, elle est de Marseille.
0: Elle est de Marseille, oui.
1: Du coup, les cigales.
0: Une cigale,
1: oui. Rentre dans votre vie. Est-ce que vous vous souvenez, Henri Guibet, de ce café? C'est pas forcément celui-là.
0: Ouais. Mais
1: c'est le café. Ouais. Il appartenait à qui? Vous allez nous le raconter.
0: Ah! Ça, c'était une drôle d'histoire. À l'époque, je passais un numéro, j'avais un petit numéro de cabaret. Bouteille aussi, on avait des sketchs ensemble, et puis des sketchs isolés. Mmh. Et c'était mai 68. Et le soir, on prenait des nouvelles du front, sur quel pavé était pas tombé, enfin voilà. Et c'est ainsi qu'un soir, Bouteille me dit, est-ce que ça t'intéresserait qu'on se construise un théâtre à nous?
1: Café de la Gare.
0: Où on ferait ce qu'on voudrait. Ce qu'on jouerait. Je dis oui, c'est bon, mais avec quel fric? Et là, Coluche, j'étais à côté, j'ai dit, on va se démerder. Alors là, si on va se démerder, d'accord, oui, pourquoi pas, j'avais rien à perdre, cela dit. Et 15 jours ou 3 semaines après, ils m'ont dit, ça y est, on a trouvé un lieu. Ils m'ont emmené passage d'Odessa, dans un espèce de local qui sentait l'huile de vidange. Et il m'a dit, voilà, beauté, on va faire la scène ici, là, on va construire des balcons, là, on va des gradins, et puis les loges seront en bas. Ah bon, d'accord. J'ai dit, ils sont fous, complètement. Et le lendemain, on était en train de faire, de construire le théâtre. On l'a appelé Café de la Gare parce que c'était à côté de la gare. Bon. Voilà. Et puis, 3 ans après, ça devenait trop petit. Alors, on a construit celui d'Henri du Temple, exactement avec le même système.
1: Et la suite, on la connaît, évidemment, et on va continuer de la raconter avec vous, Henri Guibet, ce Café de la Gare, dont vous êtes, rappelons-le, membre fondateur, je pense aussi à Patrick Devers, ou encore à Sota. Alors, on va aussi rejoindre Catherine Quicandon, si vous êtes d'accord, avec son rendez-vous ici, ça entreprend. Pourquoi payer des bouteilles et des bocaux en verre alors qu'il est possible de les réemployer? Voilà un sujet et une initiative positive, Henri. En Drôme, des producteurs, des citoyens, des entrepreneurs se sont concertés pour enrayer le gaspillage de ces contenants en verre. Écoutez le reportage de Catherine Quicandon.
2: À Chabeuil, dans la Drôme, à 10 km de Valence, ma bouteille s'appelle Reviens.
3: Hey, attends, reviens! Qu'est-ce qu'il y a? Qu'est-ce qui se passe?
4: Ce qui se passe?
2: Ce qui se passe, ce qui se passe? C'est une entreprise coopérative qui propose de remettre la consigne au goût du jour, comme nous l'explique Valérie Duménis, sa directrice générale.
5: On récupère des bouteilles ou des bocaux en verre, on les lave dans notre unité de lavage, donc qui passe dans une grosse machine dans laquelle on va venir enlever l'étiquette et nettoyer l'ensemble de la bouteille intérieure-extérieure. On vérifie qu'elle est bien propre et ensuite les bouteilles sont palletisées sur plusieurs étages pour être renvoyés aux producteurs qui vont remettre leur contenant, leur liquide dedans.
2: Comme des jus de fruits, de la bière, du vin, de la confiture et tout ce que l'on a envie de mettre dedans.
6: C'est vous qui voyez.
2: Exactement, c'est vous qui voyez. En 2025, plus d'1 600 000 bouteilles ont été lavées et depuis la création, plus de 6 millions, ce qui représente une sacrée économie.
5: Depuis le début, 2500 tonnes de déchets, 2500 tonnes de CO2 aussi et plus de 5000 mètres cubes d'eau. Et moi, j'aime bien donner en équivalent de douche, parce que ça parle un peu plus, mais ça fait 61 000 douches. Mais en 2030, on vise de laver 42 millions de bouteilles et ça nous fera économiser 522 000 douches.
2: Ce qui ne veut pas dire qu'il faut arrêter de se laver. Merci de penser à vos proches. Ma bouteille s'appelle Reviens, oui, parce que c'est le nom de la structure, fait travailler plus d'une quinzaine de personnes en insertion et coopère avec plus de 100 producteurs et points de collecte engagés sur les territoires d'Auvergne-Rhône-Alpes et de Provence-Alpes-Côte d'Azur. Ce projet remonte à 2010.

0: 2019, avec l'inauguration de la première unité de lavage. Celle-ci répond aux normes et aux exigences qualité des industriels, ce qui permet de remettre en circulation des contenants qui pourront être réutilisés jusqu'à 40 fois. Seules les bouteilles portant le pictogramme national du réemploi peuvent être rapportées. Un projet de consigne monétisée est prévu pour 2027. Plus d'infos sur ma-bouteille.org. Merci à Isidro Mardèche pour cette idée qui a de la bouteille. Ici, ça entreprend. Ma bouteille s'appelle Revient pour une économie circulaire du verre en Auvergne-Rhône-Alpes.
1: Eh bien, merci Catherine Quicandon, Henri Guibé. Vous luttez un peu contre le gaspillage, comme ça vous faites attention.
2: Je trouve ça très très bien. De réutiliser le verre, mais il va falloir trouver aussi des livreurs de verre, parce que c'est lourd le verre. Et pour les gens âgés, ça serait bien qu'il y ait des gens qui leur amènent leur bouteille d'eau ou leur bouteille en verre à domicile.
1: Et ben, l'appel est lancé, si vous avez envie d'entreprendre, il vient de vous donner la bonne idée. Henri Guibé, votre invité. Il n'y a pas que Paris dans la vie, on le voit, on l'entend hein, depuis 20h, on va continuer de retracer la carrière d'Henri qui va nous emmener peut-être dans un instant à Marseille ou ailleurs. Il connaît tous les théâtres de France. On parlera de cinéma aussi, de quelques souvenirs de tournage. C'est à suivre d'ici 21h.
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19: Et chaque soir, j'ai la chance avec vous de traverser, de retracer la vie, la carrière d'une personnalité. On est tous un peu au garde à vous ce soir face à un acteur. Ben c'est vrai, face à un acteur populaire au sens noble du terme, un acteur de théâtre prolifique. Je dirais 60, voire allez, j'ose 70 ans de carrière pour Henri Guibé, votre invité avec toujours le même humour, la même envie, le même regard qui pétille. Il est votre invité ce soir jusqu'à 21h. Il était le plombier dans le Guignolo. Il était bouché dans le Cabanon Rose de Jean-Pierre Mocky. Il en a interprété des rôles, je vous le dis. C'est plus le rôle de votre vie qui nous intéresse ce soir. Et alors, pour ceux qui nous rejoignent, on a parlé du Café de la Gare. On a dit que vous étiez un des membres fondateurs. Mais vous avez rencontré Viviane sur l'île de la Réunion.
20: Oui.
19: Viviane qui était marseillaise. Il n'avait pas un café aussi, son père, à Marseille ?
20: Ah oui, au Goud, j'avais un café
19: quartier
20: au Goud.
19: Quartier marseillais.
20: Oui, c'était tout à fait à l'extérieur. Un Goud qui est, on dirait, un petit port de pêche grec, du reste. Et il avait un café, restaurant, qui s'appelle Pesquaire. Il avait ça, c'était joli, c'était bon, juste au bord de la mer, c'était formidable. C'est un lieu merveilleux. Puis voilà, bon...
19: Le Sud, c'est une région, le Sud de la France, qui, au-delà du fait que votre épouse est marseillaise, qui vous parle, vous avez peut-être vécu de belles choses, des souvenirs en particulier.
20: Oui, d'abord, tous les films que j'ai fait avec Lautner, qui se tournaient à Nice, ouais. En général.
19: Alors, vous preniez du poids, il paraît, avec Lautner.
20: Oh là là là là.
19: Sur les tournages.
20: Il y avait, chez Lautner, il y avait une chose qui était extraordinaire, il y avait un assistant sur le tournage, dont le travail, l'unique travail, était de ça, organiser la soirée après la journée de tournage.
19: Plutôt sympa comme boulot.
20: Ah oui, oui. Alors, on fréquentait des restaurants extraordinaires, et je me souviens, justement, en Dordogne, on avait tourné. Là, j'ai pris 4 kilos carrément, parce que c'était... À Sarlat, j'ai découvert le tourne-dos Rossini. Alors,
19: la viande avec le foie gras, là.
20: Ouais, voilà. Et il y avait un autre personnage sur les films de Lautner qui était René Saint-Cyr, la maman de Georges Lautner.
19: Exact.
20: Et René Saint-Cyr a été dans les années 30 la Brigitte Bardot de son époque. Des très jolies femmes. Et elle faisait à l'époque des films en Allemagne à Berlin. Et alors là, c'était très curieux parce qu'il y avait une histoire et dans la même mise en scène, on faisait tourner 3 ou 4 troupes différentes. Il y avait des Italiens qui faisaient la version italienne, il y avait des Français qui faisaient la version française, des Allemands qui faisaient la version allemande. Pas besoin de doubler les films, chaque pays avait sa version.
19: Ouais.
20: Et je disais souvent, mais dis-moi, René Saint-Cyr, tu t'apercevais pas dans les années 36, 37, tout ça, que les Allemands, ils avaient plus en plus de bottes aux pieds
19: Ça nous emmène où, ça, Henri Guibé? La Corse.
20: Ah!
19: Je remonte en arrière. Première, une de vos premières tournées au théâtre.
20: Oui. Oui, que j'ai fait avec Bouteille du reste. On a fait le Barbier de Séville. Bouteille faisait Bartolo et moi Figaro. Ouais. Alors donc, là, justement, ma femme était à Paris avec moi, dans une petite chambre que j'avais dans un sixième étage. L'eau sur le palier, enfin, tout le confort. Mais ma femme trouvait ça très romantique. Et puis, un jour, la proposition d'une tournée, c'était un mois de mai, ma femme me dit, tiens, j'aimerais bien partir avec toi. Et on est parti, ce mois de mai, en Corse. Et on n'a pas ramené d'argent, c'est vrai, mais on a ramené notre fils.
19: Oui, elle était enceinte, Christophe.
20: Notre fils qui s'annonçait.
19: C'est génial.
20: Alors là, bon,
19: quelle histoire. Henri, vous continuez d'ailleurs à tourner. Hein, je pourrais citer Les Vieux Fourneaux, plus récemment Le Dindon, Jalil Lesper, Juste Ciel, Laurent Tirard, et cette année, je crois, Les Gendarmes de Stéphane Archinard. Vous avez toujours joué des rôles sympathiques. Vous n'avez jamais vraiment voulu jouer des truands ou des types méchants, ou alors un méchant dans Le Retour du Grand Blanc, quoi, c'est le méchant gentil, quoi.
20: Oui, j'aurais adoré faire des méchants. J'aurais adoré jouer Jacques l'Éventreur, étrangler
19: des...
20: Ah oui, éventrer des gens, ça m'aurait... J'aurais aimé tuer. J'aurais aimé éteindre tueur.
19: Ah, il me dit ça avec un regard, vous qui ne le voyez pas. J'aurais presque aimé... inquiétant.
20: Oui, parce que vous savez, au cinéma, c'est formidable, on peut tout faire. Ouais. Puisque c'est pas dangereux.
19: Dites-moi, Henri, qu'est-ce qu'il avait, Robert Lamoureux, avec l'eau? Parce que les deux volets de la 7e compagnie, vous étiez toujours dans la flotte.
20: Ah oui, bah, il adorait ça.
19: On a retrouvé la 7e compagnie, vous allez pouvoir nous expliquer, c'était dans l'Eure, vers Gagny, la Seine du château, il y avait de l'eau pas loin, c'était à Jouy, le Moutier, c'était au château de Vigny, au fort de Cormeilles en Parisie, et puis il y aura même dans le clair de lune, une scène en Bretagne.
20: Oui, alors je veux dire que tout ça se tournait entre avril et mai, et c'est pas une époque où l'eau est chaude.
19: Ben non.
20: Alors, ça, on se gelait de tous les côtés, mais il aimait bien.
19: La Bretagne, je l'ai repéré, c'était dans le port de Daouette.
20: Daouette, oui.
19: C'est ça, c'est du côté de Pléneuve-Val-André. Vous y êtes retourné dans ce port, par exemple, ou dans ces endroits-là?
20: Non. Je suis pas retourné, mais j'ai gardé un bon souvenir de là-bas. C'était très agréable. Et alors, il y avait ce chalutier sur lequel on montait.
19: À la fin du film, ouais.
20: Ouais. Et le premier jour, on a tourné sur le chalut. Au bout d'une heure, tout le monde était vert. Le mal de mer.
19: Et vous aviez pris un comprimé, je crois.
20: Je prends moi, parce que je connaissais le truc, faut prendre un comprimé, faut prendre 3 jours avant. Et le patron du bateau me dit, ça va, t'as le pied marin, toi? Je dis, oui, mais je prends des cachets. Et je dis, vous aussi, vous avez pas le mal de mer? Mais il dit, je prends des cachets.
19: Et Pierre Mondi, Jean Lefebvre, out.
20: Ils étaient verts. Ah, parce que vous dire qu'un chalut, quand on descend,
19: ça bouge pas.
20: Il y a une odeur de poisson, plus une odeur de mazout, se mélange. Ah, c'est pas du Guerlain, hein.
19: Il vous en a fait voir, hein, Robert Lamoureux, hein, 30 ou 40 prises sur le premier coup de manivelle, je crois.
20: La première fois. J'avais à dire pas capitaine, commandant.
19: Ouais. Ah bon, là, touche la réplique. Là. Pas capitaine, commandant.
20: Et là, il m'a fait faire 33 prises. Et au bout d'un moment, j'ai dit à Maudit, je dis, il me cherche ou quoi? Et Maudit, il dit, oui, je cherche un peu.
19: Ouais.
20: Alors j'ai arrêté, j'ai dit, écoutez, Robert, tu vois, mon contrat, on le déchire, on n'en parle pas, t'inquiète pas, il n'y aura pas de procès, mais je voudrais pas que tu fasses jouer un comédien qui ne te satisfait pas. Il m'a dit, non, vieux, ça ira toujours.
19: Il s'est détendu.
20: Après, ça s'est arrangé tout seul.
19: La Bretagne, j'en parlais parce que je sais que vous y avez accompagné Viviane, sculptrice sur des expositions en Bretagne.
20: Oui, elle avait une galerie là-bas, c'était sympathique, quoi, j'aimais bien. Et j'ai accompagné Viviane sur pas mal d'expositions, parce que la statuaire, c'est lourd.
19: Oui.
20: Et les bronzes, c'est lourd. Alors, j'ai eu une époque où j'ai été très fort, et je pouvais porter les statuaires.
19: Henri Guibé, quand les températures grimpent, et on l'a vécu cet été, les personnes âgées sont parmi, on le sait, les plus vulnérables. Dans les EHPAD, la question du rafraîchissement devient aujourd'hui plus que jamais un véritable sujet de société. On en a beaucoup parlé dans l'actualité cet été. Alors face aux besoins en climatiseurs,
11: pour l'été prochain, il faut l'anticiper, des initiatives, vous allez l'entendre, parfois étonnantes, ont vu le jour, comme par exemple en Auvergne, où je vous emmène à l'instant, avec Robin Bernot, aux côtés de Noémie Guillotin.
16: Dans l'Allier, à Montluçon plus précisément, une entreprise a lancé une cagnotte en ligne pour financer des climatiseurs dans les EHPAD.
18: Je pense que c'est très bien, parce que plus on vieillit, plus on souffre de la chaleur.
16: Il s'agit de l'entreprise Mendes, qui connaît plutôt bien le sujet, puisqu'ils sont chauffagistes et installateurs de clim à Montluçon. Cette idée d'ouvrir une cagnotte en ligne, ils l'ont eu après plusieurs appels reçus cet été, comme l'explique Alexandra Lopito, assistante commerciale chez Mendes, jointe par Noémie Guillotin.
21: On s'est rendu compte que ce soit dans le privé ou dans le public, non, les EHPAD ne sont pas encore climatisés correctement. Les résidents sont dans des chambres qui sont à plus de 30 degrés. Et on s'est dit qu'en lançant une cagnotte solidaire, ben peut-être que si tout le monde mettait 2, 3, 4, 5 euros, et ben ça nous permettrait de pouvoir mettre, même si c'est que dans une pièce, hein, une climatisation supplémentaire dans les EHPAD. Et les établissements n'auront rien à débourser. C'est vraiment un cadeau qui va être fait aux établissements.
16: Depuis son lancement cet été, la cagnotte a dépassé les 3000 euros. Alors ici en Auvergne, ça semble marcher. Mais vous, qu'en pensez-vous ? Alors, on va entendre pas mal d'avis assez différents. On va commencer avec Fleur, qui, elle, est assez séduite par la démarche.
22: Et moi, je trouve que c'est vraiment une super idée, parce qu'on pense pas trop aux personnes âgées. Elles ont beaucoup souffert cet été. Et donc, voilà, je trouve ça super qu'on fasse des choses pour les personnes âgées.
16: Quelques mètres plus loin, après avoir discuté avec Fleur, je prends le temps d'en parler avec Francine.
23: Moi, je trouve que c'est très bien. Celui qui peut mettre dans la cagnotte et aider les autres, c'est super.
16: Est-ce que ça vous embête pas un peu que ce soit une entreprise qui soit obligée de créer une cagnotte pour qu'on prenne soin de nos aînés?
23: Oui et non. Après, c'est difficile pour tout le monde, la vie. Donc, tout le monde n'est pas apte à penser aux autres. Donc, autant que quelqu'un lance l'idée, oui.
16: Des citoyens qui se cotisent et remplissent une cagnotte pour permettre à nos anciens de pouvoir rester au frais. Pour certains, ça passe, vous venez de l'entendre. Mais alors, pour Sylvain, pas du tout.
24: Je trouve ça scandaleux qu'on soit obligé d'arriver à une cagnotte pour financer des climatiseurs, alors que les EHPAD, on va en prendre soin et ce sera à l'État de le faire.
16: L'État a, pour sa part, annoncé fin juin 2026 que le fonds de 100 millions d'euros dédié à l'amélioration de la qualité dans les EHPAD serait mobilisé en priorité pour financer des équipements de rafraîchissement afin de mieux protéger les résidents lors des fortes chaleurs.
25: Hey, je salue amicalement l'équipe d'ici Pays d'Auvergne. Vous avez souffert de la canicule, Henri Guibé, cet été ?
20: Ah, un petit peu, oui, quand même. Moi, dans ma maison, j'ai une maison qui est relativement fraîche, ouais. Mais il y a quand même disons que j'avais une différence de 10, à peu près 10 degrés entre un coin précis de la maison et, mais bon, mon grenier par exemple, où, qui est mon bureau dans lequel je travaille, je pouvais pas y aller, c'était impossible. Ouais. Alors tout le monde a souffert, hein. À un moment, j'ai essayé de regarder des films d'horreur en me disant les sueurs froides, ça va peut-être me rafraîchir. Mais non, ça ne faisait rien du tout. Je me suis tapé tous les Dracula. Mais
25: vous auriez rêvé d'interpréter, vous nous l'avez dit. Henri Guibé, son sourire et voilà, et sa gentillesse, on dirait un gosse. Et j'adore. Henri Guibé est avec nous. Vous avez ce joli regard et vous allez rester encore quelques minutes jusqu'à 21h pour continuer ce voyage dans votre carte personnelle, dans votre France. Henri Guibé est avec nous ce soir sur ICI.
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25: Et LP avec Lost on You.

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2: Il a tellement de souvenirs avec des comédiens comme Jean-Pierre Marielle, Jean Lefebvre, Michel Galabru. Il connaît tous les théâtres de France, tous les bons restaurants de France aussi. Ce sont les lieux qui ont marqué sa vie. Les lieux, c'est comme des parfums qui nous reviennent immédiatement. Et lui, c'est Henri Guibé qui est votre invité ce soir, membre fondateur, on en a parlé tout à l'heure, du Café de la Gare. À Paris, il a travaillé au TNP avec Jean Villard et a bientôt 90 ans. Il continue de tourner et sa voix encore cet été n'était autre que celle de Rex dans Toy Story.
3: Je suis Buzz l'éclair. Je viens en paix.
4: Je suis tellement content que tu ne sois pas un dinosaure.
3: Vraiment.
2: C'est vous ça, Henri. Vous avez fait tous les Toy Story, d'ailleurs, c'est le sixième, je crois.
5: Oui, ça fait, le premier, on l'a fait il y a 30 ans. Il y a 30 ans. Ben
2: là, avec Richard Darbois, là, dans le rôle de Buzz l'éclair.
5: Ben oui, qui est aussi la voix de...
2: Enfin, oh, ben, la voix de tout le monde, sur Harrison Ford.
5: C'était, Harrison Ford, entre notamment. Autres. Et c'est lui qui m'a mis le... pied à l'étrier de la synchro. On faisait une synchro où c'était des monstres préhistoriques, où je faisais déjà une sorte de T-Rex comme ça. C'est lui qui m'a... J'avais fait un petit peu de doublage avant, je m'étais doublé surtout dans les films que j'avais fait. Et ben, il m'a tenu par le bras parce que...
2: Ouais. Mais c'est drôle à faire.
5: Ah, ça, j'adore
2: c'est génial.
5: Ça. J'adore ça parce que, en plus de ça, quand je vois l'exploit de certains doubleurs, par exemple, l'acteur qui double Al Pacino... Quand on voit Al Pacino en version originale et là, on dit quoi, c'est le même. Et il s'appelle Luchini.
2: Il ouais. faut être dans le souffle du comédien qu'on
5: double. Il faut être dans son regard. Il faut être dans son regard. Et faut, parce que chaque langue a une musique. La musique anglaise n'est pas la même que la musique française, au point de vue langue. Il faut arriver à trouver une intonation qui corresponde à ça. Il y a de très bons comédiens en synchro, hein. c'est des jongleurs.
2: Un métier qui est aussi un peu menacé avec l'IA, donc il faut y faire très attention à ce métier-là.
5: Justement, on est en train de se battre du côté de Dami, tout ça. Mais cela dit, je vais vous dire, l'intelligence artificielle ne vaut que ce que valent les mains qui s'en servent. Mais ce qu'il faut faire, c'est pas voler le talent des autres. Il faut savoir, il y a une honnêteté, une espèce une éthique à avoir.
2: À adopter, ouais. Je vous donne quelques lieux comme ça, Henri Guibé, puisqu'on s'est baladé, des lieux, je sais, qui vous ont marqué. Vous pouvez me dire un mot sur chaque. Jean Lépin.
5: Ah, Jean Lépin, oui. Ah, ben, Jean Lépin, c'est les premières vacances qu'on se payait avec ma femme.
2: Bien.
5: Alors, on avait loué une fois un appartement, puis une autre fois une petite maison à côté de Jean Lépin. Et oui, c'était les vacances plage.
2: La Normandie?
5: La Normandie, ouais, après, par là, beaucoup plus tard avec ma femme, on louait un petit appartement, à Trouville. Et on avait, même avec mon petit-fils, là, même on avait, à Trouville, on avait loué une petite maison qui tenait juste sur la mer. C'était sympa, ça. C'était des oublis de tout.
2: Des oublis de tout?
5: Oui, on se fout du reste.
2: Ah,
5: on
2: est en vacances, c'est marrant comme
5: on oublie
2: dire
5: tout.
2: Ça. C'est drôle, ça. Alors, je vais un tout petit peu plus haut, Henri.
6: Oh, c'était les corons.
2: Je sais que vous êtes nostalgique des corons.
5: Et j'aime beaucoup le Nord. J'aime beaucoup le Nord, j'aime les maisons du Nord, il y a de très belles maisons dans le Nord. Il y a cette nostalgie. J'ai pas la nostalgie des corons, mais.
2: Lille, Roubaix.
5: Oui, d'abord, c'est où il y a des gens chaleureux. Et puis, il y a une espèce de vie. Il y a ces gens du Nord qui sont des gens qui viennent de partout. Ça vient des pays du Nord, ça vient du pays de l'Est. Et là, il y a un mélange qui a été les mines, qu'ont mélangé tous ces gens-là. C'est des gens qui parlent et qui ont un passé avec eux, un passé héréditaire et bien souvent un passé de souffrance. Je comprends pourquoi Zola a écrit sur les mines, parce que on retrouve ça. Il y a des traces quand on voit là-dedans, quand on dit on est chez Zola.
2: Je pense que l'équipe d'ici Nord et tous les gens qui sont du Nord et qui vivent ailleurs que dans le Nord aujourd'hui seront sensibles à ce que vous dites. Henri Guibé, aujourd'hui vous vivez à Bourré-sur-Juine. C'est comme ça qu'on prononce l'endroit où vous vivez.
5: Bourré. Les habitants ne s'appellent pas les alcooliques. Hein.
2: Non. Comment ils s'appellent?
5: Les Bourréciens.
2: Les Bourréciens. Alors ça, c'est en Essonne. 2000 habitants, vérifié. Donc, certaines quiétudes.
5: Oui, non, c'est très calme.
2: De vivre.
5: Oui, c'est très calme, c'est silencieux. Et puis... on connaît son voisin, ses voisins, on discute, tout ça. Bon, j'ai un figuier, alors j'en ai des figues à tous les voisins, on trouve là, eux nous donnent de temps en temps du raisin, chacun nous donne un petit peu de son truc. C'est agréable pour ça.
2: Est-ce que c'est sur ces routes d'Essonne que vous sillonnez justement le bitume avec votre fils Christophe, où vous faites des vidéos sur YouTube, vous racontez, il vous pose des questions sur votre vie, c'est génial, quoi.
5: Oui, oui, oui. Alors, mais maintenant, il va falloir que je commence à lui poser des questions, parce qu'il ne me répond jamais quand je lui pose des questions.
2: Mais qu'est-ce que enfin, je trouve qu'au niveau de la transmission, c'est super de vivre ce moment avec son fils.
5: Oui, oui. Avec mon fils, on a toujours eu des... Il m'engueule souvent pour des tas de choses qui n'ont aucun intérêt. Du reste, je vais faire un truc. Il y a un gars qui... T'as parlé à ton agent ? Je l'attends. Je ne sais pas où j'arrive quand. Non, vois ton agent. Et lui, par exemple, il dit, on va faire des trucs ensemble. On n'a pas parlé à l'agent du tout.
2: On l'embrasse, Christophe, hein, qui écoute sans doute.
5: Alors bon, bah, on a beaucoup de complicité l'un chouette, et l'autre. Hein. Et puis bon, bah, on a notre, il m'a donné un petit fils adorable. Alors je peux tout lui pardonner.
2: Henri Guibé, votre invité. J'ai une question de François sur ici.fr. C'était où la scène de la voiture avec Louis de Funès? Vous l'avez tourné où?
5: That is a question.
2: Yes. Dans un studio à Boulogne-Billancourt ou vraiment sur la route?
5: Non, alors on en a fait une partie sur la route, le plus gros. Et après on a refait tous les détails en studio parce que il y a des plans comme ça de face et tout ça. Donc
2: la rue des Rosiers n'existait pas dans le film. Elle a été reconstituée.
5: À Saint-Denis, on l'était refaite à Saint-Denis dans un quartier en distribution, en destruction. Et le cinéma, on peut rien. C'est vrai parce que souvent il y a des gens de la rue des Rosiers qui disent, vous avez tourné ça quel jour? Moi j'ai toujours.
2: Ce n'est pas, oui, bah oui. De toute façon, vous l'avez déjà dit. Vous prenez absolument pas conscience quand vous tournez cette scène avec Louis de Funès que, bah voilà, 60 ans plus tard, je vous en parle et que tout le monde vous en parle tous les jours.
5: Exactement. Vous savez, quand j'étais jeune et que j'espérais, il y avait un film drôle de drame. Et dans cette scène, dans ce film, il y a une scène entre Michel Simon et Louis Jouvet, où il dit bizarre. Vous avez dit bizarre? Oui. Comme c'est bizarre. Je me disais, avoir une scène comme ça dans sa vie, c'est formidable. Mmh. Et je ne me rendais pas compte, quand je tournais Vous êtes juif, que c'était, que ça allait être une scène comme ça.
2: Et vous avez eu de bons rapports aussi avec Louis de Funès, qui a pas cherché ce que vous tourniez le dos, comme on le disait souvent,
5: non.
2: Qui vous a mis face.
5: Moi, je trouvais un grand professionnel et un homme très, très gentil. Puis en plus de ça, je savais qu'il avait tourné avec Sacha Guitry, avec Louis Jouvet, il connaissait tout un monde. J'ai pu lui demander de me parler de tout ça. Et c'était très agréable parce que, c'était un grand pro.
2: Henri Guibé, vous avez donné beaucoup et vous continuez à le faire dans toute la France, à travers les rires, au théâtre, à travers le cinéma. Et la France vous l'a rendu, déjà de par ses applaudissements, mais on va dire plus officiellement, plus de façon républicaine. Vous êtes chevalier de la Légion d'honneur depuis 2023.
5: Ah oui.
2: Qu'est-ce que ça représente?
5: C'est la première fois de ma vie que je me suis fait épingler.
2: C'est une bonne épargne, hein, pour le coup.
5: Voilà. Ça va. Alors, c'est mon fils qui m'a annoncé ça, parce qu'il l'avait vu par Internet. Moi, je ne savais pas. Et je ne savais pas quelle réaction avoir, parce que, à vrai dire, la Légion d'honneur, pour moi, ce n'était pas un truc qui me chiffonnait beaucoup. Et puis, après, j'ai pensé à ma maman. Et j'ai pensé qu'elle aurait été très, très fière de ça. Alors, j'ai été. Et j'ai demandé que ça soit un comédien qui me la remette. Et que ça soit dans un théâtre.
2: C'était où, du coup?
5: Eh ben, au Café de la Gare. Théâtre que j'avais formé. Et j'ai demandé, Perrin, Francis Perrin. Francis Perrin qui me l'a remis. Et il m'a piqué le coup. Bon, le sauvage. Et voilà. Je voulais que ça soit fait comme ça. Je voulais pas que ça soit un truc dont tout le monde parle. Je voulais que ça soit reste intime avec que des copains à moi. Et donc, on m'a mis ça et... Bon, ben voilà, c'est un petit ruban rouge. Et c'est très curieux parce que quand j'ai vu que quand même j'ai appris que Chirac l'avait remis à Poutine, ça m'a quand même...
2: Oui, vous êtes questionné.
5: Alors des fois je me dis c'est bien, mais parfois je me dis c'est... C'est appartenir à une légion dont on ne partage pas le sens de l'honneur de certains de ses membres, ça fait bizarre. Mais je crois qu'elle la retire à certains, heureusement.
2: Oui. Je vous confirme, mais ils vont pas vous la retirer. Henri, on s'est beaucoup promené hein, dans votre vie. Vous écrivez encore des chansons, vous écrivez encore des pièces de théâtre, vous faites plein de choses. Et je vous souhaite encore 10, 15, 20 ans, même plus. Qu'est-ce que vous voulez garder? Qu'est-ce que vous voulez qu'on garde de vous, Henri? Qu'est-ce que vous voulez, après, qu'on garde de ce que vous avez été, de votre carrière, de ce que vous avez donné, de ce que vous avez offert?
5: Vous savez, il y a des généraux qui sauvent la France, on se sauve d'eux pendant très longtemps. Un comédien, il n'est qu'un passage de bonne humeur parmi les gens. Et un comédien qui disparaît, il y en a 10 qui le remplacent. Donc, on n'est que des passages.
2: Ouais, mais il y a des passeurs dont on se souvient.
5: Oui. Mais bon, regardez, si je demande par exemple à un jeune maintenant qui était Louis Jouvet, il ne sait plus, il ne sait pas.
2: Moi je sais, je ne sais plus si le jeune voulait me dire.
5: Mais, bon. Voilà, mais bon, qui était Harry Bord, ils ne savent pas. Alors donc, faut considérer qu'on est ça, c'est un souffle.
2: Merci pour ce souffle. Continuez de souffler longtemps, Henri Guibé. J'étais très heureux que vous partagiez une heure avec nous pour ce beau voyage au cœur de votre vie. C'est un survol, hein, parce qu'on aurait pu y passer plusieurs chapitres. Merci d'être venu en tous les cas, très sincèrement à vous.
5: Eh ben, moi aussi, ça m'a fait plaisir.
2: À très bientôt et plein de beaux projets pour Henri Guibé à retrouver sur ici.fr. Il n'y a pas que Paris dans la vie. Reviens avec plaisir demain. Salut.
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2: Et ce petit retour en arrière avec Julien Clerc, elle voulait qu'on l'appelle Venise. Belle soirée sur Ici.

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1: Excellente soirée, merci d'écouter. Ici, il est 21h. Années 80, tout de suite, c'est avec Laurent Petit-Guillaume.
2: Bonsoir à tous, c'est l'heure du jukebox bloqué sur les années 80 jusqu'à 22h. Ça veut dire qu'il n'y aura que des tubes. Et ce soir, ça commence comme ça.

0: Money for Nothing, c'était Dire Straits.
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0: Un chef-d'œuvre de Dire Straits sorti en 1985, et c'est un titre composé et écrit par Mark Knopfler, chanteur et guitariste du groupe, et son ami Sting. Oui, oui, le Sting de Police. C'est lui que l'on entend dans le passage I want my MTV. Et comme c'est sur l'air de Don't Stand So Close to Me, eh ben, du coup, il est mentionné comme co-auteur. Ah, c'est beau l'amitié! Mais ce qu'il y a encore de plus beau, c'est quand un père chante pour sa fille. Tout de suite, Johnny Hallyday, Laura.

Marilyn Monroe que le groupe Niagara. Niagara, c'est un film avec Marilyn. Quand la ville d'or, c'est un film avec Marilyn. Et c'est un tube du duo le plus pop des années 80 qui atteint la 7e place du top 50. C'était en 1987. Quelques repères, tiens, 1987, sortie de la nouvelle Peugeot 405. C'était le premier défilé de Christian Lacroix. 87, c'est à la rentrée en septembre. C'est la première fois qu'on voit le club Dorothée à la télé. Allez, on revient à la musique avec les Pretenders. En 1980, ils cartonnent avec Brass in Pocket.

0: Rose Laurence, c'était Africa. Un des plus grands succès des années 80, ce Africa qui a fait de Rose Laurence une star, s'est à l'époque vendu en un an à 1 500 000 exemplaires et ensuite a été adapté en anglais, faisant de cette chanson un tube international. C'est presque du jamais vu. Allez, pour la suite, j'ai choisi le plus grand groupe du monde. Oui, je suis fan. Earth, Wind & Fire arrive avec Let's Groove, juste après ça.
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1: L'inoubliable Morane, l'une des plus belles voix de la chanson française, voire internationale. Un parcours sans faute. Et même si elle n'a pas collectionné les tubes, elle reste vraiment dans nos mémoires. Alors bien sûr, grâce à Sur un prélude de Bach, mais aussi ce Toutes les mamas qu'on vient d'écouter. Son premier succès, c'était en 1989. Pour le groupe Les Innocents, le premier succès, c'était Jodie en 1987. Et c'est tout de suite dans 100% années 80.

Gall avec Évidemment. Une des plus touchantes chansons de Michel Berger pour France Gall, une chanson sur la perte d'un être cher. Et c'est bien le cas puisque le couple venait de perdre leur ami Daniel Balavoine, disparu dans un accident d'hélicoptère, vous le savez. Je ne sais pas vous, mais moi je me souviens très bien du lieu où j'étais quand j'ai appris cette disparition. C'était en 1986. Allez, la vie et la musique continuent avec tout de suite Jeanne Masse, toute première fois.

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1: Le jukebox bloqué sur les années 80, c'est tout pour aujourd'hui. Dans un instant, place à 100% chanson française. Je vous attends demain, hein, dès 21h. Je compte sur vous. 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
2: Découvrez Système, le nouveau titre de Christophe Willem.

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2: Le titre Respire de Mickey 3D est souvent cité comme un précurseur des chansons écologiques. Mais comment est-il né ?
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2: Le chanteur Michael Furnon a écrit Respire comme une critique douce amère de la surconsommation, de la pollution et de la transmission d'un monde malade aux générations futures. Le ton naïf, presque enfantin du texte, a touché le public car il rendait un sujet complexe accessible. La chanson est un immense succès qui surprend même le groupe.

0: La voix du petit garçon au début et celle du neveu de Michael Furnon. Un choix qui renforce ici l'idée de l'innocence face à la bêtise des adultes.
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1: Découvrez Princesse K.O., le nouveau titre de Yoa avec Marine.
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3: 2 ans après la disparition de Charles Aznavour, Dany Briand décide de célébrer son héritage. En 2020, il lance un premier volume de reprises, mais le confinement vient bousculer ses plans.
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3: Forcé de limiter sa sortie, l'artiste se retrouve à chanter des duos improvisés lors de ses passages télé. C'est sa rencontre éphémère avec Chimène Badi qui provoque alors un véritable déclic. Plutôt que de continuer l'aventure en solo, Dany décide de transformer le second volet en album de duo. Il rassemble ses amis, de Florent Pagny à Pascal Obispo, tous unis par leur amour du grand charme.

0: réunion de famille prestigieuse qui prouve que l'œuvre d'Aznavour reste plus que jamais formidable.
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1: Découvrez Attraction, le nouveau titre de Sébastien Tellier avec Juliette Armanet.
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6: Bonjour Julie, bonjour tout le monde.
7: Dis Lucie, pourquoi le quartier du Petit Maroc à Saint-Nazaire s'appelle comme ça?
6: C'est une excellente question Julie. Ça va vous demander un petit peu d'imagination, mais il y a fort fort longtemps, Saint-Nazaire était une vraie cité, fortifiée. Même si c'est difficile à croire, la vieille ville de Saint-Nazaire était située là où se trouve actuellement le quartier du Petit Maroc. Certains appellent d'ailleurs encore ce quartier le vieux Saint-Nazaire. Et quand on dit vieux, c'est vraiment vieux, vraiment très très vieux. Le rocher de Saint-Nazaire a été habité depuis l'époque celte. En fait, le nom Petit Maroc serait apparu à l'époque où la vieille ville existait encore, mais avait été délaissée parce que la nouvelle ville se construisait tout autour. Des pêcheurs venus de Douarnenez ont donc investi la ville dans les années 30.
7: Mais alors Lucie, quel est le rapport entre ces pêcheurs de Douarnenez et le Maroc?
6: Eh bien, ces pêcheurs se sont aventurés sur les côtes marocaines. On a donc baptisé cet endroit le Petit Maroc.
7: Et puis, il s'est passé ce qui s'est passé.
6: Des bombardements qui ont détruit 85% de la ville de Saint-Nazaire pendant la Seconde Guerre mondiale. La ville s'est reconstruite, tel un phénix qui renaît de ses cendres. Et aujourd'hui, dans le vieux Saint-Nazaire, il n'y a plus de fortifications, il n'y a plus d'église ni de ruelle. Il n'y a que dans la tête de certains anciens que le Petit Maroc est encore la vieille ville. Et maintenant, dans notre tête. Puisque, comme disait un certain Socrate, le savoir est la seule matière qui s'accroît quand on la partage.
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1: On peut encore partir à la chasse au trésor.
2: Oui.
1: On va partir à la recherche de pierres vieilles de 700 ans.
2: Exactement. Ces vieilles pierres s'appellent des bornes papales, cher ami. Direction donc Valgréas, au cœur de cette curiosité géographique, on va le dire. Oui. Un morceau de Vaucluse posé en plein milieu de la Drôme provençale, on en a déjà parlé. Ça s'appelle l'enclave des...
1: Papes.
2: Oui, bornes. Réponse.
1: Oh,
2: ouais, j'ai un petit peu bossé. Celles qui donc délimitent eh bien ces bornes papales, c'est qui délimitent l'enclave, ce sont donc ces bornes papales. Alors à quoi ça ressemble? Imaginez un grand bloc de pierre taillée planté verticalement dans le sol, un bon mètre 20 à peu près, avec surtout des blasons. En fait, c'est ça qui est beau. Blasons sculptés, des armoiries, des seigneurs locaux, celle du comte Avenessin aussi forcément, avec deux clés entrecroisées, symbole donc du pouvoir pontifical.
1: Ce sont donc de vraies frontières gravées dans la pierre.
2: Exactement. Ces bornes, elles datent du 14e et 15e siècle. Elles ont été installées lors de plusieurs campagnes de bornage en 1324, 1414, 1457. Ben, c'était simple en fait, hein. Tout simplement, elles étaient là pour dire ici commence la terre des papes en pleine Drôme provençale. Petit rappel historique quand même, quand les papes s'installent à Avignon au début du 14e, ils cherchent en fait à sécuriser et à agrandir leur possession. Il y a un pape qui s'appelle Jean XXII qui achète Valgréas en fait et puis d'autres villages autour, mais le royaume de France bloque toute extension parce que bien sûr les papes ils voulaient aller encore plus loin, mais boum, non, la France bloque tout ça et résultat on a donc une sorte d'enclave figée donc dans les frontières, et donc pour matérialiser tout ça, on plante donc des bornes solides, visibles, et surtout bah, c'est indiscutable quoi.
1: Alors évidemment la question c'est de savoir si on peut encore les voir aujourd'hui ces bornes.
2: Bah, c'est ça, c'était au 14e siècle quand même. On en a encore 22 en fait autour de Valgréas en place. Vous en avez déjà une devant l'office de tourisme, c'est la plus facile hein, pour l'avoir, ils l'ont mise là pour qu'on puisse voir à quoi ça ressemble, mais ensuite il faudra quand même un peu de perspicacité pour les trouver. On nous dit à l'office de tourisme que c'est un peu compliqué, c'est un peu difficile parce que elles sont un peu cachées en fait dans des chemins, dans des vignes, dans des champs, des bosquets. Heureusement l'office de tourisme a bossé dessus de Valgréas, qui propose aujourd'hui donc un plan en fait d'un circuit pédestre de randonnée, franchement hyper simple, accessible, qui permet justement d'en découvrir plusieurs à pied autour de 2-3 heures à peu près en famille. Ça peut faire une belle idée de sortie. On marche dans les paysages de la Drôme provençale tout en étant dans le Vaucluse, c'est ça aussi qui est fun. Et ces pierres sont là pour nous rappeler donc cette chasse au trésor grandeur nature autour de l'histoire donc de l'enclave des papes.

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1: Véronique, j'ai 52 ans et j'habite à Orléans. J'ai fait des études d'ingénieur pour envoyer des satellites dans l'espace.
2: Vous étiez où avant d'arriver à Orléans ?
1: Alors j'habitais à Évry parce que je travaillais en région parisienne et en Guyane.
2: Vous avez vécu en Guyane ?
1: Oui.
2: Oh, j'en apprends tous les jours, génial. Vous avez travaillé sur la grosse base de lancement ?
1: Oui.
2: Vous avez participé là aux scènes qu'on voit au cinéma, aux scènes de lancement de fusées ?
1: Bien sûr, je faisais partie de l'équipe de lancement, donc j'étais dans cette salle où on contrôle le lanceur et puis on fait le décompte et ensuite le lanceur part. Et ça, ça me donnait la chair de poule.
3: 3, 2, 1, top. Allumage Vulcain. Allumage des deux EAP et décollage via 244.
1: C'est hyper puissant et même si on est dans un bâtiment qui est avec énormément de béton entre nous et le lanceur, on sent les vibrations du lanceur qui décolle et ça c'est il y a quelque chose de magique, ouais.
2: Sur le papier, lancer des satellites, c'est pas mal quoi.
1: Alors, c'est pas mal, mais finalement quand on se demande à quoi ça sert et puis quelle est la pollution que ça crée dans l'espace, ça pose question.
2: Il paraît qu'il y en a plein des satellites autour de la Terre qui tournent indéfiniment.
1: Il y en a des milliers, ouais.
2: Qu'on pourra pas les chercher.
1: Maintenant, il y a des programmes qui pour aller les chercher, ça s'appelle éboueurs de l'espace, parce qu'il y en a trop. Il y en a trop. En fait, il faut en descendre de temps en temps.
2: Est-ce qu'ils vont y aller en fusée pour aller les choper du coup ?
1: Ben oui.
2: Vous êtes à Évry et vous décidez de tout quitter pour venir à Orléans parce qu'il y a la création d'une association.
1: Alors, ça s'est pas exactement passé comme ça. Déjà, ça a été long. J'ai réfléchi. J'ai pris une année sabbatique pour réfléchir. Ah. Donc j'en ai profité pour faire un grand tour en bateau à voile autour de l'Atlantique.
2: On est un peu dans le cliché là, Véronique, si je puis me permettre.
1: Oui, et ça m'a bien aidé à réfléchir.
2: Et envoyer des satellites dans l'espace, terminado pour Véronique.
1: Oui, j'ai tout quitté et puis j'ai changé de ville, j'ai changé de métier et j'ai juste gardé mon conjoint. Je suis co-gérante d'une structure qui s'appelle les Cycloposteurs. Aujourd'hui, on a 8 salariés et je suis très fière de ça.
2: Comment ils ont réagi, vos proches, quand vous avez annoncé ça ?
1: Ils m'ont dit que j'étais courageuse, peut-être un peu folle. Mais finalement, aujourd'hui, même mon père m'a dit récemment que j'avais sûrement fait le bon choix.
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4: Bonjour à toutes et tous, bienvenue dans Affaires classées, le podcast. Nous sommes à l'été 1380. Gaston Phébus, le puissant comte de Béarn et de Foix, échappe de peu à un empoisonnement lors d'un séjour au château d'Orthès. Qui voulait donc sa disparition ?
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4: Perché sur un promontoire, le donjon du château Moncade domine fièrement la cité d'Orthès et la vallée du Gave depuis 7 siècles. Il témoigne surtout d'un glorieux passé, au temps où le Béarn était gouverné par la dynastie des Moncades. Le château devient alors le cœur du pouvoir local, grâce à Gaston VII qui déménage la capitale de la vicomté de Morlas à Orthès. Une somptueuse cour prend ses quartiers au sein de la forteresse. C'est finalement Gaston III de Foix-Béarn, dit Phébus, qui s'y installe après d'énormes travaux d'embellissement. Un symbole de puissance qui va de pair avec son ambition de faire du Béarn un état pyrénéen à part entière. Mais les bonnes choses ne durent qu'un temps. Un siècle plus tard, en 1464, le siège vicomtal est transféré à Pau, affectant le prestige du château orthésien que les guerres de religion puis la bataille de 1569 endommageront gravement. Et pourtant, vestige d'une époque médiévale bien révolue, le donjon de Moncade est toujours là, debout. Un drame sanglant s'est déroulé ici il y a bien longtemps. Un drame que les livres d'histoire évoquent rarement. Nous sommes en l'an 1380. Phébus est le maître des lieux. Né en 1331, il est déjà quasi quinquagénaire et sa flatteuse réputation n'est plus à faire tant il a marqué le siècle de son empreinte. Ardent combattant, Phébus a remporté de rudes batailles militaires contre ses voisins d'Armagnac. Et tandis que la guerre de Cent Ans fait des ravages dans l'Hexagone, Gaston III s'est révélé fin diplomate en intercédant auprès des rois de France et d'Angleterre, évitant ainsi un bain de sang à ses sujets. On le sait sans doute moins, mais Phébus avait aussi d'autres cordes à son arc. Architecte, bâtisseur de forteresses, mécène pour la création musicale, poète, écrivain, bibliophile, une façade brillante qui cache aussi un sombre épisode de sa vie. Un drame qui met aux prises le flamboyant seigneur Béarnais et son fils légitime Gaston, l'héritier, né 18 ans plus tôt de l'union avec Agnès de Navarre.
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4: Petit rappel, nous sommes en 1349 quand Phébus, 18 ans, se marie à Agnès, 15 ans, fille de Jeanne de Navarre et sœur du roi Charles II de Pampelune. L'union semble idyllique. Les deux mariés sont riches, instruits, de belle apparence. Mais on verra bien vite qu'il s'agit d'un mariage arrangé, comme souvent à l'époque. Agnès paraît rarement au bras de son époux. Son nom n'est jamais cité. En fait, Phébus se passionne pour ses activités de jeune seigneur et il n'a que faire de ses obligations conjugales. Il délaisse sa moitié, affectivement et financièrement. Agnès est sans le sou, à tel point qu'elle doit réclamer de l'aide à son frère, le roi de Navarre. Phébus ne se soucie pas davantage qu'Agnès lui donne un jour un héritier, un garçon de préférence, afin qu'il assure sa descendance. La surprise viendra pourtant en 1362, soit plus d'une décennie après leur mariage, quand la jeune comtesse donne naissance à un garçon prénommé Gaston, lui aussi. Phébus sera-t-il meilleur papa qu'il n'est époux ? Que nenni, hélas ! 3 mois plus tard, il chasse subitement son épouse du château Moncade. Motif avancé, sa famille n'a pas payé l'intégralité de la dot nuptiale, cette somme d'argent que l'on versait à l'époque aux jeunes mariés. Répudiée, la comtesse de Foix va trouver refuge à la cour de Navarre chez son frère Charles II, loin de ce nourrisson qu'elle ne pourra élever. L'attitude de Phébus indigne en haut lieu. Malgré les efforts du pape, des évêques, des seigneurs de Béarn, d'Aliénor, sa mère, il ne faiblit pas. Ce qui est dû. Puisque la dot demeure impayée, Agnès n'a rien à faire à la cour d'Orthès. Phébus brille par sa cruauté et peu lui importe qu'il prive son nourrisson de sa maman. Moralité, Agnès n'aura servi qu'à enfanter un descendant. Phébus, le brillant diplomate, commet une lourde erreur. Il indigne l'Église, il suscite aussi les foudres du roi de Navarre, le beau-frère qui se sent humilié et jure d'avoir sa peau. Mais c'est ainsi. Gaston Junior grandira seul au château Moncade, loin de sa mère et délaissé par son père.
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4: Phébus n'aime pas ce fils. Il lui préfère Bernard et Yvain, ses deux demi-frères nés d'aventure avec d'autres dames et qu'il surnomme sans la moindre gêne ses bâtards. Gaston Junior sera donc élevé par les femmes de la cour d'Orthès, mais il n'a même pas son cheval, un comble, une humiliation pour l'époque. Il rencontre sa mère pour la première fois à 13 ans en 1375. Phébus accepte qu'il se rende au siège de la cour de Navarre à Pampelune, accompagné de son précepteur, l'évêque de Lescar, afin d'assister à un mariage. Que se sont dit Agnès de Navarre et cet adolescent qu'elle a dû abandonner à la naissance ?

0: Charles de Navarre va pour cela s'entourer de nobles béarnais aussi influents que proches de Phébus, mais qui se montrent lassés de son autoritarisme et qui viennent peu à peu à le détester. L'idée est de se débarrasser de lui une fois pour toutes afin d'installer à sa place le prince héritier, le jeune Gaston. Un complot qui renouerait ainsi les liens avec le royaume voisin de Navarre. Ce sont le baron de Coarraz et l'évêque de Lescar, Odon de Mandousse, précepteur du fils de Phébus, qui sont à la manœuvre. Et pour cela, à l'époque, il n'y a pas meilleur moyen que de recourir au poison. Qui mieux que Gaston Junior pourrait approcher Phébus et glisser une substance fatale dans ses plats favoris? Le complot prend forme à l'été 1380. Le 26 juin, un mystérieux émissaire arrive à cheval de Pampelune. Il remet discrètement un petit pochon à l'évêque de Lescar qui, moyennant argent, le confie ensuite à son disciple. Mais Gaston Junior, sait-il exactement ce qu'on attend de lui? Veut-il lui aussi empoisonner son père? Ça n'est pas si sûr.
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0: Dans les premiers jours du mois d'août 1380, le fils de Phébus, alors âgé de 18 ans, se rend aux cuisines du château à moult reprises. Des visites qui intriguent très vite le petit personnel, puisqu'il n'y venait jamais jusque-là. Gaston guette sans doute le meilleur moment pour saupoudrer discrètement les viandes cuisinées pour le repas de son papa. Par mégarde, le pochon diabolique tombe de son veston. L'un des préposés s'en aperçoit et ramasse aussitôt le contenu qu'il remet à l'un des apothicaires du château. Le diagnostic tombe. Ça ressemble à du très mauvais poison, mais pour en avoir le cœur net, on le fait ingérer à un malade en fort mauvais état, lequel meurt dans les minutes qui suivent. L'instant est grave. Le fils de Phébus a tenté d'empoisonner son père au château. On savait certes que les deux hommes ne s'aimaient guère, mais de là à empoisonner le puissant comte béarnais, il y a un pas. La nouvelle ne tarde pas à remonter aux oreilles du principal intéressé qui entre dans une colère noire. Phébus ordonne qu'on arrête le suspect séance tenante et qu'on l'enferme au cachot. L'exécuter sur le champ ne lui déplairait pas, mais chevaliers et écuyers l'en dissuadent. Mieux vaudrait enquêter d'abord son fils vivant afin d'identifier les instigateurs du complot, lui glisse-t-il à l'oreille. Tandis que Gaston, l'empoisonneur, est jeté en cellule, Phébus ordonne l'arrestation de tous les sujets qui servent son fils, et notamment l'évêque de Lescar, son précepteur, lequel a déjà pris la fuite, se réfugiant à Pampelune chez Charles II, qui est en fait le cerveau du complot. Une assemblée de notables est réunie. Phébus leur annonce que des têtes vont tomber. On raconte qu'en suivant, une quinzaine de ses sujets auraient péri dans des conditions atroces. Reste maintenant à voir ce qu'il fera de Gaston, son fils. S'il l'exécute, le prince de Béarn va perdre son unique héritier. Une catastrophe à terme pour la survie de sa cour. Alors, Phébus se ressaisit. Il va se donner du temps. Interroger le fiston. Durant 9 jours, Gaston sera mis au régime pain sec et eau.
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0: Avide de connaître le nom des instigateurs du complot qui le visaient, et notamment de celui qui a confié le poison à son fils, Phébus va l'interroger dans sa cellule au château. Le jeune homme finit par confesser qu'il a bien essayé d'empoisonner son père, ce qui est, à l'époque,

0: lâche rien sur l'identité de ses commanditaires. Alors, Phébus enrage. Qui a voulu sa mort ? L'un des seigneurs d'Armagnac, ses ennemis jurés, ou bien son beau-frère, Charles II ? Le roi de Navarre a la réputation d'être si méchant qu'il en serait bien capable. Gaston Junior est soumis à la question, à plusieurs reprises, sans résultat. On lui livre malgré tout de l'eau, de la viande, mais il n'y touche pas, craignant sans doute lui aussi d'être empoisonné. Se charger de le servir s'en inquiète auprès de Phébus. « Monseigneur, par Dieu merci, prenez garde à votre fils, il s'affame en prison, il pourrait bien mourir !» À cette annonce, le comte explose de colère, sans mot dire. Il sort de sa chambre et gagne les geôles où son fils croupit. Dans une minuscule cellule, les voilà maintenant face à face. Phébus tient dans sa main un petit couteau avec lequel il a l'habitude de se couper les ongles. Soudain, il s'emporte. « Petit traître, pourquoi ne manges-tu pas ?» Phébus assène un violent coup de poing à la gorge de Gaston. Mais la pointe de la lame va sectionner une veine. Le jeune homme a à peine le temps de se retourner face au mur. Et tandis que son père quitte la cellule, il mourra quelques instants plus tard, étouffé dans son sang. Le geste de Phébus était-il intentionnel ou accidentel? Jamais on ne saura. Le sémillant prince Béarnais n'a évidemment jamais été jugé pour la mort de son fils. Le mutisme des témoins de l'époque en dit long. Mieux valait ne pas écorner l'éclatante légende du prince d'Orthès, décédé une décennie plus tard, en 1391, lors d'une chasse à l'ours. De Gaston Junior, il ne subsiste qu'une toile, intitulée « L'ange de foi ». Peinte 5 siècles plus tard, elle représente l'adolescent lors de la visite qu'il rendit à sa mère au château de Pampelune, la même où le complot fut préparé.
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0: Le secret sanglant de la Tour Moncade, c'était ce 5e épisode de la saison des affaires classées. Je vous retrouve dans un prochain numéro. Nous serons sur les hauteurs de Bayonne, dans le quartier de la ZUP, pour un meurtre commis en l'an 2000, il y a de cela 25 ans. À très bientôt.
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2: 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Klemt.
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2: Parler de... Originaire du Mans, Klemt porte cette énergie des terres de province. Force tranquille, humilité, texte fort, l'essence de son écriture, l'émotion, la sincérité et le mot juste.

0: Tiro, Klemt, un coup de cœur ici même. 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
1: Dauphinoise, Dauphinois, bien le bonjour. Aujourd'hui, un village bien riant, dont le nom bizarrement fait rire aussi. On se demande bien pourquoi, proche de Saint-Marcelin, Chatte. Oui, je sais, c'est comme ça que cette charmante localité se nomme. Une grosse bise aux Chatoises et aux Chatois qui doivent en avoir marre de tout ce Dauphiné qui se marre aussi alentour. Alors, bien sûr, je pourrais rire aussi, mais je ne le ferai pas. Bien sûr, je pourrais vous parler du jardin ferroviaire, du jardin des fontaines, de la Galicière, de Miripili, l'île aux pirates. J'ai bien dit Miripili, j'ai dit juste, oui. Mais je vais vous parler, en fait, de cœur. Non, mais de cœur avec un H, bien sûr. Hein. C'est-à-dire de cet art étrange qui consiste à émettre avec sa voix, sa bouche, sa gorge, des sons mélodieux qui forment le chant. À plusieurs, on appelle ça un cœur, hein, avec un H, bien sûr. Et s'il s'agit de mec, un cœur d'homme. Et comme ce cœur se trouve justement à Chatte, il s'agit donc du cœur d'homme de Chatte. Pour celles et ceux qui ne sont pas du coin, je précise que ça n'est pas une blague. Hein. Voilà, c'est comme ça que ça s'appelle. Je les ai rencontrés, ils sont très sympathiques, talentueux et généreux. On pourrait dire qu'à Chatte, on a le cœur sur la main. Oh oui, oui. Je les avais entendus dans les caves de la Chartreuse. J'étais resté bouche bée devant ces hommes-là, la bouche ouverte, la gueule ouverte carrément. Hein. Honneur soit rendu à ce cœur de qualité du même tonneau que les foudres de Chartreuse qui vibrèrent également. Mais restons à Chatte, car cette cité n'a pas comme atout que ce merveilleux cœur d'homme. N'oublions pas que nous sommes en Dauphiné, n'oublions pas que nous sommes dans le cœur, mais alors sans H cette fois-ci, cœur sans H, de la merveilleuse noix dite de Grenoble. Oh, la noix de Grenoble, dont les noyers sont comme une forêt autour de Chatte, alors qu'il n'y a pas un seul à Grenoble, mais c'est pas grave. Bref, il y a d'ailleurs à Chatte un vieux moulin, oh, qui depuis plus de 200 ans fait de l'huile de noix, le vieux moulin de Léon. Eh oui, une huile surtout de noix extraordinaire. Ordinaire, la fameuse huile de Chatte, bien connue dans toute sa région et au-delà. C'est ça la belle qualité de notre Dauphiné, c'est que dans chaque localité, on a des choses passionnantes et surtout intelligentes à dire. J'en entends certains qui se moquent et je ne comprends vraiment pas pourquoi. En plus, je vais vous dire, Chatte vient en fait de Casta pour château, devenu ensuite Chaste, puis au cours des siècles, Chatte. Alors vous voyez, tous les rigolards qui se moquent et rifouignent feraient bien de fermer leur boîte à camembert et s'incliner bien bas, se morfondre en excuse. Chatte vient de chaste, ça vous embouche en coin, bande de marteaux. Et pourtant, vous le saviez pourtant, qu'en Dauphiné, on n'est pas des quand même.

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1: Bonjour et bienvenue à Prades, Virginie.
2: Merci Vincent. Vous êtes guide accompagnateur.
1: Surtout sur la destination Conflans-Canigou, donc avec la chance d'habiter à côté du massif du Canigou et de pouvoir emmener les groupes et les gens à la découverte du Canigou et surtout faire l'ascension du pic du Canigou.
2: Et pas que, parce qu'il y a aussi des randonnées, des excursions que vous proposez.
1: Tout à fait, il y a un vaste choix de randonnées dans le Conflans. Et puis aujourd'hui, je vous propose de faire une petite excursion et puis d'aller sur les balcons nord du Canigou pour prendre un petit peu de la hauteur et avoir une belle vue sur le massif du Canigou.
2: Eh bien, on embarque. Allez, c'est parti. Et là, nous allons prendre quelle direction, Vincent ?
1: On va aller en direction de Kaya.
2: Vincent, vous venez de vous arrêter. Qu'est-ce qu'il y a dans le ciel ?
1: Eh bien, il y a un cirque-à-être là qui vient de passer, qui est assez bas parce qu'il est en train de chasser. Donc, le cirque-à-être Jean Leblanc. C'est un oiseau qui est reconnaissable parce qu'il est très clair, dessous, tout blanc. Son régime alimentaire spécialisé sur les reptiles.
2: Donc, alors là, il vole au-dessus de nous.
1: Ah, il est passé tout proche. Donc là, on s'est arrêté au bord de la route pour l'apercevoir parce que c'est pas aussi fréquent de le voir d'aussi près.
2: Donc là, on est sur la route de Sournia.
1: La route pour aller dans les Fenouillèdes. Puis on va donc aller jusqu'à la chapelle de Saint-Jacques de Calaron.
2: Déjà là, Vincent, c'est Prades là que nous voyons.
1: Oui, alors on a pris un peu de hauteur, donc on va faire un petit bout de cette route qui va nous procurer un belvédère remarquable sur tout le massif du Canigou et le pic du Canigou.
2: Voilà, on est sorti du 4x4 et ça y est, on prend le départ de la petite marche.
1: Oui, on récupère la piste et puis donc on va faire la petite marche pour se rendre jusqu'à la chapelle.
2: Là, on a un panorama incroyable déjà. Hein.
1: Très beau panorama sur une bonne partie du Conflans. Et puis on est dans une végétation qui est là pour le coup. On a pris un petit peu d'altitude. On est toujours dans une végétation qui est marquée par le climat méditerranéen. Alors là, on a plein de genévriers. Vous voyez tous ces arbustes, il y en a certains qui montent un petit peu plus. Le genévrier qui fait la baie de Genièvre. On fait notamment, on s'en sert dans la cuisine. Et ça participe aussi à la confection, peut-être vous connaissez cet alcool, du gin.
2: Et Vincent, nous sommes arrivés au pied de la chapelle.
1: De la chapelle Saint-Jacques, et donc on peut voir en étant là devant le panneau qui explique un petit peu l'histoire et les dates importantes de la chapelle, de la vie de la chapelle, les fameuses coquilles pour matérialiser Saint-Jacques. Et donc on va faire un petit tour.
2: Vincent, on est ici sur ce qu'on appelle les balcons du Canigou.
1: Oui, sur la partie qu'on dénomme ainsi, les balcons nord du Canigou.
2: Au pied de la chapelle qui surplombe ce très très beau panorama avec plein de petits chemins autour.
1: Dans la forêt, là, on a une petite forêt de chênes, puis c'est très joli parce que c'est varié, c'est bien entretenu. Il y a de la lavande, du romarin. Voilà, comme on avait une petite paire d'heures devant nous et qu'on était sur l'heure du repas, j'ai pensé que c'était un lieu sympathique à vous faire découvrir. On sort le panier repas donc, qui a été préparé par le Rasteil, avec donc des produits locaux. On a le jus de pomme d'Adama, le pain de Jérémy.
2: Ça, c'est le fromage d'Escouloubre.
1: Un petit peu de jambon, le jambon d'Alex, du camp de Mathilde. On a le saucisson à l'ail. On va se régaler.
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3: Bonjour Johan.
4: Salut Manu.
3: Merci de nous recevoir avec un service de céramique.
4: Ah oui, la céramique, c'est quelque chose d'important dans l'histoire de l'art pour moi. Quand ce n'est pas un vase ou une pièce de décoration, c'est usuel. Donc, ouais. Je te présente ce service. C'est un service qu'on n'a pas l'habitude de voir. C'est un service qui a été créé par Robert Picot, qui était un céramiste valoriste extrêmement connu. Robert Picot, il fait partie de l'entourage des Roger Capron, des Jean Marais, des Picasso, de tous ces grands céramistes qui se sont tous installés à un moment au milieu du 20e à Valoris, dans le sud de la France. On le connaît surtout pour ses céramiques, pour ses pichets. Tu vois, par exemple, celui-là, c'est un pichet aussi de Robert Picot.
3: RP.
4: Et avec RP au fond, eh ben, il n'y a pas de doute, c'est Robert Picot. Robert Picot, très grosse production en vaisselle, en pièces de forme, etc. Il est vraiment connu pour sa vaisselle. Donc là, tu vois, on a un service d'une vingtaine d'assiettes. On a les plats de service, le saladier. La particularité de ce service-là, c'est qu'il n'est pas justement dans les fonds verts comme on connaît chez Picot. Il porte un fond blanc et un décor de fleurs bleues et jaunes.
3: Ouais.
4: Ça, c'est important de le signaler. C'est pas courant. C'est un service qui est très, très en vogue. On est vraiment dans la tendance de l'utilisation de la céramique à table, sur les tables aujourd'hui, qu'on utilise tous les jours. Donc c'est quelque chose de très usuel et de très pratique. Je suis très content, j'ai eu la chance de pouvoir l'acquérir dans Affaires Conclues sur le plateau. On a beaucoup de céramique de Robert Picot sur le plateau, et moi quand je peux en emporter, boum, je ramène à la maison, parce que j'ai envie de proposer cette belle céramique des années 50 à la maison.
3: La valeur.
4: 4 plats de service, un saladier, une vingtaine d'assiettes, on est autour de 700 euros. Affaire conclue, cher monsieur. Bon, tu valides ?
3: Je valide.
4: Allez, c'est parti.
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5: Ils sont jeunes et ont un avis sur tout. Ici Picardie donne la parole au Tchopicard, Annick Bonhomme.
6: Que veut dire l'expression « les cordonniers sont les plus mal chaussés » ?
7: Les cordonniers, ils n'étaient pas les plus riches, du coup, ils n'avaient pas les plus belles chaussures.
8: Ils avaient tellement de clients qu'ils n'avaient pas le temps de s'en faire à eux-mêmes.
9: Ou alors, c'est, par exemple, quand on dit les cordonniers sont les plus mal chaussés, c'est ils sont mal chanceux peut-être.
10: Moi, pour moi, les cordonniers les plus mal chaussés, c'est eux qui font les chaussures. Donc, eux, forcément, ils les vendent, mais ils oublient tout le temps pour eux et ils pensent pas à eux. Donc, forcément, eux, ils ont rien du tout. Ils sont pauvres, je veux dire. Bon, bref.
6: Quand est-ce qu'on l'utilise, cette expression ?
11: Quand on a des chaussures, ils sont toutes cassées.
12: Par exemple, si quelqu'un n'aime pas nos chaussures, ils vont nous dire « Ah bah toi, t'es le mal chaussé de l'école, par exemple, ou alors de la famille. » Ça dépend après notre cas de situation.
13: Pour moi, on peut l'utiliser souvent quand quelqu'un n'aime pas les habits, ou tout simplement quand on a de la malchance, ou en cas d'harcèlement, mais à mon avis, c'est rare. Et surtout quand il y a des gens qui viennent avec des habits sales, alors qu'il y a d'autres gens qui viennent avec des habits riches, tissus bien, et les autres, ils s'habillent plus mode vitesse, quoi. Et du coup, forcément, on leur dit « Oh, mais t'es vraiment un cordonnier mal chaussé, toi, dis donc hein. ».

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1: La plupart des outils qu'on achète aujourd'hui sont pensés pour mourir jeunes. Oui. Et à l'inverse, ici, on forge des objets qui sont faits pour durer. En cet endroit, le métal chante, l'enclume et le marteau trônent au milieu de l'atelier. Je teste donc pour vous, non pas le métier de forgeron, mais celui de taillandier. Je suis à Eschbach-Roval, sur les hauteurs de Münster, à la taillanderie Luquet. Alors, elle est très discrète, hein. Elle est incorporée comme ça dans un sous-sol d'une maison, et j'étais très loin d'imaginer ce qui se prépare derrière. Alors, je pousse la porte, et je suis très vite accueilli par Soumia. Soumia Luquet, qui s'occupe, elle, de gérer les projets, les commandes, et la communication de Simon, son mari, qui, lui, est dans l'atelier. Et de là où je suis, ça sent le métal chaud, oui. Mais il fait quoi, Simon, si c'est un taillandier, et non un forgeron? C'est là que Soumia m'explique que tous les taillandiers sont forgerons, mais que tous les forgerons ne sont pas taillandiers. Et un peu comme son nom l'indique, eh bien c'est un artisan qui est spécialisé dans la fabrication d'outils tranchants forgés, comme par exemple des haches ou des ciseaux à bois. C'est bon, c'est clair pour vous aussi? Parfait. Allez, on pousse la porte de l'atelier. Ouh ! Ah bah oui, il fait chaud, oui. Et ça sent le métal. Et il y a des outils, mais alors partout. Et Simon, eh bien, il est chaud patate. Oui, il a déjà préparé un outil en cours d'assemblage. Et ça va être à moi de lier l'ensemble. Et cela, sans me blesser, ni me brûler, ni le brûler lui. Enfin bref, grosse pression. Hein. Alors bien évidemment, Simon me montre une première fois. Et frapper le métal incandescent, ah ben c'est pas juste une histoire de force. Ah non, non, non. C'est aussi et surtout une question de précision. Et c'est justement ça, le problème. Alors Simon, lui, il vide juste, bam, le bruit est net, ça paraît super simple, hein, oui, ça paraît, oui. Puis il me tend le marteau, je saisis avec pas beaucoup d'espoir, mais un seul objectif, réussir à taper le métal. Tape le métal, Maxime, montre que t'es capable. Et c'est avec toute ma détermination que je démarre le geste, dans un élan splendide de doute et d'incertitude. Simon, lui, est stoïque, mais en moins d'une seconde, le temps ralentit. Quand le marteau vient épouser de toutes ses forces, l'enclume, oui, mais pas la pièce qu'il supporte. Bing ! Le marteau rebondit maladroitement. Le bruit sonne creux. Le visage de Simon se crispe avant de sourire.
2: Un grand moment.
1: Alors Simon et le marteau, eux, c'est une grande histoire qui est d'ailleurs reconnue par ses pairs, hein, parce que Simon a d'ailleurs collaboré à la fabrication des haches de charpente traditionnelles qui ont été utilisées pour la restauration de la cathédrale Notre-Dame de Paris.
2: Bah, la classe quand même.
1: La maison Luquet propose d'ailleurs des stages immersifs accessibles même aux débutants. Oui, oui, oui, à tous les débutants, même les plus maladroits. La preuve, je ne me suis même pas blessé. Et ça, franchement, c'est balèze.
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3: Aujourd'hui, expérience un petit peu particulière. Je me suis dit, on va partir à Chauvigny pour tester une expérience que je ne vivrai sûrement nulle part ailleurs. J'ai rejoint David, il est fauconnier, c'est ça? Bonjour David.
4: Oui, bonjour Florian, je suis fauconnier au Géant du Ciel à Chauvigny.
3: Bon alors, fauconnier, ça veut dire que tu gères, tu maîtrises les oiseaux, tu les accompagnes, tu fais des spectacles avec eux?
4: On va dire qu'on travaille avec eux, qu'on collabore et qu'on fait surtout une collaboration mutuelle entre eux et nous. Voilà, pour pouvoir faire partager le vol libre et des explications, là, beaucoup de pédagogie et puis un échange avec le public.
3: C'est pas impressionnant quand même, parce que quand il y a des oiseaux, bon, ok, il y a des rapaces quand même qui font qui sont assez massifs, assez stock, assez imposants.
4: Ben, les plus grands ici font jusqu'à 2,80 m, on peut parler du vautour fauve pour un poids entre 8 à 10 kilos. On peut parler donc de géant du ciel, hein, d'où un peu notre nom aussi, ouais, entre autres, mais avec voilà tout un bal des oiseaux, une démonstration de vol libre surtout. On peut voir des espèces locales comme des espèces un petit peu plus atypiques qui nous viennent des quatre coins du monde, voilà.
3: Bon là, tu m'as donné un gant, j'imagine que ça s'appelle pas un gant, c'est un nom particulier?
4: Si, c'est complètement un gant.
3: Super, au moins c'est facile. Vous avez bien compris que ça allait être compliqué avec moi, vous allez laisser ça un gant. Quel est l'oiseau qui va arriver?
4: Alors là, on va présenter un grand duc d'Afrique qui est un des plus petits grands ducs du monde, mais déjà assez grand pour sa taille, et qui va venir donc se poser sur ton gant si tu l'attires convenablement.
3: Allez, on va essayer.
4: En lui souriant.
3: On lui sourit ?
4: Ouais.
3: Ça va.
4: Avec une petite récompense, forcément.
3: Ok. Ah ouais, donc, ok. Très bien. On va essayer avec la petite récompense, alors.
4: Il faut attendre le gant comme ça. Ouais. L'oiseau va partir de mon point et arriver sur ton gant.
3: Ok.
4: Au moment où il arrivera sur ton gant, il faudra lui donner la récompense au bec. On va se mettre face au vent. Du coup, le vent vient un petit peu comme ça. Je te propose d'aller te mettre juste un petit peu là-bas.
3: Ok.
4: T'as la récompense que je t'ai donnée ?
3: Non, je l'ai pas.
4: Il l'a mangé, du coup on lui en donne une autre.
3: C'est quoi, c'est du poulet ?
4: C'est du petit poulet.
3: Du petit poulet, ok.
4: Du coup tu mettras bien le gant comme ça, la récompense juste un petit peu au-dessus au niveau du bec.
3: Là.
4: Voilà, impeccable. Et là, du coup, quand tu veux, tu l'appelles.
3: Totoro ! C'est impressionnant, mais en vrai, c'est hyper cool à faire. Je pense que je me suis fait un copain. Et alors, justement, ces oiseaux-là, bon, on les voit pas tous les jours, on les voit en spectacle. On peut venir les voir en spectacle ici au Géant du Ciel. Combien de représentations par jour ? Comment ça se passe, les différentes représentations ?
4: Mais à l'heure actuelle, on est ouvert 7 jours sur 7, et puis on fait 3 représentations par jour à 11h, 15h et 17h selon la météo. Tout le monde est le bienvenu pour passer un bon moment et puis voir les oiseaux voler.
3: Jusqu'à fin septembre ?
4: C'est ça.
3: Et bah c'est noté. Merci Totoro.
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5: On a tous nos petits défauts. Alors, est-ce que la gourmandise en est un ? Je vous laisse méditer là-dessus. Mais moi, je vais vous parler du caramel.
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5: Et pas n'importe lequel. Le Graal des douceurs sucrées. Et puis, en plus, c'est de chez nous. Donc, autant en parler. Le caramel au beurre salé. Pourquoi je vous en parle ? J'en sais rien, sûrement parce que j'ai une envie de caramel. Alors, vous allez être contents. Le mot est simple. On change le C en K. Ça donne caramel en breton. On peut pas faire plus simple. Par contre, on va parler du caramel au beurre salé. Donc, ça se dit caramel, amande sale. Rien que d'en parler, j'en salive. Leur pot de caramel, amande sale, c'est un pot de caramel au beurre salé. Caramel, amande sale. Amande, le beurre salé, parce que, encore une fois, vous le savez, le beurre doux, ça sert juste pour le bricolage, hein, pas pour la cuisine. Donc, leur pot d'amande sale pour un pot de délicieux caramel au beurre salé.
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5: Et puis un autre nom de famille au menu du petit cours d'aujourd'hui, et rien à voir avec le caramel, c'est le roux, rouxelles ou rouzic. Le lien commun, c'est le mot breton rouze, qui veut dire tout logiquement une personne rousse ou aux cheveux roux. Lié au rouze, la couleur rousse, donc rouze à rouze, était donné comme surnom à ceux qui avaient une crinière rousse. Et par déformation ou mauvaise écriture dans les registres d'état civil, c'est devenu roux. Le roux, par francisation. Mais à l'origine, dans notre langue, c'est rouze. Comme rouzic, c'est le nom donné au pays de Châtelain, aussi par rapport à la couleur des costumes tenant au roux. Donc, une bise, comme chaque jour, au roux, rouzic, roussel, et à demain. Ken varroas, pugur varroas, vodeis roas. Demain, il fera jour à nouveau.
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2: J'aimerais bien être riche parce que je veux bien payer une maison, une voiture. Pas forcément tout ce qui coûte très cher parce qu'on n'en a pas forcément besoin.
3: J'aimerais bien avoir beaucoup d'argent et comme si j'étais au Club des Paris pour bien me nourrir, pour avoir des belles voitures,
4: pour partir en vacances. Et aussi, si on n'a pas de maison, du coup, s'il a de l'orage, du coup, ça va nous tomber dessus et on va être mort.
5: On peut être riche, si on a déjà une maison, on peut s'acheter une maison de luxe, des voitures de luxe, par exemple une limousine.
6: Ma BM, ça voulait dire qu'on était riche.
2: J'aimerais bien être riche parce que je veux bien payer une maison, une voiture. Pas forcément tout ce qui coûte très cher, parce qu'on n'en a pas forcément besoin.
3: Bah aussi, j'aimerais avoir de l'argent pour ceux qui sont pauvres, et pour les aider ou leur acheter une maison et des aliments. Je trouve que ça sert à rien d'être riche parce que on peut être normal, c'est mieux d'être normal parce que quand on est riche, je trouve que c'est pas très gentil parce que ça donne envie aux autres, mais vu qu'ils ont pas assez d'argent, et ben ça leur donne de la tristesse.
7: Je hais ces gens riches qui, avec un peu d'or, croient réparer les malheurs dont ils sont responsables.
8: Et ça veut dire quoi être normal ?
3: Ça veut dire avoir de l'argent, mais pas beaucoup non plus.
8: Est-ce que vous avez envie d'être riche et célèbre ?
3: Non, moi j'ai envie d'être célèbre à la télé, au foot, vu que je fais du foot, j'ai envie d'être célèbre.
2: Bah c'est bien, vu que au moins si tu prends quelque chose à un magasin et que t'es célèbre et que tu t'es déguisé, et bah t'as oublié de payer, et bah au moins celui qui vient te chercher, t'as juste à te déguiser et au moins il voit que t'es célèbre et du coup après il dit pardon.
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9: Me voilà chez Charlène.
10: Bonjour, enchantée. Ça va et vous ?
9: Ça va, je peux monter ?
10: Oui.
9: Dans le food truck, allez. Bah, je vois des clients partir en fait, ils viennent de partir là, non ?
10: C'est l'adjoint au maire qui vient prendre des nouvelles, voir. La mairie de Brière s'intéresse à ses commerçants, donc ça fait plaisir.
9: Vous vous installez ici depuis combien de temps ?
10: Ça fait à peu près 5-6 mois.
9: Bon, racontez-nous, vous êtes qui ? Ah, il y a quoi sous le feu là ? Attendez, je vais vous baisser.
10: Les cuisses de poulet.
9: Je peux regarder.
10: Allez-y.
9: Oh là là là. Et à côté, c'est quoi ?
10: À côté, c'est les pommes de terre. J'essaye de faire mes échanges avec le four, parce que c'est pas facile. Comme vous voyez, on est très à l'étroit.
9: Il y a combien de mètres carrés, là ?
10: Je crois que ça doit faire 4 ou 5 mètres carrés.
9: Alors, vous venez d'où ? Vous avez quel âge ? Vous êtes qui ?
10: Alors, je viens de Feilly, un tout petit village vosgien.
9: Ouais.
10: J'ai 31 ans. Je suis maman de deux enfants qui ont 5 et 3 ans.
9: Ouais.
10: Chez Charlène, c'est une reconversion professionnelle qui répond à une problématique que je rencontrais. C'est-à-dire qu'à l'origine, je faisais de l'administratif RH. Après, j'ai changé à ma première grossesse. J'ai fait conseillère en insertion professionnelle et j'ai eu mon deuxième enfant. Et du coup, je crois que j'ai pris une deuxième claque. Eh ben, en fait, chaque grossesse, chaque maman est différente. Mais en fait, moi, à chaque enfant, je me suis dit, mais qu'est-ce que je veux leur transmettre ? Je voulais pas que mes garçons, ils pensent que dans la vie, on m'a mis là, alors je continue là, et puis adviendra que pourra pas du tout. Je pense qu'il y a des souvenirs, il y a des choses qui peuvent faire que demain, ils se diront, bah ouais, j'ai fait telle étude, mais finalement, je veux partir sur complètement autre chose. Eh ben, je pars, et puis maman, elle a l'habitude.
9: Ça, vous voulez être un exemple
10: dans la limite du raisonnable. À la limite du raisonnable.
11: En tout cas, oui. Une voix, quoi, à dire, montrer que c'est possible.
10: Voilà, exactement. Et puis, pas forcément qu'à mes enfants, aussi à d'autres, que ce soit des jeunes ou des personnes qui sont même des fois en fin de carrière, qui viennent au food truck et qui me disent ah, mais qu'est-ce que t'as fait ? Parce qu'il y en a certains que je connais d'avant. Et en fait, je leur dis, mais rien n'est impossible. Et parfois, eux, il y a des paroles qui vont faire sens. Peut-être ça va donner le déclic à d'autres de se dire, mais ouais, en fait, il faut se lancer, il faut oser, quoi.
11: Positive.
10: Exactement. Et en fait, je me suis dit, tous les jours, quand j'avais pas envie de me faire à manger, moi, ma gamelle, pour le bureau, je savais pas quoi manger. En fait, je me retrouvais toujours dans les mêmes enseignes. Et je me suis dit, mais moi, j'aimerais bien avoir une solution d'un food truck ou quelque chose à emporter, mais sympa, et qu'on mange varié. Et la ligne de conduite de chez Charlène, c'est français. D'accord. Donc, toute ma viande est bouchère, d'une boucherie d'Éloi, qui elle-même essaye de travailler au maximum du circuit court ou du local. Mes fruits et légumes 100% France. Dès que je peux, c'est du local. Le fromage, pareil. Par exemple, la tartiflette, 100% vosgienne. Et quand ils arrivent au food truck, ils me disent « Mais on mange quoi ?» Mais vous faites pas de frites, vous faites pas de pizza, mais on mange quoi? Et en fait, ils sont étonnés de voir que le délire, un peu, c'est le restaurant sur roue.
11: Bon, vous surveillez, hein, il y a un peu de fumée là, c'est normal?
10: C'est normal, c'est parce qu'en fait, le food truck est froid parce qu'il est dehors. Et en fait, quand je mets en route le four, ça fait évacuer toute la condensation de l'eau.
11: C'est ça, parce que là,
10: et
11: c'est
10: en fait, l'eau, ça va s'évaporer et ça va faire du.
11: C'est la tartiflette au four.
10: Exactement. Il faut qu'elle soit bien chaude parce que sinon, ça donne pas envie.
11: En tout cas, ils savent que vous êtes là, vous avez vos habitués, là on est à Bruyère, vous allez retrouver les mêmes d'une semaine à l'autre ?
10: Il y en a, oui, que je retrouve toutes les semaines. Eh bien, je me suis lancée, l'ouverture officielle du food truck a été faite le jour de l'anniversaire de mon deuxième, le 22 avril.
11: 2025. Et elle vous plaît cette vie ?
10: Ah bah oui, ce qui me plaît le plus, c'est de rencontrer des gens, de toujours me remettre en question pour les satisfaire, chercher des nouvelles recettes. Et puis, on va pas se mentir, l'entrepreneuriat, ça a un super côté, l'autonomie. Il y a personne derrière nous qui va nous dire, allez, on y va, faut faire du chiffre, il faut rentrer à telle heure, commencer à telle heure. C'est quand j'ai envie, il faut quand même travailler. Mais je veux dire, si j'ai envie de commencer à 10h et je termine jusqu'à 1h avant de partir, j'ai le droit. J'aurais un patron, il me dirait, non, tu viens à 6h pour qu'on ait fini bien avant. Et voilà, j'ai moins de contraintes. Après, il y a tout un aspect de l'entrepreneuriat que parfois les gens occultent. C'est toutes les montagnes russes qu'on vit. Des fois, dans la même journée, on vit trois des montées et descentes incroyables. Hein. On est très content de ce qui se passe. Et puis, boum, une recette à foirer. Oh, qu'est-ce que je fais ? On est dans le jus. Je suis en retard. Il y a des gens sur la route. Ça me met dedans. Voilà, le téléphone, ces choses-là. Et bien sûr, toutes les contraintes de... il faut payer ses fournisseurs, il faut payer ses crédits. Et quand on voit qu'on n'a pas fait un super chiffre, on se demande comment on va payer à la fin du mois. Mais on arrive à trouver des solutions à ce... Je pense qu'il faut tout le temps se remettre en question. Se dire, ok, là, pendant une demi-heure, je vais mal, je broie du noir. Et après, j'y retourne, je cherche des solutions, je me pose. Tant pis, je perds une heure, mais je prends une feuille, un dessin. Je vais me balader dans la nature et je cherche... quelque chose qui pourrait attirer une meilleure communication, peut-être moins ma posture, elle va pas, enfin voilà, c'est je trouve que ça c'est hyper intéressant.
11: Et vous vivez à fond.
10: Ah ouais. Hein? On n'a pas le choix que de le vivre à 200% en fait.
11: Intensité, c'est ça qu'on retiendra.
10: C'est ça. Intensité.
11: On va faire une photo intense.
10: Une photo intense. Alors là, comment on fait une photo intense?
11: Je vais me mettre dehors déjà, je vais ressortir. Ça, vous restez derrière le comptoir. Alors effectivement, aujourd'hui, potage ou tartine chèvre miel. Oh mince, j'ai passé mon doigt. Tartiflette ou poulet pommes de terre, gâteau au fromage blanc et tarte au flan. Ça, c'est le menu du jour.
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12: Le circuit Bugatti, lieu mythique et terrain de jeu parfait pour l'événement qui anime chaque année la fin d'août en Sarthe, j'ai testé pour vous les 24 heures vélo Skoda. 16e édition, sportifs, entreprises, associations, bandes d'amis ou même solitaires un peu fous, les 3200 coureurs sont tous là. Parmi eux, notre équipe ici mène, radio officielle de l'événement et ses 8 coureurs, Marie, Prune, Grégory, Gaël, Axel, Fabien et moi-même ainsi que Julien, auditeur vainqueur du concours. Après avoir installé notre campement dès le vendredi dans le camping du Hou, direction le box 26 dans les paddocks. samedi matin. Quelques tours de reconnaissance, un défilé de vélos en tout genre pour la matinale Maine Libre, un briefing et un repas partagé tous ensemble au restaurant Le Paddock à quelques heures du départ. C'est Julien, l'auditeur vainqueur du concours, qui va se mettre en place sur la ligne droite. Un départ type Le Mans, le cycliste doit courir vers le vélo. Dossard 8006, toutes les conditions sont réunies pour que les départs soient parfaits. Ça y est, l'ambiance est complètement folle. Heure après heure, l'équipe d'Issimène se relaie. J'entame le mien à 22h sur un vieux vélo Bianchi vert collector que m'a gentiment prêté Gaël de l'équipe technique. Et la nuit, je peux vous dire que l'atmosphère est vraiment spéciale. À certains endroits, seul le bruit des roues se fait entendre. Surtout celle du peloton de tête qui file à toute allure, tel un essaim d'abeilles, et que vous avez intérêt de laisser passer si vous ne voulez pas finir sur les vibreurs. Après mon deuxième relais, à 6h du matin, sous un lever du jour magique, je m'apprête à m'élancer à 14h pour l'arrivée. Il fait chaud, mais l'énergie est là, le soutien est immense, les tribunes du haut sont remplies, les supporters amassés le long de la ligne droite et de la redoutable montée du Dunlop pour nous donner du courage. Après plusieurs tours sous la chaleur, je regarde ma montre, il est 15h, il faut tout donner pour l'arrivée. Alors, je pédale à fond, je bois toute mon eau, je passe la ligne droite, sauf que j'aperçois une pancarte qui annonce « Encore un tour ». Coup dur, j'avais rien compris. Mais impossible de lâcher avec une telle ambiance et un tel soutien. Donc on y retourne. Et ça y est, cette fois, c'est la bonne. Après 24 heures de course et 177 tours pour Issimène, on a déjà l'impression que tout ça est passé trop vite. Peu importe le podium, on retient les sourires, la fête et l'entraide. Une vraie aventure humaine qui vous fait dépasser vos limites et qui vous offre un vrai moment différent avec vos collègues. Alors, pour toutes ces raisons, on peut le dire, les 24 heures vélo, c'est testé et approuvé par Issimène.
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1: Yvan Serrano, Fantova, je suis musicien et DJ professionnel.
0: Les Limousins sont formidables. Stéphane Pigato.
1: Ma mère, quand j'avais 9 ans, m'avait offert ce 45 tours de Bob Marley. Could You Be Love. Ça a été une révélation pour moi.
2: On saute un peu quelques étapes, mais après, donc, il y a l'achat de la première guitare.
1: Ouais. Le
2: premier groupe qui arrive.
1: Ouais.
2: On arrive à Limoges pour les études, c'est en première.
1: Moi, je suis arrivé en Limoges pour faire une première d'adaptation au lycée Turgot. Je rencontre vraiment la musique, surtout grâce à Swing FM, donc, qui diffusait du blues, du rhythm and blues, du jazz, ça. Donc, waouh. Et j'ai commencé à faire de la musique grâce à eux et à m'impliquer dans la vie culturelle. Limoges en tant que musicien, mais aussi organisateur d'événements et de concerts John Lennon.
2: Ouais, oui, vous participez finalement à l'émergence de cette nouvelle
1: totalement,
2: salle.
1: Totalement, ouais.
2: Ouais, John Lennon. Mm-hmm. Vous êtes installé ici à Limoges, vous êtes bien, vous organisez des concerts à Lennon, tout se passe plutôt bien.
1: Heureux à Limoges.
2: Et vous déménagez à Londres.
1: Je pars pour Londres parce que j'ai l'impression que j'ai quelque chose à y faire, que Limoges est peut-être trop petit maintenant pour moi parce que j'ai fait plus ou moins le tour et j'ai l'opportunité d'être invité à un de mes disques et jouer sur la Radio One, la BBC de John Peel. Et arrivé là-bas, la plupart des Britanniques que je connais, les Londoniens me disent, hors de question que tu repartes à Limoges. On va y rester un an ou deux, voir comment ça se passe. Et en fait, j'y suis resté la moitié de ma vie, quoi.
2: Ouais, vous restez 30 ans en Angleterre, donc, musicien, mais aussi, vous prenez vos premières amours. C'est-à-dire que vous organisez des concerts, vous faites émerger des groupes qui vont devenir des groupes connus internationalement. Ouais. Et en parallèle de cela, vous faites DJ.
1: Alors, à la base, j'ai commencé DJ dès que je suis arrivé. Parce que j'ai toujours collectionné les disques. Avoir des disques du monde entier, parce que Londres est une ville du monde entier, et c'est ça qui m'intéressait.
2: Finalement, vous êtes aussi, vous, un DJ du monde, parce que vous jouez sur des scènes partout dans le monde, du Japon jusqu'en Espagne,
1: oui,
2: c'est incroyable.
1: J'ai été DJ à Las Vegas, à Tokyo, à Rome, un peu partout, quoi.
2: Il y a un événement, un accident, presque bête, on va dire, qui vous fait, changer un petit peu votre vie, quand même.
1: Je me casse le cou et ça crée un accident cérébral. Non, je me retrouve complètement paralysé.
2: Et qu'est-ce qu'on se dit à ce moment-là quand on est musicien, qu'on a besoin de ses mains pour faire son travail et qu'on bouge dans le monde entier, qu'on ne peut plus rien faire et plus
1: c'est bouger. La meilleure thérapie que j'ai eue sur le coup. En fait, maintenant, aujourd'hui, avec le recul, je me rends compte que c'est la meilleure chance que j'ai eue d'avoir pu avoir ça parce que ça m'a permis déjà de faire le calme. Donc, je me suis dit, peut-être il faut que je revienne à mes racines.
2: Ouais, du coup, ça donne une autre philosophie de la vie, finalement.
1: Complètement.
2: Ouais.
1: Et mes racines, c'est le Limousin, c'est les petits ruisseaux où j'allais jouer quand j'étais gamin dans les bois. Et je sais pas, quelque chose m'a dit de revenir à Limoges. Et au début, ça a été très, très, très dur. Parce que c'était considéré comme un échec de revenir. C'était pas un échec de revenir, bien au contraire.
2: Si vous aviez l'opportunité de rencontrer le jeune Yvan, qui, dans son quartier à Tulle ou dans la campagne tulliste, était en train de gambader, qu'est-ce que vous lui diriez?
1: Je lui dirais qu'il reste qui il est, qu'il n'ait pas peur, qu'il fonce, qu'il ne doute pas. Parce que les doutes, c'est ce qui fait faire perdre du temps. Et heureusement, j'ai jamais douté. Je ne savais pas ce que je voulais faire, mais je savais ce que je ne voulais pas faire.
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3: Et je suis ravie de retrouver dans cette rubrique celle qui a été la révélation littéraire drômoise de 2024, Valérie Patureau, avec sa cuisinière des Kennedy qui a conquis 100 000 lecteurs l'année dernière. Elle publie cette rentrée aux Escales, un très très beau troisième roman qui s'appelle L'Enseveli. L'Enseveli, c'est d'abord l'histoire d'Abel, poilu de la Grande Guerre, blessé au combat en sauvant un inconnu. Il est transféré dans un hôpital de fortune où il va faire la connaissance d'un mystérieux voisin de lit, une gueule cassée qui, incapable de parler, va communiquer avec lui à l'aide d'un petit carnet. Adrien, c'est son nom, est médecin et officier, tandis qu'Abel, simple soldat, vient de la Drôme paysanne. Mais là, pour passer les journées, ils vont se raconter l'un à l'autre et tisser un lien si puissant que lorsqu'ils seront séparés, il faudra à tout prix se retrouver. Pourquoi Valérie Patureau a-t-elle voulu redonner vie à des combattants de la Grande Guerre? C'est la question que je lui ai posée.
4: Peut-être parce que je suis la dernière génération à les avoir croisés. Je m'en souviens très bien. Je devais avoir 7-8 ans et le frère de ma grand-mère me terrorisait parce que quand on allait chez lui, il retirait son œil de verre et donc il avait eu un terrible, voilà, sur un obus pendant la guerre de 14. Moi, j'ai un intérêt très fort pour l'histoire. Pour cette période particulière de l'histoire aussi, parce qu'elle représente vraiment, je trouve, au même titre que la Révolution française, elle représente le socle de notre société moderne. Je ne suis pas historienne, donc je n'ai pas du tout voulu écrire un livre sur la guerre. J'ai voulu écrire un livre sur l'amitié et surtout poursuivre ma quête que j'avais déjà dans Nézida de cette interrogation sur le déterminisme social qui fait que nous rencontrons tous, sans que ce soit vraiment

0: Livre à la fois de terre, je dirais, parce que la terre est présente tout le temps, la terre qui vous engloutit, la terre qui... Enfin, c'est vraiment un livre de terre, et un livre sur le temps, parce qu'il n'y a que dans ce temps long qu'on arrive aussi à se connaître, à se livrer, à apprendre les uns des autres. La grosse différence aussi avec mes deux premiers romans, c'est que c'était des histoires qui parlaient de personnages qui avaient existé. Là, ils sortent tous les deux de mon imagination. Ils sont nourris de tout mon imaginaire qui a été bercé par tous ces livres formidables sur cette période. Et beaucoup de choses de ma propre vie, sans s'en rendre compte, les deux grand-mères présentes dans ce livre, ce sont les miennes. Mais je ne sais pas si je l'ai vraiment décidé. Je crois que c'est vraiment arrivé au fil de l'eau.
1: Et de cette écriture puissante de Valérie Patureau, qui en quelques mots fait naître des images fortes, des émotions qui vous envahissent, c'est vraiment une magnifique écrivaine que je vous conseille de découvrir avec L'Enseveli, qui est paru aux Escales.
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1: Ici à Jarnages, c'est à l'auberge culturelle L'Alzir, ce café-restaurant, que tout le monde se retrouve pour boire un café, manger un bout et puis aussi voir des spectacles. Mais ce lieu, c'était quoi avant ?
2: Anaëlle, je

0: suis une des cuisinières du lieu et la gérante de l'établissement. Cet établissement était fermé. On avait mangé dans ce restaurant avant qu'il ferme. C'est un restaurant semi-gastronomique avant, qui s'appelait l'Auberge des Templiers. Le lieu a fermé, nous on a mené notre vie. Et puis à un moment, on a eu envie de changer de voie, de monter un projet pour nous, de monter notre propre entreprise, de créer un lieu de vie, un lieu de rencontre, un lieu culturel. Et à ce moment-là, on a repensé à cette auberge en se disant, elle est fermée, peut-être qu'il y a quelque chose à imaginer dans ce lieu. Le projet a été de s'appuyer sur une activité économique pour faire vivre notre projet culturel. Donc réouvrir le restaurant, remettre en service l'hôtel, ouvrir le café, et du coup travailler dans cet univers-là, tout en menant à bien un projet culturel sur la commune de Jarnages. La salle qui nous sert de bar actuellement a été une salle de jeu de cartes. Et quand vous regardez le parquet qui est magnifique, sur certains angles, on peut voir un pic, un cœur, les symboles des jeux de cartes. Ici, à côté de Stache, vous avez un cœur.
1: Alors Stache, c'est la chienne.
0: Voilà, Stache et Flip, c'est les deux animaux de la boutique. Et à l'étage, tout en haut de l'Alzire, dans une pièce qui nous sert maintenant de buanderie pour nos draps, vous avez des barreaux de prison, puisque c'était une ancienne gendarmerie.
1: Sébastien.
2: On était quatre pour la création du lieu. David, Coralie, Annaëlle qui est en cuisine aujourd'hui et moi. Au début, dans cette pièce, il n'y avait pas de bar vraiment. On a créé le bar parce qu'on avait envie qu'il y ait un bar dans l'auberge pour que ça fasse vraiment café, hôtel, restaurant.
1: Cette moustache.
2: C'est notre enseigne. C'est le nom d'un ancien habitant de Jarnages qui s'appelait Alzire Bruja et qui portait la moustache. Il avait une bonne bouille, on a trouvé sur les photos, et puis il avait un joli prénom. Alors du coup, on a repris son prénom pour en faire notre enseigne. Et puis c'était rigolo d'avoir le nom d'un illustre inconnu sur la façade en lettres lumineuses, quoi.
1: Guy, vous connaissez un peu l'histoire du lieu ?
3: Mais oui, parce que depuis le début, nous sommes là avec mon copain Fred. Tous les jours matin, on vient boire le café. Et quand c'est ouvert, tous les soirs, on est là aussi.
1: Vous étiez là à l'ouverture du lieu, à ce qui paraît ?
4: Il y a 9 ans, hein, ça va faire 9 ans, non ? On a dû venir, oui.
3: Que Sébastien était tout jeune, Annaëlle aussi, alors les années ont passé, on oubliait.
1: Maintenant, vous en savez plus sur l'Alzire et n'hésitez pas à passer faire un coucou à toute l'équipe.
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2: En discutant avec un ancien de mon village, au centre Périgord, j'apprends que quand un jeune garçon disait à une jeune fille « Volez que te baille ma barbe, veux-tu que je te donne ma barbe ?» Oh, c'était extrêmement direct et très cru comme façon de draguer. Alors, même que la fille pouvait lui lancer un tir direct. En cherchant pourquoi, j'ai trouvé que faire la barbe à quelqu'un, c'était être plus habile, meilleur que lui. Faire la barbe, c'est se vanter. Veux-tu que je te donne ma barbe ? Pourquoi c'est vulgaire ? Du côté de la symbolique, avoir une grosse barbe, c'est symbole de virilité, d'autorité, de masculinité redoutable. Belléo, je dis bien belléo, que vouloir donner sa barbe, c'est vouloir un ébat sexuel immédiat. Souvent, les filles d'ailleurs répondaient « Faudriais-je meilleur bouiller que tu, père Henria ? Il faudrait être meilleur bouvier que toi pour ouvrir le sillon. » Mais là, ça clashait quand même, hein. Enfin, comme à l'époque. Adieu.
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2: 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Ah, je suis trop fier de mon jingle, j'en suis fier. Je l'assume, j'en suis fier. Comment ça va les gens sur ici Picardie? C'est la Camini Minute, votre chronique de la joie et de la bonne humeur. Écoutez-moi, ça va, sauf que je suis encore un petit peu ému, parce que comme beaucoup de Français, j'ai vu le biopic sur la vie de Philippe Nicolic des To Be Free partir un jour sans retour. C'était émouvant. Il paraît que Caris, le rappeur, l'a vu et il a pleuré. C'est pas vrai. Hein. Je précise que c'est pas vrai parce que ben, j'aime mon nez. Okay, je veux le garder. Les années 90, nous, on a connu les grandes, grandes manias, les plus belles manias. Michael Jackson mania, Club Dorothée mania, Patrick Bruel mania. Et vous, vous avez quoi? La Chikung mania. Voilà, c'est Chikungunya, c'est nul, nul. Nous, on a connu des manias de ouf, on a connu les boys bands. Et au final, les To Be Free, qu'est-ce qu'ils faisaient? Ils faisaient un peu de la dance et de la techno. Vous connaissez cette musique? La musique avec des textes extraordinaires, dignes de Baudelaire, de Balzac et de Molière. Il y a un Américain, il est arrivé, il a dit... I like to move it, move it. I like to move it, move it. I like to move it, move it. You like to move it. I like to move it, move it. I like to move it, move it. Ça, c'est même pas un refrain. C'est un mantra, les gars. Extraordinaire. Les Allemands, ils ont vu ça, ils ont dit, OK, nous aussi, on va s'y mettre. Eins, weins, Polizei. Drei, vier, Grenadier. Fünf, sechs, Sainte-Kirk. Siebenacht, Gutenacht. Je suis pas très fort en allemand, j'ai fait ce que j'ai pu. Mais on sentait le niveau du texte. Il y a un mec qui a écouté ça, il a dit, OK, d'accord, vous voulez jouer ça? Tout ta, tout ta, tout ta ta. Tout ta, tout ta, tout ta ta. Lui, on pensait qu'il avait fini le game. Mais non, après, les mecs, ils se sont dit, nous, on fait plus de mots, on fait juste des sons. Pi, pa, pa, palopo. Pa, pa, palopo. Pi, pa, pa, palopo. Même les chanteurs, ils comprenaient même plus ce qu'ils disaient. I'm a scat man. Vous allez pas me faire croire que le mec, il comprenait ce qu'il disait. Voilà, c'était ça les années 90. De la créativité, des chansons à texte. Et bon, toutes les bonnes choses ont une fin. Les années 90, elles sont parties. Un jour, sans retour, effacées. Notre amour, sans se retourner. Excusez-moi, je suis encore ému par le téléfilm sur Philippe Nicolic.
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3: Bonjour, alors je m'appelle Kevin Griffoul, je suis le président de l'unité locale de Mont-de-Marsan, la Croix-Rouge française, bénévole depuis maintenant 2 ans au sein de cette association.
4: Le secourisme, c'est quelque chose que vous avez eu chevillé au corps dès le début?
3: Oui, alors ça fait très longtemps que je suis secouriste, une bonne vingtaine d'années maintenant, et j'ai passé mes premiers diplômes dès le plus jeune âge. J'ai été élevé par mon grand-père qui était médecin à la Croix-Rouge française en Normandie, mais j'ai voulu en quelque sorte suivre ses traces en rentrant, malgré tout, par esprit de contradiction, au sein d'une autre association pour me faire former que la Croix-Rouge. Mais 20 ans plus tard, je me retrouve à revenir dans cette association qui finalement me convient très très bien. Parce que j'adhère finalement aux principes et aux valeurs qui sont véhiculées par la Croix-Rouge française. Nous sommes régis par 7 principes. L'impartialité, la neutralité, l'humanité. Et voilà, et dans l'aide que nous pouvons apporter aux populations, dans la manière dont nous accompagnons les gens et nous les aidons à se relever. Il y a vraiment quelque chose qui me plaît.
4: Alors l'aide à la personne, c'est donc quelque chose qui vous a touché très vite, peut-être aussi quand même quelque part grâce au fait d'observer votre grand-père.
3: Oui, tout à fait, oui. Alors moi, j'ai tenté de devenir médecin comme lui. Bon, malheureusement, j'ai échoué au concours. Ça me permet en quelque sorte de continuer dans cette branche alors que j'exerce une activité professionnelle qui est totalement différente.
4: Qui est celle d'enseignant, mais finalement, là aussi, il y a la notion de partage.
3: Oui, tout à fait. De transmission de son savoir et puis d'aide que l'on peut apporter aussi en quelque sorte, même si elle est différente. Je suis arrivé dans les Landes il y a une quinzaine d'années maintenant et puis ma vie professionnelle, ma vie familiale m'ont laissé un peu plus de temps ces dernières années et j'ai décidé de rejoindre cette association pour reprendre le secourisme vraiment qui me manquait. Quand on a commencé, même quand il y a des longs temps d'arrêt sur cette activité, on finit toujours par y revenir.
4: Pourquoi?
3: Parce que, je vais pas vous mentir, il y a une petite partie en secourisme quand on part sur une intervention, petite montée d'adrénaline et un peu d'excitation aussi. Voilà, et puis surtout le sentiment d'aider l'autre, d'être utile à l'autre.
4: Quelle qualité doit posséder un bon secouriste?
3: Du calme, je dirais, du recul aussi. Ne pas se précipiter, d'analyser la situation, d'être sûr de ses gestes, ça c'est important. Moi, les métiers de la santé m'attirent aujourd'hui et il y a de plus plus en plus de personnes qui opèrent des reconversions professionnelles. En 2025, c'est de plus en plus courant. Donc pourquoi pas, oui, m'orienter vers les métiers de la santé. J'aurais bien aimé être infirmier, puisque je ne peux pas être médecin.
4: Kevin, nous sommes ici dans le centre de formation de la Croix-Rouge à Pont-de-Marsan. La formation, c'est essentiel. Comment on doit s'y prendre si quelqu'un nous écoute et a envie de venir vous donner un coup de main?
3: Vous pouvez vous rendre sur notre site internet, donc Croix-Rouge française, l'unité locale de Marsan. Vous trouverez également aussi les liens vers nos différentes formations pour grand public au premier secours que nous proposons au centre de formation ici à Mont-de-Marsan.
4: 99 membres actuellement pour l'union locale du Marsan. Pour ce qui est de la Croix-Rouge, vous qui nous écoutez, si vous avez envie d'être le centième, vous savez ce qu'il vous reste à faire. Kevin Griffoul, le président de l'Union locale du Marsan concernant la Croix-Rouge, quelle est donc la radio qui vous a tendu le micro aujourd'hui?
3: Ici Gascogne.
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0: Doom. Voilà un nom qui ne boude pas ses origines. Ben oui, je me souviens avoir croisé des pièces à Rennes, à Dijon, et toujours à côté de Dôme, il y avait écrit Nancy. Et je vous avoue que j'ai toujours du mal à ne pas être super fier quand je vois ces pièces ailleurs que chez nous. On dit pièce d'ailleurs, parce que c'est une œuvre unique à chaque fois. Quand vous possédez un objet Dôme, vous possédez une pièce parce que vous possédez un morceau de savoir-faire, quelque chose d'unique, puisque ça n'est pas fabriqué à la chaîne, mais selon des techniques très élaborées, pour lesquels la main de l'homme est indispensable. La main, l'œil, l'esprit de l'homme, puisqu'il faut les trois. Les trois en action pour que cet objet magnifique parvienne jusqu'à vous, que jusqu'à vos yeux dans la vitrine de la place Stanislas, ou même, pourquoi pas, dans votre salon. C'est l'esprit de l'homme qui imagine les couleurs. Ces couleurs qui peuvent être vives, mais qui sont souvent douces, hein, nuancées, comme devrait l'être la vie, au fond. C'est l'esprit des artistes sélectionnés par Dôme qui fait naître l'idée. Des fruits étonnants, ici, le petit prince, là, des animaux exotiques dans cette autre collection. On a beau bien connaître Dôme et savoir que l'imagination est première, mais on s'étonne à chaque fois des idées et de l'audace qui se mettent en marche pour sortir de nouvelles beautés. Ensuite, après le travail de l'esprit, c'est la main de l'homme qui met en œuvre l'étonnante technique de la pâte de verre, technique rarissime hein, que Dôme maîtrise avec brio depuis plus d'un siècle. Le verre est coloré, fondu, coulé dans une sorte de moule, et c'est là que l'alchimie permet la naissance de la pièce. Ensuite, c'est encore la main de l'homme qui va nettoyer, apaiser la matière et lui donner cette patine et ce génie, surtout, de choper le moindre rayon du soleil pour s'en vêtir et pour briller. L'œil est là aussi pour vérifier qu'il n'y ait justement pas de défaut, et l'œil seul juge, décide de l'avenir, de ce qui est déjà une suite énorme de savoir-faire, d'efforts et de matières premières. Ben oui, parce que si l'œil détecte un défaut, on casse tout et on recommence. Du sable, le feu, des minéraux, Dôme, c'est une alchimie unique au monde, née à Nancy. Et ça, c'est fin bien.
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1: Le vol du trésor de la cathédrale, un trésor royal conservé de nos jours au palais du Tau, juste à côté. Mais dans les années 40, ce trésor reposait au cœur même de la cathédrale, dans une petite salle juste à côté de la sacristie. Pas d'alarme, pas de caméra, pas de gardien de nuit. Un autre temps, me direz-vous ? Et pour certains, en tout cas, c'était une sacrée opportunité. Tout commence à Paris, le 8 juillet 1946. La nuit tombe, trois hommes montent dans une camionnette. Claudius, Marcel et Ernest. Direction Reims. Leur mission, voler le trésor de la cathédrale. Claudius, c'est le chef de bande. C'est un vieux routier du crime. Un casier judiciaire long comme un missel. 25 condamnations, 15 ans de travaux forcés et 6 évasions. Un sacré jojo, un artiste de la fuite. Et c'est lors d'une visite à Reims, en 1941, quand il n'était pas en prison, qu'il a repéré le fameux butin. Et il s'est dit, quand la guerre sera finie, je ferai mon dernier coup. Et bien dans la nuit du 8 juillet 46, Claudius et Marcel dressent une échelle contre un mur de la cathédrale. Tiens donc, ça nous rappelle le Louvre cette affaire. Ils scient un barreau de la fenêtre et s'introduisent dans la salle du trésor. Devant eux, trois armoires blindées à forcer. Dedans, 150 kilos d'objets précieux. 5 couronnes, des sacres de Charles X et de Napoléon Ier. Des vêtements liturgiques brodés d'or portés par les rois de France. Tout y passe, le trésor est déposé chez un complice. Mais la joie des bandits est de courte durée. Les 5 couronnes, eh bien des copies. Du bronze doré, pas d'or massif. Lucien les fait fondre, les jette dans le canal. Quant aux habits liturgiques, invendables, ils disparaissent dans la nature. Seuls les fils d'or en sont tirés. Les vêtements, eux, ne seront jamais retrouvés. Claudius, fidèle à sa réputation, finit par se faire arrêter. Mais avant le procès, il s'évade une nouvelle fois. La police va quand même le rattraper. Son procès s'ouvre en 1956, devant la cour d'assises de Reims. Verdict, 10 ans de travaux forcés pour Claudius, 3 ans pour ses complices. En 1972, le trésor de la cathédrale de Reims sera transféré au palais du Tau. Le trésor de la cathédrale de Reims, c'est évidemment l'un des trésors de Champagne-Ardenne.
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2: Je viens d'aller chercher ma fille à l'école et nous allons manger au restaurant, le Mixelli. Qui est juste là, le restaurant de Bernay, les villages.
3: Ah, vous allez souvent au resto le midi, vous, alors
2: Moi, non, mais comme je suis en vacances, madame, il va de temps en temps. Il va pas souvent, mais de temps en temps. Donc, comme je suis en vacances, j'en profite pour y aller avec elle.
3: Alors, elle a quel âge, votre fille ?
2: Margot, elle a 5 ans et demi.
3: Donc, Margot, et le papa, il s'appelle comment ?
2: Moi, je m'appelle Thomas.
3: Thomas. Et alors, Thomas, comment ça se fait que vous habitez ici, à Bernay-les-Villages ?
2: Alors, je suis venu à Bernay-les-Villages parce que ma conjointe a ouvert une pension de chiens et on avait besoin de trouver une maison qui avait assez de terrain pour pouvoir ouvrir cette pension.
3: Vous avez trouvé votre bonheur, en fait, ici ?
2: Exactement. Ma conjointe a trouvé ce qu'il fallait. Puis moi, c'est un petit village assez calme et tranquille. C'est exactement ce qu'il nous fallait.
3: Et donc, vous avez Margot comme fille, mais il y a un autre enfant qui vous attend au restaurant avec votre compagne, si
2: exactement.
3: J'ai bien compris.
2: Clémence, qui a 11 mois, bientôt un an, et qui est à la main, qui est juste à côté du restaurant. Donc, madame l'a récupéré pendant que moi, j'allais chercher la grande à l'école.
3: Mais attendez, il y a tout ici. Il y a l'école, il y a le restaurant, il y a une pension pour faire garder ses chiens chez vous, chez votre femme.
2: Voilà, il y a quelques commerces qui essaient de faire bouger. On a, par exemple, Hugo du Viveco, qui est assez connu sur les réseaux sociaux parce qu'il fait beaucoup de choses pour essayer de faire vivre la commune et la faire connaître. Donc, oui, c'est une commune qui demande qu'à se réveiller. Elle est un peu endormie actuellement, elle demande qu'à se réveiller.
3: Ouais, mais vous êtes là, vous, pour la réveiller aussi.
2: On essaye.
3: Belle journée.
2: Merci, à vous aussi.
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4: Bonjour Médéric Esquisserus.
5: Bonjour Philippe, bonjour à tous.
4: Notre linguiste marseillais, vous m'inquiétez, Médé, vous avez un drôle de regard inquisiteur ce matin là.
5: Inquisiteur ?
4: Ouais, un petit peu, oui.
5: Mais confesseur peut-être. Ah. Je vais commencer par une question. Êtes-vous capable de résister à la tentation ? Attendez. Est-ce que vous êtes capable de résister à, je sais pas moi, un bon aioli provençal ?
4: Ah, c'est difficile.
5: L'aioli complet, hein.
4: Ouais.
5: Avec tous les légumes, la morue et gras d'ail dans la sauce. Ah. Moi non, j'avoue. Est-ce que vous êtes capable de résister à une daube qui a mijoté pendant des heures et qui embaume la maison ?
4: Ah, c'est compliqué.
5: À un morceau de gâteau des rois aux fruits confits bien pégueux. Ouais. Êtes-vous capable de résister, ça je sais que non, à un chichi fraîchi tout chaud et bien sucré ? Et voilà. Ouais. Alors, Je parle que des désirs gustatifs, que du plaisir de la chair. Car je pourrais aussi vous poser des questions sur les plaisirs de la chair et vous interroger sur votre capacité à résister à la tentation. Mais ce n'est pas mon rôle. Je ne suis ni confiseur, ni confesseur. En revanche, certains en entendent de belles. La semaine dernière, plusieurs temps forts religieux ont commencé, le ramadan pour les musulmans, mais aussi le carême pour les chrétiens. C'est dans ce cadre que l'on m'a envoyé un lien vers le podcast Carême dans la ville, réalisé par des dominicains, avec l'épisode du 22 février, au titre forcément alléchant, Confession marseillaise. Et je n'ai pas résisté à la tentation, j'ai écouté. Et vous aussi, vous allez écouter. C'est le frère Clément Binachon, du couvent de Saint-Lazare à Marseille, qui parle. Et voilà cette drôle de confession marseillaise, avec l'accent, ou pas.
6: Confession marseillaise. Après avoir jeûné 40 jours et 40 nuits, Jésus eut faim. Matthieu, chapitre 1, verset 2. Marseille, il y a quelques années, dans un confessionnal. Bénissez-moi mon père parce que j'ai péché. Je dois vous confesser, mon père, que j'ai peur que d'avoir été infidèle. C'était la semaine passée. Je prenais mon café tranquille à mon poste habituel en terrasse au-dessus de la plage des Catalans. Et là, il y a une petite que le bon Dieu avait drôlement bien proportionné, qui a eu la mauvaise idée que d'aller piquer une tête là, sous mes yeux. Mais je ne vous cache pas que ce spectacle m'a un peu émotionné. Et c'est ça que je voudrais confesser. Vous me pardonnerez cet exemple pagnolesque, mais il me semble éclairer une confusion courante.
5: Ah, la petite des Catalans. Alors voilà, oui, je vous résume l'essentiel de cet épisode. Ce n'est pas un péché que d'éprouver la tentation, le désir, l'envie, tant que vous n'y succombez pas. Bon, on en parle de l'accent. On sent que frère Binachon essaie d'imiter l'accent marseillais, mais sans se lâcher totalement. Ça donne l'accent, avouons-le, très bizarre, une imitation pas trop réussie, mais il faut savoir faire preuve de clémence, et donc on pardonne volontiers à frère Clément Binachon. Vous remarquerez qu'il est resté sobre. Il aurait pu se laisser aller à répéter ce que l'on peut entendre, souvent de très mauvais goût, voire très sexiste. Ça peut aller de « Oh, vé la petite comme elle est charmante, Fada !» à « Tiens comme elle est bonasse !» en passant par « Oh, elle est bien tankée, celle-là hein. !» Voire, en mode chanson, « Il y a une petite, la belle de mai, coquin de sort, qu'elle me plaît !» Ou « Il y a une petite au catalan, hein, vous pouvez faire ça aussi. » Et ça peut marcher dans plein de sens. Des filles qui parlent de mecs, des mecs qui parlent de mecs, des filles qui parlent de filles, chacun s'y retrouvera. Merci à Sophie pour l'envoi de ce podcast et le bonjour à toutes les femmes folles à la messe, comme le disait Rabelais. Bon carême à toutes et tous, Ramadan Mabrouk si c'est le cas, et méfi à la tentation, espenché. Oui, pécho, c'est péché.
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2: Eh bien bonsoir à tous et bienvenue en ce tout début de soirée. Merci d'avoir choisi ici nouveau rendez-vous désormais chaque soir entre 20h et 21h. La promesse, elle est très claire, il n'y a pas que Paris dans la vie et je vous invite à voyager en France afin de mettre en avant aussi vos villes, vos villages, vos hameaux, vos départements à travers le parcours d'un invité. Avant de l'accueillir, on ira faire un tour dans toute la France avec Robin Bernot notamment qui s'intéressera à une très jolie plage en Corse et je crois que notre invité aime la Corse. La revue des merveilles, ce sera avec Benoît Prospero avant 21h. Autour du monde merveilleux et de l'environnement, la nature et la planète. Et puis l'entrepreneuriat sera à l'honneur. Ce sera avec Catherine Kikandon qui nous parlera de chiens et de chats. Pour l'heure, notre invité nous rejoint. Il est président de la certification Origine France Garantie. Autant vous dire que sa fierté de défendre notre pays est grande. Il est à vos côtés dont il n'y a pas que Paris dans la vie. Jusqu'à 21h, j'accueille ce soir Gilles Attaf. Bonsoir Gilles.
3: Bonsoir.
2: Merci d'être avec nous. Comment allez-vous en ce début de soirée, en ce début de week-end là,
3: Très bien, ravi d'être avec vous pour ce nouveau numéro.
2: Êtes d'accord avec il n'y a pas que Paris dans la vie, ça ne m'arrange pas parce que vous, Paris, on va le découvrir, bah, vous y tenez. Hein.
3: Ouais, mais je suis très content de participer à cette émission parce que pour moi les territoires c'est tellement important. Moi je me déplace beaucoup, je vais dans les usines, je vais dans les villes et pour moi c'est à chaque fois un renouvellement et un réenchantement et je suis bien d'accord avec vous qu'il n'y a pas que Paris dans la vie.
2: Alors on va évidemment beaucoup voyager au gré aussi de votre vie personnelle mais aussi professionnelle. Je l'ai dit, président certification Origine France Garantie, ça veut dire que c'est logique, vous êtes un amoureux de la France, vous êtes fier. Voilà, de vivre dans ce beau pays comme nous.
3: Absolument, moi j'ai une grande fierté. D'ailleurs, j'aimerais qu'on retrouve cette fierté de la France parce que c'est un pays magnifique avec ses paysages, avec son identité, avec ses savoir-faire. Nous, on est les défenseurs des savoir-faire avec Origine France Garantie. On les met en avant et on prouve qu'ils ont été réellement fabriqués sur le territoire français.
2: Comment comprendre votre ascension et votre réussite? Eh ben, en vous suivant, je disais, bon, Paris fait partie de votre vie. Vous êtes né à Paris même, d'ailleurs.
3: Absolument, je suis né dans le 11e.
2: 11e où ça? Vous vous souvenez du nom de la clinique, la maternité?
3: Ouais, je suis né à la clinique des Bluets, rue des Bluets, dans le 11e, près du cimetière du Père Lachaise.